0: Pourquoi elle ? Plus qu'une autre. Qu'est-ce qui fait qu'elle vous a marqué ?
1: Bah, j'en sais rien. En tout cas, je m'en rappelle. Effectivement, Madame Fornero, mon institutrice de CP.
0: Ouais. Voilà. Alors, les origines de votre famille, Damien, on l'a dit, nous emmène aussi à Baccarat, en Lorraine, un autre endroit. Votre grand-mère avait une maison là-bas.
1: Oui. Alors moi, je n'y ai jamais habité. En revanche, j'ai beaucoup de souvenirs de regroupements familiaux. Effectivement, bien que j'ai beaucoup bougé en France et à l'étranger, on avait la chance en fait de se retrouver justement à Baccarat pendant les vacances Noël ou même parfois les vacances d'été. Et le point d'entrée était les grands-parents. Effectivement, on se retrouvait autour de mes grands-parents, de ma grand-mère qui habitait à Baccarat, dans cette maison qui était une maison qui datait de très longtemps, sur lequel c'était une maison par exemple où les toilettes avaient été rajoutées dehors, puisque en fait la maison n'en comptait pas au moment où elle a été construite. Donc voilà, beaucoup de souvenirs justement.
0: Elle existe toujours cette maison ?
1: Non, elle n'existe plus. Au décès de ma grand-mère, cette maison a été complètement détruite, pour être reconstruite. Ouais.
0: Bon, une petite pensée donc aux habitants de Baccarat. Hein, on l'a dit, c'est le nord-est de la France, c'est la Meurthe-et-Moselle. On sait à quel point c'est important pour vous. J'ai vu qu'il y avait plein de chapelles là-bas. Je ne sais pas si vous vous souvenez. Il y avait la chapelle Sainte-Anne des Cristalleries. Mais alors, c'est plein de chapelles.
1: Oui.
0: C'est un lieu qui est renommé mondial, ça, vous l'avez dit. Votre enfance se fait donc entre Baccarat et Sartrouville. Et puis, petit à petit, vous allez partir à nouveau vers un ailleurs. Après Sartrouville, vous allez où ?
1: Alors, je vais à Salon de Provence. Mon papa, qui est ingénieur en aéronautique, a cherché du travail et on l'a trouvé à Marignane. Toute la famille a déménagé en 1991, donc à mes 8 ans, et on s'est retrouvé à Salon de Provence, petite ville du sud de la France, dans les Bouches-du-Rhône, une cinquantaine de milliers d'habitants, donc petite ville quand même assez structurée. Et là, j'y passe 5 ans. 5 belles années où justement je fréquente une école, cette école de la gare.
0: N'en dites pas plus. On va se retrouver dans un instant à Salon de Provence. On a plein de choses à découvrir. On va comprendre aussi tout ce que vous avez vécu là-bas, Damien Johannes, dans le sud, et puis ce déracinement. Parce que quitter la région parisienne à 8 ans, c'est aussi quitter des copains pour aller en découvrir peut-être d'autres dans le sud. Je vous propose de retrouver Benoît Prospero et de parler du monde des vivants avec une nouvelle fois la revue des merveilles. Et aujourd'hui, Damien Johannes, on va s'intéresser à un mot, écoutez, c'est symbiose.
2: Symbiose, c'est beau comme mot, hein. Quand on dit vivre en symbiose, c'est même presque de la poésie. Mais ça veut dire quoi, vivre en symbiose ? Direction Clermont-Ferrand, on part à la rencontre de Catherine Laine, très grande biologiste au laboratoire Piaf de l'université Clermont-Auvergne et autrice, d'ailleurs, de plusieurs ouvrages sur la vie des arbres parus chez Belin. Avec Ici Pays d'Auvergne, on lui a donc demandé ce qu'est la symbiose. On est dans la forêt de Cessa, au cœur de la chaîne des puits. Et donc d'abord, définition.
3: Symbiose, la biose c'est la vie, sain ça veut dire à deux, ensemble. La vie ensemble, la symbiose, c'est joli comme mot.
2: Et ici quand on parle de symbiose, on parle de quoi ?
3: Et donc ça évoque ce mot, le fait que vous avez deux êtres associés, qui vivent associés, étroitement et de manière permanente, pour que chacun puisse se nourrir et survivre dans cette forêt.
2: Et quand on parle de deux êtres et qu'on est en forêt, on parle de qui ?
3: Donc l'arbre. Et les champignons du sol.
2: Avec une idée précise quand il s'agit de symbiose.
3: C'est que chacun apporte un bénéfice à l'autre. C'est-à-dire que c'est dans une vie ensemble, dans un couple, il y a une complémentarité des deux personnes et chacun y trouve son compte, si j'ose dire.
2: Et donc d'abord, que fait l'arbre pour le champignon ?
3: Donc l'arbre, en fait, va fournir au champignon les sucres qu'il fabrique par sa photosynthèse, au niveau de ses feuilles, de ses aiguilles ou de ses feuilles si c'est un feuillu. Ces sucres circulent du haut de l'arbre vers le bas, vers ses racines, et il nourrit donc ses alliés, ses champignons, qui emballent ses racines. Il peut donner jusqu'à 30% de sa production photosynthétique en une saison. C'est énorme. Un tiers de ce qu'il fabrique en sucre sert à nourrir ses alliés.
2: Et de l'autre côté, que fait le champignon pour l'arbre ?
3: Le champignon va être le garant d'une bonne nutrition minérale. C'est lui qui va explorer le sol pour l'arbre, qui va aller chercher l'eau et les éléments minéraux qu'il va puiser dans le sol, qu'il va même mobiliser dans le sol, et chose que ne sait pas faire l'arbre. Et il va donc nourrir cet arbre en nutrition minérale, c'est-à-dire eau et éléments minéraux.
2: C'est beau, hein ? Et cette symbiose, eh bien, elle a lieu tous les jours, partout, autour de nous, entre les arbres et les champignons, mais aussi entre de très nombreux êtres vivants. Et ça, C'est une merveille. Merci ici Pays d'Auvergne et merci Catherine Laine, biologiste au laboratoire Piaf de l'Université Clermont-Auvergne et autrice de plusieurs ouvrages sur la vie des arbres. C'est paru aux éditions Belin.
0: C'est noté. Merci beaucoup Benoît Prospero. Damien Johannes, directeur général du LIS. Vous saviez ça, qu'il existe une complémentarité comme ça entre les êtres vivants?
1: Je viens l'apprendre.
0: Ouais. Vous pensez à tout ça quand vous baladez? Je ne sais pas si vous avez l'occasion de vous balader en forêt ou quand vous êtes confronté à la nature et à l'environnement.
1: Ouais, ça m'arrive. Pas mal de, effectivement, balade en forêt, balade en nature, etc. Mais quant à la symbiose, là pour le coup, je l'ai appris aujourd'hui. Ouais.

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2: Merci d'être toujours avec nous sur Ici. En ce dimanche soir, notre voyage continue. Alors avec un invité à présent dont le métier consiste à observer le ciel, les paysages et les changements de météo. Mais derrière le professionnel, eh bien il y a aussi une histoire personnelle, des souvenirs et des endroits qui comptent. Direction l'univers de Louis Baudin, qui était mardi au micro d'Éric Bastien. Une rencontre à retrouver maintenant dans Il n'y a pas que Paris dans la vie.
3: Vous êtes résolument positif, vous l'avez dit tout à l'heure. Il y a une joie de vivre permanente chez vous. On le voit dans votre œil.
4: Oui, c'est vrai, parce que j'ai eu beaucoup de chance d'avoir un certain nombre de valeurs qui me permettent justement d'être un acteur. Alors, avec parfois des grosses déceptions, des erreurs, tout ce que l'on veut, la vie, exactement. Mais avec

0: voilà, c'est un apprentissage.
1: J'entends une cour d'école.
0: Ouais.
1: Bah oui, parce que la cour d'école, c'est forcément lié à notre enfance, à Andernault-les-Bains. Vous êtes à l'école du BT.
0: Oui.
1: B-E-T-A-Y, je lis pour ceux qui cherchent tous les lieux qu'on connaît.
0: Oui, c'est
1: quel souvenir vous avez, Louis Baudin, de l'école du BT?
0: Bah, pareil, enfin, l'école, moi, j'ai le souvenir de mes instituteurs et institutrices. Et puis, j'ai surtout, là, ce que je retiens aujourd'hui, c'est que j'ai eu la chance, parfois, d'aller à cette école-là en petit bateau à voile. Mon père, avec
1: oui.
0: un tout petit bateau.
1: Alors, quand les conditions étaient bonnes.
0: Étaient bonnes, ouais, je sais pas, c'est pas arrivé souvent.
1: Mais c'est une vie rêvée. Qui n'a jamais rêvé d'aller en bateau à l'école?
0: Vous vous rendez compte de cette chance et en même temps de cet émerveillement et de ce que ça peut apporter chez un petit garçon qui va à son école avec un petit bateau à voile. Donc il faut apprendre le vent, la direction, savoir si c'est favorable. Enfin voilà, mon père me transmettait tout ça, j'en ai retenu plus ou moins de choses, mais en tout cas j'étais déjà dans la transmission et dans la découverte de quelque chose qui allait devenir une passion.
1: En plus de ce que Madame Boudet vous apprenait.
0: Voilà, Madame Boudet, vous en souvenez, ma
1: CM1.
0: Elle
1: vous a marqué, Madame Boudet.
0: Oui, c'est vrai, parce que...
2: Vous retournez dans cette école?
0: Non, Madame Boudet, je ne suis pas retourné. Mais vous voyez, le fait d'en reparler, là, je me dis, bah ouais, pourquoi est-ce que je ne retournerai pas un peu sur les traces?
1: Généralement,
0: on a envie. Mais je suis déjà retourné en Darnos, parce que quand je faisais de la course avec Yves Parlier, qui était à Arcachon, j'en avais profité pour y retourner un peu, mais c'est, voilà, une bonne résolution. Merci.
1: On quitte à nouveau cette région, puisque c'est le fruit de votre vie, et on va Apt. Encore une fois, on change totalement de décor. On est dans le Vaucluse cette fois. Quelle carte postale vous m'envoyez de Apt?
0: Ah, celle-là.
1: Les cigales.
0: Les cigales. Premier élément, cigales, la chaleur. C'est chaud, dans les numéros. Et là, c'est une autre découverte. Je suis un petit peu plus grand. Donc, c'est le sport qui commence à apparaître. Je commence par du handball, curieusement. Et ça,
1: ça pousse à faire du handball, vous qui êtes à fond
0: dans
1: la voile.
0: Parce que je pense que là, la voile, c'est un peu loin. C'est justement.
1: Oui, la mer est pas.
0: Et pas à côté.
1: Pas très loin.
0: Mais c'est vrai que là, il y a une petite parenthèse. C'est-à-dire que malheureusement, avec cette mutation, c'est compliqué d'aller au bord de l'eau si c'est en vacances. Il y a moins de vagues. Mais là, je vais partir dans un autre milieu qui s'appelle l'aéronautique, puisque mon père, qui était donc mécanicien, qui n'était pas pilote, mais était passionné par l'aviation, et il va apprendre le planeur, donc le vol à voile.
1: Je vous ai mis un Cessna ou un Robin ou un DR400, voilà, un bimoteur, parce que évidemment vous levez les yeux au ciel, c'est lié à votre métier aujourd'hui, vous avez parlé des vents, des nuages, c'est logique que l'aviation arrive dans votre vie, en plus avec votre papa qui était là-dedans. Donc,
0: Oui, mon papa, j'ai un oncle aussi qui était pilote professionnel, donc c'est clair que ça c'est quelque chose que j'ai appréhendé très très rapidement. Je me souviens pas de la première fois que je suis monté dans un petit avion comme sac de sable, c'est comme ça qu'on l'appelle quand il y a une place dans un avion, et qu'on peut partir, donc très vite, c'est vrai que comme mon père apprenait le vol à voile, qu'on le suivait évidemment, donc on a appris à Vinon-sur-Verdon, pour ceux qui connaissent, qui est une grande plateforme de vol à voile, et j'y étais tous les week-ends pendant cette phase où j'étais à Apt.
1: Et vous passez votre brevet de pilote, début de la licence en fait, à 17 ans.
0: À 17 ans, oui, j'ai mon brevet de pilote planeur avant d'avoir mon permis, parce que à cette époque-là, je ne sais pas si c'est une chance, mais en tout cas ça l'était pour nous, mes parents n'auraient pas eu les moyens, mais on a eu des bourses aéronautiques qui permettaient d'apprendre, à cette époque-là, on se souvenait encore que la France était le pays de l'aviation. C'est quand même le pays qui a découvert, quoi qu'en disent les Américains. Moi, je pense qu'on est un peu à l'origine de cette aéronautique. Et c'était quelque chose que l'on poussait encore à cette époque-là. Donc, j'ai pu passer ce brevet de pilote planeur.
1: L'odeur du thym, le romarin, la lavande, c'est donc votre quotidien quand vous arrivez dans le Vaucluse. Vous avez parlé du sport et le handball. Il y a aussi le cyclisme, Louis Baudin, et l'athlétisme.
0: Ouais.
1: Et même à des niveaux pas mal un peu plus tard.
0: Oui, alors ça, c'est arrivé un petit peu après. C'est vrai, quand on est arrivé dans les Yvelines, parce que mon père avait quitté l'armée à ce moment-là, et c'est vrai que petit à petit, le sport devient quelque chose dans lequel je me rends compte que je me débrouille pas trop mal. Donc, c'est plutôt encourageant quand vous avez des bons résultats, quand vous voyez que vous êtes plutôt dans le coup, que vos entraîneurs vous regardent un peu en vous disant « dis donc, tu te débrouilles bien ». Voilà, puis de fil en aiguille, c'est vrai qu'entre Apt, où je commence à appréhender un peu ce corps, à le courir, à faire beaucoup d'activités, puis à passer petit à petit dans des clubs où là, on vous remarque, dit tiens, dis donc, tu cours bien. Alors moi, je voulais faire du football, mais quand je fais du football, on dit tiens, mais tu cours vachement vite, tu viens. Et puis là, il y a un entraîneur d'athlétisme qui s'entraînait sur le terrain d'à côté, qui dit donc, tu vas venir faire une course avec nous. Et puis il se trouve que je fais deux ou troisième de cette course le week-end d'après. Il dit bon, t'as compris, tu vas venir t'entraîner avec nous. Voilà, ça se fait. Mais comme la plupart, quand on rentre dans ce milieu sportif, on trouve petit à petit sa voie, quoi.
1: Et donc ces deux lieux importants, on l'a dit, Vinon-sur-Verdon, vous l'avez cité, Apt évidemment. Il y a le lycée. Vous allez où d'ailleurs au lycée?
0: Apt. Alors c'est encore le collège. Enfin, oui, c'était déjà un lycée. Enfin, c'était la partie collège du lycée.
1: C'est le début de l'adolescence, quoi.
0: C'est le début.

0: De l'adolescence, et c'est le lycée qui est en bas de la colline où était justement la cité de l'air.
1: Mais c'est les lieux de vos premiers amours, Louis Baudin ?
0: Non, je suis encore trop jeune là. Non, je suis encore dans l'enfance avec tout ce que les premières lectures m'emmènent. C'est Jack London, c'est Cro-Blanc, c'est Moitessier, c'est tout ça.
1: Il y a encore un peu de temps.
0: Déjà tout ça, il y a encore un peu de temps. Je suis plutôt là-dedans. Ouais,
1: vous installez ensuite au Val-Fouré parce que votre papa quitte l'armée. Ouais. À ce moment-là, il trouve un emploi, donc on l'a compris, en région parisienne, à Mantes-la-Jolie. Là où le lycée arrive, le sport, vous l'avez évoqué. Champion des Yvelines 78, hein, dans les Yvelines, en demi-fond, course d'athlétisme. Demi-fond, c'est, je sais plus,
0: c'est entre 1500 300, ouais, voilà, 3000 c'est, mètres à peu près.
1: C'est déjà énorme, vous gagnez plein de crosses.
0: C'est vrai. Maison Lafitte, Saint-Germain, de belles courses, oui, quand voilà, les cadets, juniors, il y a quelques résultats. C'est satisfaisant parce que c'est. Alors, on ne gagne pas tout le temps, hein, j'étais pas le meilleur, mais voilà, de temps en temps, c'était mon tour, donc ça aide, hein, ça forge, et puis là aussi ça permet de développer un certain nombre de qualités, je sais pas si c'est le bon terme, en tout cas aussi de qui permettent ensuite d'aborder et d'avancer dans la vie. Ouais.
1: Alors on parle beaucoup de sport, de voile, d'eau, on va parler d'activités aquatiques, c'est sympa. Mais c'est dangereux. Et cet été, 300 personnes, comme chaque été, d'ailleurs, il n'y a pas que l'été, sont mortes par noyade. Catherine Quicandon nous rejoint et nous propose une invention en France pour faire baisser ce chiffre.
2: À La Bège, au sud de Toulouse, les t-shirts flottent pour nous sauver la vie.
3: Je suis un flotteur.
4: Ouais, ça c'est vrai.
2: Bienvenue chez Flotty, une entreprise qui a créé un t-shirt anti-noyade. Philippe Rouvier, son président, nous explique son fonctionnement.
5: Il suffit de tirer sur une petite tirette qui est cachée de base et ça va se gonfler, nous remonter à la surface et nous mettre du coup dans une position de sécurité.
2: Il faut bien comprendre que ce t-shirt ne remplace pas une bouée et qu'il ne vous aidera pas à apprendre à nager. Il ne sert que si vous êtes immergé par accident, alors sortez tout de suite de cette piscine s'il vous plaît. En plus, ce t-shirt est composé avec une matière spécifique.
5: C'est une matière technique, effectivement, mais c'est plus léger, par exemple, que du néoprène qu'on utilise hors été lorsqu'on va nager ou faire des activités dans l'eau.
2: Le premier modèle, destiné aux enfants de 1 à 6 ans, est commercialisé en 2022. Médaille d'or au concours Lépine en 2023, la version adulte voit le jour l'année suivante, car eux aussi en ont bien besoin.
5: Là, on est à la fin de l'été, et maintenant, en fait, c'est plutôt les produits adultes qui vont être utilisés, ados-adultes. Pourquoi ? Parce que, en fait, les activités aquatiques continuent pendant l'hiver, notamment les surfeurs, les personnes qui vont nager en mer ou qui font du longe-côte, une activité qui se développe énormément et notamment chez les seniors, ils vont continuer à aller dans l'eau en hiver et donc ces activités-là sont particulièrement à risque.
2: L'histoire de Flotty commence en école d'ingénieurs où les deux cofondateurs se rencontrent, mais le déclic arrive lorsque Philippe assiste à la noyade d'une petite fille. Les deux amis se lancent et créent une solution innovante pour l'époque. Le t-shirt se vend en France, bien sûr, mais aussi dans un magasin suédois qui touche également la Norvège et la Finlande. Depuis le début de l'aventure, Flotty a vendu plus de 50 000 produits. Le prix, les premiers modèles commencent à 149 € plus le coût de la recharge. Le t-shirt n'est pas à usage unique, il peut se réutiliser après un déclenchement. Et la partie technique se sépare de la partie textile qui peut être lavée en machine. Le modèle adulte offre le choix du déclenchement manuel ou automatique. Plus d'informations sur flotty.co, flotty.co. Merci à Ici Occitanie pour cette idée qui nous sauve la vie, littéralement. Ici, ça entreprend, Flotty, un t-shirt anti-noyade pour toujours garder la tête hors de l'eau.
1: Une très belle initiative. Merci à Ici Occitanie, à Catherine Quicandon et à Louis Baudin. On est parents tous les deux. Nos enfants sont un peu grands, les vôtres un peu plus que les miens.
0: Ouais.
1: Et c'est aussi un sujet qui vous inquiète, les gamins. Pour eux, quoi.
0: Pour eux. Enfin,
1: on a tous peur en tant que parents.
0: On a tous peur. Noyade, et puis on sait très bien qu'il suffit de quelques secondes.
1: C'est pas
0: que les enfants, c'est clair. Mais les enfants, c'est vraiment un sujet, et donc plus on peut les éduquer, plus on peut leur apprendre ce rapport à l'eau, justement le danger, et savoir le mesurer, plus évidemment on peut éviter l'accident.
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19: Et nous voilà déjà de retour pour la deuxième partie des meilleurs moments de Y'a pas que Paris dans la vie. Le principe, chaque invité dessine une carte de France qui lui ressemble. Et parfois, eh bien, ce sont des endroits très simples qui racontent le mieux une vie. Une ville, un village, une maison de famille ou une région que l'on n'a jamais vraiment quittée. À présent, on va retrouver Olivier Gély, créateur de la marque Payotte. Comprenez les espadrilles qui étaient jeudi avec Eric Bastien. Il nous parle de son parcours, de ses souvenirs et de ces lieux qui ont laissé leur empreinte. C'est à réécouter maintenant sur ICI.
20: Alors, je refais le match, Olivier. Pour ceux qui nous rejoignent, on est à Perpignan, c'est là où vous vivez aujourd'hui, c'est là où vous êtes né, même si vous avez grandi, à une quarantaine de kilomètres à Saint-Paul. Vous partez travailler un jour avec deux espadrilles, qui ne l'a jamais fait, tout le monde, en allant, voilà,
21: ouais.
20: On va travailler en espadrilles. 41 et 43, c'est, alors, vous faites combien ?
21: Et moi, je suis du 41.
20: Oh, c'était avec qui, le 43?
21: Il y avait des montagnes d'espadrilles. Donc, des fois, l'été.
20: À la maison.
21: J'avais à la maison, j'avais entre les potes et tout ça, on se retrouvait, j'avais montagne d'espadrilles, surtout que.
20: Attends, vous savez pas qui remercier, fidèlement?
21: Alors, qui a je suis parti un peu à la va-vite. Je suis un peu à la va-vite, comme ça. En plus, on était plein de potes et tout. J'avais plein d'amis à la maison. Et on s'est retrouvés, et je suis parti, j'ai dit, bon, je vous laisse, je pars travailler. Et je suis parti un peu à la rapide. Et j'ai pris deux paires, une espadrille noire. Et donc, du coup, quand je suis arrivé au travail, j'ai dit, oh non, je me suis trompé. Alors, du coup, j'ai dit, ben, ce soir, je vais customiser mes espadrilles.
20: Okay.
21: Je vais les personnaliser pour retrouver mes paires plus facilement.
20: L'idée, donc, elle est là.
21: Elle est là. Donc, le soir, je rentre, je prends de la peinture et je commence à faire des dessins sur mes espadrilles.
20: La peinture.
21: Voilà, c'est ça. Et du coup, je commence à retrouver mes paires plus facilement. Le lendemain, quand je suis arrivé au travail, et à la boutique, les clients commençaient à me demander, mais où tu sais que t'as acheté tes paires d'espadrilles? Je leur ai dit, ben, c'est moi qui les ai fait de la peinture. Et ils me disent, ben, si on t'amène les paires d'espadrilles, est-ce que tu peux nous faire la même chose? Mais j'ai dit, il n'y a pas de souci. Donc, j'ai commencé à en faire 10, 20, 30, 40, 60.
20: Au départ, c'est pour les potes et ben, un peu pour les clients.
21: C'était pour
20: aussi,
21: les clients.
20: Voilà.
21: Donc, je me suis dit, ben, attends, je vais quand même m'intéresser à la fabrication d'espadrilles. Et c'est là que je me renseigne sur Internet et je trouve un atelier qui était basé à Saint-Laurent-de-Cerdan, pas très loin de chez moi.
20: Moléon?
21: Non, alors c'était pas à Moléon au départ, c'était juste dans la vallée, près de chez moi, à peu près, c'était à 20 km de chez moi. Et je me retrouve que, en fait, ils ne pouvaient pas fabriquer plus d'espadrilles.
20: Attendez, je vous arrête. C'est-à-dire que sur un coup de tête, parce que 10-15 personnes vous disent c'est top,
21: ouais.
20: Dans votre tête, vous dites je vais entreprendre.
21: Exactement.
20: Je vais aller
21: alors,
20: plus
21: c'est
20: loin.
21: Pas que je vais entreprendre, parce qu'au départ, on ne sait pas qu'on entreprend. Parce que j'ai été entrepreneur malgré moi, je ne savais pas. Je me suis dit, bah, tiens, j'ai commencé à s'appeler les espadrilles plaisent, ce que je customise.
20: Ouais.
21: Comment fabriquer une paire d'espadrilles? Point. Et ça va s'arrêter là.
20: Okay.
21: Pas d'idée plus. Voilà.
20: D'accord.
21: Et du coup, je trouve un atelier qui était basé à pas très loin de Perpignan, après le boulot, et je me retrouve que, en fait, voilà, le stock limité, ils ne pouvaient pas fabriquer plus, et du coup, je me retourne vers le Pays Basque. Et d'accord. Me voilà contacté. Je contacte un atelier qui était basé à Montléon-Lichard dans le 64.
20: Ok.
21: Et qui me disent, il n'y a pas de souci, tu peux nous envoyer tes fichiers. Et puis nous, on va.
20: C'est-à-dire qu'ils ont été séduits par l'idée.
21: Ah ben en fait, ils m'ont dit, oh, ils n'avaient pas vu encore. Mais ils m'ont dit, envoie-nous tes fichiers par mail.
20: Bah,
21: et puis nous, on va les imprimer.
20: Hein.
21: Je dis ok, mais moi je sais pas dessiner à l'écran, quoi. Je sais pas dessiner sur ordinateur. Je sais dessiner à la main. Il me dit bah à la main c'est compliqué parce que nous on pourra pas les reproduire. Ok, bon ben j'ai pris Paint et j'ai commencé à dessiner dessus. J'ai dessiné 7 modèles que je leur ai envoyés et j'avais un petit peu zappé. Et un mois et demi après, je reçois un colis à la maison. Je dis mais qu'est-ce que c'est ce colis ? Et quand j'ouvre, je vois mes 7 paires d'espadrilles et ce que j'avais à l'écran, c'était exactement la même chose que ce que j'avais sur les espadrilles. Donc à partir de là, je me suis dit ben tout ce que je peux imaginer. Je peux le mettre sur les espadrilles. Et j'appelle mon travail, je leur dis je prends un jour sans solde. Pendant la journée, je crois que j'ai dessiné plus de 100 modèles d'espadrilles.
11: Ah ouais?
21: Ah, je me suis. Mais j'ai adoré faire ça.
11: En une journée?
21: En une journée, je fais. Bon, alors, il y avait de tout. Hein.
11: Prenez une journée de RTT, vous, et vous produisez 100 modèles.
21: 100 modèles d'espadrilles.
11: Comme ça, Olivier Génie.
21: Voilà, je suis comme ça. Mais c'était tellement un régal. Ouais. Satisfaisant. Je me suis dit, ah, génial, je fais ça. Et puis, petit à petit. Je me suis dit, bon, ben, il faudrait que je crée une marque d'espadrilles. Ça serait sympa, quand même, de communiquer sur les réseaux sociaux et de les vendre sur Internet. Donc, ben, pas d'argent en poche. Je vais voir la banque et je leur dis, voilà, je veux créer une marque d'espadrilles et vendre mes modèles d'espadrilles sur mon site Internet. La banquière me dit, ben, je suis désolé, monsieur Gély, mais les espadrilles, ça existe déjà et ça se vendra encore moins sur Internet. Du coup, ben, je me lève du bureau.
11: Faites d'autres banques?
21: Comment?
11: Vous faites plusieurs banques?
21: Non, même pas, parce que j'avais pas encore je sais pas, j'avais pas pensé à ça.
11: Bon, en tous les cas, vous essuyez un refus, là.
21: Ouais. Le premier, donc du coup je me lève et du bureau jusqu'à la voiture, je me dis mais qu'est-ce que c'est que je pourrais vendre pour acheter mon premier stock d'espadrilles. Et quand j'arrive devant la voiture, je dis ben j'ai ma voiture. Donc je vends ma voiture 5 000 euros.
11: Vous êtes fou.
21: Je vends ma voiture.
11: Vous vous rendez compte de la folie quand même à ce moment-là. Vous vendez votre voiture, vous savez pas où. C'est clair dans votre tête, mais vous savez pas si ça va marcher.
21: Ben oui, mais
11: vous vendez une voiture.
21: Il y a des choses plus graves. Donc je vends ma voiture.
11: Pour à pied quoi, pour faire les 40 km entre Saint-Paul et Perpignan.
21: C'est pas très grave. Donc du coup je vends ma voiture 5000 euros.
11: D'accord.
21: Et j'achète 4500 euros de stock. Je me garde 500 euros de côté au cas où. Et
11: malin.
21: Et je commence à communiquer sur les réseaux. Parce que ben voilà, de toute façon, quand on regarde, j'ai un parcours de personnes qui n'ont pas d'argent. Donc du coup, je vends ma voiture, je me dis, je pars avec 5000 euros, 4500 euros de stock, qu'est-ce que je vais en faire? Je veux communiquer sur les réseaux sociaux. Ben voilà, c'était le moyen qui était gratuit. Et puis j'avais un petit peu de dents. Donc du coup, tous les jours, je mettais la paire du jour. Mais je me suis dit, mais il faudrait une marque. Il me faudrait quelque chose quand même. Alors au départ, je voulais l'appeler l'atelier de l'espadrille. Mais c'est vrai que ça faisait un peu trop simpliste pour moi.
11: Trop surligné. Quoi.
21: Ouais, c'est voilà. Et donc du coup, je me suis dit, bon, ben, il faudrait que je trouve quelque chose d'autre. Mais quoi? Donc j'ai passé à peu près 3 semaines avant de trouver ce mot qui s'appelle paillote. Parce que en fait, paillote, ça s'écrit P-E-2-L-O-T-E et ça veut dire peyote. Peyote, ça veut dire chiffon en catalan.
11: C'est chiffon, même peluche, un peu doudou.
21: Exactement.
11: Quoi.
21: Et les enfants dans les écoles catalanes appellent leur doudou un peyote.
11: Peyote.
21: Mais peyote, ça faisait trop catalan. Mais alors du coup, je l'ai écrit P-A-I-2-L-O-T-E. Et ça, c'était trop bien référencé parce que c'était par rapport aux paillotes de plage.
11: Ouais, qui s'écrit P-A-I-2-L-O-T-E.
21: Ouais. Donc
11: de
21: le référencement O-T-E, ouais. Ou deux T des fois.
11: Oui, il y a deux T des fois, ouais.
21: Et du coup, c'était vraiment la paillote de plage. Et là, je me suis dit, c'est hyper bien référencé sur Google, donc il faudrait que je trouve autre chose. Du coup, je l'ai écrit P-A-Y-O-T-E.
11: Ouais.
21: Et du coup, ben, au moins, quand on le prononce, on entend vraiment, ça fait penser vraiment aux vacances, l'été, la mer, le sable, le soleil. Et quand on comprend la signification qui vient du mot paillote, le chiffon, et qui vient du petit clin d'œil que j'ai fait à ma région.
11: Alors ça prend 2 T. Du coup, la paillote de plage.
21: La paillote de plage, c'est 2 T. Allez, ok, mais voilà.
11: On a vérifié.
21: Donc, en tout cas, sur paillote, je trouve pour les espadrilles, c'est qu'un T.
11: C'est quand même fou, hein, votre histoire. Et ça va marcher. Ça va marcher. Alors ça marche. Au début, c'est compliqué. Ça va prendre quand même quelques années avant que ça se développe.
21: Oui, c'est
11: hein,
21: ça. Ben, au début, ben, je commence à communiquer. Entre temps, ben, j'ai l'été. Je vends tout en 10 jours. Donc je me retrouve ben, sans plus d'espadrilles. Parce que dès l'été, ben, en fait, j'avais pas mal communiqué sur les réseaux. Et du coup, il y a eu un gros pic de vente d'un seul coup parce que je les vendais aussi dans la boutique où je travaillais et les gens commençaient à venir dire je viens pas acheter des espadrilles, je vais acheter des paillotes. Et donc là j'étais surpris, j'ai dit mais ah oui, parce qu'au départ je ne disais pas que c'était moi, je racontais pas ma vie par rapport à d'entrepreneur. Et c'est vrai que j'étais surpris de ça et je me suis retrouvé ben en fait a passé un an sans rien vendre parce que ben du coup ben ouais. L'hiver moi je pensais que les espadrilles ça se vendait pas et je me suis lancé l'idée de se dire ben pourquoi pas je pourrais créer le plus grand sapin du monde en espadrille. Donc du coup j'étais le seul à avoir créé ça et j'ai commencé à vendre plus de 1000 paires d'espadrilles à Noël en 3 jours.
11: Alors gardez-en voilà. Pour dans un instant parce que de cette idée là de ce faux départ il est chef d'entreprise, il y a 40 personnes qui travaillent pour lui, il y a plusieurs boutiques, vous allez le découvrir dans une poignée de secondes avec Olivier Gélier. Est-ce que vous prenez souvent les transports en commun dans la région ou dans votre région de temps
21: alors,
11: en temps?
21: Alors, avant quand j'étais jeune, oui, parce que du coup pour aller à l'école.
11: Ouais.
21: Mais aujourd'hui, je le prends plus parce que j'ai carrément mon habitation dans mon atelier.
11: Et bon, tant mieux. Oui, on parle de cet atelier. Voilà. Alors, je vous parle des transports en commun dans les régions, dans vos départements, vous qui nous écoutez. Est-ce que vous savez combien ils vous coûtent chaque année? Bon, il y a une ville en France où depuis la rentrée, pour une partie de la population, le calcul est très simple, ça ne coûte rien. Une mesure qui relance le débat sur la gratuité des transports et sur la possibilité ou non de l'étendre à tous. C'est une belle initiative. Robin Bernot et Sébastien Germain, on est dans le Sud-Est.
16: Dans les Alpes-Maritimes, plus précisément à Nice, les transports en commun sont désormais gratuits pour les plus de 65 ans.
18: D'un côté, c'est bien, mais est-ce que c'est pas discriminatoire pour d'autres personnes?
16: Depuis le début du mois de septembre, les Niçois de 65 ans et plus n'ont donc plus à payer leur abonnement aux transports en commun. Il leur suffit de demander la carte gratuité, une mesure qui semble déjà rencontrer un certain succès, comme l'explique Bertrand Gassiglia, le président de Ligne d'Azur, joint par Sébastien Germain.
22: On avait la semaine dernière 20 000 personnes de plus de 65 ans qui ont pris la carte gratuité. Je pense que les chiffres qu'on aura dans quelques jours vont commenter une progression très importante. Ce qui est intéressant à souligner, c'est que sur ces 20 000 personnes, 10 000 étaient déjà abonnés à Ligne d'Azur, mais 10 000 n'avaient pas d'abonnement à Ligne d'Azur, donc ce sont des gens nouveaux qui vont utiliser les transports en commun. Et ça, c'est aussi le but qui était recherché.
16: Alors ici, à Nice, la gratuité des transports en commun, ça marche. Mais vous, tiens, qu'en pensez-vous? J'en ai discuté avec Chloé et Joséphine.
23: Bah, c'est bien dans le sens où, oui, du coup, ça permet d'être gratuit pour des personnes âgées qui n'ont pas forcément les moyens ou même une bonne retraite. Mais un peu discriminatoire pour les jeunes qui n'ont peut-être pas aussi les moyens de payer des transports en commun ou quoi que ce soit. Ça peut vite faire partie du budget financier du mois. Il faut penser aussi au budget. Si tout le monde peut avoir le transport gratuit, c'est super bien. Comment on finance?
16: Ouais, Joséphine a raison, il faut faire attention au terme gratuit. En effet, si on ne paie rien en montant dans le bus ou le tram, il faut tout de même financer ces transports et bien souvent, cela passe par les impôts. La gratuité des transports en commun existe déjà dans plusieurs villes françaises comme Montpellier, Dunkerque, Niort ou encore Libourne. Mais si on élargit un petit peu notre regard, comment ça se passe ailleurs dans le monde? Pour le savoir, j'ai rencontré Océane, elle est québécoise.
24: Au Québec, il n'y a pas énormément de personnes âgées justement qui prennent les transports en commun, donc possiblement peut-être d'avoir cette option-là, ben ça les enlèverait de la route et donc peut-être un stress de moins.
16: Oui, parce que finalement, enlever une dépense qui peut représenter plusieurs centaines d'euros par an pour nos aînés, c'est aussi leur redonner un peu de pouvoir d'achat tout en leur permettant de continuer à se déplacer et à garder du lien grâce aux transports en commun.
11: Merci beaucoup Robin Bernot et merci aux équipes de Ici Azur.

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2: La soirée se poursuit tranquillement sur ICI. Et avant de mettre un terme à notre Tour de France de la semaine, on va retrouver une invitée que vous avez déjà entendue cette semaine dans Il n'y a pas que Paris dans la vie. Lucie Bernardoni. Après son premier passage dans Nos meilleurs moments, on vous propose de retrouver cette fois notre moment de son échange avec Éric Bastien. Des souvenirs, des lieux, des rencontres, cette France personnelle que nos invités nous font découvrir. 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
3: Vous travaillez 3 ans sur votre premier album, oui. Mélancosmiaque.
4: Oh bien, bravo.
3: Vous serez choisi pour interpréter Sheila dans la comédie musicale R. Je retrace rapidement la carrière. Il y a même, je crois, Louise dans la comédie musicale Je vais t'aimer.
4: Ah oui, ça c'était génial aussi, il y a 2 ans.
3: Et puis il y a le théâtre que vous aimez. Vous êtes à l'affiche, rappelons-le, de Napo à Paris en ce moment. Pour vous, dès le mois d'octobre, à la comédie Bastille.
5: Moi, Napoléon Bonaparte, ce matin, j'étais à 600 km d'ici, en train de pilonner les Anglais. Et qu'une explosion plus tard, je me retrouve dans un Paris que je ne reconnais pas. Aujourd'hui, la France est dirigée par des présidents. Mais non ! Et ils sont élus, quoi ? Démocratiquement.
6: C'est un cauchemar.
5: La France de 2026 est en colère, elle est à genoux. Et c'est pour ça que je suis revenu. Pour sauver la révolution.
6: Voilà !
5: Récupérer mon pouvoir.
6: Oui !
5: Et anéantir les Anglais.
6: Quoi ?
5: On anéantit les Anglais.
3: Ben voilà un extrait de Napo. Alors je dis, vous le découvrez cet extrait.
4: Oui,
3: pièce d'Éric Delcourt.
4: C'est génial. Et cette pièce, alors déjà Éric, c'est Éric Delcourt. On lui doit.
3: Auteur de référence, on lui doit beaucoup de succès.
4: On lui doit beaucoup de succès au théâtre. Et en plus d'être un super auteur, un super comédien, c'est un ami et quelqu'un de vraiment génial. Et pour moi, c'est un honneur parce que je faisais partie de la lecture de cette pièce il y a plus de 2 ans. Donc là, c'est sa reprise cette année pour la 2e saison consécutive. Et Napo, c'est une super équipe de comédiens. Et l'histoire, elle est géniale. C'est-à-dire que on n'imagine pas l'idée, il fallait la voir, Napoléon arrivé en pleine campagne présidentielle 2026-2027.
3: On entend dans l'extrait, quoi, voilà.
4: Voilà.
3: Des bars qui découvrent Paris qu'il n'a pas eu depuis longtemps.
4: Et il s'entoure d'une équipe, et là, ça va être tout un tas de catastrophes absolues avec des punchlines géniales. Je laisse aux gens découvrir le tout, mais vraiment, merci aussi aux gens de se déplacer au théâtre.
3: Ouais.
4: Parce que c'est vraiment important, et les gens sont de plus en plus nombreux à se déplacer au théâtre et à soutenir les comédiens et les pièces, et c'est très intéressant.
3: Ce petit théâtre qui est juste en face des anciens locaux de Charlie Hebdo, il y a beaucoup de sensibilité dans ce théâtre, la Comédie Bastille, un tout petit théâtre qui est très agréable. Il y a évidemment, on ne peut pas s'empêcher de penser à celui qu'on n'attendait pas, on l'a tous dit, en 2017, Emmanuel Macron, même s'il avait exercé plusieurs fonctions d'État, il est un peu cet homme qu'on n'attendait pas. C'est difficile de ne pas comparer, mais y penser.
4: Oui, il peut y avoir un parallélisme, c'est vrai. Donc, vraiment une satire de toute la politique et puis surtout de ce qu'est devenu le monde et de ce qu'est devenu la société. Alors, Napo arrive un peu avec son côté un petit peu, dictateur quand même, en disant, mais comment ça on ne peut pas trousser les gens? Non, on ne peut pas trousser les gens. Et donc, il arrive avec tout son... ce côté un peu bourru, et il apprend petit à petit aussi, et il soulève la question de, on est quand même, il y a une évolution certes, mais sur certains points on est quand même ridicule et un peu arriéré sur certains points.
3: Je le vois avec son costume de Napoléon tenir un téléphone portable, l'anachronisme.
4: Exactement.
3: Est assez drôle.
4: Mais c'est ça qui est beau, c'est beau à la Jean-Yann dans ses films, et c'est là où il est fort.
3: Ça peut être facile quand même aussi à la mise en scène pour faire correspondre comme ça 2 époques finalement.
4: Oui, et c'est là où c'est intelligemment fait. Il y a un rebondissement toutes les 2 secondes. On ne s'ennuie jamais. C'est dynamique. Et surtout, il y a beaucoup de choses dénoncées à travers des blagues. Et voilà. L'humour, parfois, peut dire bien des choses.
3: Entre les visiteurs et le dictateur de Sacha Baron Cohen. C'est vrai qu'il y a un peu de ça.
4: C'est exactement ça. Cette pièce, elle est moderne, elle est profonde. Et elle est très, très drôle. Puisque vraiment, il n'y a pas de limite.
3: Napo, le candidat que personne n'a pu venir à la Comédie Bastille, c'est en ce moment que vous y serez à partir du mois d'octobre.
4: À partir du 15 octobre.
3: À partir du 15 octobre. Mais vous pouvez aller voir Lucie, évidemment.
4: Oui, mais avant,
3: vous pouvez y aller aussi.
4: Il y a toute une équipe de comédiens qui sont en train de jouer, et Jeanne Pajon qui joue le rôle de Sarah. Et d'ailleurs, j'embrasse tous les comédiens de la pièce. Et j'ai très, très hâte de les retrouver.
3: Vous allez évidemment sur les moteurs de recherche pour connaître les horaires, pour réserver. C'est en ce moment, en tous les cas, Napo, Éric Delcourt. Et pas tout seul, il a coécrit ce texte également.
4: Avec Tony Zanier.
3: Exactement,
4: avec
3: donc comme
4: Tony
3: ça, on a presque cité tout le monde. Lucie Bernardoni, le théâtre, c'est donc dans, environ un mois. 2 avril 2005, Amnéville. première date de tournée de la Star Academy.
4: Ouais, alors là, on est resté un petit bout de temps en plus à Amnéville avant. Et si mes souvenirs sont bons, il y a eu un fait historique, je crois que le pape est mort pas loin après.
3: Possible.
4: Ouais, 2005. Hein. Et puis on a, en sortant de scène, on avait vu que le pape était mort, ça nous avait fait quelque chose. C'est pour ça qu'on se souvient pas mal d'Amnéville. C'est là qu'on avait monté la tournée.
3: Que des salles où vous avez eu le temps un petit peu de vous arrêter dans certaines.
4: Non, on pouvait pas trop. En plus, c'était une période où on était vraiment les gens. Il y avait pas tous les réseaux sociaux, donc les gens étaient en masse autour de nous. C'était assez impressionnant.
3: Il y aura le Zénith de Pau, il y aura la Halle Tony Garnier, il y aura le Parc des Expos à La Rochelle, Toulon,
4: Nice.
3: Évidemment. Oui. Évidemment, on joue à la maison. Il y aura Paris.
4: Oui, Bercy. On avait joué deux fois à Bercy.
3: La Réunion,
4: mon Dieu. Quel souvenir.
3: C'est beau, la vie, quand on joue à la maison, ça se passe comment ?
4: Alors, je me rappelle que j'avais très peur, et que c'est vrai que le public niçois, alors pardon, hein, mais c'est vrai que c'est pas le plus chaleureux. En général, le public dans le Nord, et les gens du Nord, c'est vrai qu'à Lille, par exemple, ça n'a rien à voir.
3: Et tout le monde parle tout le temps du public du Nord,
4: étant
3: le plus chaleureux, le plus accueillant.
4: C'est la vérité, c'est pas du tout la même chose. C'est vrai qu'on fait des captations de spectacles à Lille, et pas forcément dans le Sud. Vous voyez que je suis pas si chauvine, hein.
3: Ben, je vois ça.
4: Il y a des choses quand même. On est un peu plus mou des fois. On prend le temps, nous.
3: Non, puis alors, il y a plein d'autres régions que vous connaissez. On pourrait se parler de la Normandie.
4: Ah, j'adore la Normandie. Et puis d'ailleurs, Mathieu Johan, qui était avec moi à la Starac à l'époque, normand. Ah, ouais, bah oui. Qui s'occupe en plus de moi maintenant.
3: Presse,
4: bah ouais, bah maintenant
3: il
4: je travaille avec
3: beaucoup
4: lui, le pauvre. Et il est de là-bas. Donc, puis moi, j'adore les endroits où il ne fait pas chaud.
3: Quel endroit en Normandie ? Il y a une ville comme
4: bah,
3: ça qui...
4: Bah oui, je suis déjà allée. Forcément, je connais Saint-Lô parce qu'il est de Saint-Lô.
3: Ouais.
4: Je suis allée tellement un peu partout, je ne connaîtrai pas exactement les noms exacts.
3: Trouville, Ouistreham.
4: Trouville, oui,
3: Oulgat,
4: très joli.
3: Ouais.
4: Très joli, et j'ai oublié le nom de l'autre, pas de
3: Lisieux, je ne sais pas.
4: Lisieux, oui, je suis allée visiter.
3: Un peu plus dans les terres.
4: Moi, j'ai vu Sainte-Thérèse de Lisieux.
3: Oui.
4: Les gars, oui, je suis très croyante. Alors, attends, ne me lancez pas, je vais parler deux heures.
3: Non, j'ai bien compris. Je pourrais vous lancer. La Bretagne, également.
4: Ouais. Bah, oui, il fait froid. Il fait froid, il y a des crêpes, je suis très contente.
3: Et alors, autre lieu marquant, c'est Biscarrosse.
4: Oui, mais Biscarrosse, en fait,
3: pourquoi
4: c'est parce qu'il y a une radio là-bas, on les salue, FGL, et parce que ça a été compliqué pour eux cet été avec les incendies, et j'ai fait des plateaux radio où je chantais mes chansons à l'époque, et j'ai toujours été super accueillie par les gens, et je trouve les gens là-bas très gentil. Et à chaque fois, je m'attache beaucoup voilà, les techniciens, les gens qui nous amènent, le chauffeur qui vient nous chercher à la gare, qui nous ramène les coordinateurs. Et j'ai un souvenir là-bas, je suis retournée plusieurs fois d'affilée, et un souvenir magnifique. Et je les embrasse parce que ça n'a pas été... Ils ont tout perdu cet été, donc je les embrasse tous chez FGL aussi.
3: Je continue ce Tour de France parce que, voilà, on se rend compte qu'il y a plein d'endroits que vous appréciez, comme Biarritz.
4: Mais la France est magnifique, en fait. Biarritz, alors j'en ai parlé parce qu'en fait j'aimerais y aller, c'est le seul endroit que je connais pas.
3: Toute la région même.
4: Je connais pas bien Biarritz.
3: Saint-Jean-de-Luz, côté Guétari.
4: Je connais pas. Et c'est vrai que j'aimerais beaucoup, on m'en a beaucoup parlé et je suis, ce côté du sud m'intrigue et j'aimerais bien pouvoir y aller.
3: Et alors, vous ne connaissez pas ou peu la Corse ?
4: Alors je connais la Corse parce que j'y suis allée.
3: Une copine.
4: Avec mon ami d'enfance qui est.
3: Ah, d'accord, avec un copain.
4: Ah ouais, c'est comme mon frère. Moi, j'ai gardé tous mes amis d'enfance à partir de la maternelle. Donc.
3: Mais pourquoi la Corse ? Vous nous avez parlé de Corse quand on a préparé cette émission et vous ne connaissez pas tant que ça ou vous aimeriez.
4: Pas tant que ça, j'y suis allée vraiment dans le fin fond de la Corse, dans un petit village dont j'ai oublié le nom. Et j'y suis allée que deux fois, et alors que c'est une merveille et j'ai hâte d'y retourner. Mais c'est vrai que j'ai tellement travaillé beaucoup, beaucoup dans ma vie. Je n'ai pas eu le temps de partir où je voulais. Alors, j'ai aucune excuse parce que quand je descends à Nice, je pourrais aller en Corse, mais c'est vrai qu'il va falloir que je remédie à ça. Je trouve que la Corse est un endroit sublime.
3: Le Lot-et-Garonne, la Nouvelle-Aquitaine, ça c'est aussi des lieux que vous connaissez ?
4: Oh, certainement, mais franchement, j'y suis allée partout. C'est ça qui est beau dans notre
3: pays. Vous disiez, la France est belle.
4: La France
3: est belle.
4: Qu'est-ce
3: que vous lui trouvez de beau ?
4: Mais en fait, les paysages, les gens, il faut apprendre à... Je trouve que quand on voyage en France, il faut essayer d'aller vraiment dans les endroits et parler aux gens. Et il y a toujours quelqu'un qui va vous raconter une histoire sur l'ancienneté de la ville, sur pourquoi ce village est comme ça. En fait, il faut parler aux gens. Et je trouve qu'elle a gardé son âme, la France. Il y a des endroits qu'on ne connaît même pas sur la carte. Il y a des endroits où je suis allée, des petits trucs. Je me dis, mais ça, que ça existe. Et en fait, vous allez là-bas, vous êtes accueillis, mais et puis vous regardez, et autour, c'est magnifique. La France, elle est diversifiée. Les paysages, il y a la mer, la montagne, mais il y a des trucs sublimes. Moi, je trouve que on parle pas assez. Et heureusement que vous êtes là, hein, sur ICI et avec cette émission, mon cher Eric.
3: Merci Lucie
4: pour en parler, parce que vraiment, ça fait honneur à la France.
3: Lucie Bernard Denis, votre invité, merci. Parce que
4: merci beaucoup.
3: Il n'est de bonne compagnie qui ne se quitte à un moment donné, et on va devoir.
4: C'est fort beau cette phrase.
3: Oui, tout à fait. C'est Philippe Bouvard, tiens, je vais lui rendre hommage. C'était une phrase de Philippe Bouvard qui nous a quitté il n'y a pas longtemps. On va refermer le carnet de voyage.
4: Oui.
3: Cet album photo qu'on a feuilleté ensemble. C'est sympa.
4: Merci beaucoup pour l'invitation.
3: Une
4: j'ai passé
3: balade,
4: un super moment et j'ai hâte d'écouter les autres émissions.
3: Ça, c'est très gentil.
4: Eric,
3: merci
4: bravo
3: beaucoup, Lucie,
4: pour cette émission.
3: C'est sympa. La suite. Le théâtre, je rappelle, Napo, le candidat que personne n'a vu venir en ce moment, la Comédie de Bastille, à partir de la mi-octobre, ça c'est pour vous, Lucie. Pas de Star Academy cette année, hein, vous l'avez annoncé dans la presse. Et puis il y aura d'autres projets, elle écrit pour elle, elle écrit pour les autres. La musique est dans sa vie en permanence, donc je suis convaincu qu'il y aura de belles surprises dans les prochains mois. Merci Lucie encore une fois, on salue toutes les équipes ici à Zur, les Niçois et les Niçoises et l'arrière-pays niçois qui étaient contents de vous entendre ce soir.

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2: Salut à toutes, salut à tous et bienvenue dans Décibels. Un décibel un petit peu particulier, vous le savez, le décibel du dimanche est intégralement programmé par ses auditrices et ses auditeurs. Des gens de qualité comme David, avec qui je démarre l'émission. Salut David.
3: Salut Émilie.
2: Bienvenue dans Décibels. Moi aussi, David, je suis hyper contente de te retrouver. Alors, normalement, là, comme on est le 20 septembre, ça devrait être la fête parce que c'est aujourd'hui les 40 ans du super album d'Erita. Mitsuko, The No Comprendo. Et en fait, au lieu de faire une boum, ben, on est hyper triste parce qu'on a perdu Catherine Ringer cette semaine. T'avais envie de lui rendre hommage à Catherine et puis au groupe L'Hérita, justement, avec une chanson de cet album-là, hein, The No Comprendo.
3: Ouais, c'est un titre qui s'appelle Les Histoires d'art. Écoute, moi, L'Hérita Mitsuko, forcément, c'est l'adolescence et plus. J'ai pas eu la chance de les voir tous les deux sur scène. Et j'ai eu la chance de voir Catherine il y a quelques années au Studio 104, d'ailleurs chez toi, à la maison de la radio.
2: Ouais.
3: Et elle avait gardé cette voix de dingue, je trouve. Elle a chanté tout en live et pas en playback. Et elle était, je trouve, charismatique. Et attends, il faut dire qu'elle était chanteuse, mais aussi auteur-compositeur.
2: Oui.
3: Voilà, il y a ça, parfois, on l'oublie. Et donc, il faut quand même le signaler.
2: C'est vrai.
3: De No Comprendo, c'est un album de légende, quoi.
2: C'est un album de légende. D'ailleurs, quand mardi, on a appris la mort de Catherine Ringer, Benjamin Biolay, quasiment immédiatement, a partagé sur Instagram la pochette de l'album en disant « Après ce disque-là, plus rien n'a été pareil ». Et c'est vrai, ils ont vraiment imprimé quelque chose dans le rock français, L'Hérita, avec ça.
3: Hein. Ouais. Et il y a Didier Varro aussi qui a repris une phrase de Marcia Baïla qui dit « La mort, c'est comme une chose impossible ». Et ça prend encore tout son sens là. D'ailleurs, Marcia Baïla, écoute, cette semaine aussi, je savais pas que Ricky Martin avait repris cette chanson, et Marie-Paul Bell aussi.
2: Incroyable.
3: Et alors j'ai écouté les deux versions et franchement elles sont vachement bien. Donc voilà, tu vois, c'est aussi ça, L'Hérita Mitsuko, c'est faire le lien entre Marie-Paul Bell et Ricky Martin. Tu vois, c'est vraiment ça rassemble.
2: Ça fait du bien et puis ça fait plaisir de rire en pensant à elle. Ça fait quelques jours que c'était arrivé. Merci David, merci beaucoup.
3: Merci à toi Amélie, puis on se retrouve dans d'autres conditions.
2: Plus joyeux.
3: On pense à Catherine.
2: C'est promis. Merci.

0: histoires d'art, alors qu'on a perdu une légende, Catherine Ringer, célébrons une légende vivante.
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0: Mais oui, Sophia Loren fête aujourd'hui ses 92 ans. Alors les amis, on va pas bouder notre plaisir. On va l'écouter chanter, parce que oui, en plus d'être incroyablement belle et bonne comédienne et représentante de l'âge d'or d'Hollywood, Sophia Loren, c'est aussi une voix, soul dit, tirée d'un film qui s'appelle Boccaccio 70, sorti en 1962. Comme quoi, voilà, les Italiens ne sont pas un paradoxe près. En gros, c'était quatre petits sketchs, quatre contes misogynes, inspirés par un auteur italien du Moyen-Âge, par quatre réalisateurs italiens. Il y avait Fellini, Visconti, Monicelli et De Sica. Et c'est là que jouait Sophia Loren, un film qui s'appelait La Loterie. Dans ce film, il y a aussi Romy Schneider ou encore Anita Ekberg. Et puis, il y a cette chanson qui, je pense, va vous plaire. Bon anniversaire à Sophia Loren, 92 ans. La voici dans vos oreilles, dans Décibels.

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1: Sophia Loren, qui chantait dans un film au tout début des années 60, en 62, la chanson Soldi, Soldi, Soldi. Restez bien sur votre radio ici. Oui, on peut tout faire avec l'accent italien. On continue à écouter les chansons choisies par les auditrices et les auditeurs de Décibel. À tout de suite.

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1: Les auditeurs et les auditrices d'ici qui ont bon goût, j'ai le sourire jusqu'aux oreilles en accueillant Ronan. Bonsoir Ronan.
2: Bonsoir.
1: Bienvenue dans l'émission. Ronan, est-ce que c'est la première fois qu'on se parle ?
2: Oui, c'est la première fois, j'espère qu'il y en aura d'autres.
1: Ah bah moi aussi, parce qu'alors, Ronan, j'ai envie de dire, en cette journée un peu tristoune, après la mort de Catherine Ringer et tout, là, l'émission prenait un tour un peu mélancolique. Et là, c'est une de mes chansons préférées, alors qui est très douce et mélancolique aussi. Mais quel choix merveilleux, Shivari, et la chanson Good Night Moon, d'où ça vient ça, Ronan ?
2: Bah, c'est une chanson que j'ai entendue dans ma jeunesse, que j'avais adorée pour l'air et puis la jolie voix de la chanteuse et le Good Night Moon qui est un peu énigmatique aussi.
1: Bah oui, quand on souhaite bonne nuit à la lune, finalement, on se dit, voilà, il se passe quelque chose. Alors la chanteuse, elle s'appelle Ambrosia Parsley, déjà. Parsley, ça veut dire persil en anglais. Donc elle s'appelle Ambroisie Percy, ce qui est quand même fou. Et c'est une des chanteuses préférées de Monsieur Bongo en France, Benjamin Biolay. Il a même enregistré un duo avec elle, ils ont travaillé ensemble et tout. Donc il avait été très sensible effectivement à son timbre, Ronan. Et même si on ne comprend pas, en fait, elle nous touche énormément.
2: Hein. Ben ouais, et puis en plus sur l'album d'où est sortie la chanson, il y a une photo mi-jour, mi-obscurité. On devine qu'elle est jolie, du coup ça va avec le côté mystérieux aussi. Quoi.
1: C'est vrai, c'est vrai. Alors c'est une chanson qui est sortie en l'an 2000, autant vous dire qu'elle a plus de 25 ans. Moi, je trouve qu'elle a très bien vieilli. Ronan, même mieux que nous, non ?
2: Bah, parlez pour vous, parce que moi, je suis différent. Du coup, à part les cheveux qui disparaissent, le reste, ça va bien.
1: J'adore. C'était un test, bravo. Ronan, il est fait pour passer dans Décibels. C'est magnifique, c'est magnifique. Good Night Moon, c'était aussi sur la bande originale. Et ça, c'est respectable, parce que c'est des bandes originales qui sont un peu comme des clubs privés, tout le monde ne peut pas y entrer. La bande originale de Kill Bill, de Quentin Tarantino, générique de fin.
2: Ouais, donc ça veut dire qu'il a bon goût aussi, M. Tarantino.
1: Exactement, et ça nous fait un point commun avec lui. Donc, pour moi, c'est du gagnant-gagnant, cette histoire. On va donc se l'écouter, cette chanson, Good Night Moon, de Shivari, un retour en l'an 2000, extrêmement bienvenu en ce dimanche soir. Alors, Ronan, merci beaucoup, et vraiment, vous revenez quand vous voulez.
2: Avec plaisir, et bonne soirée à vous.
1: Merci.

0: Alors ça, c'est une merveille de chanson. Peut-être vous la cherchiez depuis des années, elle était là dans un coin de votre tête. Vous vous disiez, c'était quoi déjà cette chanson de l'an 2000, incroyable? Eh bien, c'était le groupe Chivari et la chanson Goodnight Moon. Merci beaucoup à Renan de l'avoir ressortie pour ce dimanche soir. C'était un délice.
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0: Et c'est un délice aussi d'accueillir Marie-Hélène. Bonsoir.
2: Bonsoir, Émilie.
0: Comment ça va, Marie-Hélène?
2: Ça va très bien. Ravie de pouvoir passer à l'antenne à nouveau.
0: Oh, merci. Mais oui, alors Marie-Hélène, c'est une habituée de l'émission. Moi, je l'adore parce qu'elle a bon goût. Et parfois, elle pense à passer des chansons que moi, j'ai oubliées, genre le duo Renaud et Vianney. Marie-Hélène, j'avoue, je crois que je ne l'ai jamais diffusée.
2: J'en suis d'autant plus ravie.
0: Voilà. Non, mais ça sert à ça de demander leur avis aux auditeurs, aux auditrices. Et moi, j'ai pas le bon goût universel. Alors, choisis la musique une heure par jour pour vous, avec amour. Mais c'est important que, vous veniez aussi réclamer vos chansons. Et puis aussi les faire découvrir à d'autres. C'est un duo qui est assez récent, n'est-ce pas?
2: Moins de 5 ans, je dirais. Ouais. Ça date de l'album des duos, trios de Vianney, si je dis pas de bêtises.
0: Exactement, le A2, A3 qui avait cartonné. Il y avait des gros tubes radio, notamment son duo avec Zazie, Comment on fait.
2: Ah oui, Comment on fait.
0: Voilà. Et il y avait des trucs assez étonnants. Il y avait MC Solar, par exemple. Et en fait, ils allaient très très bien ensemble. MC Solar et Vianney. Et donc, il y a ce duo, oui, avec Renaud qui s'appelle Maintenant. C'est la chanson, toi, qui t'a marqué sur ce disque?
2: Ah oui, et à chaque fois que je l'entends, cette chanson, j'en pleure. Enfin, elle m'émeut comme rarement une chanson peut m'émouvoir. Le texte de Vianney, je le trouve absolument magnifique, sur la transmission, sur notre avenir, le temps qui passe également.
0: Oui.
2: Et la symbolique, voilà, qu'il ait pu associer Renaud à cette chanson, je trouve ça juste magique et encore plus émouvant pour le coup.
0: C'est vrai que c'est très beau. Et

0: finalement, alors qu'au départ, moi, je me disais, bon, il a fait cet album de duo parce que peut-être qu'il avait pas la flamme en lui. Finalement, on s'est rendu compte, là, qu'en sortant de sa cabane, il commence à sortir des chansons qui sont vraiment chouettes, Vianney. En fait, il prenait déjà ce chemin-là, quoi. Mais là, moi, je pense que son retour va être super, hein.
1: Ben, je le souhaite, ouais, ça a l'air assez prometteur, donc attendons de voir.
0: Voilà. J'ai jamais vu Vianney en concert, je l'ai vu en festival, en plein air, etc., mais jamais dans une salle. Marie-Hélène, c'est comment Vianney live?
1: Eh ben, figure-toi que je ne l'ai jamais vu non plus. Une belle occasion manquée, j'ai dû le voir en festival en plein air à Évreux. Je l'ai manqué à cause du Covid, mais... J'ai bon espoir un jour de le voir sur scène.
0: Il va passer l'année 2027 sur la route, donc je pense qu'il n'y a pas de problème. Et là, on l'écoute. Donc, avec Renaud, merci beaucoup, Marie-Hélène, pour ce joli choix. Vianney et Renaud, ça s'appelle maintenant.
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2: La voix de Renaud, celle de Vianney, What Else? Restez dans le coin, les amis, Décibel revient.

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2: Et des auditrices, monsieur et la grosse voix. Oh là là, celui-là, je vous jure. Bon, on est ensemble jusqu'à 20h et on écoute, comme tous les dimanches soirs, les chansons choisies par les auditrices et les auditeurs d'ici. Sauf que ce dimanche soir n'est pas un dimanche soir comme les autres. On a appris en début de semaine la mort de Catherine Ringer, notre Catherine, notre reine. Et voilà, on est tous tristes et on a envie d'écouter ces chansons. Enfin, vous, en tout cas, vous avez envie. Hein. Patricia est avec nous. Bonsoir, Patricia.
3: Bonsoir.
2: Merci beaucoup d'être dans Décibels, Patricia. Catherine Ringer, les Rita Mitsouko, puisque là on va écouter Marcia Baila, donc c'est vraiment leur tout premier tube il y a plus de 40 ans. C'est indissociable de la musique française maintenant.
3: Oui, c'est une grande auteure, compositrice, interprète, une magnifique chanteuse. Et puis le duo avec Fred Chanson dans le Rita Mitsouko, c'est une chanteuse formidable.
2: Ouais.
3: Bien regrettée. On va la regretter.
2: Je suis d'accord. C'était un choc d'apprendre sa disparition mardi. Et comme dans Marcia Baila, où elle racontait l'histoire de cette prof de danse et chorégraphe morte d'un cancer. Ben voilà, c'est le cancer qui a emporté Catherine Ringer. Pourquoi avoir choisi cette chanson-là, ma chère Patricia, Marcia Baila?
3: Toute ma jeunesse, les années 80, et puis un tube hommage aussi à la danseuse Marcia Moreto.
2: Oui.
3: Formidable aussi. Et puis voilà, c'est toute mon enfance, ma jeunesse. J'ai écouté ça à la radio dans mes jeunes années, et encore maintenant d'ailleurs, parce que c'est un tube formidable.
2: On est d'accord, que ce soit dans nos jeunes années, ou nos vieilles années, ou nos années au milieu, Marcia Baila.
3: Temporel.
2: C'est un délice. Ben oui, mais on va l'écouter en chantant et en dansant surtout, puisque Catherine Ringer, moi j'ai eu la chance de la voir sur scène, elle dansait magnifiquement quand elle chantait cette chanson Marcia Baila. Alors voilà, on dansera et on chantera jamais aussi bien qu'elle, mais voilà, en sa mémoire, on va se la donner un petit peu, d'accord Patricia?
3: Oui, c'est un hommage pour elle. Oui. Et puis, merci à vous.
2: Merci beaucoup, Patricia. Voici Lerita Mitsouko.

0: Stan Tsouko et la voix de Catherine Ringer avec qui on a ouvert l'émission. Voilà, une petite deuxième dose parce que ça fait pas de mal et puis c'est pas fini en vrai. Restez bien dans Décibels.
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0: Et oui, avec nous il y a René. Bonsoir René.
2: Bonsoir Émilie.
0: Bienvenue dans l'émission. René, ben oui, ça va. Comment ça va?
2: Ben moi, ça va très bien. Je pars faire mon sport, donc ça va.
0: Ah, bah, quel sport?
2: Je suis entraîneur de marche nordique.
0: Ah, waouh! Alors, la marche nordique, c'est la marche avec les petits bâtons?
2: Avec les grands bâtons.
0: Avec les grands bâtons. Les petits bâtons, on dirait des cure-dents, mon truc. Oui, non, les grands bâtons, mais fins. Voilà, les bâtons fins, c'est ça que je voulais dire.
2: Pardon. Très fins, mais qui servent à pousser les bras, pousser sur les bras.
0: C'est ça. Et alors, on peut faire combien de kilomètres quand on se la donne un peu en marche nordique?
2: Ah bon, il participe, on peut faire un 100 km.
0: Waouh, 100 km à pied.
2: Oui.
0: Ouais, c'est merveilleux quand même. Alors, il faut de la bonne musique dans les oreilles, j'imagine.
2: Oui, oui, moi je suis plutôt adepte des bruits de la nature que de la musique dans les oreilles, mais oui, il y en a qui le font, oui.
0: On peut le faire, oui, avec la musique. Mais là, en l'occurrence, donc c'est... Alors, pour ceux qui sont en train de faire de l'exercice en écoutant la radio, évidemment, vous êtes les bienvenus, mais là, c'est plutôt une chanson calme, hein, ce choix de ce soir, René. Chanson calme et très émouvante, signée Pomme. Elle s'appelle Grandiose. Pourquoi ce choix, René?
2: Bah, j'ai découvert Pomme il y a 4-5 ans maintenant, et j'ai trouvé que c'est une voix magnifique, cette personne au bord de la sensibilité, et je trouve que grandiose, ça résume tout en fait. En fait, on aimerait tous avoir une vie grandiose, mais simplement.
0: Oui, c'est voilà, vrai.
2: Être heureux simplement, c'est juste grandiose, se lever le matin, c'est juste grandiose, voilà.
0: C'est exactement ce qu'elle dit dans la chanson. Elle ne demande pas des choses incroyables. Elle demande d'avoir le droit, d'avoir un enfant, d'être heureuse et amoureuse. Et ça, ça lui paraît grandiose. Voilà, en fait, c'est une leçon presque philosophique, René, cette chanson.
2: Oui, c'est ça, voilà. Ouais, ouais. Mais elle a beaucoup de textes comme ça qui sont remarquables. Et je trouve que parmi les chanteuses qui sont sorties dernièrement, je crois que c'est une des plus belles voix. Et quelqu'un qui a une sensibilité qui a une âme d'enfant. On a été la voir plusieurs fois sur scène, on dirait une enfant qui est là, qui est bien, qui est avec son public heureuse en fait.
0: Oui, c'est vrai qu'elle se régale sur scène. De temps en temps, elle fait une reprise de Désenchantée, de Mylène Farmer en acoustique, c'est une folie. Et je crois qu'effectivement, René, avec sa voix, elle peut à peu près tout chanter, ça sera toujours joli.
2: Ah oui, c'est magnifique. En fait, c'est de la mélancolie, mais la mélancolie heureuse. C'est pas triste. C'est heureux, voilà. Et j'avais entendu une fois en interview, elle avait dit « Je fais des chansons que j'ai envie de faire, pas des chansons pour faire du succès, c'est ce que j'ai envie de faire. Après, les gens aiment, ils n'aiment pas. Mais je fais ce que j'ai envie de faire, ce que j'ai envie de produire, moi. »
0: Bah nous, on aime.
2: C'est extraordinaire.
0: Alors, on va l'écouter ensemble ce soir. Merci infiniment, René, pour ce joli choix. Pomme,
2: je t'en remercie.
0: Grandiose. Depuis

Grandiose, comme son nom l'indique. Quelle jolie chanson signée Pomme. Merci à toutes celles et tous ceux qui participent à la programmation du Décibel du dimanche. Si vous voulez nous rejoindre, il suffit d'envoyer un email. Franchement, vous avez vu, on est gentil, on est mignon, on écoute de la bonne musique ensemble et tout. Un email, c'est tout ce que ça vous coûte. Notre adresse, c'est Décibel avec un S à la fin, @radiofrance.com. Décibel au pluriel, @radiofrance.com. Et dans le mail, vous n'oubliez pas de mettre la chanson que vous avez envie de partager avec nous et votre numéro de téléphone pour qu'on puisse vous rappeler.

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1: Avec un programme très Rita Mitsouko en ce dimanche soir. On pensait célébrer en faisant une boum les 40 ans de leur album The No Comprendo, hein, sorti le 20 septembre 1986. Il y a donc 40 ans jour pour jour. Et puis finalement, non, on pleure. Notre grande Catherine Ringer. Je suis pas la seule à pleurer. Puis ça fait du bien de pleurer ensemble. Bienvenue Laurent.
2: Oui, bonsoir Émilie.
1: Bonsoir, merci de venir dans Décibels et de choisir du coup une chanson d'Erita Mitsouko. C'est une artiste un groupe que t'aimais, une artiste que t'aimais, Catherine Ringer.
2: Ouais, c'est un peu ma jeunesse. La chanson qu'on va entendre là, j'avais 15 ans quand elle est sortie, c'était un de leurs premiers trucs. Et c'est vrai que pendant toutes les années 80, c'était un rayon de soleil. C'est même pas ça, c'était un grain de folie dans la musique, et un peu plus que ça même, c'était la liberté, c'était plein de choses. Ouais. Et à la fois la voix de Catherine, sa façon de chanter, et puis la guitare de Fred, et puis voilà, puis les deux sont... Ouais. Et puis merde, j'ai des larmes aux yeux.
1: Ah, je sais, moi aussi, c'est dur. Mais alors, c'est hyper intéressant, ceci dit. Concentrons-nous sur la musique, Laurent, c'est ce qui nous sauvera, parce qu'elle est éternelle, ouais. Contrairement à Catherine et à Fred qui sont partis.
2: Ouais.
1: Là, toi, tu choisis une chanson qui est carrément sur le tout premier album d'Erita Mitsouko. Donc, on est 2 ans avant The No Comprendo. Donc, on est il y a 42 ans en arrière. Et alors, ce qu'on va entendre, c'est la chanson...
2: Ouais, même un petit peu avant, hein, parce que c'était leur deuxième EP, en fait.
1: Ouais, donc c'est Don't Forget the Night. Ouais, c'est vraiment les premières années d'Erita, quoi. Alors, sur le premier album, le tube, ça a été Marcia Baila, mais voilà, il faut se dire, en écoutant la chanson, parce que j'imagine que tu l'as pas choisi au hasard, à quel point ils étaient avant-gardistes. C'est ça que tu as envie de nous faire partager.
2: C'est la première chanson d'eux que j'ai entendue, tu sais, en 82, c'est peut-être 82, je pense.
1: Ouais.
2: C'était les radios libres, et puis des radios qui cherchaient des espaces de programmation vraiment en dehors de ce que les stations grandes ondes comme RTL ou Europe 1 pouvaient passer. Et on entendait des choses des fois un petit peu surprenantes. Et là, la première fois qu'on a entendu ça, c'était vraiment étonnant. Je ne sais pas si tout le monde connaît bien cette chanson, donc ça va être l'occasion.
1: Mais non, c'est pour ça, c'est chouette de faire découvrir.
2: C'est une espèce de balade, c'est un petit peu bizarre. Il y a un moment, par moment, elle compte un peu. Elle a encore une voix, peut-être un petit peu presque de petit enfant, presque. Je l'ai écouté là encore tout à l'heure. C'est pas la voix qu'elle a, même sur Baila ou c'est comme ça.
1: Ah bah oui, là, elle a moins de 25 ans.
2: Vraiment, les débuts, ouais. elle a 25 ans. Et elle commence, quoi. Et Fred aussi commence. Il y a tout. Il y a le son. Alors, le son de ce premier EP, là, on ne sait même pas où ils l'ont enregistré.
1: Je pense dans une cave ou une cuisine ou une baignoire. Oui.
2: Voilà.
1: Et oui, ça sent pas le studio Ferber. Hein. C'est sûr.
2: Vraiment, c'est maison. Et voilà, on voit juste un jeune couple qui fait son petit truc dans son coin, qui fait un truc que personne d'autre ne fait. Enfin, personne d'autre. Bon, il y avait aussi des gens comme les B-52 et plein d'autres choses aussi, un peu.
1: Ouais, mais bon, en France.
2: Il y avait Starks aussi, mais en France, c'était.
1: Ouais.
2: Je veux dire, il faut remonter à Brigitte Fontaine pour avoir quelque chose d'aussi libre.
1: Ouais.
2: Et franchement, ça fait du bien à tout le monde. Et puis, en partant de ça et qu'à un moment, ils arrivent à rencontrer le public qu'ils vont rencontrer en faisant ce qu'ils faisaient, c'est un vrai miracle, quoi.
1: C'est vrai. Et elle adorait cette chanson que tu as choisie, Catherine Ringer. Elle ne perdait jamais une occasion de la chanter en concert.
2: Ben, c'est bien.
1: Voilà.
2: Je suis content du coup.
1: C'est un bel hommage. Merci beaucoup, Laurent. Merci infiniment.
2: Merci à toi, Émilie.
1: On pleure ensemble ?
2: Allez,
1: c'est parti. Bienvenue dans la chialade sur votre radio ici. Décibels, les auditrices et les auditeurs font la programmation, évidemment. Catherine Ringer nous manque déjà, elle qui est partie mardi. On écoute l'Erita Mitsouko grâce à Laurent. Don't forget the night.

Mitsuko. Eh oui, c'est pas que Marcia Baila ou les histoires d'A, c'est aussi parfois des bizarreries comme ce Don't Forget the Night, absolument irrésistible et troublant, choisi par Laurent. Bon, et la semaine prochaine, alors, dans Décibel, à quelle sauce allez-vous être mangé? Je pense qu'on réécoutera de temps en temps la voix de Catherine. On va trouver un moment dans la semaine pour lui rendre hommage. Et puis à nos invités, bah oui, parce que la semaine prochaine, c'est déjà demain. Alors, demain, on sera avec la jeune chanteuse Maëlle. Mardi, on célébrera les 20 ans de Gibraltar avec Abdel Malik. Mercredi, on sera avec Kezia Jones, qui avait enchanté les années 90 avec son Rhythm is Love. Bah voilà, Kezia Jones, figurez-vous, va faire un spectacle symphonique. Ce qui me rend complètement folle, puisque normalement, Kezia Jones, c'est guitare électrique. Parfois, c'est juste guitare électrique, voix. Mais là, l'imaginer avec un symphonique, je pense que ça peut être fou. Il viendra nous en parler donc dans Décibel mercredi. Vendredi, c'est Cali qui est de retour. Bah lui, on l'adore depuis C'est quand le bonheur. Et puis, jeudi, pourquoi je suis passée directement de mercredi à vendredi? J'ai sauté jeudi parce que je voulais finir sur lui, sur Grand Corps Malade. Grand Corps Malade qui nous a apporté beaucoup de joie récemment puisqu'il a gagné un procès qui lui interdisait d'utiliser la voix de Fabien Lecoeuvre dans sa chanson Les Jambots. Bah, il a gagné contre Fabien Lecoeuvre, le méchant qui disait du mal d'Oshi. Donc ça nous fait plaisir. Et puis il a aussi un nouvel album à nous présenter. Bref, Grand Corps Malade sera là jeudi prochain dans Décibel et maintenant dans vos oreilles en duo avec Suzanne pendant 24 heures.

0: Grand Corps Malade et Suzanne qui échangent les rôles. Et Grand Corps Malade qui sera l'invité de Décibel jeudi prochain. Allez, l'émission est terminée pour ce soir. Merci à tous les auditeurs, toutes les auditrices qui ont participé. Et puis à l'équipe, il y avait Cindy Le Grumelec et Justin Pianigiani, Oumaïma Abaz, Iris Guitoni, Thierry Boffa, Thomas Demol et Mélodie Chaïb.
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2: Bonjour, bon dimanche. Sous vos applaudissements, c'est Willy vient déjeuner chez vous, numéro 1090.
3: Là,
2: ça filoche. Hein. Bonjour la tribu.
4: Bonjour.
2: Alors, qui est là aujourd'hui? Nicolas Balabeuf, notre enfant de la télé. Bonjour mon bon Nicolas.
5: Bonjour Willy, bonjour tout le monde.
2: Et Fabien Imo, notre geek. Bonjour mon Fabien.
6: Bonjour Willy, bonjour à
2: et
6: tous.
2: Et bienvenue à tous. Voilà, merci infiniment de votre fidélité. Merci de votre gentillesse. Merci d'avoir choisi votre radio utile sur votre radio utile. Votre émission utile sur votre radio utile. Voilà ce que je voulais vous dire. Jusqu'à 13h30, les samedis et dimanches, on vous propose un talk show d'actu pas comme les autres. Des infos avec nos invités, des sourires avec nos chroniques, de la musique, des cadeaux. 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Alors vite, notez bien les dossiers du jour. Dans un instant, faut-il avoir peur de l'intelligence artificielle? Je ne sais pas si vous l'avez entendu, mais cette semaine, il y a des patrons de la tech soutenus par Elon Musk, hein, c'est donc pas n'importe qui. Ils ont commencé à dire que l'IA, l'intelligence artificielle, pourrait devenir incontrôlable.
5: Oh là là,
2: mais genre que dans un an, mais t'imagines, alors l'IA va-t-elle contrôler le monde? On en parle dans une minute. Et à midi trans, la tendance du moment, c'est Charles de Gaulle. Alors pas le rond-point, pas l'avenue, pas l'aéroport, bien sûr. Notre bon vieux Charles, devant le succès des films relatant l'histoire de Charles de Gaulle au cinéma, les Français ont-ils redécouvert le général? Eh bien, Charles de Gaulle est-il l'autre Céline Dion? La réponse dans 20 minutes. Et puis vous commencez à le savoir maintenant, c'est la nouveauté de cette saison. Dorénavant, entre 13h et 13h30, c'est vous qui avez les clés de cette émission. Alors venez nous raconter vos youpies, vos moments de la semaine, la belle rencontre, la jolie histoire. Venez nous faire un petit coucou, venez réagir donc sur les thèmes du jour, l'intelligence artificielle ou Charles de Gaulle. Tiens, si vous êtes allé voir le film, les films, le samedi c'est youpi la vie, certes, et bien dorénavant
4: le dimanche c'est youpi aussi.
2: 0810 055 056, réagissez, voilà, et puis vous repartirez avec quoi?
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2: Demain, dès demain lundi. Est-ce qu'on a tout dit? Ça va, mon Fabien? Je t'ai pas entendu, toi. Tu vas bien?
6: Ça va.
2: Oui.
6: Bah oui, ça va.
2: Bon, bah dis-le, ça
6: bah
2: va.
6: Oui, ça va.
2: Bon, bah
6: allez,
2: lance le jingle et allons-y,
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2: Ouvrons notre premier dossier. Bonjour, Laure Baumann.
7: Bonjour, Willy.
2: Bienvenue ici, ma chère Laure. Alors, vous êtes directrice des produits emploi chez Hello Work. Alors, ma chère Laure, cette semaine, vous qui êtes une grande spécialiste de l'intelligence artificielle, vous l'avez entendu, donc ces grands boss de l'IA qui commencent à dire stop, attention, si on ne fait rien, les intelligences artificielles vont devenir incontrôlables. Donc, c'est fou.
6: Ça fait peur.
2: Dire que c'est ceux qui se sont... eux qui l'ont créé, qui commencent à l'avoir peur. C'est un peu le Frankenstein de la tech, là, cette histoire. Est-ce que vous y croyez, Laure? Tiens, à votre avis, vous en avez parlé un petit peu, je suppose, cette semaine à votre boulot, de tout ça.
7: Oui, bah, bien sûr, bah, c'est un sujet qui est là au quotidien. Il faut aussi rappeler ce que c'est peut-être l'intelligence artificielle.
2: Très bien. Oui,
7: déjà. Hein, c'est un outil informatique qui est capable de faire des choses que jusqu'à maintenant, un cerveau humain était capable de faire, résumer un texte, reconnaître une image, tout le monde connaît ChatGPT, c'est l'exemple effectivement.
2: Sauf qu'ils le font en quelques secondes, quoi. Voilà, ce que nous on peut mettre plusieurs jours à faire, ça peut être réglé en une minute, quoi.
7: Tout à fait. Il y a une chose importante à savoir, c'est que l'IA surtout, elle pense pas comme nous, parce qu'elle a pas de conscience, elle a pas de sentiments. Donc ça, c'est, on lui a fait ingérer beaucoup de données, et puis surtout, elle va calculer une réponse la plus probable. Moi, je prends toujours cet exemple, c'est un peu le copain, la copine qui a tout lu, qui a un avis sur tout, mais qui finalement n'a jamais rien vécu. Donc
2: ça,
7: c'est important aussi. Donc c'est probable, mais ça veut pas dire que c'est la vérité. Donc elle peut se tromper.
2: D'accord.
7: Et surtout avec pas mal d'aplomb. Donc ça, c'est important aussi à savoir.
2: Ouais.
7: Ah, donc il faut garder un œil critique sur ce que raconte l'IA, et c'est avant tout, je pense, la clé aussi pour bien l'utiliser.
2: Voilà. Donc ce que vous nous dites, donc, c'est que l'IA telle qu'on la connaît, j'allais dire là, peut-être que le grand public la connaît, c'est effectivement donc une intelligence artificielle qui est perfectionnée donc grâce à l'homme. On est d'accord. Elle répond à des questions parce que nous on lui a donné à manger, on va dire. Et or là, on nous dit attention parce que ça peut peut-être nous échapper. C'est ça, hein?
7: Alors, ça peut nous échapper parce que ça dépend entre les mains de qui on met, et effectivement, si on regarde pas ce regard critique aussi. Mais en tout cas, l'IA va pas se réveiller un matin en se disant « je vais détruire le monde non plus ». Il faut pas s'imaginer ça. Le vrai danger aussi, c'est les fausses infos, hein, les escroqueries, les cyberattaques, ce qu'on met aussi dans les mains de l'IA. Mmh. On le voit dans les entreprises, hein, c'est important de faire attention aussi aux données que l'on donne. Et puis, il faut encadrer son usage. Hein. Il y a beaucoup de réglementations aussi qui arrivent dans ce sens-là. Ça, c'est important.
2: Mais Laure, par exemple, le 12 septembre dernier, là, il y a quelques jours, d'accord, Dario Amodei, vous connaissez Dario Amodei, brillant physicien et neuroscientifique américain à la tête d'Anthropic, l'entreprise qui a créé Claude, le concurrent de ChatGPT. D'accord. Bon. Eh bien, notre cher Dario, il a dit, au vu du rythme accéléré du développement des capacités de l'IA, je crains que d'ici 6 à 12 mois, donc c'est demain, un essaim, j'ai pas compris, ne soit capable de prendre le contrôle de l'intégrité d'Internet.
6: Ça fait peur.
2: Ça fait peur, ça, quand même, Laure, non? J'ai l'impression que Laure, elle s'en fiche, elle est pas inquiète. Laure, elle est tranquille.
7: Non, donc, il faut bien l'utiliser, parce qu'il faut bien l'utiliser. Donc, globalement, je pense que c'est ça aussi la clé de l'usage de l'intelligence artificielle.
2: Ce que vous voulez dire, c'est que peut-être qu'ils le disent, ceux qui ont créé tout ça le disent, parce qu'ils se disent c'est peut-être le moment de mettre des règles.
7: Oui, ça c'est évident, hein, depuis le début. De toute façon, c'est quand même quelque chose qui est dit et qui va être encadré de plus en plus et encore plus. Enfin, nous on le sait à travers l'emploi, hein, puisqu'on l'applique dans notre domaine d'activité à l'emploi. Et donc c'est quelque chose de surveiller aussi pour éviter des biais dans son usage. Donc bien sûr qu'il faut l'encadrer, ça paraît essentiel.
2: Et puisque vous parliez de l'emploi, là justement, là, l'IA va remplacer l'homme, on va perdre des emplois à cause de l'IA?
7: Alors, l'IA va surtout changer la façon de travailler. Elle ne va pas automatiquement supprimer des métiers. Elle va prendre des tâches effectivement répétitives, mais pour aussi libérer du temps et pour conseiller, décider. Il y a à peu près, on voit un tiers des emplois qui sont déjà aujourd'hui concernés ou qui seront concernés demain par l'intelligence artificielle.
2: Un tiers des emplois. D'accord.
7: Et ça ne veut pas dire qu'un tiers des emplois va disparaître. Oui. C'est surtout des tâches qui vont être automatisées et des métiers qui vont évoluer. Nous, on le voit sur notre plateforme. Hein, en 3 ans à peu près, la mention d'IA dans une offre d'emploi a été multipliée par 2,5 fois. Donc en fait, on voit bien que les métiers, en fait, ça va devenir une clé de savoir utiliser en fait l'IA et ça va devenir une compétence à part entière. Donc ça, c'est les un tiers qui sont concernés. Et puis, il y a aussi, finalement, les deux tiers qui, eux, ne sont pas des emplois de bureau. Donc ça, c'est aussi important à souligner. Hein, les infirmiers, les artisans, les cuisiniers, d'ailleurs. Une IA pourra bien sûr vous écrire une recette en 3 secondes. Elle ne pourra jamais goûter la sauce.
2: Non.
7: Voilà.
2: Non, c'est vrai.
7: Effectivement.
2: Ça, c'est vrai. Je serai toujours là.
7: Donc, il ne faut pas oublier que, que c'est vraiment les métiers de bureau aussi qui vont être le plus impactés sans être remplacés.
2: D'accord. Donc, les métiers
7: de bureau. Si je prends l'exemple du comptable, passer moins de temps sur les tableaux Excel et plus de temps à conseiller ses clients. Si on peut un peu.
2: D'accord. Bon, écoutez, Laure, apparemment,
6: elle est sereine.
2: Elle est sereine. Vous êtes sereine, Laure, c'est ça.
7: Oui. Et puis aujourd'hui, quand on regarde les études aussi, d'un côté, on a ceux qui indiquent que les emplois vont être menacés, les autres disent que ça va en créer.
2: Ouais.
7: On voit bien que ces écarts aussi, il faut rester prudent dans ce qui est dit.
5: Bon. Mais ce qu'on n'a pas dit, c'est que Laure est une IA.
2: Ah oui, Laure n'est pas prêt. Hein. Laure est une intelligence artificielle. Laure n'existe pas. C'est ça, tu n'existes pas, Laure.
7: J'en suis.
2: Merci beaucoup, Laure Baumann. Donc, on ne s'inquiète pas, d'accord, Laure? Normalement, dans 6 mois, 1 an, l'espèce humaine ne sera pas détruite à cause de l'IA. On vous rappelle dans un an, ma chère Laure. Merci beaucoup.
7: Très bien.
2: Merci infiniment.
7: Au revoir.
2: Laure Baumann, donc directrice des produits emploi chez Hello Work. Merci beaucoup. Passez un bon dimanche. Allez, si vous voulez réagir là-dessus, 0810 055 056. Il y a la libre antenne qui est à vous à partir de 13h. On parle de quoi avec toi dans un instant, mon Fabinho?
6: L'actu web. Et je risque de vous couper l'appétit. On va revenir sur l'un des buzz de la semaine.
2: C'est très
6: sympa. Sportive qui a eu une diarrhée foudroyante. Les images ont fait le tour du monde. Je vais vous expliquer ce qui s'est passé.
2: Merci beaucoup.
6: Non, mais c'est dramatique.
2: Si vous êtes à table, vraiment, mais alors
6: mais
2: on a le chic pour couper l'envie aux gens. T'as
6: quoi?
2: Vu, l'IA va nous tuer, là on va parler de diarrhée.
6: Ça, c'est la vie.
2: Dans un instant, les furoncles, là tout de suite après Jennifer.

0: Signe du soleil avec Jennifer. Ça a manqué. Hein.
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0: Et oui, mes amis, on déjeune ensemble jusqu'à 13h30 dans un instant.

0: Désormais, la
1: il
0: moindre.
1: Il est interdit de faire popo, désormais.
0: Je cite. Désormais, la moindre fuite de fluide corporel entraînera une disqualification immédiate.
2: Oh la peau,
0: parce que ça salit le matériel.
1: Bah, je sais bien.
0: Donc voilà, vous
1: ça
0: voilà.
1: Ça salit le matériel.
0: Vous voilà prévenu. Si vous visez le podium, prévoyez de l'imodium. Toujours dans l'actu web, j'ai trouvé l'arnaque la plus culottée de la semaine. Ah. Vous connaissez Too Good To Go?
1: Oui.
0: C'est
1: Too
0: cette application anti-gaspillage qui permet d'acheter les invendus des commerçants à prix réduit. Eh bien, au Rincy, en région parisienne, un client a réservé donc un panier dans une boulangerie. Et avant de demander son remboursement...
1: Oui. Qu'est-ce qu'il y a? Tu veux qu'on te rembourse aussi toi, tu vas nous rembourser la paye à la fin du mois, tu vas la rembourser. T'es même pas fichu de faire une chronique, alors vas-y.
0: Un client a réservé un panier dans une boulangerie avant de demander un remboursement en prétendant que les tartelettes étaient totalement moisies, photo à l'appui. Problème, le boulanger a tiqué en voyant les clichés. En fait, l'escroc avait simplement utilisé une intelligence artificielle.
2: Ah, ici,
0: on en parlait justement. Aïe. Pour générer de fausses pâtisseries périmées avec du moisi dessus. Du coup, il s'est fait gauler et cette technique est totalement moisie comme ses photos. Donc, faites attention avec l'intelligence artificielle. Tiens les amis, ça fait longtemps qu'on n'a pas écouté cet artiste.
1: Ah oui, ça fait longtemps.
0: Céline.
1: C'est qui est-ce?
0: C'est Céline Dion.
1: Qu'est-ce qui se passe?
0: J'irai où tu iras.
1: Oui.
0: Eh bien, sachez que c'est la chanson la plus écoutée sur les plateformes de streaming en France en ce moment. Je crois que c'est lié à ses concerts.
1: Peut-être.
0: Je ne suis pas sûr. Ouais. Allez, on termine avec une autre chanteuse. Catherine Ringer nous a quitté cette semaine et j'ai trouvé sur les réseaux un hommage pas banal. Je vous présente Hugo l'épicier. Cet internaute fait le buzz sur les réseaux sociaux en détournant des chansons populaires en vidéo pour faire la promotion, vous savez, des produits de son épicerie de village en Mayenne. Écoutez, il a détourné une chanson donc de Catherine Ringer pour faire la promo de sa mayonnaise. Écoutez, c'est un hommage original.
3: 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Ma mayonnaise, elle est faite à l'huile de colza. Ma mayonnaise, elle est faite pour toi. Ma mayonnaise.
0: Bel hommage. C'est un bel hommage. Voilà l'hommage d'Hugo l'épicier.
1: Ah oui.
0: Suite à cette publication, la mayonnaise n'a pas pris.
1: Non, je te le confirme. Merci beaucoup quand même, mon bon Fabinho.
0: C'est ce qui s'est passé sur les réseaux.
1: C'est très bien. Tu as l'œil rivé sur les réseaux toute la semaine.
2: Il n'y a pas que du bon. Il n'y a pas que du bon.
1: La substantifique moelle.
2: Oh là là.
0: On va
1: te faire une phrase de.
0: En 8 ans, c'est la première fois que je vous entends parler comme
1: c'est
0: ça.
1: C'est vrai?
2: C'est de l'IA, là, c'est pas possible.
0: Oui, c'est de l'IA. C'est de l'IA.
1: Tiens, passons à un jingle, parce que ça, j'aime bien faire ça.
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1: Et comme promis, place à la personne pas banale du dimanche. Bonjour Fiona Loriol.
6: Bonjour.
1: Bienvenue ici, ma chère Fiona. Alors, vous êtes à l'origine d'un compte sur les réseaux sociaux qui est devenu ensuite un livre traduit en plusieurs langues, puis bientôt un film au cinéma, et qui s'appelle 101 ans, mémé part en vadrouille. Aviez votre mémé, centenaire, dans un camping-car. Vous êtes partie avec elle, d'abord en France, puis en Europe, puis même, je crois, jusqu'au Maroc. Pourquoi? Pourquoi cette aventure avec votre mémé d'abord, pour qu'on comprenne bien?
6: Alors en fait, c'était en 2017, les médecins m'annonçaient qu'elle en avait pour une semaine à vivre, elle avait 100 ans. Je l'ai descendue en Vendée vu qu'elle était en région parisienne, j'ai mis 6 mois à la remettre sur pied. Et un jour, quand je suis rentrée dans sa chambre et que j'ai vu regarder le mur blanc d'un air complètement ailleurs, je me suis dit, c'est ça la vieillesse, attendre bêtement la mort. Et c'est là que je lui ai proposé de partir en camping-car, faire un tour du monde parce que j'avais pas peur des mots. Et on est parti, j'ai eu la chance que mes parents nous accompagnent avec leur fourgon aménagé, on a fait plus de 15 000 km. À travers le sud de la France, l'Espagne, le Portugal. Et elle a eu plein de premières fois à 101, 102, 103 ans. Et son visage s'est métamorphosé au fur et à mesure des voyages. En fait, elle rajeunissait. Comme quoi, les voyages forment la jeunesse.
1: Non, puis c'est surtout Fiona qu'effectivement, on vous disait, elle en a plus que pour un an à vivre. Quand vous l'avez récupérée, elle était dans un centre, c'est
6: une
1: ça?
6: Une semaine,
1: Une semaine, pardon, voilà. Elle était dans un centre, hein, c'est ça? Donc elle se laissait, entre guillemets, un peu aller, on va dire. Et puis, vous l'avez ramenée à la vie, quoi.
6: Wow. C'est ça. En fait, la réintégrer dans la société, la mettre au centre de notre vie, justement. Elle a eu plein de premières fois, comme je disais, son premier concert à 102 ans dans le désert des Bardenas. Elle a croisé un homme tout nu sur une plage en Espagne.
1: Adore.
6: Et c'était la première fois qu'elle en voyait. On a fait le chemin de Saint-Jacques-de-Compostelle.

0: Bruxelles en la poussant avec son fauteuil roulant sur plus de 455 kilomètres. Wow. Donc, en fait, il y a eu plein de premières fois.
1: Et ça...
0: Oui, ça a été incroyable.
1: Voilà. Et Mémé, donc elle est décédée, elle avait 103 ans, c'est ça?
0: C'est ça. 103 ans, 3 mois et 3 semaines. Voilà. Elle y tenait à ses 3 mois et 3 semaines.
1: Voilà. Donc 3 ans de plus, j'allais dire que ce qu'on lui avait dit quasiment au départ. Alors, pourquoi est-ce que vous avez fait ça? Parce que, en étant là aujourd'hui, vous continuez, hein, votre tournée. De temps en temps, on peut vous voir dans des villes, dans des villages. Vous venez parler de quoi?
0: Oui, parce qu'en fait, ma grand-mère m'a montré ce que c'était la vieillesse. Mmh. Quand j'ai récupéré, on n'avait pas du tout de lien affectif. Elle m'appelait la vieille moche, hein, parce que j'étais célibataire à 35 ans. Et en fait, on a appris à s'apprivoiser, à discuter ensemble. Le lien intergénérationnel est très important. Elle m'a expliqué son époque, je lui ai expliqué la mienne. Mmh. Et en fait, j'ai vu que la vieillesse, c'est nous. Mais avec quelques années de plus, et on a encore envie de vivre pleinement, d'avoir des nouvelles expériences, de continuer à plaire, parce que ma grand-mère à 103 ans était encore coquette. Elle voulait continuer. Exactement. Et donc, en fait, avec mes parents, on a décidé de faire un tour de France pour mettre en lumière les millions de personnes âgées isolées en France. Oui. Il faut savoir qu'en 2010, il y avait entre guillemets que 50 000 personnes âgées en mort sociale. À l'heure actuelle, il y en a 1 million. On attend quoi pour réagir?
1: Voilà. Voilà, donc c'est rappeler l'importance des liens entre les générations, lutter contre l'isolement des seniors, parce que ça c'est quelque chose qui vous a marqué déjà avec votre mémé, et puis là vous venez de le dire, hein, il va y avoir de plus en plus de seniors, il y a de plus en plus de seniors en France, voilà, il faut s'en occuper.
0: Exactement, ouais. Et on sera tous à un moment donné seniors, et ça coûte quoi d'aller voir son vieux voisin, de toquer à la porte et de lui dire juste je suis là. Si t'as besoin de quelque chose, je suis juste à côté de toi.
1: Exactement.
0: On est dans un monde où on est de plus en plus seul, alors qu'on est 7 milliards d'êtres humains. Il n'y a pas un problème là. Et donc c'est pour ça qu'on parle de lien. C'est très important le lien.
1: Vous avez remis un rapport en ce sens au Sénat, c'est ça, il n'y a pas très longtemps?
0: Au Sénat, à l'Assemblée nationale, au mois de juin 2026, justement, on a été reçus par tout le monde, même par la mairie de Paris, par le directeur du CNSA, etc., pour parler du sujet, pour donner des exemples, pour donner des solutions qui ne coûteraient rien. Et on a été reçus aussi par un ancien président de la République. Donc, on a essayé d'alerter au plus haut niveau. Voilà, et en même temps d'expliquer que c'est aussi à la société de se prendre en main, de se prendre en charge, parce que la famille, on va en avoir de moins en moins, puisque on fait de moins en moins d'enfants, et donc on peut tous être celui qui sauve son propre voisin. Et est-ce que on est dans un pays dit civilisé? Est-ce que c'est ça d'être civilisé que de retrouver un voisin mort chez lui depuis 8 ans? C'est le record en France, hein, 8 ans.
1: Exactement. La prochaine étape, c'est où on peut vous retrouver?
0: Alors là, on va être à Clapier au camping Sandaya, et après on continue sur Ballaruc-les-Bains. Je vais y arriver.
1: C'est bien.
0: Et en fait, ils peuvent nous suivre sur la page Facebook. C'est 101 ans, mais mes parents vadrouillent.
1: Exactement.
0: Donc c'est le.
1: Bravo Fiona. Vous rendez compte, tout ça est parti parce que elle s'est dit non, mémé peut pas mourir comme ça. Donc je vais la prendre avec moi. On va se balader. Et puis maintenant, c'est devenu vraiment votre combat, ma chère Fiona. Merci infiniment.
2: Bravo.
1: Voilà.
0: Merci à vous.
1: Ça, c'est ce qu'on aime, ça. Voilà, ça, c'est les Fiona qu'on aime.
2: J'en profite, Willy.
1: Oui.
2: Je suis là. Vous pouvez venir toquer à ma porte quand vous voulez.
1: Oui, d'accord, je viendrai gratter à ta porte. Vous voyez comment ils sont, hein? Fiona, venez vous occuper de moi, s'il vous plaît. Fiona Loriol.
0: Je vais venir de suite.
1: Ah, 101 ans, mais mes parents vadrouillent. Le camping-car qui alerte sur les conditions de vie des seniors.
2: Bravo,
1: Fiona, bravo, voilà.

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3: Allez, partons gaiement vers la deuxième demi-heure de votre talk show du dimanche. Alors ici, c'est comme la messe du dimanche,
4: mais non, pas pareil.
3: Oh là non, sinon c'est la même chose. Dans un instant, De Gaulle, superstar, à côté oui. Céline Dion, c'est rien. Et votre tribu star est là également, notre enfant de la télé, Nicolas Malabeuf, et votre spécialiste web, Fabien Hémot. Et bien sûr, vous faites partie de cette tribu. Je vous le dis tout le temps, mais c'est vrai, vous êtes chez vous ici. Hein. Vous faites l'émission avec nous pour voyager à tout instant, d'abord sur le groupe Facebook.
4: On est plus de 8000.
3: Oui, on est, ça c'est
4: alors
3: bien.
4: Alors continuez à vous inscrire, c'est gratuit sur Facebook. Pour nous retrouver, vous tapez Youpi la vie avec Willy Rovelli, vous tombez sur nous, on partage voilà que des choses qui nous rendent heureux.
3: Bah oui.
4: Et nous avons un message de Vanda, elle a posté une photo de ses poussins. Elle en a eu 14 au total cette semaine, 14 poussins.
3: 14 poussins.
4: Et nous avons reçu aussi un message d'Alain Boudard.
3: Alain Boudard.
4: Un youpiste chanteur qui a posté une de ses compositions qui cumule plus de 16 000 vues quand même.
3: Ah, ça va monter Alain.
4: Donc alors, pour aller voir Alain Boudard, vous vous connectez sur notre groupe Facebook, vous tapez Youpi la vie avec Willy Rovelli.
3: Voilà, et appelez-nous aussi un 0810 055 056 ici. On vous écoute, la libre antenne du week-end, c'est dans même pas 30 minutes et vous repartez aujourd'hui.
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3: Merci beaucoup, mais d'abord, si vous n'avez pas suivi l'actu, pas de panique, l'actu vous suit. Il est temps pour moi de mettre les points sur les i. Oui.
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3: Et on commence avec ces nouveaux records à la pompe. Le prix de l'essence, c'est le contraire d'une érection. Hein. Plus ça monte, plus on est pressé que ça redescende. Aujourd'hui, le covoiturage, hein, c'est plus du tout pour des raisons écologiques. Hein. C'est surtout qu'il faut être quatre pour payer le plein. Anne Hidalgo, l'ex-maire de Paris, auditionnée au Sénat. Elle a pu défendre son bilan. Elle a fait passer le périphérique à 50 km/h et le périscolaire à 150 plaintes. Selon Mediapart, le député LFI Sébastien Delougu ne réglerait pas la pension alimentaire de ses enfants de 13 ans. Oh bah ils doivent être de droite, hein, ces petits fachos. Deux anciens employés de la star Julio Iglesias ont déposé une nouvelle plainte contre le chanteur espagnol, affirmant avoir subi des agressions sexuelles. C'est Julio dégueulasse. Julio Iglesias chantait les femmes. Maintenant, ce sont les femmes qui le font chanter. Attention, de nombreux lots de Saint-Maurès sont rappelés dans toute la France à cause d'un défaut de goût. Si vous le mangez, ça risque d'être du Saint-Maurès. La coupe brocoli fait fureur chez les jeunes garçons. Leur coupe de cheveux, c'est aujourd'hui le seul moyen de trouver une trace de légumes sur un ado. Un homme jugé à La Rochelle pour avoir détourné les investissements de plusieurs personnes, dont Philippe Croison. J'allais dire que cette escroquerie lui a coûté un bras, mais enfin bon. À Rennes, un homme tente de fuir la police en abandonnant ses deux enfants dans sa voiture. Il pensait sans doute se faire contrôler par la patrouille. De plus en plus de jeunes se marient en faisant leur demande de mariage sur les réseaux sociaux. Aujourd'hui, on se marie pour le follower et pour le pire. Le pape Léon XIV aurait renoncé à venir à Bondy à cause du trafic de drogue. Et oui, bientôt le film « Qu'est-ce qu'on a fait au Bondy ?» Depuis mercredi, Rachida Dati est jugée devant le tribunal correctionnel de Paris. Sauf qu'elle, elle chante pas devant son hôtel à faire chier tous les voisins. Vont y aller. Enfin, la question du jour.
4: Ah.
3: Est-ce que Julio Iglesias risque de passer de Latin lover à Latin loser ?
4: Ouh.
3: Hey, ben vous avez 2 heures. Bah allez, heureusement, dans 104 jours, c'est fini 2026. Voilà, oui, ouais.
5: Le Le pape qui arrive dans 5 jours.
3: Le pape arrive dans 5 jours, tu vas le voir. Toi,
5: oui,
3: je vais crois.
5: Le
3: pape.
5: Le samedi sur la, la place de la Concorde.
3: Tu seras tout seul. Oh. Il n'y a pas grand monde.
5: Oui,
3: il n'y a pas grand monde. Très jolie robe, comme Céline Dion, les mêmes robes, les mêmes. Allez, dans un instant, mes amis, on va écouter. Ah, on va écouter ma chanteuse préférée. Mais d'abord, il faut que je vous passe ce jingle-là.
6: Ah, j'ai envie de boire un drink.
2: Ah. 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
6: C'est sexy.
3: Hey, franchement, un jingle comme ça, mais t'as envie d'être.
6: On se déshabille. Mettre à poil.
3: C'est vrai.
6: Non.
3: Allez, faisons l'émission à poil.
5: Vaut mieux pas.
3: Si, bon, moi, je suis beau tout nu. Vous prenez pas votre cape, Nicolas. Parce que toi, là-bas, voilà.
6: C'est pas parce que t'es dégueulasse.
3: Tous les jours au sport de bonheur, tu permets. Voici Mylène Farmer et pas moi.

0: Mylène Farmer qui s'est donc très bien compté déjà. Hein, c'est ah ça oui. que tu voulais dire, Nicolas bah, alors vas-y, vas-y, fais-toi.
1: On a les mêmes vannes, ça me rassure un peu.
0: Alors,
1: du coup.
0: Pas moi. Alors, moi, ça m'inquiète. Allez, on commence à déteindre les uns sur les autres. C'est terrible, mes amis. Dans un instant, tiens, mon bon Nicolas, on va parler de quoi avec toi?
1: Eh bien, mon général Revelli, je vous ai compris. Je vais tâcher de faire une bonne chronique.
0: Très bien. Mais d'abord, ouvrons notre nouveau dossier. Bonjour Arnaud Tessier.
2: Bonjour.
0: Bienvenue ici, mon cher Arnaud. Vous êtes historien et essayiste et auteur du livre Charles de Gaulle, l'angoisse et la grandeur. Alors, tout d'abord, les films au cinéma là, sur De Gaulle, L'âge de fer et J'écris ton nom qui cumulent presque 6 millions de spectateurs. Est-ce que vous les avez vus? Est-ce que vous avez aimé ces films, mon cher Arnaud?
2: Alors, je les ai vus tous les deux.
0: Ouais.
2: Je n'avais pas beaucoup aimé le premier.
0: Ah,
2: j'ai beaucoup aimé le second. Et donc, mon impression globale est très bonne quand même.
0: Bon, pourquoi? Alors, sans rentrer dans trop de détails, mais voilà, vous qui avez travaillé sur le dossier De Gaulle, qu'est-ce qui vous avait plu et moins plu?
2: Le premier, il y avait des ruptures de ton, d'un humour un peu... voilà. Et puis surtout, on ne comprenait pas très bien d'où arrivait De Gaulle. On avait l'impression qu'il arrivait un peu de la planète Mars.
0: C'est pas
2: mais par contre, le deuxième film, les personnages prenaient toute leur ampleur, ouais, leur profondeur, il y a un vrai souffle épique et puis voilà, ça montre quelque chose de grand qui s'est fait en France avec des Français, voilà. Et
0: voilà,
2: donc j'ai mon opinion générale est très bonne.
0: Bon, moi je vais vous dire la vérité, mon cher Arnaud. Évidemment, j'ai appris De Gaulle à l'école comme tout le monde, j'ai lu des petites choses de ci de là, mais c'est vrai que j'ai vraiment redécouvert le personnage cet été grâce à ces films. J'ai appris plein de choses. Est-ce que vous avez l'impression que, peut-être pas dans les 6 millions qu'ont vu les films, mais est-ce que, par exemple, Nicolas, je crois que tu y allais aussi, est-ce que toi,
3: on a appris des choses,
0: appris
3: aussi,
0: des choses? Est-ce que vous avez l'impression qu'on a redécouvert De Gaulle?
2: Ben oui, je pense, parce que De Gaulle, l'image est finalement assez brouillée. Mmh. Il y a l'homme de la Ve République, il y a l'homme du 18 juin, et je crois que l'acteur est formidable.
0: Mmh.
2: L'acteur est formidable, il fait un travail formidable. Et je crois que oui, je crois que beaucoup de gens ont vu De Gaulle incarner, ce qui est très difficile, honnêtement. Je croyais pas que ce serait possible de l'incarner avec quand même une très grande justesse.
0: Ouais.
2: Et ça, je crois que c'est une très très belle réussite.
0: Il y a ce côté rebelle aussi. J'ai entendu, parce que moi quand j'y suis allée, j'étais très étonnée, il y avait plein de jeunes dans la salle, plein. Qui sont ressortis en mode on kiffe De Gaulle, quoi.
2: Mmh. Et
0: pourquoi, à votre avis?
2: Ben parce que on leur raconte toujours que pendant la guerre, les Français ont collaboré, qu'on s'est aplati devant tout le monde, etc. Et on a fini par oublier que non, d'abord tous les Français ne se sont pas aplatis.
0: Non.
2: Et puis c'était une grande aventure, la France libre, qui a fini par entraîner tout un pays. Mais je trouve que c'est intéressant. Ce qui serait intéressant maintenant, c'est d'essayer de comprendre comment le même homme, 15 ans plus tard, va créer la Ve République, parce que c'est le même bonhomme.
0: Ça sera peut-être la suite, mon cher Arnaud.
2: Ouais.
0: Est-ce qu'on peut rappeler là de comment démarrent les films? Parce que je parlais des jeunes, là, peut-être qu'ils aimaient bien le côté un peu rebelle de Gaulle, parce que là, on est en 1940. Il est officier,
2: oui.
0: Il vient d'être nommé général, c'est ça? Et puis il désobéit aux ordres de l'armée, c'est ça? Expliquez-nous un petit peu le début du film.
2: Non, il ne désobéit pas aux ordres de l'armée. En fait, c'est ce qui manque un peu dans le premier film.
0: Ouais.
2: On le voit partir à Londres juste après la bataille de Montcornet.
0: Voilà.
2: En fait, il entre au gouvernement, c'est pas seulement un militaire, il entre au gouvernement, appelé par le Paul Renaud, il s'oppose à l'armistice, et c'est comme ça qu'il rencontre Churchill, il est membre du gouvernement. Et en fait, il rompt avec le gouvernement à partir du moment où il est présidé par Pétain, et où le gouvernement s'engage vers l'armistice, c'est-à-dire vers une forme de capitulation, et De Gaulle refuse parce qu'il considère que la guerre n'est pas terminée, et que la victoire est possible, et que, voilà, il faut continuer le combat.
0: Mais là, on le voit très seul dans le film, et c'était vraiment ça? C'était vraiment genre seul contre tous?
2: Alors, il était assez seul parce que le pays, c'était ce qu'il a appelé la panique de Bordeaux. Le gouvernement était à Bordeaux, tout le monde était complètement déboussolé. Il est seul un peu au début, mais il sera pas seul longtemps. Et puis, il était quand même connu avant la guerre. Ce qu'on ne voit pas, c'est que, par exemple, son livre, Vers l'armée de métier, où il parle de ses théories sur les blindés, il avait été traduit en allemand, et Hitler l'avait lu avant la guerre. Hitler savait qu'il était De Gaulle. Donc, c'est pas un inconnu. Mais, vous savez, quand tout le monde veut cesser de se battre, et qu'il y en a quelques-uns qui veulent continuer, on est toujours un peu solitaire au début. Mais il n'est pas resté seul si longtemps.
0: Ouais.
2: Et il avait une grande capacité d'entraînement.
0: Ouais. Est-ce que sa gestuelle, ses mimiques, tout ça, est-ce que sa manière de parler, est-ce que ça...
2: Dans l'ensemble, le premier film, le début moins bien, mais ensuite mieux. Dans l'ensemble, oui, je trouve que Simon Imcarion a fait un travail fabuleux. il est arrivé à retrouver, pas toujours, mais il arrivait quand même à retrouver des intonations et surtout ce côté très curieux, très habité, parce que c'est quelqu'un qui l'a jamais prise, De Gaulle. C'est quelqu'un qui ne se résigne pas et je crois que ça, il le montre. Vraiment, c'est un formidable travail d'acteur, vraiment.
0: Est-ce que vous pensez que dans la période actuelle, j'allais dire, c'est pas on manque de Gaulle, mais est-ce qu'on manque un peu de héros? Est-ce qu'on manque de quelqu'un qu'on admire et qui nous porterait tous dans un projet commun?
2: Ben oui, alors, bon, il y a
0: sans faire de politique, mais je veux dire, voilà, est-ce qu'il nous manque un petit peu ça, là?
2: Oui, mais même si on n'a pas De Gaulle, on peut s'inspirer de son exemple. De Gaulle disait, quand il était professeur à Saint-Cyr, dans les années 20, il disait à ses élèves, ne vous résignez pas, ne baissez pas la tête, on vous dira de vous incliner, que c'est le sens de l'histoire, mais c'est un péché contre l'esprit, il ne faut jamais se résigner, il ne faut jamais se capituler, il ne faut jamais se rendre, et je trouve que ça, même si De Gaulle n'est plus là, je trouve que le message y porte, pour la jeunesse d'aujourd'hui notamment.
0: Alors, elle va retenir quoi, la jeunesse, je sais pas, dans 30 ou 40 ans, là, d'aujourd'hui, de notre période actuelle, à votre avis? Vous qui êtes historien. Vous n'êtes pas Madame Irma, mais vous êtes historien.
2: Non.
0: À votre avis, de cette période actuelle.
2: J'ai eu des étudiants. Je pense que les jeunes, aujourd'hui, on leur montre un avenir bouché, on leur parle de changement climatique, du fait qu'ils n'auront pas de retraite, etc. Ce que nous dit De Gaulle, les circonstances sont différentes, c'est pas 40, mais ce que nous dit De Gaulle, c'est qu'il ne faut jamais baisser les bras, il ne faut jamais lâcher prise, il faut lutter, il faut avoir du courage, ne pas se résigner, et je crois que ce qui est très bien, c'est qu'il montre que la liberté, c'est pas nos petits droits individuels à chacun de nous, la liberté, c'est quelque chose qu'on construit ensemble, qu'un peuple construit ensemble, pour assurer son avenir et pour assurer sa dignité aussi. Je crois que on a perdu un peu cette idée du collectif dans l'histoire d'un pays. C'est pas une addition d'individus, la France. C'est un peuple. Et De Gaulle nous le rappelle. Et ça, je trouve que c'est bien.
0: Bon, bah, merci beaucoup de nous l'avoir rappelé aussi. Voilà, on ne baisse pas les bras. Nous sommes un peuple. On est ensemble. Merci infiniment, Arnaud. Tenons bon. Merci.
1: Et les films sont encore à l'affiche. Donc, vous pouvez encore continuer.
0: Ah oui,
1: à le voir.
0: Allez le voir, les films. Hein. Arnaud Tessier, donc historien, essayiste et auteur du livre Charles de Gaulle, l'angoisse et la grandeur aux éditions Perrin. Merci infiniment, mon cher Arnaud.
2: Merci. Au revoir.
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0: Allez, maintenant, le petit troufion Nicolas Malabeuf. Quand il y en a mal,
5: il y a Malabeuf.
0: Notre enfant de la télé. Alors, mon Nico.
1: Eh bien, aujourd'hui, du haut de son 1m93, le général de Gaulle est à l'honneur. Il chaussait du 47 quand même. Et alors, on va revenir 47. Sur le lien entre le général et le petit écran. Mais d'abord, De Gaulle était un habitué de la radio avec ses 67 interventions sur la BBC, ce qui lui valait le surnom de général micro. Et alors, pour s'entraîner à l'approche de sa première allocution télé, le général engage un conseiller, Marcel Blechstein-Blanchet, le fondateur de Publicis, qui lui conseille de se séparer de ses notes et de ses lunettes et de se les imprégner, ses notes, pour paraître le plus naturel possible. Il n'y avait pas de prompteur en plus à l'époque. Et donc, sa première allocution télé date de juin 58. Et donc, il avait appris par cœur ses 17 minutes de discours pour se libérer de ses lunettes et ainsi fixer la caméra, fixer les Français donc dans les yeux. Voici donc la toute première allocution télévisée.
6: Avant tout, Françaises, Français, je veux vous dire que j'accepte le mandat que vous m'avez confié.
1: C'était un peu lent, En 58, il n'y avait qu'un million de téléviseurs, donc elle avait été assez peu suivie. De Gaulle aura été le pionnier en matière de télé. C'est lui qui instaure la tradition des vœux au nouvel an, les conférences de presse à l'Élysée également, où il était friand de petites phrases, dont celle-ci.
7: La question est la suivante, comment vous portez-vous?
6: Je vais vous répondre tout de suite, je ne vais pas mal. Mais rassurez-vous, un jour, je ne manquerai pas de mourir.
1: Et oui, le 9 novembre 1970, il est 19h10, et alors qu'il s'apprête à jouer au bridge, De Gaulle déclare à sa femme Yvonne « J'ai mal dans le dos » avant de s'effondrer d'une rupture d'anévrisme. Le général est mort à 79 ans. Sa mort fut tenue secrète jusqu'au lendemain matin. Et dans la matinée, c'est le président en place, Georges Pompidou, qui l'annonce aux Français.
8: Françaises, Français, le général De Gaulle est mort. La France est veuve.
1: La France est donc en deuil. Même dans les écoles, on lui rend hommage. Écoutez ce professeur.
9: Nous allons observer une minute de silence, un hommage à la mémoire du général de Gaulle, dont le nom

0: est déjà inscrit dans vos livres d'histoire. Général de Gaulle, ancien président de la République. Un, deux.
1: Allons enfants de la patrie, le jour de gloire.
2: Et oui, ce jour-là, 500 000 de Français remontent les Champs-Élysées sous la pluie pour déposer des fleurs place de l'Étoile. Les Français sont émus, certaines même l'apprennent dans la rue.
3: C'est vrai, mais c'est officiel.
4: Oui, les mœurs, madame.
3: Eh bien, moi, j'ai fait la résistance, madame.
4: C'est un homme droit. C'était un homme intègre.
3: On n'en trouve plus comme cela.
4: Et puis, qui aimait la France.
5: J'ai presque les larmes, je suis un vieux monsieur de 51 ans. Eh bien, j'ai encore presque les larmes aux yeux en parlant de ce grand gaillard.
6: Gaulle, pour moi, c'est un symbole, c'est un grand homme. Et jusqu'à la fin de mes jours, on le vénéra. Mes enfants le vénéreront et dans l'histoire, il laissera sa place.
7: Il était si bon, si brave. Vous savez, qu'est-ce qu'il n'a pas fait pour nous tous ? Les Français, on devrait avoir du cœur, vous savez.
2: Et voilà l'émotion des Français le jour
8: incroyable.
2: De sa mort. Vive le général.
8: Il y a un monsieur qui disait, je suis vieux à 51 ans.
2: Oui, un vieux monsieur de 51 ans. C'était pas les mêmes échelles.
8: Non.
2: En tout cas, vive le général, vive la République et vive la France.
8: Vive
2: le Québec libre.
8: Bien évidemment. Merci mon Nicolas. Tiens, tu voulais écouter Teddy Swims, tu m'as dit.
2: J'adore ça.
8: Bah si, tu me l'as dit.
2: Alors,
8: pendant ta chronique, tu as agité une petite pancarte.
2: Oui, la priorité.
8: Et ben il est là avec Lose Control.

0: Content ?
1: Je me sens mieux.
0: Eh bah, tant mieux. Est-ce que tu connais, même Fabien d'ailleurs, est-ce que vous connaissez, tu es là toujours Fabien, est-ce que vous connaissez l'expérience vocale ?
2: Ah non !
0: Ah non, bah voilà, voilà. Bon, on en parle juste après ça.
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1: Allez, de retour ici, c'est Willy vient déjeuner chez vous. On passe à table tous ensemble le samedi et le dimanche entre midi et 13h30. Mais vite, ce sont les 5 dernières minutes avant le journal. Alors place à la bonne idée du jour. Bonjour Elena Hurstel.
2: Bonjour Willy, comment ça va?
1: Mais ça va très bien Elena, et vous de même alors?
2: Pas très bon. Bien, je suis très heureuse d'être avec vous.
1: Et moi donc, ma chère Elena. Alors vous êtes coach vocal, suivi par plus d'un million de personnes sur les réseaux sociaux, basée à Miami, bah dis donc.
2: Mais au soleil,
1: c'est très bien. Alors avant de parler de cette soirée que vous allez faire le 26 septembre à Paris, on va parler de votre métier, tiens, de la voix. Parce que moi, ma voix, on m'en a souvent parlé, parfois en mal, surtout au tout début. Maintenant, je vais pas maintenant je vais pas vous mentir, c'est bon, et plus personne m'en parle. Mais c'est qu'au début, on m'a dit, qu'est-ce que c'est que ce truc ? Et vous les accompagnez, vous accompagnez des artistes et vous accompagnez des entrepreneurs par rapport à leur voix, parce que la voix, c'est plus qu'une voix, quoi. Allez-y, expliquez-nous.
2: Ah bah, bien sûr. Ouais. La voix, c'est le reflet de qui nous sommes.
1: Ouais.
2: C'est le reflet de tout ce qui nous accompagne, de notre histoire, de notre caractère, de notre culture. Donc forcément, c'est le reflet de notre personnalité. Là, rien qu'avec votre voix, oui, je peux déjà vous dire que vous êtes une personne pleine d'énergie.
1: Ah bon, ah bon.
2: Qui a l'air d'être solaire.
1: Très solaire.
2: Et qui aime la vie.
1: Voilà. Et vous pensez que cette voix-là, si moi j'ai cette voix-là, c'est pas un hasard?
2: Ah bah non, c'est votre structure, c'est le reflet de qui vous êtes profondément, et c'est pour ça qu'il faut pas la changer. Au contraire, faut assumer qui on est.
1: Oh bah oui, de toute façon c'est fait. La révolution du développement personnel commence par la voix, dites-vous.
2: Ouais. Ben oui, j'aime beaucoup dire ça parce que je vois beaucoup de personnes travailler sur la confiance en soi, sur l'estime de soi, etc. Ouais. Et en fait, finalement, quand on travaille ça main dans la main avec la voix, avec le fait de travailler des techniques de voix pour se libérer et oser prendre la parole, oser libérer cette petite voix qu'on a chacun à l'intérieur de nous, on se rend compte qu'on gagne confiance en fait, qu'on libère, que ça fait du bien, que c'est un exutoire. Et donc du coup, j'en ai fait un métier, j'ai relié ces deux choses-là, le travail de la voix avec des petits exercices et le travail du développement personnel. Et là, on fait des feux d'artifice et ça aide vraiment à libérer les gens.
1: La voix qui a un pouvoir sur nous et sur les autres.
2: Totalement.
1: Voilà.
2: Qui a un pouvoir sur nous de nous libérer, de nous faire du bien, c'est un exutoire. Et sur les autres, bah forcément, ça touche. On parle avec nos émotions, on parle avec qui nous sommes. Donc forcément, ça fait du bien aux autres aussi, quoi.
1: Alors, le 26 septembre prochain au Grand Rex à Paris, vous allez proposer donc avec des intervenants la deuxième édition de l'expérience vocale. Alors allez-y, expliquez-nous.
2: Exactement. Mais qu'est-ce que c'est que cette histoire?
1: Alors qu'est-ce que c'est que ça encore, Elena?
2: Voilà. Alors toute la journée du 26, je serai au Grand Rex accompagnée de Raphaël Ricci, Chimène Badi et d'autres super invités pour justement créer cette révolution du développement personnel par la voix. Moi, j'ai été inspirée par Tony Robbins, comme vous l'avez dit, j'habite à Miami. Donc je suis inspirée bien évidemment par les grands chefs du développement personnel américain dont fait partie Tony Robbins et je me suis dit mais j'ai envie d'importer ça en France mais avec un petit twist en ajoutant le travail de la voix. Donc en fait, on va chanter. On va travailler des petits exercices de voix, on va travailler des petits exercices de confiance en soi, tout ça pour libérer la voix et libérer la voix VOX et VOUE de toutes les personnes qui seront là. J'ai des personnes qui rêvent de se lancer en tant que chanteur et qui ne savent pas comment faire. Eh ben, on va les motiver, on va les bousculer pour qu'ils aient envie à la fin de cette journée de reprendre le pouvoir et de se lancer.
1: Donc, mais c'est pas que si on veut être chanteur, hein. Ça peut être. Voilà, on est bien d'accord.
2: Ah bah oui, c'est pour vous aussi, Willy. Moi, je vous attends avec grand plaisir.
1: Pour dépasser les blocages. Dépasser le blocage. Voilà.
2: Oui, exactement. Voilà.
1: Dis donc, c'est vachement bien, hein. Et donc, c'est ouvert à qui, alors? C'est ouvert à qui?
2: Ouvert à tous. Ouvert aux débutants, chanteurs confirmés, tout le monde, même si on chante pas, parce que ça fait du bien de chanter. En plus de ça, il y aura des invités vraiment super inspirants qui vont nous parler de leur parcours, qui vont nous donner des super secrets et petites astuces. Donc ouais, ça va être une super super journée.
3: Donc si Willy vient vous voir, il repart avec la voix de Céline Dion?
2: Oh, j'adorerais.
1: J'ai déjà la voix de Céline Dion. Je voudrais la voix de Barry White.
4: Ouais, c'est ça.
1: Céline Dion, c'est acté déjà.
2: Allez, c'est vendu.
1: En un mot comme ça, Elena, il y a plein de gens qui n'aiment pas leur voix.
4: Ouais, c'est vrai.
1: Qui le vivent mal parce qu'ils disent. Moi, j'en viens à plein chaque fois. Par exemple, je sais pas comment tu fais à faire de la radio. Moi, je pourrais pas m'écouter. Souvent, on me dit ça.
2: Parce que ça renvoie, ça nous renvoie. En fait, la voix nous renvoie à des choses très profondes et très intimes.
1: Ah, voilà.
2: C'est un petit peu comme si on se mettait à nu, en fait, quand on parle et quand on chante. Et donc, forcément, exactement, quand on s'écoute, mais moi, la première, moi, j'aime pas m'écouter non plus, hein, parce que forcément.
1: On aime bien. Nous, on aime bien vous écouter. Ouais. Là, en tout cas, on aime bien vous écouter.
3: Ah, solaire.
1: Ah, Nicolas, il est charmé. Ah, là, et Nicolas, il est charmé, non, là, Nicolas Malabar.
3: Les voix solaires comme ça, ça fait
2: plaisir. Mais Nicolas, venez donc le grand
3: rire.
2: Je vous invite tous les deux.
1: Fabien Imo peut venir aussi, Fabien?
3: Non, pas lui.
2: Absolument, Fabien.
4: Merci beaucoup.
2: Allez, vous êtes tous invités.
1: Bah, écoute, c'est très bien. C'est donc le 26 septembre, d'accord? L'expérience vocale.
2: À 10h.
1: Voilà, à partir de 10h du matin, Elena Hurstel. Donc, on vous suit sur les réseaux sociaux, on vous trouve sur
2: votre
1: nom de famille, hein, c'est ça? Tout simplement.
2: Elena Hurstel, faites-moi un petit message.
1: Voilà.
2: Avec plaisir.
1: Elena Hurstel, H-U-R-S-T-E-L. Suivi par un million de personnes.
2: Exactement.
1: Coach vocal reconnu. donc rendez-vous donc le 26 septembre pour l'expérience vocale. Comment trouver sa voix et sa voix. Sa voix et sa voix. T'as compris ou pas?
3: Oui, j'ai compris, merci.
1: Merci. Tu vas prendre sur un autre ton, toi, là. Mais tu vois, non, tu vas trouver la voix de la sortie du studio. Il est là-bas.
4: Non, mais vous me regardez comme si j'étais un débile mental.
1: Vous voyez, pas parce que j'ai la voix de Céline Dion que je ne peux pas être odieux. Oh. Attention, hein. Merci beaucoup, Elena. Passez un bon dimanche.
4: Merci.
1: Je vous embrasse.
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1: Merci d'être avec nous. Partons gaiement dans la troisième demi-heure de votre talk show du dimanche avec votre tribu, Nicolas Malabeuf.
3: Bonjour tout le monde.
1: Bonjour. Et Fabien Imo.
4: Toujours là.
1: Mais oui, toujours là.
4: De bonne humeur.
1: Oui. Et puis là, eux, ils sont là, mais vous êtes là surtout, puisque le samedi, c'est Youpi la vie, certes, mais le dimanche,
3: c'est Youpi aussi.
1: Voilà, vous faites l'émission pendant 30 minutes. Vous avez les clés de ce programme. C'est la libre antenne du week-end, plus que jamais. Ici, c'est votre radio. Alors, rappelez-nous, pour réagir sur les thèmes du jour. Tiens, l'intelligence artificielle, est-ce que ça vous inquiète? Est-ce que vous trouvez ça fabuleux? Avez-vous vu les films de De Gaulle? Qu'en pensez-vous? Moi, j'ai préféré quoi, le 1 ou le 2? Moi, j'ai préféré le 2 aussi. C'est comme l'aéroport Charles de Gaulle. Je préfère le Terminal 2 tout le temps. Le 1, j'aime pas, il est en...
3: Le 2, Et en plus, vous avez vu les deux films D'affilée.
1: J'ai passé 6 heures au cinéma. Et à un moment donné, le téléphone a sonné, j'entendais les gens derrière. Et vous savez, c'est Michel Drucker qui m'a appelé. Et je te jure, quand Michel Drucker t'appelle, quand tu regardes De Gaulle, tu dis, mais c'est dingue.
3: Parce que en quelle année?
1: Ils ont dû se connaître, les deux.
4: Oui,
1: forcément.
4: Ils se sont croisés.
1: Forcément, ils se sont croisés. Et puis vous nous appelez aussi pour vous, Youpi du moment, 0810 055 056. Un mot sur le groupe Facebook.
4: Il y a le groupe Facebook, plus de 8000 Youpistes. On vous attend, vous tapez Youpi la vie avec Willy Revelli et bim, vous tombez sur nous. Dans ce groupe, on partage que des bonnes nouvelles. On a eu un message de Catherine d'Issibérie. Coucou.
1: Issibérie.
4: Coucou l'équipe, mon Youpi à moi, c'est de partir en vacances avec toute ma famille dans quelques mois.
1: Ah, bah, donc très ça bien, très bien.
4: Et on a un coucou de Jean-Paul. Je vous adore et je vous écoute tous les week-ends quand je bricole.
1: Ah, bah très bien. Voilà. Bon bricolage.
4: Bon bricolage. Et bien sûr, vous continuez à nous rejoindre sur Facebook. C'est gratuit. Vous tapez Youpi la vie avec Willy Rovelli.
1: Tout à fait. On embrasse nos amis de Issibérie, de toutes les 44 locales partout en France pour vous accompagner toute la journée. Et quand vous passez avec nous, vous repartez aujourd'hui avec...
3: Vous ne rêvez pas, mais l'un d'entre vous va repartir avec un séjour grâce à Bellandra.
1: Oh, vous ne rêvez pas.
3: Et vous partez où vous voulez.
1: Ah oui, où vous voulez. Alors faites ce que vous voulez. Tiens, en attendant, on va écouter Zaz avec Le Long de la Route. Bah, justement, c'est le moment de partir. À tout de suite, mes amis. On vous attend. Premier appel juste après Zaz.

0: C'était Zaz avec Le Long de la Route. Jingle. 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
0: Ah, j'adore. Voilà, ça, c'est le moment où on va être ensemble, là, pendant ces dernières minutes. On a un petit peu plus d'un quart d'heure. On va prendre le temps de parler et on va commencer avec Corinne. Ça va, ma Corinne?
2: Oui, bonjour, Olivier. Ça va?
0: Ça va, et toi, ma Corinne? Tu nous appelles d'où?
2: De Issoire, dans le Puy de Dôme.
0: Ah, Issoire, dans le Puy de Dôme. Qu'est-ce que tu fais de beau à Issoire, dans le Puy de Dôme?
2: Ben, j'y habite et je travaille à Clermont-Ferrand.
0: Ah, Clermont-Ferrand. Alors, pourquoi est-ce que cette. Oui, qu'est-ce que tu fais à Clermont-Ferrand? Demande Fabien Emo.
2: Secrétaire.
0: Ça a l'air de te passionner, oui. Corinne. On sent la joie.
2: Bon, c'est un travail comme un autre.
0: C'est le patron. Le patron est con, tu peux le dire, Corinne. C'est ça, c'est le patron, c'est un con.
2: Bah, je l'avais déjà dit une fois, vous aviez rigolé.
0: Ah, voilà.
2: Non, plus.
0: Mais ouais, mais je sais très bien. Je reconnais aux gens quand ils ont un patron con. Et alors, je reconnais la voix.
3: T'as pas été virée?
0: Oui, elle a pas été virée, c'est bien.
4: Pas encore.
2: Non, il a pas dû l'entendre, je pense.
0: Voilà. Bon, ma Corinne, je crois que tu voulais réagir sur l'intelligence artificielle, c'est ça, ma coco?
2: Oui, c'est ça, oui.
0: Qu'est-ce que tu veux en dire là-dessus? Ça t'inquiète?
4: Alors,
2: ça m'inquiète et c'est bien aussi parce que c'est les nouvelles technologies, bah, donc il en faut aussi.
0: Ouais.
2: Voilà, là, ils font aussi de l'IA pour la médecine, donc je trouve que c'est bien, ouais. Aussi. Est-ce voilà, que... les algorithmes, tout ça.
0: Est-ce que...
2: Et après, bah, le problème, c'est que ça donne du chômage, quoi.
0: Ah oui, voilà, bah, c'est ce qu'on disait. Alors, tout à l'heure, tu as vu notre invité, avait l'air d'être plutôt optimiste. Elle nous a dit, voilà, ça va pas tuer, ça va peut-être en... Si, ça va en tuer, mais ça va en créer d'autres, voilà.
2: Si, bon, ça va en tuer, voilà. Oui, puis c'est pas très écolo non plus, parce que là, j'ai lu un truc cet après-midi, ça consomme comme... 1,3 milliard de personnes en eau.
0: Ça va, en eau. Oui, c'est les data centers pour les faire tourner.
2: Oui, mais l'eau est précieuse avec le réchauffement climatique.
0: Non, mais c'est vrai, t'as raison, ma coco.
2: Est-ce que
0: Est-ce que tu as, je sais pas, tu utilises parfois, ChatGPT,
4: Gemini, en tant que secrétaire?
2: Non, j'utilise pas, non. Hein. Ouais. J'utilise mon cerveau.
0: Ah, c'est bien.
4: Non, mais faut
0: c'est pas mal d'utiliser.
2: Tant de journée.
0: Tant qu'il est encore actif, ma coco. Bon, bah, c'est bien.
2: C'est ça.
0: Qu'est-ce que tu fais de beau ce week-end? Fais-moi rêver, ma coco. Qu'est-ce que tu fais de beau? Je veux rêver.
2: Oh, je vais vous faire rêver. Je vais me promener en Haute-Loire avec ma maman.
0: Oh, bah, c'est bien.
2: On en profite, il fait encore beau, on a des belles journées en Auvergne.
0: Très très bien, eh ben, écoute, profites-en bien, tu embrasses ta maman, quel âge elle a, si ce n'est pas indiscret?
2: Non, elle ne veut pas le dire.
0: Ah, je l'ai entendu.
3: Ouais, elle a dit non.
2: Elle fait jeune, mais elle ne veut pas dire ton âge.
0: Moi aussi je fais jeune. Oh,
4: bah, vous êtes pareil, vous dites jamais votre âge.
0: Non, elle a raison, Corinne. Tu
2: on ne donne pas l'âge à une femme.
0: Non, c'est vrai, même pas à moi. Ni aux femmes, ni à moi. Corinne, merci beaucoup, je t'embrasse. Bah, tu embrasses maman, du coup, tu l'embrasses bien fort.
2: Bah oui, elle vous entend, elle vous embrasse aussi.
0: Eh bah, bisous, maman, bisous, ma coco. Puis peut-être qu'on te rappelle
4: dans moins de 15 minutes.
0: Ouais, même pas.
4: Pour le tirage du séjour.
0: Voilà, donc tu quittes pas. Enfin, si tu raccroches.
2: Et c'est quoi comme séjour du coup?
4: Un séjour Bellambra, tu pars où tu veux.
0: Où tu veux, tu choisiras, d'accord?
2: Ça serait bien, je partirai avec maman.
0: Décidément. Hein. Alors tu partiras sauf si tu donnes son âge. Sinon.
2: Non, je ne le dis pas. Chantage.
0: Bon, je t'embrasse fort. Merci, ma Corinne. Et merci à la maman de Corinne.
2: Bisous,
0: ciao. C'est sympa, sympa.
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0: Que des gens
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0: J'aime bien ça. T'aimes bien ça, Fabien?
4: J'adore.
0: C'est vrai.
4: J'adore parler avec les auditeurs.
0: C'est vrai. Alors vas-y, annonce Astrid. Astrid est là. Vas-y, je te laisse la main.
4: Astrid?
6: Oui, allô?
4: Alors, bonjour Astrid, ça va?
6: Bonjour, oui, vous?
4: Alors, quel est ton youpi, Astrid?
0: Tu peux être un peu aimable.
4: D'où elle vient?
0: D'où elle vient? Tu fais quoi dans la vie? Vas-y.
4: D'où tu viens, Astrid?
6: De Colombrières.
4: C'est dans le Var, ça.
0: C'est dans le Var.
4: C'est Wikipédia. Google Maps.
0: Bon,
4: tu fais quoi dans la vie?
0: Voilà.
6: Je suis aide-soignante.
0: On
4: a beaucoup d'aide-soignants qui nous écoutent.
0: Peut-être qu'on est des malades.
4: On est diffusé que dans les hôpitaux.
0: Ça doit être ça. Peut-être que les gens pensent qu'on est tarés.
6: Et pourtant, il en manque. Hein.
0: Ah ouais?
4: Il manque de bras.
0: C'est vrai, tu bosses beaucoup?
6: Oui, quand même. Il manque beaucoup de personnel, quoi.
0: Ouais. En tout cas, vous êtes toujours sur le pont. Hein. T'as vu, pendant les canicules,
4: mais
0: vous êtes
4: temps,
0: là. Le Covid,
4: temps.
0: Vous êtes là. Dès qu'il y a la moindre merdouille, vous êtes toujours sur le pont. Donc, bravo, Astrid. Voilà,
4: bravo. Métier essentiel.
0: On profite pour vous applaudir. Voilà, ma Astrid. Tu voulais réagir
4: sur... Alors, quel est ton youpi?
0: Alors, oui. Non, je voulais réagir sur l'intelligence artificielle, je crois.
6: Oui, tout à fait. L'intelligence artificielle.
0: Oui, alors.
6: Donc, moi, je pensais qu'il faut faire attention quand même à ne pas l'utiliser sans réfléchir.
0: Oui, ouais. C'est vrai, c'est vrai. C'est-à-dire.
6: Voilà.
0: C'est-à-dire.
6: Moi, ce qui me fait peur surtout, c'est pour l'utilité des données personnelles et la vie privée.
0: Ouais.
6: Voilà. Je vois, j'ai des petits enfants. Oui. Ma belle-fille, une de mes belles-filles, qui dit à ma petite fille de 12 ans de faire attention, de pas faire les devoirs avec l'intelligence artificielle.
0: Ah oui. Il y a encore beaucoup de petites merdouilles, hein, quand même. Hein. Faut faire attention parce qu'il faut pas croire le truc genre j'ai demandé à ChatGPT, ça y est, c'est ça. Hein. Il y a souvent des erreurs, effectivement. Hein.
1: Beaucoup d'erreurs.
0: Donc effectivement, faut pas y aller les mains, les yeux, je sais pas quoi. Les yeux fermés.
1: Faut faire attention.
0: Les mains liées, les pieds.
1: Moi, j'ai demandé à ChatGPT s'il connaissait Willy Revelif et oui, il mesure 2 mètres.
6: Alors là,
1: il y a des erreurs hein, quand même, hein, c'est pas fiable.
6: Il ne s'est pas trompé.
0: 70 cm près, on y est. Hein.
1: C'est pas fiable.
0: Bon, bah, d'accord, donc on fait attention. De toute façon, c'est là, mais voilà, il faut faire avec maintenant. Hein, voilà. Mais effectivement,
4: il y a du bon, il y a du moins bon.
1: Il faut apprendre à s'en servir.
6: Il y a du bon et du moins bon. Voilà. Comme je dis, dans la technologie et la médecine, peut-être aussi des recherches de médecine, elle peut être.
0: Exactement.
6: Elle peut être intéressante.
1: Très pratique. Ouais.
0: Exactement. Voilà. Astrid, même question que j'ai posée à Corinne, tu utilises toi, là, ChatGPT, de Claude,
1: Gemini,
0: un truc comme ça.
6: Le ChatGPT, oui, je ne vais pas mentir que je l'utilise quand même.
1: Tu l'utilises pour quoi?
6: Je l'utilise beaucoup pour des questions justement de médecine.
0: D'accord.
1: Okay. Bon,
0: tu vérifies après quand même, hein, parce que voilà.
6: Oui, tout à fait. Oui, bah, étant dans le médical aussi, donc je vérifie quand même. Mais c'est vrai que. Il se trompe rarement quand même.
0: Côté-là. Bon. Voilà. Bon. Bah, de toute façon, c'est dans nos vies, hein. Effectivement. Moi, je suis un peu d'accord avec toi. On l'avait dit une fois, il y a très longtemps dans cette émission, on avait déjà eu un invité un peu au tout début de l'intelligence artificielle. Et le gars avait dit, voilà, faut apprendre, sinon on va être dépassé. De toute façon.
1: Vous l'utilisez, vous?
0: C'est comme ça. Oui, je l'utilise.
1: Oui,
0: c'est vrai, j'utilise, mais je vérifie. L'autre jour, je refais la déco.
1: Oui.
6: Ah oui, moi aussi.
0: Ah, c'est pas mal, ça. Hein.
1: Il vous a donné des conseils?
0: Eh ben, c'est pas terrible. Mais oui.
4: Il aurait fallu appeler Valérie Damido, ça aurait été plus simple. Hein.
0: C'est pas faux non plus, mais sauf que Damido, où est-elle?
6: Elle est trop prise,
0: exactement. Astrid, merci beaucoup.
4: Et tu seras peut-être l'heureuse gagnante du séjour Bellambra.
0: Merci d'être passée nous voir, Astrid.
6: Je croise les doigts aussi.
0: Tu peux raccrocher, peut-être qu'on va te rappeler là dans 5-6 minutes, à peine. Ça passe vite. Hein.
1: Merci pour ta
0: fidélité, Astrid. Merci infiniment. Passe un beau dimanche. Tiens, on va écouter Michel Polnareff.
1: On
0: ira tous au paradis.
1: Ah bah ça, c'est
4: nous.
0: Alors nous, c'est sûr que non. Mais en tout cas, lui, c'est sûr que oui. Et oui, il est pour vivre.
1: Oui, évidemment.
4: Oui,

0: ref avec On ira tous au paradis, bien sûr.
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0: Oui, effectivement. Est-ce que Cécile est là?
3: Oui, bonjour, cher Willy, bonjour l'équipe.
0: Bonjour, chère Cécile. Comment vas-tu, ma Cécile?
3: Eh bien, écoute, ça va, on est samedi, tout va bien.
0: Alors, on est dimanche, mais bon, Cécile,
3: c'est le week-end.
0: C'est le week-end, c'est ce que tu veux. Oui, Cécile, voilà. Elle est en voyage. Ça va, ma Cécile? Tiens, ben, tout à l'heure, Fabien a introduit Astrid, mais non, c'est Nicolas qui va. Vas-y, Nicolas.
4: Alors, ma Cécile, tu nous viens d'où?
3: Alors, moi, je viens du Nord-Isère, entre

0: Et alors, tu as un youpi extraordinaire, puisque qu'as-tu fait dans les airs? Tu es monté au 7e ciel il n'y a pas longtemps.
1: Il y a quelques temps, je t'avais eu, Willy, et je devais faire mon saut en parapente.
2: Ouais.
1: Donc, j'ai réussi à sauter en parapente. Donc, j'ai une petite vidéo où je suis en train de crier youpi ici. Et j'ai pas la suite parce que derrière, j'ai eu de fortes nausées pour vous passer les détails.
2: Oh là,
1: voilà, j'ai eu la chance de pouvoir sauter en parapente grâce à la radio ici.
2: Ah.
1: J'avais gagné ce cadeau l'an dernier.
2: Bravo.
0: Et donc, Isère, qu'est-ce que tu as crié en sautant
1: ça, voilà, et je suis arrivée avec un beau moniteur magnifique.
2: Ah, j'adore. Ça, c'est bien.
1: Sauf que dans les airs, au moment de rajouter Youpi et Willy, je suis désolée, mais le Willy n'est pas passé.
2: Ah mince. Oui, ça m'arrive souvent.
3: Le Willy a du mal à passer.
2: C'est un peu le drame de ma vie.
1: Oui, voilà, pourtant, j'ai passé une certaine émission avec toi. Je n'ai pas mangé tes plats, mais... Ah.
2: Bon, mais là, mais du coup, tu as quand même crié quelque chose de là-haut. Tu as quand même crié ici.
1: Oui, j'ai crié ici, Youpi.
2: Ah, ah, et tu as la vidéo de ça, c'est ça? Tu as la vidéo?
1: Oui,
0: il faut que tu nous la postes sur le groupe Facebook.
2: Ah oui, il faut que tu la mettes sur le groupe Facebook. D'accord, tu
1: le mets sur le groupe. Bien sûr, parce que bien sûr, il va filmer le moniteur.
2: Ah bah,
1: évidemment.
2: Il est sympa,
4: ce moniteur.
1: Voilà.
2: Bon, donc une belle expérience. Une belle expérience pour toi, ma Cécile, c'est ça?
1: C'est quand même une très belle expérience grâce à vous.
2: Ah ben voilà, grâce à ICI Isère, qu'on embrasse. Tu voulais aussi dire un tout petit mot sur l'intelligence artificielle aussi?
1: Oui, exactement. Alors moi, je suis complètement perdue avec l'IA, notamment sur les images, sur les réseaux.
0: Oui,
1: j'ai
0: les photomontages.
1: Ouais.
4: Beaucoup de trafic.
2: Ouais. Mmh.
1: Ouais. Bon, quand c'est un chat qui danse sur du Shakira...
2: Ouais. Là, ça fait un indice.
4: Là, il y a un indice.
1: Je pense que j'arrive à m'en sortir. Voilà.
2: Ouais.
1: Il y a certaines vidéos, je suis perdue. Il y a des gens qui disent que c'est DA et j'arrive pas à voir pourquoi c'est DA.
2: Ouais, non, voilà. Mais alors, t'as raison. Non, mais là, c'est vrai que ça va être un vrai problème parce que pour l'instant, il y a encore des petits défauts.
4: Oui.
2: Mais quand même,
0: dans quelques temps, ça va.
2: Ouais, ouais,
4: et sur certaines vidéos, il y a une mention réalisée avec l'IA aussi.
2: Voilà, effectivement. Mais malheureusement, pas sur toutes.
1: Oui, certaines vidéos, mais certaines non. Et notamment certains commentaires. Je me demande des fois sur des commentaires haineux si ça ne serait pas généré par l'IA.
4: Les
2: posts. Bon, et Cécile, voilà, il faut qu'on soit tous prudents, mais l'IA est dans nos vies de toute façon. Effectivement, il faut être prudent, toujours vérifier. Quand vous voyez une info passer, vérifier. Allez sur les sites d'information sur. Vous allez sur ici.fr et dès que vous voyez une info, quelle qu'elle soit, allez sur le site d'ici.fr pour vérifier. Cécile, bravo, merci pour tout. Hein, on t'embrasse très très fort.
1: Gros bisous à vous. Tous et bon dimanche à tous.
2: Merci
1: bon
2: beaucoup, dimanche. Toi aussi. On te rappelle peut-être là dans une minute, on ne sait pas, regarde.
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2: C'est le tirage. C'est le tirage, on va voir qui on va rappeler.
0: Un séjour Bellambra est en jeu, d'une valeur de 2000 euros.
2: Vous
0: partez en plus où vous voulez.
4: Mer, montagne.
2: Faites ce que vous voulez, c'est vous qui choisirez. D'accord. Vous aurez 2000 euros de vacances.
4: Très bien.
2: Vous partirez. Ou si vous choisissez par exemple un séjour qui coûte 1 euro, vous partirez 2000 fois.
4: 2000 fois, ah oui.
2: C'est quand même pas mal.
4: Ça vaut le coup, là.
2: C'est pas mal. Séjour d'un euro, je sais pas, ça peut être un séjour dans ton salon. Ça peut être hop, et ben.
4: Vous avez toujours des bonnes idées.
2: Alors, qui qu'on appelle, c'est un stress délirant. Moi, c'est les moments de l'émission qui me stressent.
0: Ça m'émoustille, moi.
2: Moi, j'en peux plus. J'y pense toute la semaine. Je me dis, mon Dieu, est-ce que je vais.
4: Est-ce qu'on va réussir à appeler?
2: Ça y est.
4: J'ai eu peur.
0: Il y a un petit décalage.
4: Attention.
2: Il faut que ça décroche maintenant. Si ça décroche pas, on aura fait tout ça pour rien.
4: On garde le séjour.
2: Ah, moi, je me le garde.
4: Bon, je m'en doute.
6: Vous êtes sur la ligne 07-88.
0: Alors, on va devoir appeler quelqu'un d'autre.
2: Ah, bon, on appelle quelqu'un d'autre, alors? On appelle quelqu'un d'autre.
4: C'est dommage.
2: On appelle qui?
4: Vous avez perdu
2: On appelle qui?
4: Les vacances, mais non, moi.
2: D'accord. Bon, bah là.
4: Il faut que ça réponde.
2: Là, je préfère pas dire qui on a. On dit qui on a appelé au début. C'est horrible de dire qu'on a appelé Jessica et qu'elle n'a pas répondu.
0: Alors là, si ça décroche pas.
2: Moi, je me le garde. J'en ai rien à faire.
1: Allô?
2: Corinne?
1: Oui!
2: Devine qui c'est?
1: Oui!
2: Corinne, tu as une seconde pour nous crier le plus fort possible. Ici! Vas-y, fort!
1: Ici!
2: Bravo! Bravo,
0: c'est gagné.
2: Tu repars
0: en vacances grâce à Bellambra Club.
2: Voilà, le Bellambra Club, le numéro 1 des clubs de vacances en France, donc qui t'offre 2000 euros. Tu partiras où tu voudras.
0: Avec ta maman.
2: Avec, ben voilà.

0: Tu choisiras l'endroit.
1: Oui, bah, je peux partir avec maman.
0: Bah voilà. Oui, hein, bah, ou alors 1000 euros pour toi, 1000 euros pour elle et vous ne partez pas ensemble. Voilà.
1: Il y a une date, non?
0: Non, tu verras. On va tout expliquer. C'est quand tu veux, tu choisiras l'endroit et le moment, d'accord? On t'embrasse très très fort, ma Corinne. Bravo, ma Corinne. Et on embrasse aussi ta maman. Voilà, mes amis, c'est fini. La barbichette, passez une belle semaine ici et pas ailleurs.
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1: Bonjour à tous, vous êtes bien dans votre émission Cinéma, ça tourne, pour vous faire découvrir comme nulle part ailleurs les personnes qui fabriquent le cinéma de l'intérieur. C'est quoi par exemple un chef décorateur? Réponse dans quelques instants avec un chef déco pour le cinéma qui a une signature bien particulière lorsqu'il construit les décors d'un film. Il y intègre des parfums particuliers en lien avec l'univers du film pour permettre aux acteurs de mieux s'immerger dans leurs personnages. Alors on demandera d'ailleurs au comédien Alban Ivanov, qui est également notre invité, si cette méthode lui paraît efficace. Avec nous aussi aujourd'hui le réalisateur Éric Barbier, avec lequel il a travaillé sur le film Justin le Juste, qui sort mercredi prochain au cinéma. Mais d'abord, un film à revoir avec Catherine Deneuve, énorme coup de cœur qui nous plonge dans les années 70.
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1: Et pour cette ciné-rétro, j'aimerais rendre hommage à un grand cinéaste qui nous a quittés en septembre 2025, Jean-Paul Rapneau. Rapneau, c'est Cyrano de Bergerac, La vie de château, mais c'est surtout mon film préféré de sa filmo, l'un des plus beaux rôles offerts à Catherine Deneuve, Le Sauvage. Je suis retombée sur cette pépite sortie en 1975. Un énorme feu d'artifice entre Yves Montand et Catherine Deneuve qu'on a rarement vu aussi explosif.
3: Mais vous êtes complètement malade !
1: Le premier est un ancien parfumeur à succès qui s'est éloigné des projecteurs pour vivre seul et peinard sur une île au Venezuela. La seconde est une femme qui obsède les hommes, elle-même obsédée par l'argent et la soif d'aventure. Et pour échapper à ses assaillants prétendants, elle va s'imposer chez cet ours mal léché qu'incarne Yves Montand et troubler la tranquillité à laquelle il aspire.
4: Bon, alors si c'est comme ça, je reste.
3: Quoi, ici?
4: Oui, ici. On est très bien, non?
3: Je suis très bien. Et je suis très bien parce que je suis tout seul, c'est clair? Bon alors maintenant embarquez parce que j'ai pas que ça à faire et pour moi c'est du temps perdu.
1: Comme dans tous ses films, Jean-Paul Rapneau offre une partition étonnamment moderne à son personnage féminin, forte, indépendante, provocatrice, très loin des figures de femmes au foyer. Deneuve ici, dans le rôle de Nelly, rend fou les hommes qu'elle rencontre pour servir son dessin personnel et c'est elle qui donne le tempo.
3: Bon arrêtez, ça suffit, j'ai faim moi. On va aller dîner, hein?
4: Et puis après qu'est-ce qu'on fait? On couche ensemble? On fête le départ?
3: Qu'est-ce qui vous prend?
4: Et vous, qu'est-ce qui vous prend?
1: À ces personnages pétaradants s'ajoute le rythme du film qui l'est tout autant, presque cartoonesque, très rapide d'ailleurs pour les années 70. Ça se dispute, ça se court après, ça fait tomber des tables, on s'envoie des assiettes ou des rondins dans la figure, et ce, sans une seconde de répit. Deneuve n'a jamais été aussi virevoltante et Montand aussi désarçonné. Le Sauvage, c'est de Rapneau, mon film préféré.
4: Bon alors, on part quand?
3: Bah, je ne sais pas, quand on veut.
4: Eh ben maintenant, pourquoi pas? Je vais chercher mes affaires.
3: Mais attendez, attendez, il faut quand même pas...
4: Quoi?
3: Je veux dire, on n'est pas à 5 minutes, on peut souffler un peu quand même.
4: Bon, eh ben alors, demain?
3: Si vous voulez.
4: 8h moins le quart?
3: C'est pourquoi on met le quart?
4: 8h? Bon, 8h, formidable. Au revoir.
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1: Bienvenue dans Ça tourne, la seule émission de radio à vous conter les coulisses du cinéma avec celles et ceux qui le fabriquent. Et aujourd'hui, j'ai le plaisir d'accueillir un métier de l'ombre indispensable au plateau de tournage, celui de chef décorateur et celui que nous accueillons à des méthodes bien particulières. Bonjour Maxime Villain.
5: Bonjour.
1: À vos côtés, le comédien Alban Ivanov et le réalisateur Éric Barbier. Est-ce que vous vous connaissez?
5: Non, moi je les connais, mais ils ne me connaissent pas.
1: Ah,
6: c'est
1: voilà.
6: La première fois.
1: Voilà. Nous allons faire.
6: Enchanté,
7: pas très bien. Alban non plus.
1: Comment?
7: Je ne connais pas très bien Alban.
1: Éric Barbier, vous ne connaissez pas Alban, vous avez tourné avec lui pourtant, c'est bête. Alors, Éric Barbier, j'en profite juste pour vous citer, parce que avant de commencer cette émission, vous m'avez dit, mais chef décorateur, ce n'est pas du tout un métier de l'ombre. Et pourtant, quand même, si. Enfin, on ne les voit pas vraiment exposés à la lumière. Qu'est-ce qui vous fait dire ça?
7: Bah, ça veut dire que je crois qu'il y a des métiers qui sont. Qui impactent le résultat d'un film. Ça veut dire qu'un chef décorateur, il va donner aussi une ligne artistique, même si le réalisateur a des demandes, mais le chef décorateur va amener des idées.
1: Mmh.
7: Un peu comme le chef opérateur. Et donc ça veut dire que c'est des métiers centraux dans la fabrication d'un film, c'est pas des métiers de l'ombre, pour moi.
1: Oui, pour vous, mais pour le grand public.
7: Oui, mais ça veut dire que le grand public, quand il sort d'un film, il dit « Oh, ils sont beaux les décors !»
1: Oui, voilà. Ils ne parlent pas de la personne qui les a faites.
7: Oui,
1: c'est ça
7: mais vous savez, les gens, ils disent, ah, il est beau le film, ils ne parlent pas du réalisateur non plus.
1: C'est vrai. Vous êtes un métier de l'ombre, Eric Barbier.
7: Ben, évidemment. Les gens ne connaissent pas les réalisateurs, en règle générale, au cinéma. Vraiment.
1: C'est vrai. Et on est là pour les mettre en lumière. Maxime, vous êtes donc chef décorateur pour le cinéma. Vous avez travaillé sur le film Yoroi avec Aurel San, la série Arte, Les Papillons Noirs, le film Vie Privée avec Daniel Auteuil, Jodie Foster ou encore Capitaine Marlowe. Voilà, donc grand écart. Déjà, dans les grandes lignes, si on doit résumer, c'est quoi un décorateur pour le cinéma ?
5: Après, il y a plusieurs formes de décorateurs. Moi, je suis un décorateur qui vient de l'ensembliage. Pour le coup, là, c'est un métier plus de l'ombre que chef décorateur.
7: C'est en dessous des chefs décorateurs.
5: Ensemblier, ouais. C'est vraiment le chef d'orchestre du mobilier, des tissus, des peintures. Et en fait, on va dire que c'est la partie la plus artistique de la déco, parce qu'après, il y a le premier assistant qui, lui, ou la première assistante, qui va gérer le personnel, le budget.
1: D'accord.
5: Et moi, je suis arrivé vraiment par le côté... gérer le mobilier.
1: Et donc là, qu'est-ce que vous faites ? Est-ce que vous pouvez nous donner un exemple sur le dernier décor que vous avez fait ?
5: Là, je viens de terminer un film d'Ambroise Ratto, je ne sais pas si vous voyez qui est-ce, qui a eu le César du court-métrage au dernier César pour Mort d'un acteur. Et là, on vient de faire tout un tournage dans une boîte de nuit qu'on a dû recréer à Montpellier.
1: Donc vous recréez complètement la boîte de nuit, donc quoi, dans un studio ?
5: On est arrivé dans une friche qui était abandonnée depuis avant le Covid. Où j'avais d'ailleurs tourné Les Papillons Noirs, une scène là-bas, et là j'y suis retourné pour faire complètement autre chose, qui est ce film qui est complètement contemporain.
1: D'accord. Alors, Alban Ivanov, Eric Barbier, Maxime Villain a une méthode bien particulière pour immerger justement toute l'équipe de tournage à travers ces décors. À votre avis, qu'est-ce que c'est ? Qu'est-ce qui peut...
7: Vous nous l'avez dit.
1: Ah oui, c'est vrai. Oui, mais jouez la surprise.
7: Oh, mais on ne sait pas.
6: L'odeur, peut-être. Moi, je dirais ça.
1: Ouais, voilà.
6: Spontanément. Hein.
1: C'est... Mais bravo, Alban Ivanov.
6: Non, mais après, j'ai du pif. Hein.
1: Vous êtes très spontané.
5: Il a du nez, oui, c'est vrai.
1: Il a du nez, oui. Ah oui, quel jeu de mots, en plus.
6: C'est un boulot.
1: C'est votre méthode signature, Maxime.
5: Oui, je fais toujours les décors en odorama et c'est vraiment quelque chose qui me tient à cœur et que j'essaye de partager au maximum avec mes équipes, en tout cas avec les gens avec qui je travaille, parce que je travaille pas tout le temps avec les mêmes personnes. Donc, comme on connaît le cinéma, souvent quand on va en région, on appelle des gens, des locaux. Et c'est vrai que de donner ce tips-là qu'on m'a moi-même donné, faut que je vous l'avoue quand même, précédemment, ça reste. Et les gens adorent ce petit détail d'arriver dans un décor qui... Parce que tout est faux quand on fait un film, principalement. Et d'aider par l'odeur à incarner un personnage, ou en tout cas à aider les comédiens, les comédiennes, la mise en scène, c'est... Pour moi, je trouve ça très important. En tout cas, moi, ça me touche en tant que Maxime Villain, en tant qu'individu. Donc, j'espère que ça aide aussi et que ça touche les gens qui arrivent à le sentir. Et parfois,
1: c'est
5: ça
1: gêne.
7: Mais c'est assez juste en termes d'immersion, je pense, pour des acteurs. C'est un truc qui est très important, c'est-à-dire le fait de sentir la terre, l'odeur de la poudre et tout ça. Je pense qu'en effet, ça joue dans le mouvement, en tout cas dans l'incarnation des personnages dans une situation. Évidemment, nous, ça se faisait automatiquement puisque les actions généraient des odeurs. Mais par contre, je trouve que c'est assez juste comme manière d'aborder un décor pour les acteurs.
1: Bien sûr.
5: Et même, je pense, excusez-moi, je vous coupe, mais pour les réalisateurs aussi, j'ai un souvenir avec Olivier Abou, avec qui on a fait les Papillons Noirs, et je préparais en tant qu'ensemblier le décor de Nils Harrestrup, Albert, et j'avais trouvé, je cherchais l'odeur, parce que je vais toujours trouver une odeur qui corresponde, qui soit pas forcément une bonne odeur, mais qui soit une odeur juste. Et là, je trouve en Belgique un vieux flacon usagé d'un aftershave des années 70, tabac, je sais plus comment. Et je badigeonne partout. Et à un moment, excuse-moi Olivier de divulguer ça, mais fait une sieste dans le lit d'Albert et m'envoie un message et il me dit, mais c'est quoi l'odeur? Donc je lui dis, il me dit, c'est bon, j'ai Albert. Et pour lui, c'était Albert.
1: Ça l'a aidé à composer le personnage.
5: Il a lié quelque chose avec ce qu'il a écrit, avec ce que Nils lui proposait et l'odeur. Et ça, c'est le plus beau compliment qu'on m'ait fait.
7: Oui, en fait, ça veut dire le travail. C'est, je pense aussi, tout le travail se concentre sur les acteurs, je pense. C'est pour ça que je trouve que c'est une très bonne idée, l'idée de l'odeur. Parce qu'en fait, un acteur, on lui donne des outils pour incarner quelque chose. Donc tout fait sens. Les costumes, le décor, les odeurs, les bruits. Donc, et je pense que plus on donne des outils à un acteur, et plus il va arriver à rentrer dans des personnages qui sont différents de ce qu'il connaît.
1: Alban Ivanov, au-delà de votre tournage avec les odeurs des balles, des explosions sur Justin Lejuste, est-ce qu'il vous est arrivé d'autres tournages où des odeurs vous ont marqué et peut-être vous ont aidé à rentrer dans votre rôle?
5: Des odeurs naturelles, mais je trouve vraiment intéressant ce que propose Maxime. Par exemple, sur le film d'avant, j'avais fait un film de boxe.
1: Oui, donc, Challenger.
5: Sur Challenger, on était dans des faux vestiaires. Donc c'est vrai que...
1: Il y avait l'odeur des vestiaires
5: Non, justement.
1: Voilà.
5: Non, mais en vrai, c'est pour ça que je trouve ça super intéressant. Alors que si on avait laissé traîner des vieux maillots, une odeur
1: de sueur,
5: non, mais c'est vrai. Je pense vraiment que par l'odeur, ça aide à se mettre dedans. Donc, je trouve ça super intéressant.
1: Éric Barbier,
7: ce qui est intéressant pour aller, c'est qu'il y a eu des films en odorama. Où en fait on avait,
1: séance de cinéma avec les odeurs du film.
7: On vous donne à l'entrée de la salle, on vous donne un petit carton avec des numéros. Et en fait, donc on regarde le film et à un moment donné, il y a un numéro qui clignote et on gratte et on sent.
5: Ah ouais.
7: Et généralement, ils ont calculé pour que ça soit synchrone avec l'odeur. Et alors évidemment, il y a tout. Hein. Il y a le côté scabreux des odeurs.
1: Non mais c'est
7: côté...
1: ça peut être horrible aussi.
7: Oui, mais en même temps, ce qui était incroyable, c'est que ça réveillait le film. Ça faisait un coup, on voyait le décor différemment.
1: Ah ouais.
7: Non mais c'est vrai.
5: Ça va être une scène dans des chiottes de station-service à l'Odorama. Ça doit te réveiller un petit peu.
7: Évidemment, il y avait la scène dans les chiottes.
1: Et ils avaient reconstitué l'odeur.
7: Ça veut dire qu'il y avait évidemment les roses, le P. Il y avait des trucs de base. Ça veut dire faut que les gens rigolent aussi.
1: On va revenir justement à la méthode de Maxime Villain, donc de répandre des odeurs. Vous aviez fait aussi un truc un peu particulier pour le film avec Orelsan, Yoroi, où vous aviez recréé une ambiance de, je sais même pas comment la décrire, asiatique, de tatami.
5: Oui, donc j'étais ensemble lié sur ce projet, et avec David Bersanetti qui était production designer, on a dû recréer une maison traditionnelle japonaise en studio à Bry-sur-Marne, que vous connaissez bien. Et là, il n'y a rien de plus impersonnel qu'un studio de cinéma où on doit être dans une maison plus que centenaire. Mmh. Et là, c'était pareil. C'est marrant, vous me parlez de ça, mais j'avais pris avec moi des encens. Parce que le Japon, c'est beaucoup d'encens. Et pendant toute la construction, parce que c'est des constructeurs qui ont fait la maison, pendant tous les jours où même la maison n'était pas encore montée, j'allais avec mes odeurs pour que le bois, pour que les matériaux, pour que tout s'infuse et que tout soit imprégné de tout ça, quoi. Et le jour où elle a été, où on a mis le toit, elle avait déjà l'odeur de la vieille maison. Parce que tout s'est imprégné. Mmh. Mais j'adore parler de déco alors qu'on parle que d'odeur, c'est génial.
1: Ah oui. Non, c'est vrai. Mais vous ne les créez pas, donc vous allez chercher à chaque fois ces fragrances dans des endroits.
5: Oui, et puis pas tout le temps, comme je disais tout à l'heure, c'est pas tout le temps des odeurs agréables. Sur le dernier film d'Ambroise, là, qu'on vient de faire, à un moment, c'était censé être un squat dans un HLM au rez-de-chaussée à côté du local poubelle. Bah, pendant 3 jours, j'ai mis des poubelles. Mmh. Moi, j'ai été un peu trop fort, ils m'ont demandé de les retirer parce que ça sentait.
1: Ah ouais.
6: Alors, on peut pas jouer là, en fait.
5: Par contre, Max, là, tu étais un peu trop fort. Faut nous virer ça et ouvrir les fenêtres. Bon, pendant 10 minutes, j'ai fait un bon courant d'air.
1: Vous écoutez Ça tourne aujourd'hui avec un décorateur de cinéma, Maxime Villain, qui nous dévoile les coulisses de son métier en compagnie du réalisateur Éric Barbier et du comédien Alban Ivanov. Et c'est l'heure de la séquence Comment on fait ? Maxime Villain, comment on fait pour devenir chef déco pour le cinéma ? Est-ce qu'il y a une école, une formation ?
5: Très certainement, ce que je n'ai pas fait, mais
1: vous avez appris sur le tas.
5: Voilà, exactement. Ça m'est un peu tombé dessus. J'ai toujours aimé le cinéma et c'est ce qui a fini par m'amener là. C'est d'abord le cinéma et non pas la déco. Ce que je dis toujours, c'est que je fais de la déco parce que je suis un frustré de la mise en scène et que je fais pas les choses pour qu'elles soient belles, mais pour qu'elles soient justes. Mmh. Et voilà. Et un jour, il y a eu un tournage qui s'est fait là d'où je viens, de Boulogne-sur-Mer, un Capitaine Marlowe avec
1: José Dayan. C'est la première personne avec qui vous avez travaillé.
5: C'est mon premier rapport à la télé, en tout cas à ce média. C'était José Dayan et j'en ai fait quelques-uns. J'en ai fait 12 avec elle. J'ai traversé, j'ai sillonné la France avec José et Corinne Maziero surtout. Voilà, c'est comme ça que je suis arrivé. C'était vraiment un grand hasard. Je suis monté dans le train, on m'a dit tu viens, j'ai dit allez. Et ça a duré avec eux, ça a duré 2 ans, un bon 2 ans. Ouais.
1: Ah ouais, quand même. Comment on fait pour se faire embaucher sur des films en tant que chef déco, pour obtenir des contrats?
5: C'est
1: du réseau, c'est comme la grande famille. Éric Barbier, oui?
7: Non, mais je crois que c'est par rapport à je crois que souvent un chef décorateur, quand on, c'est la manière qu'il a d'aborder le travail, de regarder un film. C'est ce que disait Maxime, par exemple, un décorateur qui est un bon décorateur, c'est un décorateur qui va être juste sur les décors, qui va pas faire des beaux décors ou des. En fait, il va se poser le problème de la narration, de qu'est-ce que ça raconte, parce que le décor, on oublie qu'il doit raconter quelque chose. C'est un des premiers éléments. Où c'est comme quand vous rentrez dans une pièce ou comme quand vous voyez quelqu'un. Quelle est la première perception? Et le spectateur est perméable à ça. Il analyse pas, mais inconsciemment, c'est les premiers éléments narratifs. Et donc, un bon chef décorateur, c'est quelqu'un qui ne va pas se tromper sur cet axe-là.
1: Voilà. Coup de projecteur sur le métier de chef décorateur au cinéma avec Maxime Villain, notre invité, en compagnie d'Éric Barbier et Alban Ivanov, dans Ça tourne, et on se retrouve juste après ça.
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1: Ça tourne, la suite, toujours en compagnie d'Alban Ivanov, Éric Barbier et de Maxime Villain, qui est décorateur pour le cinéma. Maxime, quels sont vos hobbies en lien avec votre métier? Les brocantes, aller chiner justement pour redécouvrir des...
5: Oui, c'est mon quotidien. C'est vraiment... J'ai toujours un œil qui traîne, que ce soit des tas dans la rue d'encombrants que les gens jettent ou dans des boutiques. Ouais, c'est quelque chose que je tiens de ma famille. Ça, c'est l'amour de l'objet, l'amour de la passion pour les vieilles choses, comme dirait mon frère. Ouais, j'ai toujours un œil qui traîne.
1: Quel est le dernier objet que vous avez ramassé?
5: Le dernier objet que j'ai ramassé, c'était une carafe en cristal. Je l'ai pas ramassé, je l'ai acheté. Pour être tout à fait honnête.
1: Pour un futur tournage?
5: Oui, je l'ai acheté parce que je la trouvais jolie et je sais qu'il y aura sa place quelque part très
1: sur
5: prochainement.
1: C'est l'heure de notre quiz de cinéma. Alban Ivanov, quel autre métier de l'ombre, sans parler de celui de chef déco, vous fascine sur un plateau de tournage?
8: Ingé son.
1: Les ingénieurs du son,
8: ouais.
1: Pourquoi?
8: Ingénieurs du son, parce que j'aime leur passion d'aller chercher des bruits, des sons auxquels on fait pas attention nous dans le quotidien, mais de s'arrêter sur ça. Voilà, j'aime quand un ingé son, il nous dit de nous taire parce que là il veut un bruit d'oiseau qu'il a pas ou une ambiance du matin quand tout est calme. Donc je suis assez fasciné par les ingé-sons.
1: Ouais, et qui sont aussi dans des positions très physiques, généralement à tenir la perche et tout.
8: C'est du sport, eux aussi, ouais.
1: Ouais. Éric Barbier, si vous n'avez pas été réalisateur, quel autre métier du cinéma auriez-vous voulu faire ?
7: Y en a beaucoup, en fait, qui sont assez passionnants, je trouve. Par exemple, il y a un métier que je trouve formidable, c'est accessoiriste.
1: Ah oui, on nous le ressort souvent, ça, les accessoiristes.
7: Parce qu'en fait, l'accessoiriste, c'est un peu la discussion qu'avait Maxime. Ça veut dire qu'un acteur, il va, c'est comme les odeurs dont parle Maxime. Les accessoires, c'est ce qui va faire que l'acteur va se dire, la table ici, c'est pas une table plate. Il y a deux gobelets, une bouteille d'eau, un téléphone, une paire de lunettes. Et l'accessoiriste, c'est ça sa réflexion. C'est comment aider l'acteur à tout de suite dire, il va jouer, il va dire, il y a un téléphone, je vais m'en servir, ou tiens, il y a un verre d'eau, je vais m'en servir en parlant. Et je trouve que c'est des métiers comme ça qui paraissent qui sont inconnus, et par contre, ils ont un rôle central dans la mise en scène. Ça veut dire, un film où il y a des mauvais accessoires, c'est une catastrophe. Mais vraiment, quand je dis une catastrophe, ça veut dire qu'on est arrêté sur le tournage. Parce qu'on dit, mais là, ça va pas. L'acteur dit, mais moi, il me faut ci, il me faut ça. Donc, c'est une vraie réflexion en amont sur le film, pour voir comment les acteurs vont être entourés d'objets, de petits objets, de petites choses.
5: Voilà. Et puis c'est vraiment le lien entre la déco et la mise en scène. C'est la personne que la déco lâche seule sur un plateau et nous on part faire les décors du lendemain ou du surlendemain ou démonter les décors précédents. Et c'est lui qui est vraiment entre les deux. C'est très charnière, ça. Ouais. C'est un poste très, très important.
1: Maxime Villain, quel conseil donneriez-vous à celles et ceux qui nous écoutent et qui voudraient faire de la décoration sur le cinéma?
5: D'être passionné par ça, je pense que c'est principalement un métier de passionné. C'est pas... C'est pas un métier d'opportuniste, c'est vraiment
1: mais
5: un métier.
1: Mais comment on fait justement pour accéder? Parce que vous non plus, vous n'êtes pas issu d'une famille de gens de cinéma.
5: Pas du
1: comment
5: tout.
1: On fait pour intégrer ce milieu.
5: Moi, je suis arrivé avec mon culot et je cherchais quelqu'un. On était à Boulogne-sur-Mer, je leur ai dit, vous ne trouverez pas mieux que moi.
1: Ah, c'est vrai? Vous avez dit ça?
5: Oui. J'avais jamais fait ça de ma vie. Ils m'ont cru. Et voilà, voilà. Huit ans plus tard, mais voilà.
1: Quel bon conseil. Alban Ivanov, quel conseil donneriez-vous à celles et ceux qui veulent faire le métier d'acteur comme vous?
8: Le culot aussi,
1: oui, c'est ce que j'allais vous dire.
8: Non, mais démarrer par du jeu. Moi, j'ai commencé par le théâtre d'improvisation. Il y a plusieurs manières de monter sur scène. Et après, bon, bah, c'est pareil. Hein, c'est la passion, quoi. Faut aimer ça.
1: Ouais. Il n'y a pas de secret. Merci beaucoup d'avoir été avec nous. Merci Maxime Villain de nous avoir présenté votre métier de chef déco pour le cinéma. Merci Alban Ivanov, Éric Barbier d'être venu dans sa tourne.
8: De rien madame.
7: Merci beaucoup.
1: Je rappelle que votre film Justin le Juste sort au cinéma mercredi prochain avec Alexandra Lamy, Biran Ba, Thierry Ancis et vous, Alban Ivanov, qui vous mettez dans tous vos états, dans tous les sens du terme. Ça tourne, ça revient la semaine prochaine, samedi dès 13h30 et nous serons en compagnie de Judith Godrèche pour son film Mémoire d'une fille, en compagnie d'un métier de l'ombre qui prend de plus en plus d'ampleur depuis de quelques années, celui de coordinatrice d'intimité. Bon dimanche à tous sur votre radio ici.

0: 74, 75, les Connells, soyez les bienvenus sur ICI.
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0: Qu'est-ce qui peut vous pousser à vous réveiller aussitôt en ce dimanche? L'envie de respirer l'air frais du matin, promener le chien, être le premier sur les brocantes du week-end, et il y en a, ou peut-être que vous travaillez tout simplement, notamment sur les marchés. Nous pensons à vous aussi, également si vous travaillez, quelle que soit la raison pour laquelle vous êtes déjà debout. Nous sommes ravis de vous accueillir sur ICI, et croyez-moi, vous allez apprécier cette heure que nous allons passer ensemble. Bonjour Valentin Bertrand.
3: Bonjour Christopher, bonjour à tous, moi c'est pour votre bonne humeur que je me réveille le matin.
0: Et on est ravis vraiment d'être là. Vous allez nous informer Valentin durant la matinée. Nous allons beaucoup parler de la ville de Lourdes dans l'actu.
3: Avec le pape qui est en troisième, qui fait sa troisième journée de visite en France avec un changement de décor et de registre. L'épineux sujet des violences dans l'église au menu de cette journée pour Léon XIV qui doit rencontrer 7 victimes d'abus sexuels.
0: Et des reportages, des infos pratiques, le tout assaisonné de musique et de bonne humeur. C'est pour vous en ce dimanche sur ICI. Bonjour à tous.
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0: Il est 6h, vous écoutez ICI et c'est l'heure du premier journal de ce 27 septembre. Le premier journal de ce dimanche après la liesse et les bains de foule, un sujet sensible au programme du pape aujourd'hui.
3: Et Léon XIV a quitté Paris et les 800 000 fidèles réunis hier sur les Champs-Élysées pour Lourdes, où il rencontrera 7 victimes de violences sexuelles dans l'église. Rendez-vous prévu à huis clos à 18h, un format dénoncé par de nombreux collectifs et associations de victimes, écartées de cette rencontre, Valentin Dunat.
4: Ces associations estiment que faire le choix de 7 victimes, c'est masquer le caractère systémique de ces violences sexuelles. Elles parlent donc d'une mascarade, d'un coup de pub. Olivier Savignac, président de l'association Parler Revivre, accompagne au moins 500 personnes victimes de violences sexuelles dans l'église.
5: Pour nous, ce n'est simplement, oui, qu'un coup de pub. Dans le sens, oui, le pape écoute, mais il n'écoute que 7 individus, 7 profils choisis par la Conférence des évêques de France. Que va-t-il en sortir si ces personnes-là ne portent pas une parole collective au nom de ces 330 000 victimes estimées? Au final, ça n'aura pas servi à grand-chose.
4: Et de nombreux collectifs sont exactement sur la même longueur d'onde. Elles estiment par ailleurs que la France avait progressé dans ce domaine avec une instance chargée de reconnaître et de réparer financièrement ces violences. Une instance qui a été récemment remplacée par une autre dont la mission est encore assez floue.
5: Le fait que les associations, les collectifs ne soient pas reçus est une suite logique à une politique d'un cardinal pour faire en sorte que l'Église tourne une page.
4: En d'autres termes, leur message est le suivant. Écouter, c'est bien, mais à vrai dire, réparer, reconnaître s'avère bien plus précieux.
3: Le pape, qui jusqu'à présent n'a pas évoqué ce sujet des violences sexuelles depuis son arrivée en France, avant cette rencontre, il doit prononcer un discours ce matin devant les évêques de la Conférence épiscopale de France, puis donner une nouvelle messe à 11h sur la prairie du sanctuaire de Lourdes. C'est un scrutin aussi discret qu'essentiel. Le Sénat renouvelle la moitié de ses membres aujourd'hui. Un vote indirect avec 93 000 grands électeurs des conseillers municipaux pour l'essentiel.
0: À 3 jours de la présentation du plan d'urgence climatique du gouvernement, des manifestations partout en France.
3: 260 rassemblements et des milliers de citoyens dans les rues. Hier, ils étaient 8 000 à Paris, 3 000 à Rennes, 400 à Cherbourg. Marie Starecki, vous y étiez avec votre micro ici, Contentin. Et vous avez rencontré des manifestants de toutes les générations.
6: L'urgence n'est plus une perspective lointaine. Elle vit ici et maintenant, au cœur de notre quotidien et de nos territoires.
7: C'est cette urgence qui a poussé Françoise, 67 ans, à marcher pour un futur meilleur.
8: J'ai très très peur, j'ai peu d'espoir. Alors c'est l'énergie du désespoir qui me fait manifester.
7: À bientôt 30 ans, Maxime, lui, croit que les choses peuvent encore changer.
9: C'est très anxiogène, ce qui s'est passé cet été, ça a encore amplifié le truc. Donc il faut se réunir et protester pour qu'il y ait des actions qui soient faites au niveau politique.
10: Tout ça, c'est des problèmes qui nous concernent, qui concernent nos enfants, nos petits-enfants.
7: Marie-Ange porte une pancarte où il est écrit « Il n'y aura plus d'eau pour Aval du futur ». Elle est venue dire son opposition au méga projet industriel d'Orano dans la Hague.
10: Quel territoire on veut pour demain ? Est-ce que c'est l'industriel qui dicte l'environnement territorial ? Non, c'est les élus avec les citoyens et les citoyennes. Moi, je ne suis pas d'accord. On est un certain nombre aussi.
7: Et c'est ça qui motive Julie à manifester.
11: Se rassembler, parce que quand on est anxieux ou anxieuse vis-à-vis de l'écologie ou du futur politique, c'est important de se réunir et de montrer qu'en fait, on est plusieurs à être contre les politiques actuelles ou pour une amélioration du futur.
12: Il faut que le climat
3: reportage d'ici Cotentin. Il prévoit de camper sur le Champ de Mars à Paris devant la Tour Eiffel. Des pompiers professionnels et volontaires venus de toute la France manifestent pour demander des moyens et de nouvelles embauches pour faire face à la multiplication des incendies. La saison des feux qui n'est d'ailleurs pas finie dans le Rhône. Un feu de forêt a ravagé une maison et parcouru 30 hectares hier à Saint-Clément de Valsonne à l'ouest de Lyon. Il n'était pas fixé hier soir.
12: 6h04, dernière occasion pour les Français au championnat du monde de cyclisme sur route de Montréal.
3: Chez les femmes, la favorite d'Amy Vollering s'est imposée. Hier, la première Française, Juliette Labousse, arrive cinquième. Place aux hommes aujourd'hui, avec beaucoup d'ambition chez le jeune Paul Sexas qui vient de souffler sa 20e bougie. Lui vise l'or et compte bien doubler d'autres candidats sérieux au titre comme le Belge Remco Evenepoel, le Néerlandais Mathieu Van Der Poel et le Mexicain Isaac Del Toro.
13: Je me suis fixé forcément l'objectif du titre. Je pense que niveau capacité physique, aujourd'hui j'ai les moyens d'être devant, de jouer parmi les meilleurs. Et je pense qu'on a une équipe alignée pour se battre pour ce titre. Et forcément, un autre résultat serait une petite, voire une grosse déception. Mais c'est bien d'avoir des ambitions, je trouve. D'avoir cette ambition-là, ça me motive encore plus. C'est pour ça que je l'affirme. Je sais que c'est pas facile à assumer sur le vélo, mais on va tout tenter pour, et je trouve que c'est quelque chose de vraiment beau.
3: Paul Sexas qui a terminé quatrième du dernier Tour de France et qui va donc s'élancer sur cette grande explication de 273 km. Départ à 15h, heure française, arrivée prévue aux alentours de 21h30.
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3: La météo, Christopher, et c'est un dimanche ensoleillé qui nous attend.
12: Oui, le temps sera très agréable sur toutes les régions avec de belles éclaircies dès ce matin. Alors parfois, le ciel pourra être un peu plus nuageux sur certains départements comme en Bretagne. Mais globalement, attendez-vous à une belle journée sur l'ensemble de la France avec des températures très agréables également. Ce matin pour le petit footing ou la sortie marché, vous aurez 17 à Lille ainsi qu'à Rouen, 18 à Nantes, 19 à Paris, 17 à Strasbourg, c'est vraiment très doux, 22 à Bordeaux, 19 à Châteauroux, 21 degrés pour Montpellier, 24 à Ajaccio, et cet après-midi nous aurons des températures d'été, 27 à Metz, 28 à Paris, Limoges, Belfort, 26 à Marseille, bref, profitez pleinement de votre dimanche avec ICI.
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12: C'est dimanche et aujourd'hui c'est la journée mondiale du tourisme. Et qui dit tourisme dit bien sûr hébergement, camping, chambre d'hôte, hôtel. Et justement, savez-vous que la ville de Lourdes, c'est la deuxième ville hôtelière de France, avec combien de chambres, Valentin ?
3: 10 000 chambres, ça fait environ 21 200 lits.
12: On a fait les comptes et j'imagine qu'ils doivent tous être occupés en ce dimanche avec la venue du pape aujourd'hui à Lourdes. Et en ce dimanche, nous allons vous empêcher de dormir. Oui, mais vous réveillez en douceur avec un bon Jean-Jacques.

0: encore un matin. Jean-Jacques Goldman, vous écoutez ici. C'est Christophe Maé qui arrive très vite.
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0: Bon dimanche avec ici. Et aujourd'hui, on souhaite un bon anniversaire au TGV. Puisque c'est depuis le 27 septembre 1981 que l'on peut voyager à grande vitesse entre Paris et Lyon. Et à l'époque, Valentin, le TGV était de couleur orange.
3: Et oui, une couleur inspirée par la Porsche. Les Porsche pour casser l'image des vieux trains avec ce nouveau nez allongé et une couleur bien flashy. Et cette première génération de TGV, elle a vraiment changé la vie du ferroviaire. C'est donc un modèle collector.
0: Et dans quelques mois, c'est le TGV nouvelle génération avec un nouveau nez, un peu plus allongé encore. Le TGV M qui devrait faire son apparition avec encore plus de confort et encore plus d'économie d'énergie. Vive le TGV!
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0: Bon week-end avec ICI et dans 3 minutes, cours de sport spécial ado sur ICI avec notre coach Nordinatab qui va vous donner, à vous parents, quelques recommandations pour vos jeunes à la maison. Et c'est juste après le nouveau single de Christophe Maé. Voici « Il n'y a que de l'amour chez toi ». Et c'est pour vous réveiller, on se dit dimanche matin sur ICI. Bonjour à tous.

0: Il n'y a que de l'amour chez toi. Très belle chanson qu'a interprétée hier soir Christophe Maé sur la scène du Zénith de Rouen, puisqu'il a démarré sa tournée hier. Ce soir, il sera au Mans et il sera sur les routes jusqu'au printemps prochain. 6h15, tous les matins, on vous incite à bouger ce récit avec Nordine Attab, qui s'occupe non seulement de vous, mais aussi de vos enfants. Et aujourd'hui, Nordine, vous souhaitez rassurer les parents et grands-parents sur une pratique en vogue chez les ados, c'est la musculation.
1: Première chose importante, contrairement à une idée encore trop répandue, la musculation adaptée et correctement encadrée n'est pas interdite aux adolescents. En revanche, lorsqu'on débute, l'objectif ne doit surtout pas être de soulever le plus lourd possible. On va d'abord apprendre à bien réaliser les mouvements, à contrôler son corps et à renforcer l'ensemble des groupes musculaires. Pour commencer, privilégiez donc des exercices simples, notamment au poids de corps. On débute par un mouvement de squat avec une chaise et pourquoi pas un bâton. Debout, avec le bâton calé au niveau de la nuque. Le bâton est tenu avec les mains. Les pieds sont légèrement écartés, un peu plus que la largeur du bassin. À partir de là, poussez les fesses vers l'arrière et fléchissez progressivement les jambes jusqu'à venir effleurer la chaise. Et ensuite, en expirant, vous poussez sur vos jambes pour revenir en position debout. Pensez bien à garder le dos bien droit et réalisez chaque mouvement lentement et de manière contrôlée. Grâce à cet exercice, vous allez renforcer les cuisses, les fessiers et les muscles du tronc. Et vous pouvez effectuer 3 à 4 séries de 15 répétitions.
2: Et si on a un ado qui souhaite plutôt se muscler, le haut du corps, faut-il, Nordine, l'orienter plutôt vers des machines, vers des haltères ?
1: Pas forcément. Là encore, le poids de corps permet déjà d'apprendre les bons placements avant d'ajouter progressivement une résistance. On continue avec un mouvement de pompe incliné. Placez vos mains sur un support stable, par exemple un banc ou une barre suffisamment haute. À partir de là, reculez les pieds afin d'avoir le corps aligné vers l'avant. Puis tranquillement, fléchissez les bras pour rapprocher la poitrine du support. Vous poussez ensuite sur vos mains pour revenir à la position initiale. On inspire, on fléchit les bras, on souffle, on pousse. Et plus le support est haut, plus l'exercice sera facile. Et vous pouvez effectuer 3 à 4 séries de 15 répétitions. Eh, on n'oublie pas, avec ICI et le ministère des Sports, on se met encore plus en mouvement pendant septembre, on bouge. Allez, à vous de jouer.
0: C'est noté, Nordine, on bouge et bouger en famille également avec les enfants et les petits-enfants. 6h17, dans 3 minutes, Valentin, nous aurons pour vous la recommandation télé du jour.
2: Avec Patrice Gascoigne qui nous donnera 3 bonnes raisons de découvrir la série Les Évaporés qui vient d'être diffusée sur France 2.
0: Reste avec nous, bon réveil, voici Electric Light Orchestra.

0: musical à dernière note. Mister Blue Sky Electric Light Orchestra, soyez les bienvenus, c'est dimanche, il est 6h21 et c'est l'heure d'allumer la télé.
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0: Avec vous, Patrice Gascoin, les coulisses télé. Et aujourd'hui, vous nous proposez une séance de rattrapage avec une série passionnante lancée par France 2 au début du mois de septembre qui s'appelle Les Évaporés avec une intrigue palpitante, Patrice.
2: Imaginez, un soir, vous rentrez à la maison après le boulot et votre mari a disparu. C'est ce qu'on appelle une disparition soudaine et inexpliquée. Et c'est ce qui arrive à la capitaine de police, Esther Bazin.
3: Le départ de Mathias est considéré comme une disparition volontaire. On peut rien faire.
4: On cherche des infos sur la disparition de votre mari, madame.
5: Et vous êtes quoi? Détective privé?
4: Non, l'INASO. On s'occupe justement des cas que la police ne peut pas prendre.
5: Vous savez, on les appelle les évaporés. Les gens qui décident de partir en laissant tout derrière
6: Monsieur,
5: eux.
6: Monsieur, vous auriez vu cet homme?
5: C'est ça que je veux faire.
2: C'est la comédienne Alexia Barlier qui joue cette femme à la recherche de son mari évaporé. Cette disparition et les recherches qui vont suivre, c'est le passionnant point de départ de cette belle nouveauté, Les Évaporés. Si vous avez manqué sa diffusion sur France 2, la séance de rattrapage est possible gratuitement sur la plateforme France.tv et vous auriez tort de vous en priver. Pour nous en parler aujourd'hui, je suis allé voir le producteur des Évaporés, Louis Granger. Au-delà de la partie financière, le producteur participe aussi au casting de la série. Alors Louis Granger, qu'est-ce qui vous a fait choisir Alexia Barlier pour interpréter l'héroïne?
7: Pourquoi Alexia Barlier? Alors parce que c'est une comédienne incroyable déjà, mais plus objectivement aussi parce que c'était déjà un visage de la chaîne. Elle avait fait la série Sophie Cross, qui avait eu plusieurs saisons et qui avait été un carton d'audience, dans laquelle elle était absolument super. Et tout naturellement, elle s'est imposée à nous pendant l'écriture du personnage.
8: Est-ce qu'un producteur se dit, je dois choisir un acteur, mais il faut quand même qu'il soit assez connu pour qu'on parle de ma série? Comment ça se passe, cet équilibre-là?
7: Alors, on se le dit, mais la chaîne nous le dit avant. Hein. Bien sûr, il y a un moment donné, on fait une série pour qu'elle soit vue. On a besoin d'avoir un casting populaire, en tout cas, qui soit identifiable. On veut aussi laisser notre chance à des jeunes comédiens, ce qui est le cas dans la série. On veut avoir des nouveaux visages. On veut proposer des physiques, des personnalités différentes aussi

0: Donc c'est un équilibre entre peut-être une héroïne ou un héros populaire identifié auprès du public qui va rassurer, qui va donner envie de voir la série, qui va mettre en confiance. Et puis nous, après, à nous d'être créatifs et de pouvoir distiller des comédiens qu'on voit moins, d'âges différents, et d'essayer de créer un ensemble cohérent et surprenant parfois.
1: Louis Granger qui vous révèle les secrets du casting des Évaporés à voir sur la plateforme France.tv.
2: C'est noté, Patrice Gascoigne, les coulisses télé retrouvées bien sûr en podcast sur ici.fr. Que diriez-vous d'un nouveau poste radio pour nous écouter avec une qualité optimale le matin? On a ce qu'il vous faut tout à l'heure à 6h40, Valentin.
3: C'est ce qu'on vous offre, justement, un poste de radio capable de vous suivre partout, de la table du petit déjeuner à la salle de bain, passant par la terrasse et même jusqu'au fond du jardin.
2: Avec la fonction lampe intégrée... Hyper mignon ce poste radio. Dans un quart d'heure, on vous dira comment jouer avec nous, bien entendu, en ce dimanche. Et comme promis, un bon Pascal Obispo, tombé pour elle tout de suite à 6h25. Bienvenue à tous.

0: Morel, Pascal Obispo, très belle chanson sortie en 1994, l'année de sortie d'ailleurs de la toute première PlayStation. Valentin Bertrand, à suivre très vite l'info du jour.
1: Avec ces manifestations, ces marches pour le climat, nous serons à Metz.
0: Rendez-vous dans 2 minutes pour les infos à la demi-heure et tout de suite l'horoscope de ce dimanche 27 septembre avec un message en particulier destiné aux balances, Catherine Viguier.
2: Soyez sûr avant de vous engager. Bélier. Si vous avez des doutes, ne prenez pas de décision hâtive, réfléchissez. Taureau, en retrait, c'est comme ça que vous vous sentirez le mieux. Gémeaux, il y a des personnes dont vous vous rapprochez et d'autres dont vous vous éloignez. Cancer, une journée particulière, très importante car elle vous engage. Lion, il faut trouver le bon accord entre vous et l'autre. Un voyage est possible aussi aujourd'hui. Vierge, essayez d'apprivoiser demain avec optimisme, vous le méritez. Balance, c'est une journée liée à vos relations professionnelles, personnelles et il y a du boulot. Scorpion, on vous aime et cela vous sauve car vous êtes un peu noué. Sagittaire, c'est plutôt une bonne journée, vraiment, avec des joies sentimentales. Capricorne, vous n'aurez pas trop les moyens de vous détendre, mais ce soir, oui. Verseau, ne regardez pas comme agissent les autres, faites-vous confiance. Poisson, encore difficile sur le plan financier, mais ce soir, la vie va mieux. Et pour nous tous, de l'audace au service de nos plus belles réalisations.
0: Oui, de belles réalisations, il faut en faire et je vous souhaite d'en faire plein aujourd'hui, de belles réalisations aujourd'hui en ce dimanche. 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Nous sommes le dimanche 27 septembre. Il est 6h30 et c'est l'heure de l'actu en 90 secondes en France et dans le monde avec vous, Valentin Bertrand.
1: Le pape face au traumatisme des violences sexuelles dans l'église, ce sera l'un des temps forts aujourd'hui, la rencontre à huis clos entre Léon XIV et 7 victimes d'abus, dont un ancien pensionnaire de Notre-Dame de Bétharram. Un choix critiqué par les collectifs de victimes, pas conviés à ce rendez-vous. Il dénonce une mascarade pour occulter le caractère systémique de ces violences. Selon le rapport Sauvé en France, le nombre de victimes mineures est estimé à 330 000 depuis 1950. Le Sénat renouvelle aujourd'hui la moitié de ses membres, 178 parlementaires achèvent leur mandat. Un scrutin indirect, 93 000 grands électeurs des conseillers municipaux pour la plupart sont appelés aux urnes. En Gironde, 3 hommes mis en examen et écroués pour viol en réunion. 2 d'entre eux sont mineurs. La victime est une adolescente de 16 ans. Elle dit avoir subi en juin dernier les sévices de 10 hommes qui ont filmé la scène avant de s'échanger les images entre eux. Le parquet national antiterroriste saisi après une explosion dans une maison en Haute-Corse. Elle est en partie détruite. La signature du Front de Libération de la Corse retrouvée sur cette habitation, propriété de retraités du continent. Le jeune prodige Paul Sexas peut-il créer la surprise au championnat du monde de cyclisme sur route? Il s'élance aujourd'hui sur le départ de la course en ligne à 15h, une explication de 273 km face notamment au Belge Remco Evenepoel et au Néerlandais Mathieu Van Der Poel. La marche était trop haute par contre pour les volleyeurs français. En finale de l'Euro, les Bleus devront se contenter d'une médaille d'argent. Ils se sont inclinés hier soir en finale 3-7-1 face à la Pologne.
0: 6h31, arrêtons-nous maintenant, Valentin, sur l'info du jour. Alors que le gouvernement doit présenter mercredi prochain son plan d'adaptation climatique, des milliers de citoyens ont défilé hier dans les rues.
1: 260 rassemblements recensés dans toute la France. À Metz, ils étaient un millier à défiler après un été marqué par une succession de sécheresses et de canicules. L'avenir est de plus en plus inquiétant pour les manifestants, parfois très jeunes, que vous avez rencontrés pour Ici Lorraine, Emma Voglimaxi.
3: Amalia, 10 ans, tient une pancarte qui fait 2 fois sa taille.
4: J'ai marqué qu'il faut faire attention au climat, à la planète, à ce qu'on fait, quoi.
3: Cet été a été le pire des 10 qu'elle a vécu.
4: Il faisait très chaud. Si ça augmente, ça sera bientôt un fourneau. Du coup, bah, on va finir par cuire.
3: Hors de question pour Amalia de rester à la maison. Elle voulait dire qu'elle était...
4: pas contente parce qu'au début, c'était pas comme ça du tout. L'hiver, il y avait des grosses couches de neige. Maintenant, c'est très rare déjà d'avoir des couches de neige. Et bah, triste aussi parce qu'avant, on pouvait profiter de l'été et aussi de l'hiver.
3: À côté d'elle, son petit frère Solène, 6 ans.
5: Et j'aime pas les changements climatiques parce qu'il y a plein de gens qui meurent.
3: Il tient la main de leur maman, Sakima.
6: Eux, c'est la prochaine génération, c'est eux qui vont le plus souffrir en fait du changement climatique. En fonction des trajectoires qu'on choisit, eux, ils seront d'autant plus impactés.
3: Sakima espère que cet été catastrophique éveillera les consciences.
6: Là, il n'a pas plu depuis plusieurs mois, la végétation, elle est en souffrance. Mais faut pas baisser les bras parce que si on veut maintenir nos objectifs climatiques, il faut agir, c'est encore possible.
3: Elle demande donc au gouvernement d'ériger des lois systémiques qui attaquent le fond du problème plutôt que des lois superficielles de dernière minute.
7: Et plus chaud, plus chaud, plus chaud que le climat.
1: Démarche accompagnée d'un appel en ligne qui comptabilise 56 000 signatures. La météo, Christopher, et c'est un dimanche sous le soleil.
0: Avec un temps très agréable, profitez-en hein, sur toutes les régions avec de belles éclaircies dès ce matin. Alors parfois le ciel pourra être un peu plus nuageux, notamment si vous habitez en Bretagne ce matin. Mais globalement, attendez-vous à une très belle journée sur l'ensemble de la France avec des températures ce matin hyper sympas pour un petit footing ou pour la sortie au marché. 17 à Lille, 17 à Rouen, 18 degrés pour Nantes, 19 à Paris, 17 à Strasbourg. C'était très doux tout ça, 22 pour Bordeaux, 19 à Châteauroux, 21 pour Montpellier et 24 degrés à Ajaccio sur l'île de Beauté. Cet après-midi, nous aurons des températures d'été hein, pour une fin septembre. 27 à Metz, 28 à Paris, à Limoges, 28 à Belfort, 26 à Marseille. Bref, une journée avec des températures très chaudes.
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0: Dimanche avec ici, bon anniversaire aujourd'hui à l'acteur Jean-Marc Barr, que vous avez certainement découvert en 88 dans Le Grand Bleu. Le célèbre film de Luc Besson dans lequel Jean-Marc Barr jouait le rôle de l'apnéiste. Souvenez-vous, Valentin, Jacques Mayol.
1: Oui, prestation qui avait été très remarquée et qui avait permis de lancer la carrière de Jean-Marc Barr qui fête aujourd'hui ses 66 ans.
0: Et bon anniversaire également à vous si vous avez un an de plus aujourd'hui, ce 27 septembre. Et voici Dépêche Mode tout de suite, un groupe que je sais que vous adorez. Et c'est pour ça qu'on écoute Just Can't Get Enough tout de suite à 6h35. Soyez les bienvenus et bonjour.

0: Can't Get Enough, le groupe Dépêche Mode. Vous écoutez ici et on est vraiment ravis de vous accueillir, de vous réveiller en ce dimanche. On va jardiner ensemble d'ailleurs tout à l'heure, d'ici 10 minutes comme chaque dimanche, avec le directeur de la rédaction de Rustica qui sera avec nous, avec tout plein de conseils d'ailleurs pour que vous puissiez bien conserver vos petites cueillettes maison, les petites cueillettes, les petites récoltes que vous pouvez effectuer dans votre potager. Et ben vous allez pouvoir les conserver pleinement et surtout en profiter durant l'hiver prochain. On vous donnera quelques astuces pour cela. Et puis également aussi un euro gagnant tout à l'heure avec ce magnifique poste radio que nous vous offrons ce matin, Valentin.
1: Idéal pour jardiner puisqu'il fonctionne sur pile, il se recharge en USB et grâce aussi à des petits panneaux solaires dessus. 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
0: Il vous suivra vraiment partout. 0810 055 056, numéro du standard. Vous le connaissez, vous nous appelez maintenant et nous vous accueillerons d'ici 5 minutes sur ICI.
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0: Vie numérique, vie privée. Tous les matins, Valentine Letesse, vous nous aidez à mieux vivre dans ce monde numérique qui va à 100 à l'heure. Et ce matin, vous nous alertez sur les précautions à prendre afin de protéger les données personnelles qui sont stockées sur nos smartphones, Valentine.
4: Et c'est essentiel. Notre téléphone est devenu aujourd'hui l'élément au cœur de toutes nos données personnelles, souligne la CNIL, la Commission nationale de l'informatique et des libertés. On l'utilise pour valider nos paiements, nos connexions sur nos espaces sécurisés. Comme sur votre ordinateur, sûrement, on vous conseille donc d'installer un antivirus et un VPN, un réseau privé virtuel pour sécuriser vos connexions. Gardez aussi en sécurité le numéro IMEI de votre smartphone. C'est l'équivalent de son numéro de série. Essentiel pour porter plainte en cas de vol et pour le rendre inutilisable à distance. Il suffit de taper sur votre clavier étoile dièse 06 dièse pour l'afficher instantanément.
1: Et au quotidien, Valentine, qu'est-ce qu'on peut faire ?
4: On commence par la base, vos codes de déverrouillage, celui du téléphone, comme le code PIN de la carte SIM. On évite le 4x0 et le traditionnel 1, 2, 3, 4. Concernant les applications, n'installez pas n'importe laquelle sans vérifier son éditeur, son créateur, s'il est connu, de confiance. Restez sur les sites officiels, lisez les avis et les notes des utilisateurs également, ce sont de bons indices. Une fois installé, utilisez un pseudo et n'accordez pas toutes les permissions d'accès et tout le temps. Posez-vous les bonne question. Si c'est un jeu, pourquoi veut-il l'accès à votre webcam ou à votre géolocalisation ? Refusez et accordez uniquement les permissions d'accès lorsque l'application est active. C'est l'un des choix proposés. Sachez que vous pouvez modifier ces permissions et savoir quelle application accède à quoi dans les paramètres de votre smartphone. Puis dans applications, à chaque fois que vous en sélectionnez une, vous verrez les permissions accordées. C'est l'occasion de faire le tri, de supprimer aussi celles que vous n'utilisez plus. N'oubliez pas de mettre les autres à jour. Ça sert entre autres à corriger les failles de sécurité et puis limiter l'affichage des notifications sur votre smartphone. Si elles s'affichent sur votre écran, même lorsque le téléphone est verrouillé, tous les yeux baladeurs peuvent donc les lire.
0: Soyez donc prudents. Merci Valentine Letesse. Vie numérique, vie privée, bien sûr, tout plein de conseils à retrouver avec les dossiers sur ici.fr.
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1: Et avant d'écouter Vanessa Paradis, nous vous proposons maintenant à 6h43 un voyage dans le temps grâce à Stéphane Bern qui partage avec vous le meilleur de ses histoires chaque week-end. Et ce matin, direction les années 80, Stéphane, avec la naissance d'un célèbre label français.
11: Imaginez un maire qui feuillette un guide, tombe sur une phrase et comprend qu'elle peut changer le destin de tout un village. Tournez les pages pour mieux tourner la page. Nous sommes en 1981 à Collonges-la-Rouge. Ce bourg unique construit entièrement en grès rouge. Magnifique, mais déserté. Les maisons rouges se ferment, les commerces rouges baissent le rideau, les visiteurs se font rares. Son maire, Charles Sérac, s'inquiète. Comment empêcher ce rubis corésien de tomber dans l'oubli ? Un jour, en consultant un guide touristique, son regard s'arrête sur le titre « Les plus beaux villages de France ». L'expression frappe Sérac comme une évidence. Pourquoi ne pas créer un label officiel regroupant les villages d'exception pour redonner vie à ces territoires ? Il décroche son téléphone, compose les numéros un à un sur le cadran rotatif. Et oui, on est encore dans les années 80, il fallait un index musclé. Il contacte d'autres maires, explique, insiste, convainc. En quelques mois, 66 villages rejoignent l'aventure. Ainsi naît l'association Les plus beaux villages de France, présidée par Sérac lui-même. Collonges-la-Rouge devient le symbole de cette renaissance rurale. Et le pari fonctionne. Le village revit, les façades se restaurent, les artisans reviennent. Très vite, des milliers de visiteurs se pressent chaque été pour admirer ce dédale rouge qui semble embraser le soleil. Même le soleil s'y attarde, c'est vous dire. Aujourd'hui, le label compte plus de 180 villages, pas tous rouges, rassurez-vous, et attire chaque année plus de 30 millions de visiteurs.
1: Et nos villages, nous les adorons. Rendez-vous sur ici.fr pour découvrir d'autres voyages dans le temps. Signé Stéphane Bern, et à 7h moins le quart, voici Vanessa Paradis, les épines du cœur sur ici.

0: discipline du cœur. Vous écoutez ici, c'était Vanessa Paradis qui est en train de proposer, partager ses chansons sur scène à l'occasion de cette belle tournée des Zéniths qui va se clôturer en cet automne 2026.
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0: Chaque semaine, le magazine Rustica, c'est votre allié pour jardiner mieux. Et dans le nouveau numéro en kiosque depuis vendredi, il y a un dossier consacré aux graines potagères avec lesquelles on peut faire tout plein de belles choses. Bonjour Alain Delavie.
3: Bonjour Valentin.
0: Vous êtes le directeur des rédactions de Rustica. Quand on parle des graines potagères, Alain, on parle concrètement de quel type de graines ?
3: Alors, on parle de graines, des légumes qui sont en ce moment encore dans nos potagers. Donc, ça va être des tomates, des courges, enfin voilà, tous les légumes de saison. Mais on parle aussi de semences que l'on va dire fidèles, c'est-à-dire qu'en fait, on ne récolte pas des graines sur une variété hybride. Parce que c'est pas que les graines sont mauvaises, mais c'est que les graines que l'on ressème ne donnent jamais tout à fait la même variété que l'on avait. Donc voilà, c'est ces graines-là que l'on va récolter. On fait attention à avoir des graines qui sont fidèles à la variété.
4: Et une fois récoltées, Alain, quels sont les 2-3 gestes à réaliser pour prendre soin de ces graines ?
3: Alors, quand les graines sont récoltées, bon, alors suivant les légumes, il y a différents modes de préparation pour les récupérer. Mais l'idée, c'est d'obtenir des graines qui sont saines et bien formées, donc qui sont sèches, suffisamment sèches avant de les conserver. On va les conserver, pour les conserver, les méthodes les plus classiques, c'est de les mettre dans des sachets. Les sachets, on va plutôt mettre des sachets en papier, c'est mieux. Et puis, on va les conserver, alors... On peut les conserver certaines dans le bas du réfrigérateur, dans le bac à légumes. On peut les conserver aussi dans un meuble, mais pas un meuble en contreplaqué, parce que malheureusement, il y a toujours des émanations de gaz qui s'échappent et qui sont toxiques pour ces graines. Voilà, c'est les principaux gestes. Et puis, on va éviter de les mettre aussi dans une pièce trop chaude et surtout trop humide. Il faut que ce soit bien sec, pas trop chaud, pas besoin de lumière et dans un sachet bien fermé. Puis dernière petite précaution, pensez à noter la variété parce que la mémoire flanche avec les mois en hiver. Donc si vous avez différentes variétés de tomates, à chaque fois, notez bien la variété, sinon vous allez l'oublier et vous allez avoir des problèmes au moment des semis l'année prochaine.
0: Et ben voilà, de bons conseils, récolter ces graines potagères, c'est le dossier à la une du magazine Rustica qui partage avec vous chaque semaine des savoir-faire et des conseils pour jardiner mieux. Merci Alain Delavie, directeur des rédactions de Rustica. Bon dimanche.
3: Bon dimanche à tous les deux.
0: Et rendez-vous le week-end prochain, bien entendu. Voici George Harrison tout de suite. Et puis on vous attend au standard 0810 055 056 parce que nous avons un magnifique poste radio ici à vous offrir. Ça n'arrive pas qu'aux autres. Hier, c'est Johnny dans Lyon qui a remporté son poste. Pourquoi pas vous ? Appelez-nous maintenant.

0: Sweet Lord George Harrison. Vous écoutez ici en ce dimanche. Merci pour votre fidélité. Et un grand bonjour à vous, Michel.
1: Bonjour,
2: oui,
1: Michel.
2: Bonjour. Bonjour Valentin, bonjour
0: Christopher, bienvenue
2: voilà,
0: à vous.
2: Excusez-moi.
0: Ma chère Michel, vous habitez dans le Calvados, dans un charmant village. On parlait tout à l'heure avec Stéphane Bern de ce label Les plus beaux villages de France. Présentez-nous un petit peu votre village de Courtonne-le-Meudrac, tout près de Lisieux.
2: Courtonne-la-Meudrac. Courtonne, plus loin, là, plus loin, Meudrac.
0: D'accord, et donc présentez-nous votre village, Michel, rapidement.
2: Eh ben, c'est un petit village qui est situé à 8 km de Lisieux, dans la vallée, et qui est un beau petit village avec une église c'est un peu ému, du 16e siècle, je crois, et une maison de charité. Et puis, c'est dans la vallée, c'est beau comme tout. Il y a un étang, et puis un petit village normand avec des maisons à pans de mur, etc.
0: Et vous y êtes bien entouré, Michel, par vos voisins, par des amis?
2: Tout à fait, parce que y a plein d'associations et donc je fais partie de plein d'associations. Mais il y a un esprit familial à Courtonne, tout le monde se connaît et puis s'entraide.
0: Une vie familiale, des décors hyper sympas, c'est ça la vie
2: voilà,
0: normande. Et on est ravis de découvrir votre joli village, Michel, et on vous offre votre poste de radio ici en ce dimanche.
3: Comme ça vous pourrez le mettre sur la place du village.
2: Tout à fait, non mais je pourrais traîner avec moi quand je serai dehors. Quoi.
0: Exactement. On vous fait tout plein de bisous, Michel, en vous souhaitant un excellent dimanche.
2: Et puis, je suis un peu aimée d'avoir parlé, alors c'est pour ça que c'était un petit peu...
3: Vous étiez parfaite, Michel.
0: À bientôt.
3: À bientôt.
0: Bon dimanche, au revoir.
2: Tous les auditeurs.
0: Au revoir. La revue de presse à 6h57, signée bien sûr Willy Rovelli, qui décode l'actu à sa façon chaque matin.
4: Bonjour tout le monde. Et on commence avec la visite du pape Léon XIV en France. C'est historique. D'abord, il est arrivé à 10h précises à Orly. C'est la première fois qu'un avion arrive à l'heure à Orly. C'est historique. Il n'a pas atterri à l'aéroport de Beauvais. Hein. C'est dommage, il aurait eu un avant-goût de ce qu'est l'enfer. Le pape qui a déambulé ensuite en papa mobile dans les rues de Paris sans aucun encombre. C'est historique aussi, bravo. Le pape a ensuite assisté à un concert de Natacha Saint-Pierre au Stade de France. Ah, même lui, il n'a pas réussi à choper des places pour Céline Dion. Céline Dion qui chante tous les soirs devant son hôtel sur sa voiture. Là, c'est la catamobile. Saint-Pierre qui chante pour un pape, c'est pas bête. Pour compléter le casting, ne manque plus que Vanessa Paradis et Pédophile Collins. À partir de 15h, Léo XIV fera sa messe sur les Champs-Élysées, l'avenue la plus riche de France. Hein, pour quelqu'un qui a fait vœu de pauvreté, c'est pas malin, malin. Le quartier des Champs-Élysées qu'on appelle le Triangle d'Or. Il a fait vœu de chasteté aussi, c'est le seul triangle où il peut mettre son nez. Jeudi soir, Emmanuel Macron a dit que la hausse de l'essence n'était pas tenable. Non, c'est pas vrai. Mais Léon XIV, c'est le souverain pontife. Emmanuel Macron, c'est le souverain poncif. Le ministre de l'économie, Roland Lescure, estime qu'on vit très bien avec 2000 euros de retraite. Non, c'est marrant, hein. C'est toujours ceux qui gagnent beaucoup plus que 2000 euros qui disent qu'on vit très bien avec 2000 euros. Marine Tondelier a donné naissance à son fils Léon. A voter? Non, à coucher. C'est son premier Léon, hein, plus que 13. Et elle aussi, elle aura son Léon 14. Ah, voilà, si elle pouvait accoucher d'un programme, maintenant, ça serait bien. En Australie, une Française qui avait oublié de déclarer une boîte de cassoulet écope d'une amende de 2700 euros. Et où elle s'est fait contrôler parce qu'en passant la douane avec son cassoulet, elle avait les jambes qui flageolaient. Ah non, mais l'autre, pile au moment où elle passe la douane, c'est ça qui l'a trahi. Aux États-Unis, des médecins séparent avec succès des jumelles soudées par la tête. Voilà qui va leur éviter en grandissant justement de se prendre la tête. En France, pour le moment, aucun médecin n'a séparé avec succès Patrick Bruel de sa bite.
3: Oh non !
4: Enfin, la question du jour. Peut-on aller voir Léon XIV sans avoir vu le premier Léon réalisé par Luc Besson ?
3: Ouh !
4: Eh ben, vous avez deux. Oui. Allez, passez un bon dimanche. Et à tout à l'heure midi.
0: Soyez là, merci beaucoup Willy, soyez là parce qu'en plus Willy vous offrira un bon d'achat, un bon séjour Bellombra Club d'une valeur de 2000 euros pour des vacances en famille. Voici encore une bonne raison d'être là, bien sûr, entre midi et 13h. Pas de vacances pour vous, hein, Valentin.
3: Non, on reste là au rendez-vous à 7h30 pour l'essentiel de l'actualité en France et dans le monde.
0: Ça sera en 90 secondes à 7h30. Vous poursuivez bien sûr la matinée avec toutes les équipes d'ici matin dans votre région. Moi je me lève de ma chaise et je vous laisse la place les amis.
5: Elle est chaude, merci beaucoup. C'est gentil, merci Christopher. Bienvenue en Occitanie, ici Occitanie. Vous réveille dans la joie, l'actu locale. Bien évidemment, votre musique préférée. Dans quelques petites secondes, météo et info. Et déjà un scoop, il va faire très beau et très chaud aujourd'hui.
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5: Il est 7h, excellent dimanche, nous sommes le 27 septembre.
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5: Bon réveil à toutes et tous. Les infos avec Romain Mitteau. Romain, bonjour.
7: Bonjour Franck, bonjour à tous. Faire fondre mon cœur, pas les glaciers. Chauffer la planète, tu ne dois pas. Les pancartes aperçues hier dans le cortège de la marche pour le climat à Toulouse. 2600 personnes ont manifesté. Et derrière ces slogans d'apparence amusant, de la gravité et une urgence, demander à l'État plus d'action pour lutter contre le réchauffement climatique. On a vécu un été avec des canicules. La répétition, Apolline Carré-Guilhem, et on continue de subir.
8: Armés d'un tract plié en éventail, Juan et Michael tentent de se rafraîchir tout en suivant le cortège.
9: Ah oui, j'ai très chaud, oui, je transpire.
10: Qu'on soit fin septembre avec des éventails, début octobre on a encore tapé à 25, c'est pas normal.
9: C'est le réchauffement climatique malheureusement, c'est pour ça qu'on est là aujourd'hui.
8: Ils ont été choqués par les températures records de cet été, c'est pour ça qu'ils participent à la manifestation, comme Florence qui finalise sa pancarte un peu plus loin.
11: J'ai marqué la planète, vous la voulez bleue ou bien cuite?
12: Ça vous fait peur cette chaleur?
11: Pas que la chaleur, les sécheresses qui vont avec, toutes les catastrophes qui sont prévues par les scientifiques.
8: Alors le but de la manifestation pour Thibault, c'est d'interpeller le gouvernement et de remettre l'urgence climatique au centre du débat.
13: C'est un sujet qui touche les gens, qui est important que ça devienne un sujet pour l'élection qui arrive, qu'on a envie que les choses bougent, et c'est bien d'avoir une manifestation qui rassemble des gens à Toulouse, mais qui a lieu partout en France sur un sujet commun et montrer qu'il y a encore des sujets qui rassemblent les gens autour d'une même cause.
14: Le monde se bat pour le climat.
8: Les manifestants espèrent désormais être entendus par l'exécutif.
7: Plus de 260 rassemblements ont lieu partout en France. Merci Apolline Carré-Guilhem. Et on l'entendait dans votre reportage, il fait trop chaud pour une fin de mois de septembre. Encore aujourd'hui, on attend jusqu'à 29 degrés à Toulouse. On va dépasser les 30 dans le Gers, bien au-delà des normales de saison. Météo en fin de ce journal. Et signe que l'on ne s'en sort pas, des feux de végétation toujours actifs. Il y en a en Ariège, des feux qui s'inscrivent dans une durée inédite pour notre territoire, nous disaient les pompiers, qui se battent toujours contre les flammes à Mijanès. 60 hectares de végétation ont été parcourus depuis jeudi avec de nombreuses reprises hier. On est en pleine montagne, à 1000 mètres d'altitude, ce qui rend l'intervention des pompiers compliquée. L'Aude et la Haute-Garonne placée en alerte élevée au feu de forêt aujourd'hui, justement à cause de la sécheresse qui perdure. D'ailleurs, le fleuve Garonne est classé niveau crise entre Toulouse et les Pyrénées depuis hier, et des restrictions pour vous sur l'usage de l'eau. 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
5: 7h03 sur Ici Occitanie, une prière dans la nuit de Lourdes.
7: Le pape Léon XIV est arrivé dans la cité mariale hier soir, troisième jour de sa visite en France. Il était un peu plus de 20h quand le souverain pontife s'est agenouillé dans la grotte de Massabielle, ce lieu sacré où Bernadette Soubirou a vu les apparitions de la Vierge Marie. Un moment de recueillement fort pour des dizaines de milliers de fidèles, dont ces jeunes Toulousains qui ont fait la route jusqu'à Lourdes.
15: En fait, moi, j'étais monté sur les épaules d'un de mes amis. Du coup, j'ai très très bien vu. Et puis, par contre, j'ai plus de voix. J'ai crié Léon, on t'aime, et j'ai crié très fort.
16: Bah, il y a beaucoup de monde de toutes les nationalités possibles. Donc, c'est quand même impressionnant de voir que le pape et du coup la religion chrétienne peut réunir autant de personnes à un même endroit. Pour une soirée précisément.
17: C'est un moment de fraternité avec tous les chrétiens, un moment de rassemblement où les prières s'unissent et où on a l'impression que les prières montent encore plus vite au ciel. Et c'est aussi un moment ici dans ce lieu où on prie Marie dans un lieu hyper emblématique, quoi. Donc avec le pape, c'est un double combo super beau.
7: Le point d'orgue de la visite à Lourdes, la messe à 11h sur la prairie du sanctuaire, 150 000 fidèles attendus. Vous aurez tous les détails de la journée du pape à Lourdes dans l'info d'ici à 7h30. On sera en direct depuis la cité mariale où un important dispositif de sécurité est en place. 3000 policiers, une dizaine de drones et des pompiers venus de la région, une trentaine de Haute-Garonne sont mobilisés. Des élections aujourd'hui, les sénatoriales pour renouveler la moitié de la chambre haute comme c'est le cas tous les 3 ans. Mais vous ne votez pas, ce sont les grands électeurs qui le font à votre place. Exemple, dans le Tarn, un peu plus d'un millier de députés, conseillers régionaux ou départementaux glisseront un papier dans l'urne pour élire 2 sénateurs.
5: Et les facteurs toulousains ont leur sacoche de plus en plus vite.
7: Moins 23% de courriers en 2 ans dans le nord de la ville rose. Moins 26 à Rangueil. Alors, les syndicats de la Poste s'inquiètent. Ils estiment que leur direction direction s'en sert comme excuse pour supprimer des postes. Karim Azaroual, secrétaire CGT de Haute-Garonne, a une idée pour sauver le métier de postier, le postier du futur.
6: Il y a des possibilités, je pense, pour l'avenir, parce que on construit, nous, un contre-projet, par exemple, au syndicat, du facteur du 21e siècle, qui prendra en compte le vieillissement de la population, la fracture numérique, l'urgence écologique, mais aussi la croissance du colis, parce qu'on ne peut pas faire de la baisse du courrier le seul argument du fait de dire on supprime des emplois. Je pense qu'il y a plein de choses à mettre dans la sacoche du facteur, et qui aujourd'hui fait déjà. Comme le lien social. Le Premier ministre cet été, par exemple, en avait appelé au postier pour aller voir les personnes âgées, qui peut faire que, qui développe les emplois, les compétences, mais qui ferait qu'on craindrait moins pour nos métiers.
7: Et la Poste, de son côté, rappelle qu'elle a embauché 7 CDI cette année.
5: Et puis rendez-vous à Valence ce soir, Romain, remake de cette finale de Top 14.
7: Stade Toulousain, Montpellier pour la 4e journée de championnat. On a hâte d'y être parce que ce sera l'occasion de retrouver Rémi Doutre au commentaire dès 20h30. Match à suivre en intégralité sur votre radio ici Occitanie. Ce sera en revanche sans plusieurs avants, Mani Meafou, Jack Willis ou encore Anthony Gelon. Un sacré défi face au MHR, réputé justement pour son jeu tout en puissance. Hier, le CO s'est incliné à Clermont 20-6 et l'UBB a perdu à Aimé-Giral 38-25 contre Perpignan. Et c'était un sacré test et elles l'ont passé avec brio. Le 15 de France féminin a largement battu les vice-championnes du monde. Le Canada à La Rochelle 21-5, emmené par leur capitaine, la Toulousaine Pauline Bourdon-Sensus. Premier succès de prestige pour leur nouveau sélectionneur François Ratier. La météo en Occitanie, Franck.
5: Bah, vous le disiez, il va faire trop chaud pour un 27 septembre. Ouais. Effectivement, on va atteindre les 30 degrés sur Toulouse cet après-midi. On va les dépasser dans les autres départements de l'ex-Midi-Pyrénées. Une tendance véritablement bel et bien au-dessus des normales de saison. Mais avant tout, il faut se débarrasser de ces quelques passages nuageux que nous avons à l'heure actuelle. Passages nuageux donc au lever du jour, hein, jusqu'à 8h, 8h30. Ce sera possible que vous soyez un petit peu embêté par ces nuages d'altitude. Dans la foulée, donc très très belles éclaircies et beau soleil tout au long de ce dimanche. Et donc après les 17-18 qu'on a en ce moment sur Toulouse, eh bien 30 degrés sur les quartiers de la Ville Rose cet après-midi, sur le Quercy Blanc une trentaine de degrés également, Auch 32 au meilleur de l'après-midi, sur Castelnaudary 25 seulement, 30 degrés sur le Comminges ou encore le Volvestre. Bon dimanche.
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5: Merci d'être avec nous en ce dimanche matin à 7h08. Si je vous dis Chiki Boom ou encore l'amour à la plage, encore un dernier baiser, mais oui, c'est Niagara. Voici Quand la ville dort tout de suite, Daniel et Muriel en plein cœur des années 80.

0: Ah bah c'était dans Astérix qu'on avait peur que le ciel nous tombe sur la tête, je crois bien. Hein. Merci beaucoup, le groupe Niagara, 7h11 sur votre radio locale d'ici Occitanie. Vous êtes comme nous, vous aimez les années 80. N'oubliez pas, à partir de ici.fr, notre web radio spéciale années 80, avec une belle playlist, mais aussi plein de témoignages et de reportages de l'époque à retrouver ici.fr.
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0: Ravi d'être avec vous. Courage avant toute chose si vous travaillez. Aujourd'hui, on pense à vous de tout cœur. Vous le savez, hein, sur votre radio préférée, on s'amuse en apprenant, on apprend en s'amusant. Pourquoi dit-on une auberge espagnole? Tiens, d'où vient cette expression? Réponse avec Jérôme Prodhomme dans quelques secondes. Elles sont toulousaines, elles sont deux, elles sont jeunes, elles ont un talent incroyable. Elles s'appellent Mel et Blue Jay, deux artistes féminines de la scène de la Ville Rose qui seront en concert le 8 octobre sur la scène du Métronome à Toulouse. Mais avant cela, elles seront sur la scène toulousaine de Ici Occitanie dans une dizaine de minutes. On vous les présente. Et puis connaissez-vous le pavillon Mazars en plein centre de Toulouse, il est bien caché. Visite guidée avec Tom Clisson, juste avant les infos de 7h30.
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0: Il est 7h13, il est toujours très matinal le samedi et le dimanche. Il vient de nous voir des potrons minés. Bonjour Jérôme Prodhomme.
3: Bonjour.
0: La langue française n'a pas fini de nous surprendre et chaque week-end, eh bien, vous nous en faites, mon cher Jérôme, la démonstration.
4: Pourquoi on dit l'auberge espagnole?
5: Alors pardon, mais j'ai pas mal été en vacances en Espagne, moi.
4: Ouais.
5: J'ai vu des bars, certes, j'ai vu des restos,
4: ouais,
5: et même des pizzerias, j'ai même été en club. Mais absolument aucune auberge espagnole, j'en ai vu, moi.
4: Alors ça, c'est normal.
5: Bah, j'avais mes lunettes, quand même. Hein.
4: Oui, enfin, normal, quand même. L'auberge espagnole, c'est une sorte de concept de restauration, bien avant que les firmes américaines en inventent à base de burgers, de poulet ou je ne sais quoi.
6: La CB12, s'il vous plaît.
4: En fait, en Espagne, autrefois, dans les auberges, bah chacun amenait ce qu'il voulait. Moitié parce que la cuisine était vraiment très mauvaise, moitié parce qu'on n'y servait que du vin et que manger n'était pas forcément proposé. On allait donc boire un coup ou dormir, mais pas manger. Ça surprenait beaucoup les Français, notamment ceux qui faisaient déjà le chemin de Saint-Jacques-de-Compostelle et qui découvraient ces auberges espagnoles où chacun apportait sa bouffe. Ajoutez à ça que dans ces auberges des chemins de Saint-Jacques, on trouvait toutes les nationalités, toutes les langues, donc un joyeux mélange. Du coup, par extension, on a fini par parler de l'auberge espagnole pour désigner une situation où chacun apporte et trouve ce qui lui plaît, notamment dans les idées. L'expression est très ancienne puisqu'on la lit déjà il y a 3 siècles.
5: Ça a vachement progressé le tourisme en Espagne depuis. Hein.
4: Ouais.
5: Moi j'ai bien aimé, moi. Hein.
4: Ah, tant mieux. En tout cas, voilà pourquoi on dit c'est l'auberge espagnole alors qu'on ne sait plus vraiment pourquoi. Encore que vous maintenant, vous savez.
0: Bah oui, c'est l'Espagne en toi qui pousse un peu sa corne comme le chantait le poète il y a quelques années. Merci Jérôme Prodhomme, on vous retrouve sur ici.fr. Petit rappel météo, soleil et chaleur aujourd'hui, 30 degrés, 30 tout pile sur les quartiers toulousains, à Saint-Simon, au Pradette ou encore à La Fourguette. Bon réveil Francine, vous êtes déjà debout, vous êtes aux Isards, vous à Toulouse. Tiens, et vous nous dites, le ciel est étoilé, 18 degrés, vous nous dites ça sur Facebook ce matin. Bah écoutez, belle journée, bon dimanche et merci pour votre fidélité. Benabar revient, voici Elle danse.

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Benabar est de retour pour notre plus grand plaisir. Elle danse à 7h18 sur votre radio locale ici Occitanie. Il est venu nous voir en avril dernier en concert à Toulouse. Vous voulez le voir sur scène dans la région? 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Aujourd'hui sur la scène toulousaine, deux artistes féminines de la Ville Rose, Mel et Blue Jay. Et pourquoi? Eh bien pour évoquer une soirée exceptionnelle le 8 octobre prochain au Métronome avec ces deux valeurs montantes de Toulouse. 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
1: Bon réveil. Merci de passer ce dimanche avec votre radio préférée, votre premier média de proximité. Et merci d'être de plus en plus nombreux et nombreux à nous suivre sur les réseaux aussi. 7h21. Eros Ramazzotti. Bon dimanche.

0: Cose della vita, grazie mille Eros Ramazzotti. L'Italie dans tous ses états, l'Italie qui rayonne même en Formule 1 avec le petit prodige Andrea Kimi Antonelli actuellement en tête du championnat du monde. Félicitations du jury. Vous connaissez le pavillon Mazars, il est en plein centre de Toulouse, il est un peu caché. Chut. Visite guidée dans moins d'une minute.
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0: Et votre actu locale, elle revient dans pile 4 minutes. 7h26, ici c'est Toulouse. Chaque semaine, Tom Clisson nous fait découvrir des pépites qui se cachent dans notre bonne ville rose. Et grosse pépite ce matin, un pavillon qui se cache en plein centre-ville, juste à côté de la place de la Bourse. Découverte avec vous, Tom, d'un lieu assez insolite.
6: Ici c'est Toulouse. Et à Toulouse, il existe un pavillon. Un grand bâtiment carré, caché dans une cour intérieure en plein centre-ville. On part à sa découverte avec Céline, qui est guide à l'office de tourisme de Toulouse. Bonjour Céline.
7: Bonjour.
6: On se balade dans Toulouse aujourd'hui et on arrive dans des petites rues, donc dans le quartier de la Bourse.
7: Oui, c'est cela.
6: C'est quoi l'histoire de ce quartier, de cette rue Sainte-Ursule par exemple? Qu'est-ce qu'on y trouvait au début, fin 18e, début 19e siècle?
7: Alors en fait, on avait beaucoup d'activités de mercerie, bonnetterie, de confection dans cette rue-là. On a eu le commerce de gros assez longtemps, des chemises, du tissu en gros, donc ça jusque dans les années 70-80.
6: Écoutez, on va se balader un petit peu dans cette rue parce que je crois que dans cette rue Sainte-Ursule se cache un bâtiment assez incroyable. Donc je vous suis, On arrive donc sous un porche. Ah oui, un pavillon devant nous.
7: Oui, voilà, c'est ce que vous aviez envie de voir, hein. Je crois que vous m'avez parlé du pavillon Mazars.
6: Pavillon Mazars, oui.
7: Voilà, on voit le nom ici. Alors, Mazars viendrait plutôt peut-être de bazar, puisqu'il faut imaginer, on vient de parler du commerce de confection. Et devant nous, on voit le nom manufacture de chemise.
6: Et oui, il y a encore des pancartes, c'est ça, manufacture de chemise, la Tolosane.
7: Donc, d'abord, on est dans un espace très ouvert, ouais, qui est un ancien couvent. Donc, c'était le couvent des Ursulines.
6: Donc, on est au milieu d'un ancien couvent. Comment ça se fait qu'un pavillon comme celui-ci se trouve ici?
7: Alors, après la Révolution, on va construire une petite halle qui était une halle de marché au drap. Et ensuite, au début 20e siècle, il y a un marchand de chemises qui va créer en fait ici sa confection de chemises.
6: D'accord, donc des chemises au pavillon Mazars, c'était à ça que ça servait. Comment on l'a construit ce pavillon? Parce qu'on est quand même passé par un tout petit passage. Compliqué de construire un grand bâtiment comme celui-ci dans une cour fermée.
7: Certainement. Alors après, il y a une autre ouverture là-bas qui est plus grande que celle par laquelle on est passé.
6: Il y a deux accès, donc un accès rue Sainte-Ursule,
7: un accès un peu plus grand, alors aménagé aujourd'hui. Donc là, cet accès donne sur la rue du Prieuré. Voilà, puisque les Ursulines ont pu acheter différentes maisons qui donnaient sur la rue du Prieuré et sur la rue Pérolière également.
6: Et donc aujourd'hui, désormais, le pavillon est inoccupé.
7: Voilà, c'est ça.
6: Bon ben maintenant, quand on marchera rue Sainte-Ursule, on saura ce qui se cache derrière, le pavillon Mazars. Et ça, c'est à Toulouse.
0: Merci, Tom Clisson. Il y a régulièrement des visites secrètes organisées pour découvrir des histoires méconnues de Toulouse. La prochaine, c'est le 4 octobre. Ici, c'est Toulouse à écouter et à lire sur l'appli. Ici, les années 90 vont être à l'honneur ce matin. Mais oui, parfaitement. Qu'est-ce qu'on a dansé sur les Words Apart dans les années 90? Ils reviennent, ils seront au concert au Casino Barrière de Toulouse le 8 octobre prochain. Vos places pour deux pour ce concert exceptionnel à gagner avant 9h. Bon réveil.
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0: Dimanche 27 septembre, merci d'être avec nous, pile 7h30. Tous les titres de l'actu, c'est avec vous Romain Biteau.
9: 2600 personnes dans les rues de Toulouse hier, 100 à Muret, toutes mobilisées pour le climat et dénoncer l'inaction du gouvernement pour lutter contre le réchauffement climatique, alors que nous sortons d'un été caniculaire et que nous connaissons des températures records pour un mois de septembre. Et des incendies toujours en cours en Ariège, à Mijanès, 60 hectares de végétation parcourus en pleine montagne et dans la vallée à Soura, un feu qui dure depuis août avec des reprises, 56 hectares brûlés. Après Paris, le Stade de France et les Champs-Élysées, deuxième étape à Lourdes pour le pape Léon XIV. Il doit officier une messe à 11h sur la prairie du sanctuaire, mais également rencontrer des associations de victimes d'abus sexuels de l'église Valentin Bertrand. Ce sont des associations qui sont en colère et qui attendent des réponses. On en parle avec vous. C'est dans l'actualité en France et dans le monde, à suivre en 90 secondes. Valentin Bertrand, l'actualité en France et dans le monde en 90 secondes.
10: Un coup de pub, une mascarade, les associations de victimes d'abus sexuels dans l'église en colère alors que le pape Léon XIV doit rencontrer ce soir 7 victimes lors d'un échange à huis clos. Il a par contre fermé la porte aux représentants des collectifs, façon, selon eux, d'occulter le caractère systémique de ces violences. Il vote les lois, contrôle le gouvernement et à la différence de l'Assemblée, ne peut pas être dissous. Le Sénat renouvelle aujourd'hui la moitié de ses membres, 178 sièges à pourvoir et une élection indirecte entre les mains des 93 000 grands électeurs, pour la plupart issus des conseils municipaux. Alors que le gouvernement présentera mercredi son plan d'adaptation climatique, des milliers de manifestants sont descendus dans les rues. Hier, 260 rassemblements organisés dans 91 départements, soit la quasi-totalité du pays, et un appel en ligne également soutenu par 56 000 signataires. À l'approche du prochain budget de l'État, les pompiers se mobilisent. Un rassemblement prévu ce matin au pied de la Tour Eiffel. Ils souhaitent éviter de nouvelles économies et au contraire réclament des moyens en plus et 21 000 embauches supplémentaires. Car la saison des incendies, elle s'étire de plus en plus. 4 départements, l'Ain, l'Aveyron, l'Aude et la Haute-Garonne sont encore aujourd'hui en risque élevé de feux de forêt. Et les conditions météo sont très propices à un départ de feu. Un deuxième sacre mondial pour la triathlète française Cassandre Beaugrand à 29 ans. Elle s'est imposée hier lors des championnats du monde en Espagne. Conclusion d'une année au sommet puisqu'elle a remporté les 4 étapes du circuit mondial 2 ans après l'or olympique décroché à Paris.
9: On prend la direction de Lourdes qui accueille le pape depuis hier soir. Et aujourd'hui, 150 000 fidèles pèlerins catholiques sont attendus sur la prairie du sanctuaire en fin de matinée. Léon XIV doit officier la messe dominicale. On retrouve sur place Sébastien Berriot. Bonjour Sébastien.
11: Oui, bonjour.
9: Cette messe, ça va être le moment fort de la journée de Léon XIV à Lourdes.
11: Oui, et 150 000 fidèles, c'est une organisation qui est assez compliquée ici parce que la petite ville des Hautes-Pyrénées avec ses 13 000 habitants n'est pas du tout dimensionnée pour ce genre d'événement. La circulation a été totalement coupée et donc pour cette messe qui démarre à 11h tout à l'heure, les autorités ont demandé aux pèlerins d'arriver avec au moins 3 heures d'avance. Tout le monde s'est donc levé très tôt pour essayer d'avoir les meilleures places. Christine, par exemple, est venue de Castres dans le Tarn.
12: Et encore le marathon, le réveil à 5h, pour un petit déjeuner rapide à 5h30, parce que la messe donc va commencer à 11h, mais ils ferment les portes du sanctuaire à 8h30. Donc je pense qu'il y aura beaucoup de monde. Voilà, on va essayer de se mettre sur le trajet du pape pour essayer d'apercevoir sur la Papa Mobile. On espère vraiment le voir parce que c'était aussi le but. On est porté par tout ce monde qui est là pour la même chose. C'est formidable.
11: Là, on est à 3h30 de la messe. Il y a déjà plusieurs centaines de personnes qui attendent devant les portiques de sécurité. Les mesures de protection sont exceptionnelles. 3000 policiers et gendarmes mobilisés, dont des agents du RAID. Un dôme aérien assure la sécurité dans les airs et au sol. Toutes les bouches d'égout dans le secteur du sanctuaire ont été scellées pour éviter les risques d'attentats.
9: Et hier, Sébastien, autre grand moment, vous avez assisté à l'arrivée du pape en papa mobile dans les rues de Lourdes.
11: Oui, alors le pape a d'abord assisté à une courte cérémonie avec le maire de Lourdes, au cours de laquelle il a inauguré l'un des ponts de la ville, qui porte désormais son nom, le pont Léon XIV, au-dessus du gave de Pau. Le souverain pontife est ensuite monté dans sa papa mobile, en effet, pour une première courte déambulation dans les rues de Lourdes, acclamée par des centaines de fidèles en liesse, venus de tout le sud-ouest de la France, mais aussi de l'Espagne voisine. Le temps de rejoindre le sanctuaire Notre-Dame de Lourdes et la grotte des apparitions. Et l'objectif pour le Vatican, c'était de montrer un pape fidèle parmi les fidèles. Léon XIV a donc accompli les gestes traditionnels que font tous les pèlerins qui viennent ici à Lourdes. Recueillement dans la grotte, temps de prière devant la statue de la Vierge. Le pape a bu l'eau de la source de la grotte avant de déposer un cierge. Le pape, donc, en tant que simple pèlerin, mais qui a quand même adressé une prière solennelle aux accents très politiques. À quelques mois de la présidentielle 2027, il a imploré la Vierge d'accorder à la France des dirigeants animés par le bien commun et le sens du sacrifice. Et le pape a invité la diplomatie française à défendre les droits humains et la paix dans le monde.
9: Et après cette messe, Sébastien, le pape a un programme chargé, hein.
11: Oui, avec notamment cet après-midi une rencontre privée avec des victimes de violences sexuelles. Et puis la journée se terminera à 21h ce soir avec une procession au flambeau avec les pèlerins.
9: Merci Sébastien Berriot, en direct de Lourdes, où donc le pape Léon XIV doit tenir une messe dominicale devant plus de 150 000 fidèles. Ce sera sur la prairie du sanctuaire à partir de 11h. La météo en Occitanie, est-ce que on va avoir beau temps? Est-ce que
8: on va avoir du très
9: beau aussi? On va avoir du beau temps,
8: du voilà. Très beau temps, mon cher Romain. J'ai envie de vous dire même du trop beau temps pour une fin de septembre. Et effectivement, 30 degrés cet après-midi, c'est bel et bien au-dessus des normales de saison, 3 à 4 degrés supplémentaires. On a 18 degrés en ce moment, c'est ce que l'on relève sous abri à Blagnac ou encore à Colomiers. Rapidement, le soleil sera bel et bien présent au pied des Pyrénées, dans le Quercy du côté du Volvestre, sur la Gascogne toulousaine. Des valeurs, vous l'avez compris, donc bien élevées cet après-midi sur le Quercy. On aura même 31 degrés possibles, notamment du côté de Souillac, sur le département du Gers. On vous salue à Castéra-Verduzan, du côté de Condon. 30 degrés, 30 aussi hein, pour la Villeroise ainsi que le Comminges. Si vous cherchez de la fraîcheur, faudra filer à Castelnaudary, où une fois n'est pas coutume, où il ne fera que 25 degrés cet après-midi. Excellente journée, très bon dimanche avec ici Occitanie.
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8: Il est 7h38 en ce moment, vous entendez régulièrement Victoria sur notre antenne. Indochine est partout, Indochine depuis une quarantaine d'années. Souvenez-vous, les débuts de la carrière d'Indochine avec notamment Tes yeux noirs.
13: Viens là.

0: Nicolas Serkis, Indochine et Tes yeux noirs sur votre radio locale ici Occitanie, 7h42, vous le savez, ici on joue avec Sébastien Bretonou, c'est notre rendez-vous jeu quotidien de 11h à midi du lundi au vendredi, un jeu qui va être prochainement enregistré du côté de Saint-Lys. 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
0: Bon dimanche à vous, avec dans quelques secondes un nouvel épisode consacré à la vie martienne. Eh oui, un épisode de notre série Toulouse, capitale des étoiles. On s'intéresse à la planète rouge à l'heure actuelle, à l'occasion du nouvel an martien. On le célébrera avec vous à la Cité de l'Espace. Ce sera ce 30 septembre à partir de 18h. La Cité de l'Espace d'ailleurs qui sera en accès gratuit à Toulouse. Question aussi, comment faire pour éviter le gaspillage alimentaire? Eh bien, en utilisant une application très pratique, Louis Raspail vous présente cette appli dans quelques instants, également cette matinée. Il y aura aussi l'humour en tube, forcément votre sourire de ce dimanche matin avant les infos de 8h. Ce matin, on va répondre avec plein d'humoristes triés sur le volet par Fred Ballard à cette question: comment retrouver le pouvoir d'achat qu'on a perdu? Vaste sujet, vaste débat. Mais tout de suite, direction la planète rouge avec Olivier Sanguy de la Cité de l'Espace de Toulouse, plus Pascal Westbrook.
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8: C'est confirmé, on est en sécurité sur Mars. 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
9: Si vous avez écouté la première partie de ce podcast, vous savez déjà que Mars a été habitable. Oui, mais habitable, ça ne veut pas dire habité. Et j'ose espérer, Olivier Sanguy de la Cité de l'Espace à Toulouse, que vous avez du concret à nous mettre sous la dent.
10: Dans le précédent épisode, nous avons vu que la quête du vivant sur Mars, ça n'a rien d'évident. Bon, grâce au rover de la NASA Curiosity qui est sur Mars depuis 2012, on sait que la planète rouge était habitable, il y a plus de 4 milliards d'années quand même. Il y avait alors une atmosphère bien plus dense, autorisant la présence d'eau liquide à la surface. Bref, les éléments favorables à l'émergence du vivant étaient présents, à l'image de ce qui s'est passé sur Terre.
9: Loin de moi l'idée de prétendre que vous tournez autour du pot, Olivier, mais au final, avec les éléments sur la table, ça a fonctionné ou ça n'a pas fonctionné?
10: Eh bien, ça a peut-être fonctionné. Oui, je sais, c'est un petit peu décevant. Alors, on va expliquer pourquoi. 1976, c'est le choc Viking 1 et 2. Deux atterrisseurs de la NASA, avec des expériences de détection du vivant, la réponse est négative. Le problème, c'est que ce sont les politiciens qui votent les budgets, et quand ils envoient des expériences qui disent non, bah, ils sont déçus. Donc la NASA est très prudente. D'où Curiosity, c'est habitable. Mais avec persévérance, le nouveau rover qui s'est posé donc en 2021, on ose la nouvelle étape, on cherche la vie. Attention toutefois, la NASA choisit bien ses mots. L'objectif officiel, tenez-vous bien, c'est
4: « trace de vie passée ».
10: Donc trace, pas la vie directe. Et passé, pas à l'actuel, on est prudent. Alors ça veut dire quoi des traces? Ben, c'est des indices d'activité chimique liés au vivant. C'est pas folichon, mais persévérance, notamment grâce à l'instrument français SuperCam conçu à Toulouse par l'Institut de Recherche en Astrophysique et Planétologie. Et surtout, persévérance a montré qu'il y avait eu dans le passé des événements chimiques qui sont liés au vivant. Alors, on peut expliquer ces événements chimiques autrement que par le vivant, mais c'est plus simple de l'expliquer par le vivant. Voilà où on en est pour simplifier. L'étape suivante, c'est quoi? Ben, le retour d'échantillons, mais pour le moment, côté américain, c'est mis de côté. La Chine pourrait le faire en 2030. Néanmoins, l'Europe et la France ont leur mot à dire, puisque la prochaine étape pourrait être le rover Rosalind Franklin de l'Agence spatiale européenne, qui arriverait en 2030 sur Mars. Et ce rover a une, on va dire, quelque chose qui n'a jamais été fait sur Mars. Une foreuse capable d'aller jusqu'à 2 mètres de profondeur. C'est quoi l'intérêt? Ben, peut-être qu'à 2 mètres de profondeur, un éventuel vivant aurait été protégé plus longtemps des radiations. Donc, qui sait? On le voit, la quête du vivant continue et l'Europe et la France sont toujours de la partie.
9: Bref, on continue de chercher. Merci Olivier Sanguy de la Cité de l'Espace. Toulouse est au cœur de la planète Mars en 2026. Oui, parce que le 30 septembre, c'est le nouvel an martien. Et c'est l'occasion pour la Cité de l'Espace de vous inviter à un réveillon exceptionnel et gratuit. On aura l'occasion de vous en reparler très bientôt. Nos podcasts martiens à réécouter sur ici.fr.
0: 7h47, merci Olivier Sanguille de la Cité de l'Espace de Toulouse et Pascal Westbrook. Belle journée à vous avec un événement incroyable qui se profile dans quelques semaines. C'est la sortie d'un nouvel album de Mylène Farmer. Je vous en dis plus dans quelques secondes.
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0: Et Grégor, voilà le titre du nouvel album de Mylène Farmer, le 13e album studio de la chanteuse. Il sortira le 30 octobre prochain. Avant la sortie de ce disque, notez qu'une séance d'écoute unique sera programmée dans plusieurs salles obscures de France et de Navarre, donc en Occitanie également, le 27 octobre prochain. N'hésitez pas à vous renseigner sur le site officiel de Mylène Farmer, hein, ainsi que sur ses réseaux sociaux pour en savoir plus cette soirée spéciale, ce mystère mystérieux au cinéma du 27 octobre prochain. Mylène, dans l'actualité musicale à 7h48, voici, c'est à qui le tour. Très bon dimanche.

0: Farmer, c'est à qui le tour? 7h50 sur votre radio locale, ici Occitanie. 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Chaque semaine dans Ici Pratique, Louis Raspail nous fait découvrir une application qui peut nous simplifier la vie. Et aujourd'hui, Louis, on va s'attaquer à un problème vraiment concret, les aliments que l'on oublie, qu'on rachète et qui finissent, même parfois c'est dommage, à la poubelle. Vous avez donc trouvé une application pour éviter le gaspillage alimentaire.
1: Oui, elle s'appelle Monde Anti-Gaspi. Le principe est simple, l'application vous aide à garder un œil sur tout ce que vous avez déjà chez vous, avant que ça finisse oublié dans le frigo ou au fond d'un placard. Vous pouvez ajouter vos produits sur l'appli en scannant leur code barre ou même en important directement votre ticket de caisse. Ensuite, l'application garde un œil sur les dates. Elle vous indique ce qui va bientôt périmer, ce qu'il faudra consommer en priorité et ça évite le classique ouvrir le frigo, tomber sur un yaourt qui lui a déjà pris sa retraite. Vous pouvez aussi consulter votre stock à tout moment avec un calendrier qui vous aide à voir ce qu'il faudra manger dans les prochains jours. Et avant d'aller faire les courses, vous savez déjà ce qu'il vous reste à la maison. Ça permet d'éviter les doublons. L'application peut même vous proposer des idées de recettes avec les produits que vous avez déjà. Tout est pensé pour limiter le gaspillage. Donc au final, on jette moins, ouais, on rachète moins et on utilise mieux ce qu'on a déjà.
0: Ouais, on optimise en fait. Louis, dites-nous, cette application, concrètement, vous l'avez testée, vous ?
1: Oui, et franchement, la première chose que j'ai trouvée réussie, c'est l'interface. C'est moderne, c'est visuel et on comprend assez vite où aller. J'ai testé l'ajout de produits. Vous scannez, vous indiquez la date et votre aliment apparaît directement dans votre stock. Mais la fonction qui m'a le plus plu est ailleurs. L'application vous permet aussi de donner des produits autour de chez vous. Imaginez, vous partez quelques jours et il vous reste une salade, deux yaourts ou des fruits que vous savez que vous n'allez pas manger. Plutôt que de les jeter, vous publiez une petite annonce dans l'application. Les personnes situées autour de vous peuvent voir l'offre sur une carte, la réserver, discuter avec vous, puis venir la récupérer. Et inversement, vous pouvez consulter ce que d'autres personnes proposent autour de chez vous. Il y a aussi un suivi de vos dépenses et du nombre de produits que vous avez réussi à sauver. L'application est disponible sur iPhone et Android. Donc si vous voulez faire un peu de ménage dans votre frigo sans forcément remplir votre poubelle, retenez bien son nom, Mon Anti-Gaspi.
0: Merci Louis pour ce test. On vous retrouve la semaine prochaine dans Ici Pratique avec une nouvelle application pour nous simplifier le quotidien. Merci pour cette découverte, Mon Anti-Gaspi. À suivre les 3 plus de ce dimanche matin. Votre actu locale aussi qui revient dans 6 minutes pour l'heure. On calme le jeu et c'est avec les Bee Gees. Belle journée.

0: 7h10 dans toute leur splendeur. Un grand merci aux Bee Gees. Avec Too Much Heaven, merci pour votre fidélité à votre radio locale ici Occitanie. 7h56. C'est parti pour les 3 plus de ce dimanche matin. On commence avec la ville de Tournefeuille qui accueille jusqu'à ce soir une chouette expo de deux artistes de la région. Ça s'appelle Les Arts en Balade, l'opération. Et jusqu'à ce soir, 19h, n'hésitez pas à passer 17 impasse de la Sardane pour découvrir notamment le travail de Soren Vana, qui après des études aux Beaux-Arts de Toulouse, section communication, peint aujourd'hui à l'acrylique sur des supports variés, bois, cuir, tissu. Elle travaille également la terre en faisant cuire ses créations en utilisant des méthodes ancestrales. Ce qu'elle fait est absolument impeccable. Soren Vana, son travail à découvrir aussi les œuvres de Laure Vios. Elle est aussi peintre. Ça se passe jusqu'à ce soir, ses découvertes, Les Arts en Balade. Rendez-vous 17 impasse de la Sardane dans la bande ville de Tournefeuille. Deuxième bon plan, on est à Saint-Lys à présent, à la salle de la Gravette, pas très loin de Toulouse. Jusqu'à ce soir, c'est la 5e édition de Faites vos jeux, avec des animations enfants, avec un repas africain à la mi-journée, des jeux de société, un concours et également plein de jeux en accès libre, plein de cadeaux à gagner avec une grande tombola. Si vous aimez bien les jeux de société, faites un détour aujourd'hui par la salle de la Gravette à Saint-Lys jusqu'à la fin de ce dimanche. C'est Faites vos jeux. Et on termine avec les oiseaux de Colomiers. Une causerie qui se profile pour après-demain à 18h30. Une causerie animée par Gérard Maillard, qui est un columérin passionné par le monde des oiseaux. Il continue son cycle de présentation des oiseaux qu'on peut observer à Colomiers. Et là, vous allez découvrir le Milan Noir. C'est complètement gratuit. C'est après-demain. Le rendez-vous est à 18h30 à la Maison des Transitions Écologiques, Allée de Corrèze, donc à Colomiers. Merci d'être avec nous. L'humour en tube à suivre.
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0: Et juste avant les infos, l'humour en tube. Et oui, fin septembre, on se rend compte que les prix ont encore augmenté, vu que c'est en septembre qu'on dépense le plus. Alors on retrouve notre sourire et notre pouvoir d'achat perdu dans l'humour en tube.
7: Après la Wii Sport, après la Wii Fit, découvrez le nouveau jeu de simulation sur Wii. Oui, pouvoir d'achat.
8: Mais bien sûr, il fallait juste y penser. Les Guignols avaient trouvé la solution il y a 20 ans. Mieux qu'un crédit à la consommation, une console de jeux vidéo et des jeux hachement rigolos qui transforment une vie de pauvre gueux en feu d'artifice joyeusement ludique.
7: Oui, pouvoir d'achat, c'est tout un programme de jeux personnalisés pour faire comme si vous aviez encore de l'argent. Avec Oui, pouvoir d'achat, sortez dans le restaurant de votre choix et faites le repas dont vous rêvez depuis longtemps. Oui, pouvoir d'achat, c'est aussi la possibilité de faire le plein de sa voiture.
9: 30 litres, j'ai mis 30 litres, chérie.
8: Oh, c'est énorme.
7: Oui, pouvoir d'achat.
8: Voilà donc, avis à tous ceux qui ont encore une Oui dans leur grenier. C'est le moment de la sortir pour une rentrée dans l'opulence virtuelle. C'est un concept qui peut nous faire oublier que les prix augmentent chaque jour un petit peu plus.
10: Les prix augmentent. Non, c'est pas les prix augmentent. C'est il y a des bâtards qui augmentent les prix. Ils veulent nous faire croire que c'est un peu une force de la nature. Le soleil se lève, le vent souffle et les prix augmentent. L'artichaut dans sa cagette, il doit arriver, il se chauffe d'un coup. Non, d'où tu me touches, toi? Sur la vie de ma mère, je m'augmente. Qu'est-ce que tu vas faire?
8: Et non, c'est pas l'artichaut Kaira qui choisit son prix de vente, mais c'est bien Naïm qui arrive à nous faire marrer avec des vannes sur l'oseille, même quand on n'a plus un radis. Donc en attendant de retrouver notre pouvoir d'achat, boostons notre pouvoir d'en rire.
0: Exactement, merci Fred Ballard et merci ces humoristes du jour, la Guignol de l'info et puis également Naïm, l'humour en tube quand vous le souhaitez sur ici.fr. Les infos, c'est dans une poignée de secondes.
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0: Très bon dimanche, nous sommes le 27 septembre, soyez les bienvenus, il est 8h.
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0: Les infos, Romain Bito, bonjour.
11: Bonjour Franck, bonjour à tous. On est à 3h de la grande messe de Léon XIV à Lourdes. Troisième jour de la visite du pape en France après Paris. 150 000 catholiques sont attendus sur la prairie du sanctuaire. Mais ce n'est pas le seul rendez-vous de la journée pour le Saint-Père, Sophie Péridieu. Il aura aussi beaucoup de rencontres.
12: À commencer par celle des évêques français, réunis dès 9h dans l'hémicycle. Puis, après une petite déambulation en papa mobile sur l'esplanade face à la basilique et vers la prairie, place à la grande messe. 150 000 personnes ont eu leur autorisation pour y assister. Certains seront en fait devant des écrans géants sur l'esplanade, les autres donc dans la prairie. L'après-midi, plusieurs rencontres sont prévues avec les malades et hospitaliers de l'accueil Notre-Dame, avec des religieuses qui ont choisi la vie contemplative. Ça se passe au monastère du Carmel, mais ça sera privé. Tout comme la rencontre avec 7 victimes d'abus sexuels, on ne sait ni où ni vraiment à quelle heure. Selon l'hebdomadaire Le Pèlerin, elle pourrait avoir lieu à la mi-journée. Enfin, à 21h, le pape participera à la procession mariale qui a lieu tous les jours à Lourdes. C'est lui qui se déplacera sur l'esplanade. Les fidèles, eux, ne bougeront pas.
11: Des fidèles venus de toute l'Occitanie et de Toulouse. Vous avez un article, témoignage de ferveur sur ici, Occitanie, à lire sur ici.fr. À Lourdes, où cette visite du pape se déroule sous très haute sécurité. 3000 policiers, des dizaines de drones et un dôme aérien, mais aussi des pompiers de Haute-Garonne. Ils sont une trentaine mobilisés dans la cité mariale.
0: Des incendies qui s'inscrivent dans une durée inédite pour notre territoire.
11: C'est ce que nous disent ce matin les pompiers en Ariège parce qu'ils se battent toujours contre les flammes à Mijanès. 60 hectares de végétation ont été parcourus depuis jeudi avec de nombreuses reprises hier. On est en pleine montagne à 1000 mètres d'altitude, ce qui rend l'intervention des pompiers compliquée. Mais également, un peu plus à l'ouest, dans la vallée, à Sorat, un feu de végétation du mois d'août réactivé. 56 hectares brûlés. Et justement, l'Aude et la Haute-Garonne en vigilance élevée au feu de forêt. Pour l'Aude, ce n'est pas nouveau, c'était déjà le cas hier. Mais les fortes sécheresses poussent Météo France à rehausser le risque pour le 31. Et en parlant de sécheresse, la préfecture a placé le fleuve Garonne en crise de Toulouse aux Pyrénées. Hier, c'est le niveau d'alerte le plus élevé du jamais vu. Tout ce cocktail explosif, chaleur, sécheresse, incendie nous inquiète forcément. Hier, 2600 personnes ont marché à Toulouse pour le climat sans à Muret et une cinquantaine à Saint-Gaudens. Elle dénonce le manque d'action du gouvernement pour lutter contre le réchauffement climatique.
0: Vous écoutez ici Occitanie 8h03. Les facteurs toulousains romains en veulent à leur patron, trop de suppressions de postes.
11: Et selon les syndicats, la direction du service public au logo jaune et bleu se sert de l'excuse de la baisse du courrier pour casser leurs droits. Il y a un peu plus d'une semaine, des postiers ont fait la grève au centre de tri de Rangueil. Grève levée depuis, mais Sandrine Morin, le combat continue.
13: Parce que les tournées sont de plus en plus longues et selon Karim Azarwal, secrétaire CGT de Haute-Garonne, la Poste demande toujours plus, avec moins de bras, notamment le samedi.
14: En fait, un secteur peut couvrir, selon l'organisation de travail, 2 voire 3 tournées. Donc le samedi, les agents ont beaucoup plus de kilomètres à faire, beaucoup plus de quartiers à distribuer, etc.
13: Donc ils ne distribuent pas tout, autrement ils exploseraient leurs heures de service. Des heures supplémentaires pas payées, un travail vidé de son sens et fatigant.
14: Certains facteurs commencent à 7h45, finissent aux alentours des 14h. Ils sont épuisés. Aujourd'hui, il est plus du tout rare de voir des facteurs démissionner.
13: La Poste assure que les tournées sont en cours d'ajustement et rappelle, elle a embauché 7 CDI cette année. Une bonne chose pour Karim Azarwal, mais il invite à aller plus loin et repenser le métier de facteur.
14: Remettre tout ça avec un véritable service public postal. Parce que effectivement, peut-être que le courrier est en baisse, mais il y a encore des activités. Le Premier ministre cet été, par exemple, on avait appelé au postier pour aller voir les personnes âgées.
13: Le dialogue avec la direction reste sain, nuance le syndicaliste. Par exemple, à Saint-Gaudens, les employés ont obtenu une prime et des emplois supplémentaires.
11: À l'heure actuelle, aucune nouvelle grève n'est prévue par les syndicats. Des élections aujourd'hui, les sénatoriales pour renouveler la moitié de la Chambre haute, comme c'est le cas tous les 3 ans. Mais vous ne votez pas, ce sont les grands électeurs qui le font à votre place. Exemple, dans le Tarn, un peu plus d'un millier de députés, conseillers régionaux ou départementaux glisseront un papier dans lui, on ne pourrait lire 2 sénateurs.
0: Et puis attention, gros choc, très gros choc à Valence ce soir.
11: Stade Toulousain, Montpellier, Franck, c'est le remake de la finale de Top 14 gagnée par les Rouges et Noirs. Une sacrément belle affiche. Et après la victoire à Vannes en Bretagne le week-end dernier, le stade peut marquer les esprits, explique l'entraîneur des arrières Clément Poitrenaud.
3: Perdre à la maison, ce serait perdre le bénéfice de cette victoire à l'extérieur qui n'a pas été simple à acquérir. Donc voilà, on n'a pas encore fait notre match plein. À Vannes, il y a eu de très bonnes choses, mais on a quand même beaucoup subi sur la première mi-temps. Donc pour l'instant, en termes de contenu, pas exactement ce qu'on souhaite, ce qu'on recherche. Donc voilà, ben, quoi de mieux que cette équipe de Montpellier pour peut-être enfin faire un match plein sur l'ensemble de la rencontre.
11: Et on a hâte d'y être parce que ce sera aussi l'occasion de retrouver Rémi Doutre au commentaire dès 20h30. Match à suivre en intégralité sur votre radio ici Occitanie. Ce sera en revanche sans plusieurs avants. Mani Meafou, opéré après sa blessure à Vannes, Jack Willis, Anthony Gelon. Un sacré défi face au MHR réputé justement pour son jeu tout en puissance. Hier, le CO s'est incliné à Clermont 20-6 et l'UBB a perdu à Aimé Giral 38-25 contre Perpignan. C'était un sacré test et elles l'ont passé avec brio. Le 15 de France féminin a largement battu les vice championne du monde, le Canada, à La Rochelle 21-5, emmenée par leur capitaine, la Toulousaine Pauline Bourdon-Sensus. En vélo, les championnats du monde, la course élite homme cet après-midi à Montréal, et après le bronze sur le contre-la-montre dimanche dernier, le titre peut-être pour le leader français Paul Sexas, le prodige de 20 ans, en tout cas, annonce la couleur, affiche la couleur, c'est bien l'or qu'il vise.
15: Je me suis fixé forcément l'objectif du titre. Je pense que niveau capacité physique, aujourd'hui j'ai les moyens d'être devant, de jouer parmi les meilleurs, et je pense qu'on a une équipe alignée pour se battre pour ce titre. Et forcément un autre résultat serait une petite voire une grosse déception, mais c'est bien d'avoir des ambitions, je trouve. D'avoir cette ambition là, ça me motive encore plus. C'est pour ça que je l'affirme. Je sais que c'est pas facile à assumer sur le vélo, mais on va tout tenter pour, et je trouve que c'est quelque chose de vraiment beau.
11: Et en l'absence de l'ogre slovène Tadej Pogacar blessé, c'est vrai que la course paraît plus ouverte que jamais. Le départ de ces championnats du monde à 15h. Hier, c'est la Hollandaise Demi Vollering qui a remporté pour la première fois le titre de championne du monde. La météo, Franck.
0: Du soleil, beaucoup de soleil, beaucoup trop de soleil, évidemment. Il fait beaucoup trop chaud pour une fin septembre. Nous aurons, une fois que tout cela sera levé, une fois que les brumes matinales seront dissipées, jusqu'à 30 degrés sur Toulouse cet après-midi. Météo France réactualise en temps réel ses prévisions, notamment de température. 30 à Condon aussi, dans le Gers. Moissac, 28 jusqu'à 31 possible sur le département du Lot. C'est là qu'il fera le plus chaud aujourd'hui, et absence quasi totale de vent sur toute l'Occitanie.
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0: Et le boss, et le patron, et le taulier, tout de suite. Voici Johnny, voici l'envie. Bon dimanche.

0: Cultissime ce titre, l'envie d'avoir envie. Merci beaucoup, c'était Johnny.
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0: Belle journée avec votre radio préférée ici Occitanie qui vous bichonne, mais oui, et qui pense à vous également en termes de sécurité sur portable. Comment faire pour sécuriser son smartphone? On est un peu affolé quand on voit que il y a des virus partout, il y a du phishing partout, il y a des moyens très simples de sécuriser votre téléphone portable. On vous explique ça dans une pincée de secondes. Votre rendez-vous également, ici c'est mon quartier toulousain, avec le concours de l'agence Mon Quartier Malade. À 8h20, on découvrira un EHPAD vraiment pas comme les autres quartiers Bellefontaine dans la Ville Rose. Et puis on vous invite avant la fin de cette demi-heure au concert. Oulala, des Words Apart, le Boys Band est de retour en concert sur la scène du Casino Barrière de la Ville Rose le 8 octobre. Vos places pour deux à gagner avant 8h30. Merci pour votre fidélité.
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0: 8h14, protéger les données de son smartphone dans vie numérique, vie privée. Ce matin, vous nous expliquez, Valentine Letesse, précisément comment faire.
4: Et c'est essentiel. Notre téléphone est devenu aujourd'hui l'élément au cœur de toutes nos données personnelles, souligne la CNIL, la Commission nationale de l'informatique et des libertés. On l'utilise pour valider nos paiements, nos connexions sur nos espaces sécurisés. Comme sur votre ordinateur, sûrement, on vous conseille donc d'installer un antivirus et un VPN, un réseau privé virtuel pour sécuriser vos connexions. Gardez aussi en sécurité le numéro IMEI de votre smartphone. C'est l'équivalent de son numéro de série. Essentiel pour porter plainte en cas de vol et pour le rendre inutilisable à distance. Il suffit de taper sur votre clavier étoile dièse 06 dièse pour l'afficher instantanément.
0: Super. Alors dans nos pratiques maintenant, Valentine, dites-nous ce qu'il faut faire.
4: On commence par la base. Vos codes de déverrouillage, celui du téléphone, comme le code PIN de la carte SIM. On évite le 4x0 et le traditionnel 1, 2, 3, 4. Concernant les applications, n'installez pas n'importe laquelle sans vérifier son éditeur, son créateur, s'il est connu, de confiance. Restez sur les sites officiels. Lisez les avis et les notes des utilisateurs également. Ce sont de bons indices. Une fois installé, utilisez un pseudo et n'accordez pas toutes les permissions d'accès et tout le temps. Posez-vous les bonnes questions. Si c'est un jeu, pourquoi veut-il l'accès à votre webcam ou à votre géolocalisation ? Refusez et accordez uniquement les permissions d'accès lorsque l'application est active. C'est l'un des choix proposés. Sachez que vous pouvez modifier ces permissions et savoir quelle application accède à quoi dans les paramètres de votre smartphone. Puis dans Applications, à chaque fois que vous en sélectionnez une, vous verrez les permissions accordées. C'est l'occasion de faire le tri, de supprimer aussi celles que vous n'utilisez plus. N'oubliez pas de mettre les autres à jour. Ça sert entre autres à corriger les failles de sécurité et puis limiter l'affichage des notifications sur votre smartphone. Si elles s'affichent sur votre écran, même lorsque le téléphone est verrouillé, tous les yeux baladeurs peuvent donc les lire.
0: Méfiance, méfiance. On vous explique pourquoi c'est important. Puisque les applications se servent de vos données pour gagner de l'argent, rendez-vous sur ici.fr, page numérique, vie privée. Merci beaucoup Valentine Letesse. Toujours frappé au coin du bon sens, vos bons conseils. On écoute Jennifer. Dans

0: Ici, c'est mon quartier au cœur du Mirail. On va visiter ce matin un établissement en plein milieu du quartier, mais qui a une vocation départementale. Il s'agit d'un EHPAD, l'EHPAD Louis XII de Blasie à Bellefontaine, situé à deux pas du métro, juste à côté du centre culturel Alban-Mainville. Un EHPAD en plein milieu d'un quartier prioritaire de la ville, mais un EHPAD qui reçoit essentiellement des personnes au profil psychologique fragile. Visite des lieux tout de suite avec la directrice Pascale Foussier.
1: Pascale Foussier, directrice de l'EHPAD Louis XII Blasie depuis 2020. Donc bienvenue à l'EHPAD, on va pouvoir passer à l'intérieur.
2: La porte est ouverte.
1: Donc sur la gauche, vous avez le bureau d'accueil secrétariat où vous avez une charmante personne qui peut vous orienter, qui accueille les nombreux partenaires et qui est là aussi pour les résidents. 70 résidents, donc la salle manger est très grande.
3: Une fois ici, en plus, on a une jolie vision derrière les vitres.
1: C'est notre jardin, donc en fait l'établissement est intégré dans le quartier, tout le bâtiment donne dans le quartier, donc le jardin est à l'intérieur. C'est pour ça qu'il y a la pergola, il y a un petit boulodrome parce que notre public est assez jeune aussi. Nous accompagnons en fait des personnes ayant des troubles psychiatriques vieillissants. Donc du coup c'est des parcours de vie qui font qu'on arrive chez nous. Une population plus jeune, plus mobile, donc moyenne d'âge autour de 74 ans.
4: Eh bien on a fait des pompons.
5: Non c'est des chapeaux. C'est des petits bonnets.
4: C'est pas des petits
5: pompons, c'est des bonnets.
4: C'est des bonnets.
6: Sylvie Evenoux, psychologue. Ce sont des profils qui sont orientés soit par des cliniques, soit par l'hôpital Marchand.
3: Qu'est-ce que ça change d'être au quotidien psychologue avec ce public-là ?
6: Une meilleure gestion des crises qu'il peut y avoir, et aussi c'est soulager aussi les équipes infirmiers qui sont dans le soin. Voilà, ils ont besoin d'être entendus, d'être écoutés tous les jours. Donc oui, heureusement qu'on est à plein temps sur la structure.
7: Je m'appelle Sonia Tadjoudine, je suis infirmière sur l'EHPAD depuis 2020. Les tâches, c'est la prise des traitements, la distribution des médicaments. On est là pour surveiller parce que des fois, ils ne prennent pas leur traitement. Et après, on a tout ce qui est soins techniques, soins relationnels. S'il y a une crise ou une décompensation qui arrive ou un changement de comportement.
3: Vous êtes ici depuis quand ?
8: 4 ans à peu près. Ce quartier, c'est chez moi.
3: Vous avez voulu rester ici ? C'était
8: J'ai
3: mieux.
8: J'ai voulu rester ici. Il y a des amis.
3: On a souvent l'image des EHPAD comme un lieu fermé. Ici, on vit dans le quartier, on peut sortir.
1: Oui, ils peuvent sortir, aller à la rencontre des habitants. Les habitants vont aussi à la rencontre parce que des fois, quand certains sont un peu désorientés ou même fatigués de leur balade, ne se sentent pas de revenir tout seuls. Donc, on nous les raccompagne et ça, c'est chouette, cette entraide-là dans le quartier. Il y a pas mal de partenariats qui arrivent à se mettre en place. On est pas mal sollicités et c'est chouette parce que ça veut dire que nos résidents ont aussi de l'importance et sont considérés comme des habitants. Donc, que ce soit avec Camille Claudel, Le Claé ou avec des crèches ou avec d'autres associations en fonction des projets. On participe au festival de jeux avec l'association Lune du Monde aussi et plein d'autres.
9: Ah, c'est Mira malade.
0: Ce reportage à l'EHPAD du Mirail avec sa directrice Pascale Foussier au micro de Benjamin Bourgine en partenariat avec l'agence Mon Quartier Ma Life. Un reportage à retrouver et bien sûr à réécouter en ligne sur ici.fr. C'était une légende dans les années 90. C'est une légende encore aujourd'hui, ce groupe anglais, le groupe Worlds Apart. Et souvenez-vous de vos années 90, les années boys band. En France, on avait les To Be Free, on avait G-Squad, on avait Alliage. Et donc, en Angleterre, et dans toute l'Europe aussi, il y avait Worlds Apart, qui avait bien marché avec cette chanson Baby Come Back, mais également avec cette reprise de Goldman. Ah oui, qu'est-ce que ça avait marché avec leur accent craquant, les garçons, là. Ils chantaient en français aussi. Ils ont fait pas mal de titres dans la langue de Molière. Bref de toi, les Worlds Apart, la légende se poursuit. Les Worlds Apart seront en concert le 8 octobre au Casino Barrière de Toulouse. Vos places pour deux à gagner en répondant à cette question. Le groupe a été formé en Angleterre, mais en quelle année ? 92 ou 94 ? 05 34 43 31 31. Tentez votre chance. Deux places vous attendent pour aller acclamer les Worlds Apart de retour. 8 octobre au Casino Barrière de la Ville Rose. Oh là là, on a déjà du monde au standard. Vous avez la bonne réponse. On s'en est aperçu. Christine attend vos coups de fil. Allez, du soleil tout de suite sur votre radio favorite. Ah bah, c'est quasiment le bulletin météo de ce dimanche. 30 degrés, grand soleil et un peu de reggae, celui de Jimmy Cliff. Voici à 8h25 Reggae Night. On vous souhaite un très bon dimanche.

0: retour de votre actu locale dans 4 minutes, évidemment, sur ici Occitanie. Merci pour votre fidélité. C'était Jimmy Cliff, Reggae Night. Dans quelques secondes, un petit crochet par le Tarn-et-Garonne. Nous serons à Bourré. Oui, avec un thé à la fin.
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0: Avant les infos, dans deux minutes, on est donc dans le Tarn-et-Garonne à Bourré. Bonjour Nathalie.
5: Bonjour Franck.
0: Vous êtes en forme Nathalie ce matin?
5: Oui, très bien.
0: Bon, qu'est-ce qui est prévu pour ce dimanche? Qu'est-ce que vous allez faire de beau? Parce que vous allez avoir 30 degrés quand même dans le 82 aujourd'hui.
5: Je sais pas trop, peut-être un peu de repos.
0: C'est bien, le dimanche c'est fait pour se reposer en général. Les années 90, ça vous parle? Vous aimiez bien les boys bands de l'époque?
5: Eh oui.
0: Eh oui, ben on était fans des boys bands à l'époque. Vous étiez plus quoi? To Be Free, J-Squad, Alliage, Words Apart, dites-moi.
5: Les Words Apart,
0: oui. Eh ben Words Apart, vous les avez vus déjà sur scène à l'époque?
5: Non, jamais, non.
0: Ouais, Boards Apart avec leur plus grand tube, on se souvient notamment de cette chanson. C'est celle qui a lancé leur carrière hein, en Europe, hein. Baby Come Back.
5: Oui.
0: On l'écoute tout de suite, un petit extrait. Et vous pouvez chanter Nathalie, hein, c'est pas interdit. Hein. Qu'est-ce que ça avait marché ça? Incroyable. Alors ce qui est marrant, c'est que Words Apart, le groupe a été formé en Angleterre, a très très bien marché en France, en Allemagne également, un petit peu partout en Europe, mais absolument pas en Angleterre, ils n'ont pas eu le moindre succès là-bas. L'année de la formation tient de Words Apart, Nathalie, en Angleterre, 1992 ou 94?
5: 92.
0: Bonne réponse, félicitations du jury. Vous repartez avec vos deux places pour aller applaudir les garçons le 8 octobre à 20h30 au Casino Barrière de Toulouse. Vous savez quoi? Faites des photos, faites-nous un petit reportage, je sais pas, à votre façon, à votre manière, des petites stories et envoyez-nous tout ça sur nos réseaux, hein, sur notre WhatsApp ou bien sur notre page Facebook officielle. On fait ça Nathalie?
5: Ok, très bien.
0: Bon, ben c'est une affaire qui roule. On est ravis de vous offrir ce cadeau. Je vous souhaite une très très belle journée avec ici Occitanie, bien sûr. Et puis avant de se séparer, vous allez me dire là, tout tranquillement, quelle est votre radio favorite dans le Midi Toulousain, Nathalie? Il s'agit de... Bonne réponse. Bon dimanche et bon concert de Words Apart avec un petit peu d'avance. Il est pile 8h30.
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0: Et Romain Biteau pour les titres de l'actu.
6: On attend avec impatience ce choc et Ernest Vallon ce soir, le remake de la finale de Top 14. Stade Toulousain, Montpellier, quatrième journée de championnat et l'envie d'un peu plus marquer les esprits pour les rouges et noirs. On suit ça ensemble sur ICI Occitanie dès 20h30. L'Aude et la Haute-Garonne en vigilance élevée au feu de forêt à cause de la sécheresse. Cette sécheresse qui met le fleuve Garonne en situation de crise. De Toulouse aux Pyrénées et 136 communes avec des restrictions. On vous les a mises sur ici.fr. Dans un peu plus de 3 heures, le pape Léon va officier la messe dominicale à Lourdes. 150 000 fidèles catholiques attendus sur la prairie du sanctuaire. Certains sont debout depuis 5 heures du matin. C'est un des rendez-vous du souverain pontife Valentin Bertrand avec d'autres rencontre prévue au programme. On en parle dans l'actu en France et dans le monde. C'est en 90 secondes avec vous, Valentin Bertrand.
7: Changement de décor et de registre pour le pape Léon XIV à Lourdes aujourd'hui. Il est attendu par 7 victimes d'abus sexuels dans l'église, dont un ancien pensionnaire de Notre-Dame de Bétharam. Mais dans ce huis clos, pas de collectif de victimes. Il parle déjà d'un rendez-vous manqué. Une élection aussi discrète que déterminante. La moitié du Sénat, 178 sièges, sont à pourvoir aujourd'hui. Et pour les 6 prochaines années, mais pas besoin de chercher votre carte d'électeur, c'est un scrutin indirect entre les mains de 93 000 représentants des conseillers municipaux en grande majorité. En Gironde, 3 hommes mis en examen et écroués pour viol en réunion. 2 d'entre eux sont mineurs. La victime est une adolescente de 16 ans. Elle dit avoir subi en juin dernier les sévices d'une dizaine d'hommes qui ont filmé la scène avant de s'échanger les images entre eux. Des tentatives de suicide plus fréquentes chez les agriculteurs, grands consommateurs de pesticides, c'est le constat étonnant dressé par des chercheurs du CNRS et de l'hôpital de Poitiers. On ne parle pas encore de lien direct de cause à effet. De nouvelles recherches doivent maintenant approfondir l'hypothèse d'un effet neurotoxique des pesticides. Le jeune Paul Sexas peut-il créer la surprise au championnat du monde de cyclisme sur route? Il s'élance aujourd'hui sur le départ de la course en ligne à 15h, une explication de 273 km face notamment au Belge Remco Evenepoel et au Néerlandais Mathieu Van Der Poel. La médaille est en argent pour l'équipe de France de volley. Les Bleus se sont inclinés en finale hier soir face à la Pologne sur le score de 3-7-1. 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
6: Dans l'info d'ici, environnement, ce matin, on part à la recherche d'un animal connu des plus petits comme des plus grands, le castor, de retour chez nous. On avait déjà identifié sa présence dans la vallée du Tarn, vers Albi, Montauban. Il a désormais passé Toulouse, identifié dans la réserve naturelle régionale Confluence, Garonne-Ariège, Théo Cobel.
8: Avec les premiers indices apparus dès 2025 et il n'était pas petit, Antoine Firmin est garde et chargé d'études à la réserve.
9: Ça a été des arbres, ce qu'on appelle les arbres en crayon. Donc c'est ces arbres qui sont vraiment rongés par le castor et qui finissent même par tomber. Dès lors, on a enchaîné ensuite toute une campagne de recherche d'indices sur l'ensemble du territoire de la réserve naturelle. Et là, on a eu plus d'indices un petit peu partout sur le site.
8: Une présence qui est donc avérée aujourd'hui, même si les questions restent nombreuses.
9: Est-ce qu'il y a plusieurs individus? Est-ce qu'il y a des différents groupes? Est-ce que c'est juste des jeunes individus erratiques qui sont positionnés? Ou est-ce qu'au contraire, on a des familles? Est-ce que ces familles se reproduisent? Là, c'est autant de questions auxquelles on n'a pas encore les réponses, parce que c'est relativement court, la découverte.
8: En tout cas, ce retour est loin d'être anodin. Cela faisait à 500 ans que le castor avait disparu de nos cours d'eau du Piémont pyrénéen et autour de Toulouse. Chassé à l'époque pour sa fourrure, mais aussi pour l'une de ses glandes utilisées en parfumerie. Aujourd'hui, le castor est une espèce protégée.
6: Mais comment on explique ce retour, Théo ?
8: En fait, depuis les années 80, des réintroductions sont en cours avec des castors européens et l'animal semble petit à petit étendre son territoire.
9: Il a pris une trentaine d'années pour descendre la rivière Tarn. En passant, on le connaît, il est à présent à Albi, présent à Montauban. Et depuis, il a fait en fait un grand saut très rapide sur la Garonne. Il y a des indices dans Toulouse et des indices sur la réserve naturelle qui, du coup, pour rappel, est juste à l'amont de Toulouse. On s'arrête sous Pêche David.
8: En revanche, ne vous imaginez pas croiser le castor à la Prairie des Filtres ou sur vos chemins de randonnée. L'animal est très discret, sort principalement la nuit. Peu probable aussi de voir dans l'immédiat des barrages, mais si on a l'œil.
9: Ça sera peut-être plus les huttes. On voit, nous, déjà sur la réserve naturelle, les arbres coupés par endroits. Donc on va voir un petit peu les berges évoluer, mais ça dépendra de la population, ça dépendra de la ressource alimentaire et des niveaux d'eau, des endroits où il va choisir de s'installer véritablement.
8: Affaire donc à suivre. En tout cas, le retour du castor, c'est surtout une bonne nouvelle pour la biodiversité, rappelle Antoine Firmin.
9: Il dynamise aussi les arbres, faire des jeunes pousses qui sont super intéressantes pour la nourriture, pour abriter des oiseaux, etc. Ça fait des buissons. Et en même temps, toutes les branches qu'il utilise, ça permet de stocker de l'eau, de rehausser le niveau de l'eau. Et ça, c'est favorable aux zones humides. Et quand on vient de voir l'été qu'on passe, où on a besoin d'eau, il est vraiment favorable à ce genre de choses.
8: Et les membres de la réserve naturelle comme Antoine vont être particulièrement vigilants pour que personne ne vienne déranger l'animal et qu'il poursuive en toute quiétude son installation chez nous.
6: Merci Théo Cobel. Et la réserve naturelle Confluence Garonne-Ariège s'étend sur près de 600 hectares. Elle n'abrite pas que le castor. Plus de 2000 espèces y sont recensées.
0: La météo en Occitanie, Franck.
10: Que du bonheur si vous êtes un...
0: Et du beau temps.
10: Du bonheur. Si vous aimez le soleil, si vous êtes fan du soleil, eh bien aujourd'hui, vous allez pouvoir en profiter de l'astre du jour. Bon, faut que ça se lève. Comme on vous le dit régulièrement, le dimanche matin, il fait un peu la grasse mat. Le soleil, mais il sera bel et bien là aujourd'hui. 30 degrés comme maximal cet après-midi. Pour faire le tour du lac de la Ramée avec le toutou en laisse, c'est parfait. Cet après-midi, vous pourrez aussi, pourquoi pas, vous éclater du côté du domaine de Brioux, de Vermont, muré avec là aussi une trentaine de degrés. Une trentaine aussi, 2 degrés du côté de Carmaux. Grand soleil pour les Tarnaises et les Tarnais. 30 à Gaillac. Castres, 27 degrés jusqu'à 31, maximale régionale pour le département du Lot. Là où il fera le moins chaud aujourd'hui, eh bien ce ne sera pas au pied des Pyrénées, ce ne sera pas en Ariège, ce sera sur le département de l'Aude. J'ai envie de vous dire seulement 25 degrés cet après-midi du côté de Castres.
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10: Il y a une dizaine d'années, il avait mis tout le monde d'accord dans The Voice avec son accordéon. On s'en souvient, bien sûr. Beaucoup de tendresse chez Claudio Capéo. Voici Ça va, ça va. Bon dimanche avec ici Occitanie.

0: Merci Claude Capéo, ça va, 8h40 sur votre radio locale ici Occitanie. 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
0: Belle journée à vous. Dans quelques secondes, nous serons en direct de Lourdes. Vous le savez, à 11h, à la grande messe du pape Léon XIV. Plus de 150 000 fidèles dans la cité mariale. En ce dimanche 27 septembre, sur cette demi-heure également notre rendez-vous pour retrouver la forme. Et on va s'intéresser à vos adolescents avec Nordine Atab avant des infos de 9h. Et oui, si votre ado se lance dans la muscu, quels exercices prioriser? On a plein d'infos à vous donner. Ne bougez pas. Événement historique ce dimanche à Lourdes, le pape présent donc dans la cité mariale, visite exceptionnelle, des dizaines de milliers de pèlerins fidèles venus du monde entier attendus ce matin sur la prairie du sanctuaire pour cette grande messe pontificale programmée à 11h. Beaucoup de monde, beaucoup d'animation, beaucoup de choses à découvrir sur place. Le directeur d'ici Occitanie, également ancien correspondant de Radio France à Rome. Bonjour Bruce de Galzin.
3: Bonjour.
0: Alors, grande ambiance, j'imagine, et une sacrée ferveur déjà du côté des sanctuaires à Lourdes, Bruce.
3: Ah bah oui, écoutez, depuis 5h du matin, les premiers fidèles sont arrivés sur cette immense prairie. Alors ça contraste quand même beaucoup avec ce qu'on a vécu depuis 2 jours à Paris, où la ferveur était presque hystérique de certains. Lourdes, c'est le contraire. Lourdes, c'est des gens en prière. Le pape vient ici parce qu'il vient voir les plus faibles, les malades tout simplement, les plus vulnérables, les victimes aussi des abus sexuels. Donc on est dans un autre contexte, mais il y a quand même énormément de monde. En ce moment, chante Grégory Turpin avec bientôt Natacha Saint-Pierre pour amener les gens à prier. C'est pas un grand spectacle, c'est pas un grand show comme le Stade de France, mais oui, déjà beaucoup de monde à cette heure-ci. Franck.
0: On voit beaucoup de jeunes autour du pape. On a vu ça au Stade de France il y a quelques jours. Beaucoup de jeunes également à Lourdes ce matin. Il y a un renouveau des pèlerins, Bruce.
3: Alors c'est ce qui fait que le pape est venu en France. Le pape se dit émerveillé par la jeunesse, intrigué aussi par ce renouveau qu'il faut relativiser en 2 chiffres. Il y a 25 ans, il y avait 400 000 baptêmes par an, on est descendu à 170 000. En revanche, c'est le baptême des adultes et des adolescents qui reprend. Donc oui, il y a un réveil, le pape voulait comprendre. Le pape est venu, on l'a vu au Stade de France, il y a un réveil réel de la jeunesse française. Maintenant, voilà, ce réveil va-t-il durer un petit moment? Est-ce que c'est un adolescent qui se réveille un petit peu tard et après qui se recouche, ou est-ce que on est parti pour durer? Ça, on ne le sait pas encore. Mais le pape est venu voir cette jeunesse. Il est venu s'adresser aussi à une France clivée, à une France fracturée, à quelques mois d'une présidentielle ô combien importante. Et ces messages, ce sont quand même des messages de raison. Les premiers mots, ça m'a beaucoup marqué, les premiers mots du pape lorsqu'il était arrivé à l'Élysée, c'est pour s'adresser à ce peuple de France au sein duquel la diversité des origines contribue à vivifier la démocratie et à enrichir l'art du vivre ensemble. Donc c'est ce qu'il veut faire. Il y a quelques messages politiques, c'est vrai, dans ce voyage du pape, mais il y a le message premier, c'est attention, soyez unis, ne vous clivez pas davantage.
0: Ouais, moins de polarisation. Dernière question, Bruce de Galzin, on se demande, est-ce que le pape va aller au contact direct des malades malgré la grande sécurité, les importants dispositifs de sécurité déployés?
3: Alors c'est exactement ce qui s'est passé hier, et c'est là où je parle de cette dichotomie entre Paris et Lourdes. Lorsqu'il est arrivé hier, il est allé immédiatement à la grotte, il a fait une prière courte, en silence d'abord, et il était pèlerin au milieu des pèlerins. Et c'est, on l'a vu un peu rockstar, ce qu'il n'est absolument pas, on l'a vu rockstar à Paris. Aujourd'hui, il est pasteur, d'accord, mais pèlerin au milieu des pèlerins. Et il va faire la même chose avec les victimes d'abus sexuels, et c'est ô combien important dans l'Église catholique, ces victimes, qui d'ailleurs réagissent assez mal à l'idée de ne pas être reçues en association, mais d'être reçues de manière plus personnelle. Mais le pape a choisi de voir 7 personnes abusées. Donc aujourd'hui, en fait, il va voir plusieurs petites communautés. Paris, c'était immense. Ici, il va rencontrer la personne humaine et insister sur la dignité de chacun, des plus vulnérables comme des plus malades ou des plus grandes victimes aujourd'hui de l'Église catholique.
0: Merci beaucoup Bruce de Galzin, direct de Lourdes pour ICI Occitanie. Je rappelle que vous êtes notre directeur et que vous êtes également l'ancien correspondant de Radio France à Rome. Merci pour ces quelques minutes. Évidemment, hein, nous reviendrons sur la visite du pape du côté des Hautes-Pyrénées dans la cité mariale à Lourdes. Dans nos prochaines éditions, on en reparle dans un quart d'heure dans le journal de 9h.
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0: Il y a parfois des artistes qui changent de nom. Regardez Prince, qui s'est fait appeler Love Symbol, notamment dans les années 90. Celui-ci aussi a changé de nom. Au début, c'était Terence Trent D'Arby. Il est devenu Sananda Maitreya. Aujourd'hui, bon, il restera évidemment dans nos cœurs toujours notre TTDA, notre Terence Trent D'Arby préféré. 8h46, Sign Your Name. Bon dimanche.

0: 20, Terence Trent D'Arby et cette chanson légendaire. À l'époque, on savait faire des titres mid-tempo, un petit peu slow, comme ça. Il y en a moins aujourd'hui, hein. Sign, il y en a 8h50. Retour de toute votre actu locale dans une dizaine de minutes, bien sûr. Rappel météo avec un grand soleil aujourd'hui sur toute la région Occitanie et des températures de 3 à 4 degrés au-dessus des normales de saison. 30 degrés effectivement attendus cet après-midi sur les différents quartiers de la Ville Rose. Je salue Didier qui, sur Facebook, passe un petit bonjour à tous les leftos du dimanche. Il nous parle de vent d'automne à l'heure actuelle sur Carcassonne. Soyez prudents. À la rentrée, certains adolescents vont pousser pour la première fois la porte d'une salle de sport. Mais bon, lorsqu'on débute la muscu à cet âge, honnêtement, quels exercices faut-il privilégier? Quelles précautions prendre? Dans deux minutes pour être en forme, notre coach sportif Nordine Attab nous explique tout.
1: Première chose importante, contrairement à une idée encore trop répandue, la musculation adaptée et correctement encadrée n'est pas interdite aux adolescents. En revanche, lorsqu'on débute, l'objectif ne doit surtout pas être de soulever le plus lourd possible. On va d'abord apprendre à bien réaliser les mouvements, à contrôler son corps et à renforcer l'ensemble des groupes musculaires. Pour commencer, privilégiez donc des exercices simples, notamment au poids de corps. On débute par un mouvement de squat avec une chaise et pourquoi pas un bâton. Debout avec le bâton calé au niveau de la nuque. Le bâton est tenu avec les mains. Les pieds sont légèrement écartés, un peu plus que la largeur du bassin. À partir de là, poussez les fesses vers l'arrière et fléchissez progressivement les jambes jusqu'à venir effleurer la chaise. Et ensuite, en expirant, vous poussez sur vos jambes pour revenir en position debout. Pensez bien à garder le dos bien droit et réalisez chaque mouvement lentement et de manière contrôlée. Grâce à cet exercice, vous allez renforcer les cuisses, les fessiers et les muscles du tronc. Et vous pouvez effectuer 3 à 4 séries de 15 répétitions.
0: Bah alors pour le haut du corps, à présent, est-ce qu'il faut commencer directement avec des haltères, par exemple, Nordine, ou encore des machines?
1: Pas forcément. Là encore, le poids de corps permet déjà d'apprendre les bons placements avant d'ajouter progressivement une résistance. On continue avec un mouvement de pompe incliné. Placez vos mains sur un support stable, par exemple un banc ou une barre suffisamment haute. À partir de là, reculez les pieds afin d'avoir le corps aligné vers l'avant. Puis tranquillement, fléchissez les bras pour rapprocher la poitrine du support. Vous poussez ensuite sur vos mains pour revenir à la position initiale. On inspire, on fléchit les bras, on souffle, on pousse. Et plus le support est haut, plus l'exercice sera facile. Et vous pouvez effectuer 3 à 4 séries de 15 répétitions. Eh, on n'oublie pas, avec ICI et le ministère des Sports, on se met encore plus en mouvement pendant septembre, on bouge. Allez, à vous de jouer.
0: Oui, merci de rappeler cette belle opération. Le mois de septembre, on bouge. Plein d'infos à retrouver sur ICI.fr, hein, sur cette opération conjointe montée par votre radio ICI et le ministère des Sports. Il est 8h53. Ah, Marine est tout de suite avec nous, avec son tube Escroc. Bon réveil.

0: qui en fait?
1: À moi.
0: À vous, merci beaucoup. C'était Marine avec Escroc sur votre radio locale ici, Occitanie. À ne pas rater jusqu'à ce soir du côté du marché d'intérêt national, le Mine de Toulouse. Eh bien, c'est le temple du style rétro. Jusqu'à ce soir, c'est le salon du vintage qui vous attend. Première édition toulousaine du plus grand événement vintage de France. Ça veut dire quoi? Ça veut dire que sur plus de 3000 mètres carrés, vous allez rencontrer durant tout ce dimanche plus de 200 exposants triés sur le volet qui vous attendent. Donc pour une journée 100% vintage, donc du vieux mobilier. Mais, par exemple, du mobilier design, de la mode iconique, des articles complètement indispensables, des vinyles aussi, 33-45 tours de collection, des food truck, ah pardon, des camions gourmands qui seront présents, bref, toutes les pépites du rétro réunies en un seul lieu, donc pour tous les passionnés de style, de seconde main, de nostalgie également. Préparez-vous à vivre un dimanche hors du temps, c'est entre 10 et 18h30 que ça se passe aujourd'hui, le salon du vintage, du côté du Mine dans la Ville Rose. Merci pour votre fidélité à votre premier média de proximité, bien sûr, ici Occitanie avec l'horoscope, c'est-à-dire avec Catherine Viguier, dans quelques secondes, juste avant les infos de 9h. Belle journée.
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0: C'est toujours très important de savoir ce que nous réservent les astres. C'est parti pour l'horoscope avec vous, Catherine Viguier. Bonjour.
13: Bonjour Franck.
0: Un message, je crois, pour les balances.
13: Soyez sûr avant de vous engager.
14: Bélier, si vous avez des doutes, ne prenez pas de décision hâtive, réfléchissez.
13: Taureau, en retrait, c'est comme ça que vous vous sentirez le mieux.
14: Gémeaux, il y a des personnes dont vous vous rapprochez et d'autres dont vous vous éloignez.
13: Cancer, une journée particulière, très importante car elle vous engage.
14: Lion, il faut trouver le bon accord entre vous et l'autre. Un voyage est possible aussi aujourd'hui.
13: Vierge, essayez d'apprivoiser demain avec optimisme, vous le méritez.
14: Balance, c'est une journée liée à vos relations professionnelles, personnelles et il y a du boulot.
13: Scorpion, on vous aime et cela vous sauve car vous êtes un peu noué.
14: Sagittaire, c'est plutôt une bonne journée, vraiment, avec des joies sentimentales.
13: Capricorne, vous n'aurez pas trop les moyens de vous détendre, mais ce soir, oui.
14: Verseau, ne regardez pas comme agissent les autres, faites-vous confiance.
13: Poisson, encore difficile sur le plan financier, mais ce soir, la vie va mieux.
14: Et pour nous tous, de l'audace au service de nos plus belles réalisations.
0: De l'audace, encore de l'audace, toujours de l'audace. Merci beaucoup Catherine Viguier, l'horoscope ici Occitanie. C'est quand vous le souhaitez sur notre appli ici. Vous pouvez le partager également à partir de ici.fr. D'ailleurs, mettez à jour l'appli sur les smartphones Android et iPhone. On a rajouté quelques petites fonctionnalités. Merci d'avoir suivi ce Ici Matin Weekend. Dans quelques minutes après les infos, c'est ici, c'est vous qui démarre avec vos bons plans sortis, soit sur WhatsApp, soit au 05 34 43 31 31.
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0: Belle journée, bon dimanche 27 septembre, il est 9h. Les infos, Romain Biteau, bonjour Romain.
17: Bonjour Franck, bonjour à tous. L'excitation commence à monter à Lourdes, à pile 2 heures de la grande messe dominicale présidée par le pape Léon XIV. 150 000 catholiques attendus sur la prairie du sanctuaire, ça en fait des fidèles. On retrouve sur place Sébastien Berriot, bonjour.
18: Oui, bonjour.
17: Les fidèles ont dû se lever très tôt pour bien être placés, et ça pique un peu, hein.
1: Alors là, oui, on est à 2h du début de la messe, mais pour les fidèles, ici, la journée a commencé très tôt. En effet, les autorités avaient demandé à tout le monde d'arriver avec au moins 3h d'avance sur la prairie du sanctuaire où va se dérouler la messe. Donc, dès le petit matin, les rues du centre-ville de Lourdes ont commencé à se remplir de fidèles. Christine, par exemple, venue de Castres, dans le Tarn.
5: Encore le marathon, le réveil à 5h, pour un petit déjeuner rapide à 5h30. Donc je pense qu'il y aura beaucoup de monde. Voilà, on va essayer de se mettre sur le trajet du pape pour essayer d'apercevoir sur la Papa Mobile. On espère vraiment le voir parce que c'était aussi le but. On est porté par tout ce monde qui est là pour la même chose. C'est formidable.
1: Avant de pouvoir pénétrer dans la prairie, il a fallu patienter devant les portiques de sécurité. Les mesures de protection sont impressionnantes pour cette messe qui va accueillir 150 000 fidèles. Les derniers retardataires sont en train d'arriver avant la fermeture définitive des portiques. Le centre-ville de Lourdes, lui, est en train de se vider.
17: Et le pape, merci Sébastien Berriot, qui doit également rencontrer à huis clos des victimes de violences sexuelles dans l'église. Léon XIV, très attendu sur ce sujet. Il n'a rien dit depuis son arrivée en France. Tout le programme du souverain pontife sur ici.fr et l'appli ici. La cité mariale, vous le disiez Sébastien, sanctuarisée avec des aires de base fortifiées, 3000 policiers, une dizaine de drones et un dôme aérien. Tout ça pour assurer la sécurité de Léon XIV et des fidèles.
0: Un feu de végétation en pleine montagne en Ariège, Romain.
17: Oui, et on est fin septembre et l'incendie de végétation à Mijanès, toujours en cours depuis jeudi, mobilise 54 pompiers. Un hélicoptère bombardier d'eau à plus de 1000 mètres d'altitude. Des feux ravivés par la sécheresse et qui propulsent la Haute-Garonne en vigilance élevée aux feux de forêt. L'Aude également depuis maintenant plusieurs jours. Soyez vigilants pendant vos balades, vous voyez de la fumée au loin, appelez les pompiers et surtout, on ne jette pas son mégot de cigarette dans la nature.
0: On renouvelle la moitié des sénateurs aujourd'hui.
17: Comme tous les 3 ans, mais ce n'est pas à vous de vous déplacer. Ce sont les grands électeurs qui glissent le bulletin dans l'urne. Tenez par exemple dans le Tarn, ils sont plus de 1000, des députés, des conseillers départementaux, régionaux et ils élisent 2 sénateurs.
0: 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Le Stade toulousain, lui, il veut faire l'unanimité et est forcément contre Montpellier Romain ce soir.
17: 4e journée de top 14 et un remake de la finale de juin dernier. C'est à Ernest Vallon, à la maison, après un déplacement en Bretagne, à Vannes et une victoire dans la douleur le week-end dernier. Mais le demi d'ouverture, Romain Tamac le dit, c'est important de savoir gagner moche.
12: Oui, on a envie de faire du beau jeu, on a envie de marquer des beaux essais. Après, marquer des beaux essais, ça n'a jamais fait gagner des titres. Le principal, c'est de gagner le week-end. Donc, peu importe la manière, parfois, il faut savoir gagner salement, savoir marquer plus de points d'adversaire. Le match à Vannes le week-end dernier, il n'a pas du tout été abouti, mais des matchs comme ça, il faut savoir les gagner aussi à l'extérieur, dans des contextes compliqués. Et ça a été fait. Donc, honnêtement, on a marqué des essais, bien sûr. On a envie d'en marquer toujours plus, mais parfois, on tombe sur des défenses agressives, des défenses qui sont compliquées à manœuvrer. Et parfois, ça passe par des pénalités. Et encore une fois, tant qu'on marque plus de points que l'adversaire à la fin du match, c'est le principal.
17: On retrouve Rémi Doutre au commentaire des 20h30 pour ce Stade toulousain Montpellier. Match à suivre en intégralité sur votre radio. 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Hier, le CO s'est incliné à Clermont 20-6 et l'UBB a perdu à Aimé Giral 38-25 contre Perpignan. Il vise l'or, rien de moins, le prodige français Paul Sexas, le leader de la section de sélection française au championnat du monde de cyclisme à Montréal cet après-midi. Après le bronze sur le contre-la-montre le week-end dernier, le cycliste de 20 ans vise les étoiles. Le début de la course est prévu pour 15h. Hier, la Hollandaise Demi Vollering a remporté pour la première fois de sa carrière le titre de championne du monde. Il est 9h04 sur ICI Occitanie.
0: Ah c'est vrai qu'on...
17: Ah bah oui, déjà 9h.
0: Bientôt l'heure d'hiver. Hein.
17: Oui.
0: Et ben voilà.
17: déjà on est passé en automne, mais on le sent pas trop dans les températures, Franck.
0: Oui, ce sens de la transition, Romain, voilà. Incroyable, avec effectivement 30 degrés cet après-midi. C'est estival sur le midi toulousain. Il en sera de même sur le Lauragais, sur le Cidobre, 30 degrés à Gaillac cet après-midi, sur les quartiers de la Ville Rose aussi, vous l'avez compris, à L'Union, à Saint-Jean, Saint-Géniès-Bellevue, à Bon Repos sur Ossonnel. 30 degrés, on vous salue, on vous souhaite un très bon dimanche. Très peu peu de vent. Et on est d'accord, ces températures sont bel et bien au-dessus des normales de saison, de l'ordre de 3 à 4 degrés. Même en Aveyron, il va faire chaud. Villefranche-d'Urouergue, 29. Relative fraîcheur pour le département de l'Aude. Seulement 26 à Carcassonne cet après-midi. Seulement 25 à Narbonne ou encore Casteldaudary.
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0: Merci d'être en notre compagnie avec ce rendez-vous pour cette nouvelle saison radio 26-27. Vous nous appelez au 05 34 43 31 31 pour annoncer ce que vous organisez. Des concerts, des lotos, des vides-greniers. Si vous êtes aussi à la tête d'un comité agricole, par exemple, un comité des fêtes, on parle des fêtes votives dans cette émission au 05 34 43 31 31. Ça marche également en entrant ce numéro de téléphone dans vos contacts WhatsApp. Envoyez-nous des photos, des affiches de festivals. On s'en fera le relais à l'antenne. Vous nous laissez des messages vocaux également par ce biais 05 34 43 31 31. Tiens, une chouette info pour démarrer ce week-end. Vous ne le savez peut-être pas, mais c'est le dernier meeting aérien de la saison des Étoiles et des Ailes. C'est jusqu'à ce soir. Mercredi, Franz Massard recevait sur notre antenne en direct Jean-François Lardy-Gaillot. Il est responsable du pôle communication de l'association des Étoiles et des Ailes. Et ce meeting cette année, c'est à Carcassonne comme la dernière édition sur l'aéroport Carcassonne, sud de France. Le cadre, le moins que l'on puisse dire, est somptueux.
19: Le cadre est extraordinaire avec vue sur la montagne Noire, sur les Pyrénées. Voilà.
20: Le lieu s'y prête bien et alors le plateau va être fabuleux, on est d'accord.
19: Ben, le plateau est renouvelé à plus de 90%. Il n'y a que deux avions sur une bonne cinquantaine qui étaient là en 2024. Oui. Les deux avions d'ailleurs qui sont basés à Casteldaudary.
20: Ce meeting aérien, il va rendre aussi hommage aux femmes et aux hommes qui ont combattu et qui combattent d'ailleurs les incendies. Il y a une page spéciale dans le ciel avec ces avions.
19: Complètement, nous avons trois thématiques. Nous avons une première thématique qui est la défense nationale, qui va se passer notamment avec le Rafale. On devrait avoir deux Rafales, le fameux Rafale sur le display. Un deuxième rafale devrait voler avec des fougas magistères de la patrouille tranchant. Ça, c'est le premier volet. Le deuxième volet, c'est l'aviation du futur, avec notamment les avions de Aura Aéro, excusez-moi, c'est pas facile à dire. Et effectivement, donc, le troisième volet, c'est on rend hommage aux pompiers du ciel. Bon, l'Aude, hélas, a payé un lourd tribut aux incendies en 2025 et en 2026. Donc, nous aurons la présence d'un Dash 8 qui est toujours en activité, d'un Tracker T-24. Nous aurons aussi les hélicoptères de la sécurité civile avec une démonstration d'hélitroyage. Et nous aurons aussi le Super Puma qui a été loué par le département de l'Aude pour tout cet été, pour combattre les incendies.
0: Ouais, c'est un hélicoptère, évidemment. Quel menu alléchant, le meeting aérien des Étoiles et des Ailes. C'est jusqu'à ce soir, aéroport sud de France, du côté de Carcassonne. Ça, c'est un événement qui se produira, qui aura lieu entre le 8 et le 11 octobre au Mythe de Toulouse. C'est le retour du salon Tendance Créative, Expo Textile. L'art textile dans toute sa richesse et sa diversité est présenté avec des créatrices d'exception qui seront sur place. 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
0: Avec un petit peu de rock, version années 80 tout de suite. Souvenez-vous de ce groupe, les Pretenders, dont la chanteuse Chrissy Hynde a été mariée quelque temps avec Jim Kerr. Mais oui, le frontman, le leader de Simple Minds. Pretenders tout de suite à 9h09 sur votre radio locale ici Occitanie. Don't get me wrong. Belle journée.

0: Merci les Pretenders. 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
0: On est à Frouzens. Voici Joël qui est en ligne avec nous. Bonjour Joël.
3: Et bonjour Franck.
0: Bonjour, soyez le bienvenu. On va pas parler de Frouzens avec vous, on va plutôt parler de ce qui se passe dans son quartier toulousain, un peu excentré, en partant vers la Ramée, vers Tournefeuille. C'est le quartier Saint-Simon.
3: Oui, tout à fait. Donc c'est la fête de Saint-Simon, donc qui aura lieu le samedi 3 octobre à partir de 15h.
0: Oui, samedi prochain.
3: La place de l'église.
0: D'accord.
3: La place de l'église. Voilà. Donc c'est en deux parties, de 15h à 18h, où il y aura plein d'animations pour les enfants, des balades à Dodane, la ferme pédagogique avec Thierry,
0: oui,
3: qui présente tous les animaux, qui imite tous les cris des animaux.
0: Oh, génial.
3: Il y a des jeux gonflables, et ensuite à 17h, nous recevons les jump rope de Nayoux. Elle vient de faire une démonstration. Elle a été sacrée championne du monde de vitesse saut à la corde.
0: Mm-hmm.
3: Donc à 17h, elle vient de faire une démonstration. Et ensuite, à partir de 18h30, il y aura qu'on appelle ça une banda.
0: Ah oui, d'accord. Oui, oui.
3: Avec animation, il y aura trois food trucks. Ensuite, c'est l'orchestre Massalia.
0: Mm-hmm.
3: Un peu reggae afro, et ensuite DJ Christelle qui prendra la suite jusqu'à 23h30, voilà.
0: Incroyable. Donc, d'habitude, elle n'est pas aussi étendue, elle n'est pas aussi complète que ça, la fête de Saint-Simon cette année. Vous avez mis les moyens.
3: Ah, écoutez, on a un grand merci aussi à la mairie de Toulouse qui nous aide, pour tout ce qui est. Mais oui, voilà, on essaie, le comité des fêtes s'est agrandi, on a beaucoup, beaucoup de bénévoles et on essaie de diversifier sur le quartier parce que on dit le quartier de Saint-Simon, mais il y a 15 000 habitants sur Saint-Simon quand même.
0: Eh oui, donc, la démographie est assez galopante.
3: Il y a énormément de monde, donc c'est sécurisé, c'est barriéré.
0: Voilà.
3: Et il y a de la sécurité aussi, donc voilà.
0: Vous fermez, pour info, vous fermez la rue Règle-Angle, le chemin de Basso-Combeau?
3: Non, c'est uniquement la place de l'église. Voilà, non, la place de l'église est fermée, il y a une entrée et il y a un service de sécurité, surtout pour le soir. Voilà,
0: donc, bien sûr.
3: Voilà.
0: Et tout ça, c'est gratuit avant de se séparer.
3: Et toutes les manifestations l'après-midi pour les enfants sont gratuites.
0: Super.
3: Voilà. Donc, les balades aux dames et tout ça, à partir de 15h, c'est gratuit.
0: C'est génial.
3: Et après, le soir, bon, il y a les food trucks, la buvette, nous, on tient la buvette.
0: On a bien compris.
3: L'après-midi, il y a les associations aussi qui viennent présenter leur. Voilà.
0: Leurs activités. Mille merci. Exactement. pour nous avoir présenté
3: merci,
0: ce.
3: Merci à vous.
0: Merci pour vos remerciements. Joël, passez une belle journée du côté de Frouzens. Vous nous avez parlé de la fête du quartier Saint-Simon à Toulouse. C'est le 3 octobre 05 34 43 31 31. Dominique nous rejoint dans quelques instants pour nous parler d'un concert ce soir à Plaisance du Touche à 18h. N'oubliez pas, vous pouvez aussi nous envoyer des vocaux sur WhatsApp. Voici Marc Lavoine et Patrick Fiori. Occupé.

0: côté de moi.
1: Marc Fiori, Patrick Lavoine, ça marche aussi, hein, en les croisant, c'était occupé. Sur votre radio locale ici, Occitanie, nous sommes à Plaisance du Touche. Dominique, bonjour.
2: Et bonjour Franck, et bonjour à toute l'équipe.
1: Alors ce soir, un grand concert en l'église de Plaisance à 18h, c'est ça? De quoi s'agit-il, Dominique?
2: Alors en fait, c'est un concert qui va clôturer 3 jours de stage organisé par un chef de chœur ukrainien qui s'appelle Igor Mikhaïevski, qui est un chef de chœur qui est installé à Montpellier depuis 2022, qui est à la base un chef de chœur professionnel avec un très haut niveau.
1: D'accord.
2: Il a recomposé à Montpellier un ensemble de choristes qui sont professionnels. Ils vont faire une tournée nationale pendant un mois. Ils vont avoir des concerts tous les soirs.
1: D'accord.
2: Et donc ce soir, ce concert à 18h à l'église Saint-Barthélemy va clôturer ce

0: souffrance du peuple ukrainien en plus à l'heure actuelle, c'est important et ça revêt une importance toute particulière. Ce soir, donc 18h, Plaisance du Touche, du côté de l'église Dominique. Voilà pour l'info.
1: C'est bien ça. Oui.
0: Merci à vous, je vous souhaite une très belle journée.
1: Merci à vous aussi également.
0: Merci, à très bientôt. Notez également que le comité Diva Drag Queen France nous présentera la deuxième élection de Diva Drag Queen France. Ce sera le 7 novembre et ce sera au cabaret La Vénus de Toulouse. Un événement qui met en lumière l'art du drag, la créativité, l'élégance et la performance scénique à travers ce concours qui réunit des artistes venus de toute la France. Ce sera donc le 7 novembre du côté du cabaret La Vénus à Toulouse. On en reparlera. 05 34 43 31 31 ou bien en passant par WhatsApp. Ici, c'est vous, c'est avec vous le dimanche matin entre 9 et 10 heures.
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0: 9h22 sur votre radio locale, ici, Occitanie, en fil sur WhatsApp 05 34 43 31 31. Laissez-nous des vocaux, comme Nicolas.
8: Envie de soutenir la scène locale dans une ambiance conviviale, samedi prochain, le 3 octobre, dès 19h, la salle Terra Viva de Venerque accueille le tremplin musical Il était une voix Venerque. Au programme, 12 artistes et groupes passionnés prêts à enflammer la scène. Le lauréat gagnera sa séance d'enregistrement en studio professionnel. Sur place, vous retrouverez une buvette et des plateaux d'apéro. Rendez-vous samedi prochain à Venerque. Retrouvez d'autres informations sur cdfvenerque.fr.
0: Parfait, merci beaucoup Nicolas. Donc le 3 octobre, Venerque du côté de Venerque, voilà, dès 19h à la salle Terra Viva. Le son des années 90, celui que vous adorez, celui de Edwin Collins, A Girl Like You. Bon dimanche.

0: Edwin Collins avec A Girl Like You. 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
0: Et nous sommes en ligne avec Joao Rodriguez. Bonjour Joao, merci d'être avec nous.
3: Bonjour.
0: On évoque avec vous un événement tarnais, c'est le festival du film documentaire Écho d'ici, Écho d'ailleurs. On est sur les pas de Christophe de Pontfilly et c'est un événement qui se déroulera à la Bastide de Rouérou dans le Tarn. Parrainé par un grand nom cette année par le photographe Reza, je crois bien.
3: Oui, c'est exact. Donc depuis 19 ans maintenant, on est parrainé par ce photographe, qui est un photographe qui a déjà apparu sur les plus gros magazines du monde, qui a photographié les plus gros événements guerriers un peu partout dans le monde. Donc voilà, on est très heureux de l'avoir comme parrain.
0: C'est une légende du photojournalisme, c'est certain. Le principe, l'idée de base de ce festival Écho d'ici, Écho d'ailleurs, de quoi s'agit-il précisément? C'est du documentaire, hein, c'est ça Joao?
3: Oui, c'est exact. Donc c'est 3 jours de documentaire où des réalisateurs sont invités à venir présenter leur film. Cette année, c'est autour du thème liberté, égalité, fraternité, facturée. Donc on parle d'argent et de société de consommation. Mmh. Et ça commence donc le 9 octobre à 17h30 et après ça se prolonge toute la journée du samedi et du dimanche 10 et 11 octobre.
0: Ça se passe où précisément, à la Bastide de Rouérou?
3: À la Bastide Rouérou, donc on a la salle des fêtes où se situe la billetterie, la cantine, parce qu'on y mange sur place aussi avec une cantine locale et bio. Et ensuite, on a 3 salles de projection, donc un cinéma, un camion cinéma, une salle du troisième âge qu'on aménage. Et donc, en plus des films aussi, on a des tables rondes, des expositions. Voilà, donc c'est un festival très très complet.
0: Est-ce que c'est un festival qu'on peut conseiller à toute la famille? On peut venir avec des enfants, avec des ados?
3: Tout à fait. Donc c'est un festival que, comme je disais, très convivial, familial, et donc on a des projections bien sûr pour les adultes, mais aussi pour les tout petits. Donc on a 2 projections, une le samedi à 15h30 et l'autre le dimanche à la même heure, où des enfants pourront regarder un cycle de court-métrage et aussi s'essayer au métier de doubleur de cinéma.
0: Oh, dites donc, pourquoi pas pour faire des voix de cinéma, c'est excellent. Bah écoutez, c'est bien noté, le rendez-vous Écho d'ici, Écho d'ailleurs. On est à la Bastide de Rouérou, on est dans le Tarn. C'est entre le 9 et le 11 octobre. Merci beaucoup Joao pour nous avoir représenté cet événement. Si on veut en savoir plus, évidemment, vous êtes sur les réseaux, hein, c'est ça?
3: Oui, Festival Écho d'ici, Écho d'ailleurs, ou alors sur notre site web ecodidoc.fr.
0: Parfait, ecodidoc.fr. Le message est passé avec un petit peu d'avance. Très très bon festival à vous.
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0: Pile 9h30, on mène l'enquête dans la ville rose et on se mobilise aussi hein, au profit des quartiers sur Agen. Ici Occitanie à vos côtés, ça démarre maintenant. Et on commence avec ce festival Toulouse Polar du Sud. À l'occasion de cet événement 2026, on sort des bouquins et on s'exporte dans la ville avec des enquêtes qui deviennent réelles, grandeur nature. En effet, sous forme de rallye entre les archives municipales, le muséum et les rues toulousaines, vous allez devoir rouvrir une vieille affaire criminelle en constituant une équipe et vous allez devoir aussi naviguer entre jeux de pistes et pépites sur l'histoire toulousaine. Le festival, c'est le week-end du 10 octobre, mais les inscriptions, c'est dès maintenant sur le site officiel de Toulouse Polar du Sud. Notez également que dans le Lot-et-Garonne, aujourd'hui, Agen organise une grande journée citoyenne destinée à mobiliser les habitants autour d'un projet d'amélioration du cadre de vie, histoire de participer à des actions en profit des quartiers et créer du lien social tout simplement. L'occasion aussi de participer à des activités ensemble. Allez, vous n'hésitez pas à y participer. Au menu notamment, aujourd'hui, fabrication de nichoirs à chauve-souris. Il y a aussi grande collecte de déchets organisée toute la journée. Plein d'autres animations aussi vous attendent. Journée citoyenne en ce dimanche. Et c'est à Agen même, dans le Lot-et-Garonne.
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0: 05 34 43 31 31. N'hésitez pas à nous appeler pour nous envoyer vos infos pour qu'elles soient diffusées sur notre antenne. 05 34 43 31 31. Hein, c'est le numéro aussi que vous pouvez rentrer sur vos contacts WhatsApp. Laissez-nous des vocaux ou envoyez-nous, hein, pourquoi pas, une photo de l'affiche d'un festival. On en parle à l'antenne. Tiens, bientôt, le mois d'octobre, on évoque Octobre Rose pour évoquer et pour lutter surtout contre les cancers du sein. Le 7 octobre, il y aura 8 jeunes femmes de moins de 40 ans qui ont affronté un cancer du sein, qui vont défiler à Toulouse pour porter un message fort de courage. Vendredi avant-hier, Alban Forlot recevait sur Ici Occitanie Karine Nilon-Cloarec, pour en savoir plus. Il faut savoir qu'elle est fondatrice de l'association Toutes des Wonder Woman. Mais précisément, Karine, vous allez nous dire qui sont ces Wonder Woman.
4: Alors, ces Wonder Woman, ce sont 18 femmes qui ont eu un cancer du sein avant 40 ans, spécifiquement. Ce qui a été mon cas aussi à 2 reprises. Mmh. Donc voilà, cet événement magnifique va les mettre en lumière, habillés par des créatrices toulousaines, sur la place du Capitole.
5: Alors justement, vous l'avez dit, vous avez eu 2 cancers. Quel est votre parcours à vous, et parcours de maman aussi?
4: Alors, on a traversé la tempête, ensemble, main dans la main, avec mon mari qui est extraordinaire, mes enfants. Et on a traversé au mieux, on a essayé de garder le sourire. Mais c'est vrai qu'il y a une problématique quand on est une jeune femme, une jeune maman. Voilà, on emporte tout le monde avec nous. Et je veux vraiment donner de l'espoir. Il y a une vie après le cancer.
5: J'allais vous demander pourquoi vous avez créé cette association. Ça vient de là et vous avez fait des soutiens box, racontez-moi.
4: Tout à fait, les soutiens box, je les distribue en service de chimiothérapie, radiothérapie. Elles sont destinées aux femmes le jour de la fin des traitements, parce que c'est vraiment la période dont on parle très peu, qui est très mal accompagnée et qui est très difficile, parce qu'on se retrouve seul une fois qu'on a été soigné. Et c'est très très compliqué. Et du coup, dans ces soutiens box, il y a des produits de réconfort qui permettent de dire à la femme, tu n'es pas seule, nous sommes là.
5: Et d'ailleurs, vous avez besoin de quoi? Vous avez besoin de partenaires? Racontez-nous.
4: Oui, j'ai besoin de dons financiers ou matériels, des entreprises locales, si possible, pourquoi pas. On est assez riche dans la région Occitanie, là-dessus, pour remplir ces soutiens-box de produits de réconfort. Donc j'ai déjà des marques avec qui je travaille, qui remplissent ces soutiens-box de produits de beauté adaptés. Mais pourquoi pas, après, des bougies parfumées, des bijoux, des petits magazines, voilà, des petites choses faites en couture, enfin, tout ce qui peut amener du réconfort à la femme.
0: Toutes des Wonder Woman, rendez-vous donc le 7 octobre, place du Capitole, 15h pour ce grand défilé. Évidemment, c'est gratuit pour vos promesses de dons, pour la soutien box notamment. Hein. Cherchez Toutes des Wonder Woman avec un A sur Internet. Merci pour elle par avance, à quelques jours du mois d'octobre, à quelques jours d'Octobre Rose, évidemment.
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0: Avec l'actualité de l'Orchestre National du Capitole de Toulouse à suivre tout de suite, 9h35. On écoute France Gall, bien sûr, c'est Résiste.

0: Merci France Gall au micro, Michel Berger bien sûr au piano, hein. Résiste sur votre radio locale ici Occitanie. 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
0: C'est un très bel événement qui se profile, un événement qui aura lieu le jeudi 1er octobre à 20h, direction la Halle aux Grains, pour retrouver un concert exceptionnel, un concert de l'Orchestre National du Capitole de Toulouse, dont le directeur délégué est en ligne avec nous. Bonjour Jean-Baptiste Fra.
3: Bonjour Franck Langlois.
0: On est juste au début de la saison, hein. C'est pour ça qu'il y a une belle soirée qui arrive. Le programme est plus qu'alléchant, avec notamment du Stravinsky. Je vous laisse nous présenter ce que vous avez concocté sous la direction notamment de Tarmo Peltokoski, pardon.
3: Merci. Oui, c'est notre concert d'ouverture. Donc pour nous, c'est toujours un moment important. C'est le concert qui ouvre notre saison avec notre directeur musical, vous l'avez dit, Tarmo Peltokoski, et avec au violon un des plus grands violonistes aujourd'hui, Daniel Lozakovic, violoniste suédois qui a joué notamment par exemple pour la réouverture de Notre-Dame. Voilà. Oui. Et qui est très complice avec notre chef. Alors un petit mot sur le programme. Donc la première partie, ce sont des œuvres de compositeurs du Grand Nord, hein. C'est vraiment une musique de la lumière, des grands espaces, de la musique de compositeurs Rautavaara et Vasque, qui ne sont pas très souvent joués, mais c'est une musique extrêmement introspective et méditative. Et puis en deuxième partie...
0: Ah, il y a du Stravinsky en deuxième partie.
3: Et en deuxième partie, un des grands chefs-d'œuvre de l'histoire de la musique, un grand ballet de Stravinsky, L'Oiseau de Feu.
0: Il y en a pour tout le monde en fait, hein. Finalement, c'est un programme assez généraliste qu'on va conseiller, on le fait régulièrement, mais à toute la famille.
3: Oui, absolument. Bon, et c'est vrai que L'Oiseau de Feu, ça se prête très bien. C'est un conte russe. C'est vraiment parfait pour tout le monde, même pour les néophytes qui veulent commencer à s'intéresser à la musique classique. En général, on commence par là. Mais de toute façon, c'est vraiment notre politique. On essaye toujours, si vous voulez, de donner aux auditeurs ce qu'il a le plus envie d'entendre, ce qui est connu et reconnu, et en même temps de l'attirer vers des curiosités et des découvertes.
0: Et des découvertes, et bien sûr, ce qu'on découvrira donc avec ces compositeurs suédois, scandinaves dont vous nous avez parlé, Vasque et Rautavaara. Vous avez plus l'accent que moi. Merci en tout cas pour aussi le concert Star Wars il y a quelques jours sur l'Empire contre-attaque. Juste une petite question, c'est une récréation pour les musiciens du Capitole de jouer comme ça une musique de film.
3: C'est assez amusant. Ouais. En même temps, épuisant, parce que dans ces films, en fait, on s'aperçoit la dimension musicale est importante. On joue, l'orchestre joue vraiment du début à la fin. C'est très intense, mais ils prennent énormément de plaisir à jouer tous ces thèmes
0: de John Williams,
3: incontournables. Ouais. Ouais, bien sûr.
0: Et voilà. Donc, il faut savoir que l'Empire contre-attaque, en plus, pour l'anecdote, cet épisode 5 de la saga Star Wars, il dure 124 minutes. Il y a 120 minutes de musique dedans.
3: Voilà. Ouais,
0: pour compléter ce que vous disiez. Bien, on revient à l'essentiel. Donc, concert de rentrée du Capitole, on est à la Halle aux Grains ce 1er octobre à 20h avec donc toutes ces œuvres à découvrir, notamment L'Oiseau de Feu de Stravinsky. Merci beaucoup Jean-Baptiste Fra.
3: Merci Franck Loi, bon dimanche.
0: Et je vous souhaite un bon dimanche également, merci pour votre disponibilité. Vous avez des choses à annoncer vous aussi, vous nous téléphonez, 05 34 43 31 31. Voici une chanson dans laquelle l'interprète ne chante pas C'est Noël. Non, ce n'est pas une chanson de Noël, elle dit Sail Away, navigue au loin. Horizon Coflo, voici Enya.

0: Non, c'est pas Noël. Sail away. Voilà. Merci beaucoup, Enya, Orinoco, Flo. 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
0: Laissez-nous des vocaux sur WhatsApp 05 34 43 31 31 ou bien appelez-nous. On est dans le Tarn, c'est Malins avec Maë. Bonjour Maë.
3: Bonjour.
0: Merci de ce coup de fil. Vous allez nous parler d'une association toute neuve et d'une belle soirée ciné-débat qui va être organisée pour soutenir la structure en question. De quoi s'agit-il précisément ?
3: Alors exactement. Alors je suis le fondateur d'une association qui s'appelle Un sourire dans la valise. Donc après plusieurs années comme directeur de séjour adapté auprès de personnes en situation de handicap, j'ai voulu aller un peu plus loin en créant cette association. Donc notre mission est double, offrir des séjours adaptés inoubliables pour sortir du quotidien et développer un projet de gîte d'insertion pour leur créer de vrais emplois durables.
0: D'accord. Donc pour soutenir votre action, le 24 octobre, on a un petit peu le temps, hein. Que va-t-il se passer ? Une soirée spéciale est organisée.
3: C'est ça. Alors nous allons faire une soirée ciné-débat avec la projection du film La Belle Étincelle qui parle justement d'un gîte, d'un restaurant d'insertion, avec un échange avec l'équipe du film. Et sur place, il y aura un stand de sensibilisation à la langue des signes, de la restauration faite maison et une tombola solidaire.
0: Parfait. Le 24 octobre, ça se passe où précisément ? Rappelez-nous le rendez-vous.
3: À la salle des charrettes de Saint-Malins.
0: Voilà, à Saint-Malins, à Saint-Malins, pardon, on est dans le département du Tarn. Si d'ici là, on veut en savoir un petit peu plus sur vos actions, vous êtes sur les réseaux.
3: C'est ça, vous pouvez nous contacter sur Instagram, sur la page Un sourire dans la valise.
0: Ok, ok. Et puis, si on veut vous rejoindre, donc c'est le 24 octobre, on a bien compris le rendez-vous. Merci beaucoup Maë, merci et bravo pour ce que vous faites pour les personnes qui en ont besoin. Évidemment, dans cette structure, je vous souhaite un bon dimanche à l'écoute de votre premier média de proximité, ici Occitanie. Et bravo à Anissa aussi, au fait, qui a été très rapide en début d'heure. C'est elle qui repart avec ses 4 entrées pour le salon créatif. C'était le cadeau qu'on vous offrait, hein. Ce matin sur votre radio locale ici Occitanie, le salon Tendance Créative. Anissa y va donc avec toute sa famille entre le 8 et 11 octobre prochain au Mythe à Aussonne, à côté de Toulouse.
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0: C'est un événement parce que c'est à la fois un chouette album qui s'appelle En Équilibre et c'est aussi des concerts qu'on va détailler dans les prochaines minutes. Tout ça autour d'un groupe qu'on vous a déjà présenté sur notre antenne, Mister Trio Quartet. Bonjour Laurent, bonjour Cyril.
7: Bonjour.
8: Bonjour Franck.
0: Et vous faites quoi dans le groupe ? Tiens, on va commencer par là, Laurent.
8: Je suis le batteur du groupe.
0: Voilà, et Cyril ?
9: Je suis guitariste, compositeur.
0: C'est du jazz évidemment, on adore ce que vous faites et des compositions instrumentales qui nous emmènent sur une autre planète. Il n'y a pas d'autre mot. On en profite pour saluer aussi Fabrice et Tom, respectivement contrebassiste et guitariste de Mister Trio Quartet, qui sont en train d'écouter en ce moment. Faites attention à ce que vous allez dire. Ça pourrait être retenu
8: tout à fait
0: contre vous. Exactement. En équilibre, un moment suspendu, loin des tumultes de nos sociétés actuelles. Ça signifie que c'est un disque qui, quand même, a un véritable message à faire passer.
9: Oui, carrément.
0: Oui, Cyril.
9: Un message aussi de continuité du groupe. Le groupe existe existe depuis 1998.
0: 98, fondé en 12.
9: Un équilibre, c'est un peu ce qu'on a recherché, c'est-à-dire au bout de tant d'années, on pense avoir trouvé l'équilibre dans toutes nos sensibilités musicales qu'on parcourt depuis le début.
0: La liberté, le balancement, l'harmonie et une forme de sérénité aussi. C'est l'album de la maturité, la question cliché.
9: Ouais, alors, je n'aurais pas dit comme ça, sérénité plutôt que maturité.
0: L'album de la sérénité.
8: Ça, c'est le public qui en jugera.
0: Voilà. Vous avez travaillé cet album en studio, c'était à Toulouse, au studio 5B en janvier. Ça a été quoi? Les affres de la création, ça a été facile? Ça a été difficile de s'y mettre?
9: Ça va, parce qu'en fait, on a une bonne équipe. Déjà, Fabrice, Laurent et moi-même, on est ensemble depuis très longtemps. Il y a Tom Bernus qui a intégré le groupe récemment, oui, il y a 2 ans. Et c'est un très très bon guitariste. Il n'a pas eu de mal à s'adapter, donc tout s'est bien passé. Il y a des compositions aussi d'ailleurs de Tom sur l'album et une composition de Fabrice aussi.
0: Est-ce que Mister Trio Quartet est arrivé à une sorte de climax, à une sorte de top niveau en créativité, en capacité d'écriture?
9: Alors moi, je dirais pas top niveau, je dirais vraiment l'équilibre. C'est-à-dire, il y a des choses qu'on fait plus, il y a des choses qu'on a essayé qu'on fait plus. Il y a un recentrage aussi sur le swing aussi,
0: oui,
9: que sur certains albums on a un peu quitté. Là, on se remet sur le swing.
0: Ça, c'est votre ADN de base, c'est
9: exactement.
8: Oui, complètement.
9: Le jazz manouche même au départ. Voilà. Et là, on est plus sur un album de, on appelle ça du swing actuel, c'est-à-dire avec du modernisme. On a les codes du swing, si vous voulez, mais on y intègre un peu de modernité, notamment par les sons, puisque c'est un album un peu plus électrique que les autres, qui étaient beaucoup plus acoustiques. Ça venait essentiellement des guitares. Là, ce sont des guitares, des archtop, donc c'est des guitares de jazz, hein, tout simplement. Donc un côté un peu plus moderne dans l'approche.
0: Vous allez défendre au TMP, le théâtre musical de Pibrac, le fameux, le 2 octobre à 20h30. Vous allez en profiter pour faire une petite résidence sur place.
8: Exactement.
0: Ouais, pour préparer tout ça. Et puis au Taquin à Toulouse, le 18 novembre à 21h. À noter que dès le 14 octobre, les concerts du Taquin seront diffusés en streaming vidéo sur les réseaux sociaux de la salle. Et ça, c'est extrêmement novateur. On est pour. Ça veut dire que le 18 novembre, on pourra vous suivre sur les tablettes, les smartphones et les ordinateurs.
8: Exactement. Incroyable. En chez soi, c'est magnifique. Hein.
0: Oui, mais c'est bien de venir aussi vous voir, parce oui, que les artistes ont besoin du soutien du public.
8: Ah ben, complètement, c'est vrai. Et puis en fait, ça, en live, il y a aussi l'émotion partagée avec justement le public.
0: Merci beaucoup, Laurent, Cyril, Mister Trio Quartet, l'album on l'a dit en équilibre et les concerts. On vous redonne les dates le 2 octobre. Vous êtes au Théâtre Musical de Pibrac, location au point de vote habituel. Et puis, au Taquin, on vous acclame le 18 novembre à Toulouse à partir de 21h. Plein de belles choses.
9: Merci.
8: Merci beaucoup, Franck.
0: Passez quand vous voulez. Vous êtes ici chez vous, les garçons.
8: Parfait.
9: Merci.
0: Allez, merci. À une prochaine.
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0: Votre culture locale revient bien sûr dans 5 minutes. Il est 9h55. Il va faire beau aujourd'hui. Il fait déjà beau à Toulouse. Figurez-vous que la Garonne Expose fait son vide atelier aujourd'hui. Que vous soyez curieux, que vous soyez collectionneur ou bien artiste, bah vous n'hésitez pas à passer par la place Saint-Pierre en ce dimanche 27, histoire de découvrir, chiner des œuvres, du matériel artistique également en vente. Et ce sont les créateurs et les créatrices de la région qui sont occupe sur place, peinture, sculpture, photo, des cadres, des châssis également, ça peut être très utile, et plein d'autres trésors. C'est parfait pour nourrir votre créativité ou compléter une collection que vous auriez entamée à la maison. La Garonne Expose, c'est le nom de la structure. Elle fait son vide-grenier. Bien sûr, c'est gratuit, hein, c'est tout au long de la journée sur la place Saint-Pierre. Allez-y avec les enfants, ça peut faire naître quelques petites vocations. Merci d'avoir suivi ce rendez-vous. N'oubliez pas de nous laisser des vocaux sur WhatsApp. N'oubliez pas aussi qu'on reviendra dimanche prochain entre 9 et 10 heures avec toujours vos bons plans sortis, vos idées de loisirs. 05 34 43 31 31. Avant les infos, Monsieur Cabrel et Monsieur Obispo, tout de suite pour vous. Belle journée.

0: Une véritable conscience écolo dans cette chanson. Merci messieurs Obispo et Cabrel. Sébastien Emmanuel se prépare. C'est lui que vous allez retrouver après les infos de 10h. Pour Ici ça marche, et vous allez notamment ce matin rencontrer, découvrir Zoé. Elle est dans le Gers et elle peut réaménager votre voiture du quotidien en van. C'est absolument génial.
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0: Excellent dimanche, nous sommes le 27 septembre, il est 10h. Les infos. Romain Biteau, bonjour.
2: Bonjour Franck, bonjour à tous. Une heure avant la messe du pape Léon XIV à Lourdes. 150 000 fidèles attendus sur la prairie du sanctuaire. Ça fait beaucoup de monde, alors certains se sont levés très tôt, dès 5h du matin, pour avoir la meilleure place. Autre rendez-vous du pape dans la cité mariale. Il doit rencontrer 7 victimes de violences sexuelles dans l'église. Léon XIV, très attendu sur le sujet. Il n'a rien dit dessus depuis son arrivée en France. Faire fondre mon cœur, pas les glaciers, chauffer la planète, tu ne dois pas. Les pancartes aperçues hier dans le cortège de la marche pour le climat à Toulouse, 2600 personnes ont manifesté, 100 à Muret également. Objectif, demander au gouvernement plus d'actions pour lutter contre le réchauffement climatique. Image à retrouver sur ici.fr. Ce que notent les manifestants et que vous remarquez vous aussi, c'est qu'il fait trop chaud pour une fin de mois de septembre. Encore aujourd'hui, on attend jusqu'à 29 degrés à Toulouse cet après-midi. On va dépasser les 30 dans le Gers, bien au-delà des normales de saison. Météo dans quelques secondes. Et pour ce soir, du côté de Valon, ça va être bouillant. Oui. Stade Toulousain, Montpellier, le remake de la finale de Top 14. Et on n'espère pas un match brouillon pour la 4e journée de championnat. On a hâte d'y être parce que ce sera l'occasion de retrouver notre Rémi Doutre national au commentaire des 20h30. Match à suivre en intégralité sur votre radio ici Occitanie. Et du côté de Montréal, ça va plutôt jouer de la manivelle. Les championnats du monde de cyclisme avec le prodige français Paul Sexas, 4e du Tour de France. Il est au départ à 15h en leader de l'équipe de France et à 20 ans, il vise l'or. Rien de moins. 10h, bientôt 2 minutes sur ICI Occitanie. Voilà qui nous laisse du temps pour parler météo, Franck.
0: Oui, pour ne pas prendre un bouillon. Voilà, par exemple, figurez-vous qu'il fait très beau aujourd'hui. Oh, quelle surprise, quel scoop. Vous parliez de 29, eh bien, Météo France actualise ses prévisions. Et c'est une trentaine de degrés à laquelle on va avoir droit cet après-midi sur le Midi Toulousain. 30 degrés pour les différents quartiers de la Ville Rose. Jusqu'à 29 à Moissac ou encore à Montauban. Grand soleil, on est 3-4 degrés au-dessus des normales de saison. Dans le Tarn également, 29 possible pour Carmaux cet après-midi, jusqu'à 30 à Albi, Castelnaudary seulement 25, de même qu'à Narbonne et sur le département de l'Aveyron aussi, hein, ça va taper assez fort. 29 degrés possible à Villefranche de Rouergue cet après-midi. Très bon dimanche à vous.
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Étienne Dao sur votre radio locale. Bonjour, je suis très content d'être avec vous en ce dimanche matin. Tout à l'heure, à partir de 11h, nous partirons en vadrouille dans la région avec Anaïs Genin, plus exactement à l'Union, au nord de Toulouse, où ici, une salle de sport est réservée aux enfants et aux parents pour faire du sport ensemble. D'ici là, on ira prendre l'air avec Zoé Delavanne. Elle est toute jeune, elle vit dans le Gers. Elle a décidé de réaménager votre voiture du quotidien en un petit van aménagé pour partir en séjour sans se soucier de trouver un hébergement. Et puis, dans un instant, nous serons avec Jean-François Bouscarin. Il représente les infirmiers libéraux de la région. Et vous verrez que nous avons ici dans la région des solutions pour intervenir au plus vite chez vous en cas d'urgence. Et la matinée se vit aussi en musique avec Miami Sound Machine sur ici Occitanie.

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3: Et ce matin, nous allons parler de votre santé et de ce dispositif mis en place en Midi Toulousain pour décharger les médecins quand vous appelez le 15 ou alors quand vous vous rendez aux urgences, souvent saturées. Nous sommes avec le président de l'Union Régionale des Professionnels de Santé Infirmiers et vice-président de la Fédération Nationale des Infirmiers, Jean-François Bouscarin. Bonjour.
4: Bonjour.
3: Vous êtes vous-même infirmier libéral, les infirmiers plus proches encore puisque vous allez jouer un rôle crucial dès à présent avec ce dispositif, avec la prise en charge des patients, Jean-François.
4: Absolument. C'est-à-dire qu'aujourd'hui, le législateur est en local et on est en train d'y travailler. On peut raisonnablement penser qu'à partir du premier trimestre 2027, le SAMU que vous allez appeler ou le service d'accès aux soins qui est fait partie intégrante des centres 15 peut et va pouvoir vous envoyer un infirmier à votre domicile pour lever une situation de soins.
3: Alors prenons un exemple, j'appelle le 15 parce que je suis inquiet par exemple pour un proche. Dans quelle situation le médecin régulateur peut-il décider de faire intervenir un infirmier ?
4: Alors comme vous le savez, les régulateurs, qu'ils soient médecins ou d'ailleurs régulateurs eux-mêmes, ont une lourde habitude de faire un point avec l'appelant et d'aller amener une réponse la plus adaptée. Évidemment, là où il faut de l'extrême urgence, on enverra les ambulances. Là où effectivement il faudra un médecin, on dépêchera un médecin. Puis il y a un nombre de situations et qui est important où ça ne relève ni du médecin ni de l'urgence et on pourra donc envoyer un infirmier. Donc je peux vous donner un exemple, bien sûr.
3: Allez-y.
4: Très simplement, par exemple un patient chronique qui a une sonde urinaire, cette sonde urinaire à toute heure du jour ou de la nuit tombe, il y a deux options, soit il est réhospitalisé, soit un infirmier vient au pied du lit du patient et lui pose à nouveau cette sonde. Et donc c'est une action gagnante-gagnante, on dira.
3: Donc on va dire qu'une fois qu'il a examiné la situation, l'infirmier ou l'infirmière peut dire ben voilà, il faut aller chez le médecin, il faut aller aux urgences, ou alors il n'y a pas besoin d'hospitalisation nécessairement.
4: Absolument, c'est-à-dire que la vision infirmière aujourd'hui au pied du lit du patient est hyper importante. Évidemment, on a une habitude, c'est quasiment notre ADN, de ne pas dépasser l'objet de nos compétences. Et donc, effectivement, de réorienter le patient en lien, pour le coup, avec le SAMU, ce dont on a déjà l'habitude, d'avoir une discussion éclairée sur l'état de santé du patient et de voir quel est l'intérêt de l'hospitaliser ou pas.
3: Quel est l'intérêt de faire venir un infirmier ou une infirmière ? Gagner du temps, éviter les déplacements inutile aux urgences, rassurer peut-être le patient ?
4: Non, en fait, c'est une nouvelle offre de soins. Je vous ai entendu dire à la place des médecins parce que ils n'ont pas de temps ou ils sont peu nombreux. Oui, c'est fait, c'est vrai, ils sont peu nombreux aujourd'hui et ils se concentrent sur le diagnostic. Sauf qu'on a enfin compris que on avait d'autres intervenants, les pharmaciens, les infirmiers et kinésithérapeutes qui ont des compétences égales sur un certain nombre de choses et qui peuvent être mobilisés. Et donc là, c'est le cas typique des infirmiers qui vont aller à domicile sous mobilisation du SAMU ou du SAS pour lever par exemple un certain nombre de doutes et surtout ne pas hospitaliser les patients. Donc en fait c'est une nouvelle offre de soins au service de la population, des Toulousains en particulier bientôt, qui est bénéfique. Et quand on interroge d'ailleurs les patients, il y a tout un tas d'études qui le montrent, est-ce qu'au final vous envoyez un infirmier, vous conviendrez, ça ne leur pose aucun problème. Donc c'est déjà dans l'état d'esprit de la population elle-même.
3: Jean-François Bouscarin, le président de l'Union Régionale des Professionnels de Santé Infirmiers et vice président de la Fédération Nationale des Infirmiers. Vous restez avec nous.
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2: On parle ce matin de ce dispositif mis en place en région Occitanie pour faire intervenir des infirmiers et des infirmières sur les cas qui peuvent paraître urgents en appelant le 15. Jean-François Bouscarin, vous êtes toujours avec nous. Pourquoi avons-nous besoin d'un dispositif comme celui-ci? Est-ce que c'est une réponse à la pression que connaissent les urgences et le 15?
3: Oui, bien sûr. On est dans ce qu'on appelle une période d'austérité. Donc, il faut utiliser les bons soignants au bon moment pour le bon soin. Donc, il faut être très clair. Il y a deux choses aujourd'hui qui régit la partie urgence. Il y a la permanence des soins en ambulatoire. C'est tout ce qui est à la maison. Alors, ce sont des heures très spécifiques, en particulier le week-end, le soir, entre 20h et minuit, où l'offre de soins est réduite. Et là, on a un offreur de soins qui est l'infirmier libéral, qui est bien répartis sur le territoire, nombreux et mobilisables. On l'a déjà vu puisqu'il y a un SAS qui s'est mis en place dans le 82 cet été, très rapidement, et beaucoup d'infirmiers se sont mis dans les tableaux de garde. Et puis après, il y a le service d'accès aux soins. C'est autre chose. C'est dans la journée où, en fonction de l'analyse du centre 15, du SAS, il enverra un infirmier ou pas à domicile.
2: Les infirmiers libéraux sont partout sur le territoire. Est-ce une ressource que notre système de santé n'utilisait pas suffisamment jusqu'à présent ?
3: Oui, vous savez, nos travaux, ils datent de plus d'une vingtaine d'années où l'Organisation mondiale de la santé prévoyait un vieillissement de la population. C'est fait. Et ça s'accélère de manière générale. Ensuite, en face, on avait des effecteurs. L'étudiant infirmier, on en a eu beaucoup. Et tant mieux, il faut en former encore parce que les prévisions montrent qu'il va manquer des infirmiers dans les années à venir. Donc, cet effecteur-là de soins, aujourd'hui, le régulateur, le législateur a bien et enfin compris qu'on avait des compétences élargies et qu'en fait, on était sous-utilisé au regard de nos compétences. Et c'est dommage pour un pays comme le nôtre qui a besoin de briller par une très belle santé.
2: Il y a parfois des situations, Jean-François, où on hésite, on ne sait pas s'il faut appeler le 15 ou alors aller aux urgences. C'est précisément là que l'infirmier peut apporter son expertise.
3: Oui, alors je pense qu'il faut garder au niveau populationnel le réflexe d'appeler cette espèce de tour de contrôle qui est le SAS ou le centre 15 qui lui ont une expérience inégalée sur l'aiguillage pour que le patient ait la réponse la plus effective. Ensuite, on aura d'autres actions, par exemple sur la plaie. Demain, on pourra aller voir directement son infirmier. Mais concernant le SAS, par exemple, il y a un exemple qu'on peut citer. Il y a quelques années, on attendait pour un certificat de décès un médecin pendant 48-72 heures. Aujourd'hui, ce n'est plus le cas. Pourquoi ? Parce qu'on a intégré dans la boucle la possibilité que les infirmiers puissent signer eux-mêmes les certificats de décès. Oh, quelle belle aubaine pour la population, pour le système de santé et derrière, vous avez bien compris, des économies d'échelle.
2: Et donc, dans les territoires ruraux, là où les médecins et les urgences sont parfois très éloignés, ce dispositif peut avoir encore plus d'intérêt.
3: Oui, bien sûr, parce qu'aujourd'hui, nos collègues hospitaliers nous disent, c'est embolisé, en tout cas on n'arrive plus à gérer les entrées aux urgences et en, surtout

0: Aucun doute.
1: Jean-François Bouscarin, vous êtes le président de l'Union régionale des professionnels de santé infirmiers, le vice-président de la Fédération nationale des infirmiers.
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0: C'est le nouveau Bruno Mars que vous découvrez sur Ici Occitanie. À suivre côté musique, Véronique Jeannot, Maxime Le Forestier également. Et puis dans un instant, nos idées sorties. On prendra les directions de Fronton. Bon dimanche sur votre radio locale.
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1: Du manga et des moustaches dans votre agenda.
2: Sébastien Emmanuel.
1: Du manga, tout d'abord, dans le Tarn-et-Garonne, le Manga Tour, c'est l'école Emma de Toulouse qui propose une exposition retraçant les différentes étapes de création et de construction d'un manga. Le manga qui connaît un vrai succès en Occitanie, atelier créatif, animation et conférences du 2 au 4 octobre dans les bibliothèques du département, comme à Albias, Bressol, Mirabel ou encore Réalville, entre autres. Octobre et novembre sont les mois de la sensibilisation au dépistage du cancer du sein et du cancer de la prostate. C'est pourquoi les Rouillés, l'association de vétérans du rugby à Fronton, organise samedi prochain les Moustaches Roses, une journée pour sensibiliser autour du dépistage et se retrouver lors d'événements sportifs, marches et courses, au départ du stade Matabio à partir de 14h30, 4, 7 ou 10 km et soirée repas dansante. Plus d'infos et inscriptions, mairie-fronton.fr.
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2: Ce matin, on prend la route avec Zoé Delavanne. On prend la route avec Marmotte. Bonjour Zoé. Zoé, vous avez donc créé Marmotte. C'est un joli nom. Qu'est-ce que c'est Marmotte ?
3: Marmotte, c'est une couchette d'aménagement qui a été spécialement pensée pour les voitures citadines. Aujourd'hui, on connaît les kits amovibles pour les vannes ou les kangous. Et ben maintenant, le kit Marmotte vous permet d'aménager la voiture que vous avez déjà.
2: Alors c'est quand même assez étonnant, c'est confortable ?
3: Ça permet d'avoir un sommier plat dans le véhicule, donc c'est disponible au format une place et deux places. Il faut imaginer que le format deux places dans une Clio va occuper l'intégralité de l'habitacle pour vous offrir un plancher plat qui passe au-dessus de vos sièges.
2: Alors concrètement, j'arrive avec ma voiture de tous les jours, ma citadine. Qu'est-ce que je dois faire pour installer cette couchette ?
3: Déjà, il faut pouvoir mettre les sièges dans la bonne configuration. En dessous de la couchette, on a gardé tous les sièges, aucun démontage. On vient seulement rabattre la banquette arrière. Et à l'avant, le siège avant est avancé au maximum pour pouvoir être couché en position allongée. On enlève l'appui-tête et la couchette vient s'installer au-dessus.
2: Alors, vous annoncez 3 minutes d'installation. Sans outils, sans démonter les sièges, c'est important que le système soit aussi simple ?
3: C'était important de pas devoir démonter les sièges, oui, pour que la voiture de tous les jours reste ma voiture de tous les jours. Moi, au quotidien, je m'en sers pour aller partir avec des amis, aller faire mes courses, etc. Donc, je veux pas condamner ma banquette arrière en l'enlevant pour l'aménager. Donc, c'était important, ouais, que ça reste du départ en week-end une possibilité spontanée.
2: Alors attendez Zoé, parce que on peut dormir seul dans une voiture, mais vous dites qu'on peut aussi dormir à deux dans une citadine, j'y crois pas.
3: Si, justement, donc sur le format deux places qui vient occuper l'intégralité de l'habitacle, on a un couchage en 120 par 180. Mmh. Donc ça laisse la possibilité de dormir à deux.
2: Et tous les véhicules sont compatibles ?
3: Tous les véhicules dont on peut mettre les sièges dans la bonne configuration, celle que je vous ai expliquée juste avant. Donc notamment, bien vérifier qu'on peut enlever l'appui-tête à l'avant et coucher le siège. Alors, que la banquette passe au-dessus.
2: Acheter un van, ça représente quand même un sacré coût. Hein. Partir dans les hôtels pour un week-end, il faut le prévoir, il faut le budgétiser. Là, ici, l'idée aussi, c'est d'utiliser notre voiture du quotidien pour un moindre coût également.
3: Exactement, c'était de ne pas avoir l'obligation d'acheter un véhicule supplémentaire dédié aux loisirs. Parce qu'acheter le véhicule, il y a le coût d'achat du véhicule, mais derrière, il faut le garer, l'assurer, l'entretenir. C'est que des coûts supplémentaires. Là, on utilise la voiture qu'on a déjà pour un tarif d'entrée à 345 € pour la couchette une place.
2: Et qui achète ces couchettes ? Quel est votre client ?
3: Aujourd'hui, mon client, surtout à Toulouse, ça va être surtout des profils qui partent régulièrement à la montagne ou sur la côte et qui ont envie de pouvoir partir plus souvent et surtout à la dernière minute parce que finalement, la météo le permet. J'ai aussi beaucoup de femmes seules. Aujourd'hui, 80% de ma clientèle est féminine. Et donc, cette solution leur permet de partir avec notamment le sentiment un peu plus sécurité d'être enfermée dans l'habitacle plutôt qu'en tente.
2: Oui, parce qu'on va pouvoir dormir un petit peu partout et puis ça nous permet également de partir comme ça sur un coup de tête, il fait beau, allez j'y vais quoi.
3: C'est exactement l'objectif, pouvoir se dire finalement il fait beau, je décide de partir et surtout j'ai pas besoin de partir loin pour pouvoir profiter de mon week-end et m'aérer un peu l'esprit.
2: Zoé Delavanne aujourd'hui notre invitée pour parler des kits d'aménagement Marmotte de votre voiture pour vos week-ends et vos vacances.
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0: un titre qui résonne chez nous en midi toulousain. Véronique Jeannot, aviateur sur ICI Occitanie. Désert à la route, il n'y a qu'un pas, on découvre ce système 100% occitan, marmotte, pour transformer sa voiture en van. Avec Zoé, on revient juste après Lewis Capaldi sur ICI Occitanie.
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2: Partir à tout moment, s'évader grâce au système Marmotte que vous avez créé, Zoé Delavanne. Marmotte, c'est un kit pour aménager sa voiture qui devient alors un hôtel le temps d'un week-end ou d'un séjour, pourquoi pas. Alors, vous me disiez, Zoé, que le système emballé est très compact.
3: Exactement, une fois plié, c'est un peu comme un meuble Ikea, ça va faire 1 mètre sur 50 cm et la hauteur va varier entre 5 et 10 cm en fonction du format de la couchette. Donc ça vous permet de le stocker soit directement à plat au fond du coffre, on peut mettre les valises dessus et prendre des covoites si on a envie. Et ensuite dans l'appartement, sous un lit, dans un placard, c'est vraiment hyper compact. Ça permet de ne pas encombrer ni le véhicule ni l'appartement au quotidien.
2: Ça c'est génial, par exemple, tiens, il y a bientôt Noël. Je sais pas, mon enfant vient d'avoir le permis, je peux faire une petite commande au Père Noël par exemple, c'est une bonne idée.
3: Ça c'est une excellente idée et en plus inévitablement ça lui fera très plaisir à votre enfant.
2: D'où vous vient cette passion pour les séjours, pour les voyages? Je crois que vous avez vous-même d'ailleurs effectué un long voyage.
3: Oui, j'ai fait un long voyage de 6 mois en Europe de l'Est et j'ai fait 1 an en Europe du Nord, donc l'occasion de découvrir pas mal de beaux paysages et de cultures différentes. Et ça a été possible parce que j'ai choisi ce mode de voyage qui m'a permis financièrement de suivre et de financer ces périples.
2: Vous étiez en voiture, vous?
3: Ouais, j'ai fait ces 6 mois en voiture.
2: Voilà, parce que ce qu'il faut dire, donc, c'est compatible avec tous les véhicules. Hein. Je peux avoir une petite Clio, par exemple. Il n'y a aucun problème, je peux dormir seul ou à deux, d'ailleurs.
3: Je l'ai même testé dans une Fiat 500.
2: Ah ouais? D'accord, bon, vous voyez, ça marche, Marmotte. Le premier prototype Marmotte qui ressemble déjà aux produits actuels, est-ce que ça a été compliqué à le mettre en place?
3: Il faut savoir que le prototype qui était le plus proche de la version actuelle, c'était la V11. Donc avant, j'ai pas mal bricolé et essayé différentes idées. J'avais notamment à cœur que ce soit très compact, très léger, pour que ça puisse être vraiment amovible et pas encombrant au quotidien. C'est ça qui m'a challengée. Et aussi le fait que les pieds soient réglables en hauteur pour pouvoir s'adapter dans tous les véhicules, parce que je voulais vraiment que ce soit une couchette universelle. Ça aussi, ça m'a pas mal challengée pour arriver à ce système sans outils, sans vis, sans rien. C'est un Lego, en fait.
2: Et il faut dire que ce système Marmotte, c'est made in Occitanie. Hein. Tout est fait chez nous.
3: Absolument. Moi, j'ai fait le développement à Toulouse. Aujourd'hui, c'est des couchettes qui sont faites en contreplaqué français. La découpe est faite numériquement dans un petit atelier à côté de Béziers. Les cartons sont faits sur mesure à Condon et tout ça est assemblé dans le Gers avant d'être expédié chez vous.
2: Et donc, voilà, on commande directement sur votre site internet et
3: exactement.
2: Puis ensuite, on reçoit à la maison le kit et on peut partir n'importe où. Grâce à vous, Zoé Delavanne, les voyages ne seront plus les mêmes. Marmotte, c'est votre entreprise de kit d'aménagement pour transformer votre voiture citadine en un véritable petit van tout confort.
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0: groupe Image, corps à corps sur votre radio locale. À 11h, les infos ici Occitanie. Et puis la météo en midi toulousain. Et nous irons faire du sport à l'Union avec Anaïs Genin. Aujourd'hui, on le fait en famille avec les enfants, même les plus petits. Avant ça, la musique partout dans la région avec Lynn Marlin.
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0: et la Norvégienne Linné Marlin sur votre radio locale ici Occitanie pour la musique. Toujours Sébastien Emmanuel avec vous. De l'autre côté des infos de 11h, on va notamment découvrir Kid Fitness avec lui ce matin. Une salle de sport un peu particulière, une salle de sport pour toute la famille. Comme ça, les parents et les enfants font du sport en même temps, au même endroit.
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0: Excellent dimanche, nous sommes le 27 septembre, 11h. Info Romain Bito, bonjour.
2: La messe dominicale tant attendue vient de commencer à Lourdes. Léon XIV préside l'office devant 75 000 fidèles rassemblés sur la prairie du sanctuaire. 75 000 aussi sur l'esplanade suivent la messe sur un écran géant. Autre rendez-vous du pape attendu au tournant. Le souverain pontife a rendez-vous à huis clos avec 7 victimes de violences sexuelles dans l'église aux grandes dames des collectifs. Pas conviés et c'est masqué le caractère systémique de ces violences d'après eux. Les pompiers de l'Ariège se battent toujours contre les flammes à Mijanès. 60 hectares de végétation ont été parcourus depuis jeudi avec de nombreuses reprises hier. 54 soldats du feu mobilisés, épaulés par un hélicoptère bombardier d'eau. On est en pleine montagne à 1000 mètres d'altitude, ce qui rend l'intervention des pompiers compliquée. Et un peu plus à l'ouest dans la vallée, à Sorat, là aussi un feu de végétation du mois d'août réactivé. 56 hectares complètement brûlés, des feux qui s'inscrivent dans une durée inédite pour notre territoire, nous disent les pompiers de l'Ariège. Et ravivés, des feux ravivés par la sécheresse qui n'en finit pas. D'ailleurs, le fleuve Garonne est classé en niveau crise entre Toulouse et les Pyrénées depuis hier. Et des restrictions pour vous sur l'usage de l'eau. On vous a tout mis dans le détail sur ici.fr et l'appli ici. Le Stade Toulousain reçoit le MHR ce soir à Vallon, remake de la finale de Top 14. Mais sans un paquet d'avant, Manimé à fou, blessé contre Vannes et opéré. Jack Willis, Anthony Gelon aussi absent. Ce sera un sacré défi face à Montpellier, réputé justement pour son jeu tout en puissance. Coup d'envoi à 21h, mais c'est à suivre dès 20h30 sur Ici Occitanie avec Rémi Doutre au commentaire. Ici Occitanie, la seule radio avec laquelle vous pouvez suivre tous les matchs des Rouges et Noirs gratuitement et en intégralité. 11h02.
0: Valable également pour le TFC.
2: Exactement, faites bien de le préciser
0: à chaque fois.
2: Et bonjour Franck d'ailleurs, parce que je ne vous ai pas dit bonjour au début.
0: Ah bonjour Romain, vous allez bien?
2: Bonjour, ça va et vous?
0: Oui, plutôt pas mal.
2: La météo Franck.
0: Bah écoutez, je vais m'occuper de ça, vous revenez à midi vous, hein, oui. Je compte sur vous hein.
2: Et en étant un peu plus poli.
0: Oh là là, je vous en prie, il n'y a pas de souci. Et évidemment, 30 degrés sur le Midi Toulousain cet après-midi. Vous l'avez compris, il y a du soleil à l'heure actuelle. Et bien il va rester là tout au long de la journée. Demain il sera un petit peu plus timide le soleil, menacé par pas mal de nuages tout au long de la journée. Donc une trentaine de degrés à Toulouse cet après-midi, mais aussi sur le Tarn ou encore le département du Gers. Le vent aux abonnés absents.
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0: Très belle matinée avec nous sur votre radio locale et Michel Delpech. Le week-end, le samedi, le dimanche, comme aujourd'hui, on a envie de faire un peu de sport, normal, en extérieur, mais aussi en intérieur. Mais quand on pense salle de sport, on pense généralement aux adultes. Pourtant, il existe une salle dédiée aux tout petits. Kid Fitness à l'Union accueille des enfants à partir de 10 mois pour leur faire découvrir le fitness autrement. Camille est la coach des bébés. Elle nous parle avec tendresse de son quotidien au club et de ce qui l'a amené à Kid Fitness.
1: Moi, j'ai de la chance. J'ai fait du sport très jeune, des petites à partir de 3 ans, en gym. Mais pareil, c'est un environnement qui est complètement différent. Des 3 ans, on regarde déjà les performances que l'enfant pourrait potentiellement développer. Ici, on n'est vraiment pas sur ça. On s'amuse, on s'éclate. Et moi, quand je vois le retour des enfants, je me dis, j'aurais trop aimé aussi.
2: Ça va être hyper, hyper valorisant, hyper plaisant de voir les enfants se développer chaque jour, d'avoir des petits élèves en début d'année, mais de voir même de semaine en semaine comment ils se développent pendant les cours.
1: Ah oui, moi je trouve ça impressionnant comment ça va très vite. Souvent on le dit aux parents, pourtant je suis pas leur maman, mais de les voir, ils arrivent, il y en a qui rampent, qui marchent pas, et quand on revient de vacances, ils sont en train de marcher, donc forcément ça fait quelque chose. Même les tout petits, les bébés, les 10-36 mois qui passent dans le cours des grands, ça fait toujours quelque chose. C'est hyper plaisant de les voir évoluer, mais ça fait bizarre aussi.
2: Parce que dans votre métier, vous êtes amené à coacher adultes ou enfants, mais il y a quand même un truc en plus, peut-être quand c'est les enfants, j'imagine qu'il y a plus d'évolution, même si bien sûr les adultes peuvent commencer un sport et évoluer très vite, mais ça doit être vraiment quelque chose de différent avec les enfants.
1: Ah oui, chez les plus petits, on voit vraiment de grosses différences qui sont plus flagrantes, en tout cas que chez les grands. Chez les petits, des fois, on part de zéro quand ils arrivent, ils rampent, et on va devoir faire toute l'évolution du je passe à quatre pattes, puis je me redresse, et après quand ils se mettent à marcher, à courir, on les voit escalader. Oui, forcément, la différence est énorme, et elle n'est pas aussi grande chez les ados ou chez les adultes, même si on en voit aussi.
2: Ils vous font courir un petit peu quand même chaque jour.
1: Ah oui. C'est sûr que même si on pratique du sport derrière, on sait que toute la journée, une tenue de sport et on va courir et on finit le soir, on est lessivé. Mais on est heureux de faire ça et ça nous convient largement.
2: Comment ça se passe une séance de, par exemple, chez les petits?
1: Alors chez les tout petits, chez les 10-36 mois, on commence toujours par une petite comptine. Chez les petits, il faut installer un petit peu un rituel d'accueil, et même qu'on va retrouver à la fin, ils y sont très attachés. Donc le début, c'est la petite comptine pour se dire bonjour. Après, ils vont être sur le parcours avec les parents de manière autonome. Le but là, c'est qu'ils s'échauffent un peu, qu'ils redécouvrent la salle. Si je tombe, j'ai tout qui est en mousse, donc je me fais pas mal, c'est pas grave, tout va bien. Je suis accompagnée de maman ou papa. Et après, on met des parcours qu'on installe du coup au milieu de la salle, qui vont viser à travailler tout ce qu'on a à faire. Donc on commence par le ramper, puis l'enjambé. Pour les plus grands, on va tout ce qui est sur du sauter, l'équilibre, la poutre, tout ça. Et chez les petits, on a aussi une partie motricité fine, où on va avoir des petits plots avec des cerceaux. Pour nous, ça paraît hyper simple. Ouais. Pour eux, c'est un travail énorme. On va pouvoir travailler les couleurs. On a aussi tout ce qui est éveil sensoriel, avec des cartes sensorielles, et éveil musical, avec de la musique qu'ils adorent, pour le plus grand bonheur de leurs parents.
2: Ah ouais. Après, ils les chantent en rentrant.
1: C'est ça. Oui. Et du coup, après, on finit. On a la petite surprise de fin qui réclame tous. On a les chevaux sauteurs. Ce que je dis aux parents, c'est les deux dernières minutes pour les épuiser. Comme ça, vous êtes tranquilles. Donc là, ils sont trop heureux. Ils attendent que ça. Donc là, ils sautent. Ils sont trop contents, plein d'énergie. Ils sont KO à la fin aussi. Et après, du coup, on fait la comptine pour redescendre aussi toutes les émotions et repartir à la maison sereinement.
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1: Il est de retour avec ce nouveau titre, l'ex-élève de la Star Academy. Il était dans la promotion de Marine, qu'on aime beaucoup aussi. Charles Doré, hypersensible sur Ici Occitanie. Ce matin, grâce à Anaïs Genin, on fait du sport en famille, à l'union, toute la famille, même les bébés. On revient très vite après Phil Collins sur Ici Occitanie.
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1: Vous connaissez tous les chaînes de salles de sport, il y en a plein dans Toulouse et dans l'agglomération toulousaine. Mais connaissez-vous Kid Fitness, la salle de fitness pour les enfants à partir de 10 mois? C'est à l'Union, Melvin en est le gérant. Il nous parle du concept de cette salle pour les tout-petits.
2: On a la première salle, c'est la salle des grands, donc des juniors et des ados de 6 à 10 ans et de 11 à 14 ans, auxquels on va faire tout ce qui est lié au multisport, donc foot, basket, rugby, handball. On va faire tout ce qui est lié au crossfit, de l'initiation au crossfit qu'on aménage pour les enfants, et de la boxe du coup également dans cette salle-là, auquel on a rajouté du fit family. C'est du sport par enfant où les adultes participent avec l'enfant, un petit moment de cohésion, tout ça dans cette salle-là du coup.
3: Donc ça c'est chouette parce que c'est vrai qu'on pense aux salles de sport, on pense pas qu'avant, je crois, 16 ans ou 18 ans, on peut aller dans une salle. Donc là, c'est vraiment adapté. On ne sait pas forcément où mettre les enfants, que ce soit au foot, au rugby, etc. Donc là, ça peut commencer tôt et ça peut être pour développer finalement un peu la motricité aussi.
2: C'est ça. La motricité, on va la travailler forcément chez les grands aussi, mais surtout chez les moins de 6 ans. Mais le but du concept, c'était ça. C'était plusieurs enfants ne savent pas encore ce qu'ils veulent faire comme sport. Là, l'avantage, c'est qu'ils ont accès à tout. Ils ont différentes formules d'adhésion avec des abonnements. Et après, c'est eux qui vont choisir directement les sports qu'ils vont faire. Ils peuvent varier de sport, ils peuvent vraiment varier. C'est ça le but du concept, on va dire aussi.
3: Mmh. Donc là, dans la salle des grands, il y a même des haltères. C'est rigolo d'imaginer des enfants. Bon, là, c'est plus pour les jeunes, mais avec des haltères, avec des wall balls un peu lestés. Ça va être rigolo un peu de voir les enfants se développer ici.
2: C'est ça. Le but, c'est qu'on ne travaille jamais avec des poids au-dessus de 4 kilos quand même, parce que ça reste des enfants. On fait attention à la croissance, etc. Mais le but, c'est que les enfants aiment faire comme leurs parents. Donc le but là, c'est que ils voient papa faire du crossfit, ils voient maman faire du crossfit. Le but, c'est qu'ils peuvent s'identifier aussi et faire eux également comme les parents quoi. Là, c'est la salle baby gym avec tous les modules de gym, tout ce qui est psychomotricité, motricité, éveil musical, sensoriel, etc. Donc là, la salle principale des 10-36 mois, donc avec la baby gym éveil. Et ensuite, la salle des 3-5 ans, où là, on a d'autres spécificités chez les 3-5 ans de cours. On a notamment la partie un peu plus gym, avec tout ce qui est l'apprentissage, roulade avant, roulade arrière, poutre, etc. On a de l'initiation à la boxe pour les 3-5 ans également. Et ensuite, on a de l'initiation au multisport, tout ce qui est jeu de ballon. Le même principe que pour les grands, mais on l'adapte pour les 3-5 ans.
3: Ça, c'est l'endroit de rêve, hein, parce que j'ai pas 3 ans, mais déjà là, quand je vois tous les modules, les matelas sur lesquels on peut sauter, ils doivent être comme des fous, les enfants, quand ils arrivent là.
2: C'est ça, le but, c'était vraiment qu'ils rentrent dans un monde enfantin, parce que ça reste vraiment des enfants, avec de la couleur, etc., et des modules où ils peuvent grimper, sauter, escalader, quoi.
3: Ok. La boxe pour les 3-5 ans, très rigolo aussi, non?
2: Ouais, c'est vraiment d'initiation. On commence le pied-poing, mais vraiment avec de l'initiation. On leur apprend surtout la gestion des émotions à cet âge-là, qui est primordial chez les 3-5 ans. Chaque séance, on va rajouter motricité, psychomotricité, qui est primordial. Et après, on va rajouter de l'initiation à la boxe pour commencer vraiment la base avec déjà commencer à apprendre la droite, la gauche, les couleurs, etc. Et

0: revient très bientôt avec un nouvel album et elle sera l'invitée d'Émilie Mazoyer dans Décibel ce mercredi dès 19h sur Ici Occitanie. C'était Axel Red. On est avec Anaïs Genin ce matin dans une salle de sport un peu particulière, Kit Fitness à l'Union près de Toulouse. La salle propose des activités sportives pour les enfants à partir de 10 mois, de la bébé gym jusqu'aux activités pour les ados. Camille, coach chez les tout-petits, nous raconte l'importance du sport dans le développement de l'enfant à travers son expérience. Elle est au micro d'Anaïs Genin.
1: On a différents cours, par exemple chez les 3-5 ans, pour les enfants qui sont hyper avec plein d'énergie, qui sont à fond, on leur conseille la boxe, le training boxing, c'est le parcours le plus cardio. On va ramper, sauter, et généralement les parents ils nous disent là faut les fatiguer. Donc ouais, souvent ils reçoivent à la maison, merci, au moins ils dorment, ça rentre dans leur routine aussi. Ça permet qu'à la maison ils soient pas, à la maison ils sont plus bloqués que forcément dans une salle de sport où ils peuvent courir partout. Donc ouais, les parents sont contents aussi.
2: Vous avez peut-être un exemple d'un enfant que vous avez suivi peut-être depuis un an, ou vous voyez depuis un an et qui a vraiment, vraiment évolué?
1: Alors oui, il y en a. Alors je reprends l'exemple moi, des petits, parce que moi je suis spécialisée chez les petits. J'en ai des petits, ouais, je pense à Gabin. Gabin qui est là depuis le tout début de la création du club, et qui aujourd'hui, il est arrivé, il rampait, il parlait pas, et là il court, il parle, il s'exprime. C'est toujours...

0: hyper impressionnant et qu'est-ce que ça fait bizarre. Ah, ouais. Même pour les parents, ils nous ont dit, enfin quand ils parlent aux autres parents, bah ouais, le gamin il est arrivé, il parlait pas, il rampait, il faisait pas grand chose. Et aujourd'hui, il connaît la salle par cœur, il connaît les coachs par cœur. Dès qu'il arrive, il crie nos prénoms, Camille, Méline, parce qu'ils nous connaissent quoi, ils ont hâte de faire le cours.
1: Donc peut-être pour les parents qui nous écoutent, ou les grands-parents d'ailleurs aussi, qui se disent, oui, alors, bon, ils en font tous les jours, ils vont à la crèche, ils vont à l'école, ils courent dans la cour. C'est pas pareil, enfin, ça apporte quand même quelque chose. Enfin, la place du sport est quand même très importante pour les enfants dès le plus jeune âge.
0: Ah oui, absolument. Déjà pour leur développement, dans une première partie, mais aussi pour eux, quand c'est des enfants qui sont hyper énergiques ou pas, hein, ça leur permet d'avoir une heure qui est rien que pour eux, où je vais pouvoir me défouler, courir partout, je saute, je rampe. Ils vont partout, ils ont toute l'énergie là qui tout c'est canalisé pendant l'école où ils sont assis pendant des journées entières. Là au moins ils peuvent courir partout et ça permet qu'ils puissent repartir à la maison tranquillement. Ils ont dépensé toute leur énergie et c'est hyper important pour eux. Ouais.
1: Mmh. Oui. Et puis à la maison il y a la table basse, il y a un truc qui traîne, etc. Tandis que là au moins on l'a dit, on peut se rouler partout. Il n'y a aucun souci avec tous les matelas.
0: Ah oui, tous les matelas, les sols sont en mousse pour les tout petits, donc il n'y a aucun souci là, ils peuvent aller partout, aucun problème.
1: Merci beaucoup Camille, donc de Kids Fitness à l'Union, à bientôt.
0: À bientôt, merci.
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1: Du manga et des moustaches dans votre agenda.
2: Sébastien Emmanuel.
1: Du manga, tout d'abord, dans le Tarn-et-Garonne, le Manga Tour, c'est l'école Emma de Toulouse qui propose une exposition retraçant les différentes étapes de création et de construction d'un manga. Le manga qui connaît un vrai succès en Occitanie, atelier créatif, animation et conférences du 2 au 4 octobre dans les bibliothèques du département, comme à Albias, Bressol, Mirabel ou encore Réalville, entre autres. Octobre et novembre sont les mois de la sensibilisation au dépistage du cancer du sein et du cancer de la prostate. C'est pourquoi les Rouillés, l'association de vétérans du rugby à Fronton, organise samedi prochain les Moustaches Roses, une journée pour sensibiliser autour du dépistage et se retrouver lors d'événements sportifs, marches et courses, au départ du stade Matabio à partir de 14h30, 4, 7 ou 10 km et soirée repas dansante. Plus d'infos et inscriptions, mairie-fronton.fr.
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1: Une salle de sport où les adhérents ont entre 10 mois et 15 ans, ça existe, ça s'appelle Kid Fitness près de Toulouse. On y trouve de la baby gym, de la danse, de la boxe, du multisport ou encore du fitness. C'est Melvin, le gérant, qui a développé ce concept à l'Union. Comment est-il arrivé à ce projet? Il nous raconte ça au micro d'Anaïs Genin.
2: Non, c'est sûr qu'on ne s'ennuie pas, surtout maintenant où on a des cours 7 jours sur 7. Mais après, quand même, il y a des cours soit le matin, soit le soir, donc ça laisse quand même un créneau d'amplitude assez large pour préparer ses séances, etc. Mais c'est sûr que l'évolution... Elle est énorme, surtout sur la baby gym chez les 10-36 mois où on a eu des enfants au tout début à l'ouverture il y a 2 ans qui arrivaient et qui marchaient même pas encore, qui avaient 9-10 mois qui marchaient pas et maintenant qui courent, qui font les cours des 3-5 ans, qui sautent, qui... Et on voit vraiment la différence justement entre les enfants qui sont passés par la baby gym, par les 3-5 ans et qui viennent chez les 6-10 ans. Il y a une grosse différence niveau motricité, niveau psychomotricité, etc.
3: Est-ce qu'il y a des parents quand ils sont arrivés, des parents qui étaient peut-être un petit peu sceptiques en se disant cours de fitness, enfin, un club de fitness pour des enfants, est-ce que parfois ça peut étonner un peu les gens?
2: Mais comme c'est un principe qui est vraiment nouveau, forcément il y avait cette inquiétude là auprès des parents de se dire bon, est-ce que vraiment mon enfant il a vraiment besoin de faire du sport, est-ce que vraiment il a besoin d'aller dans une salle de sport encore plus pour enfants, est-ce que j'ai besoin de payer un abonnement pour ça? Et puis franchement, une fois que c'est pour ça, l'avantage ici c'est que le cours d'essai est offert, donc les parents venaient, ils voyaient par eux-mêmes que le travail était bien fait de la part des coachs, que l'environnement était sain, etc., qu'il y avait une bonne ambiance, et une fois qu'ils voyaient l'enfant s'épanouir, forcément après, les doutes ils sont dissipés, quoi.
3: Vous êtes donc gérante Kid Fitness à l'Union. Vous vouliez de base être dans le sport avec les enfants?
2: C'est ça, de base. Moi, en termes de parcours, je suis issu du domaine sportif. J'étais sportif de haut niveau dans le foot, donc j'ai toujours baigné, on va dire, dans le sport. Et ensuite, les aléas du sport, on va dire, il y a eu des blessures, etc. Donc il a fallu un peu se réorienter. Donc j'ai commencé à travailler un petit peu dans les écoles, tout ça, donc déjà avec les enfants. Puis j'ai pu passer mon BEP JEPS, donc de coach sportif, où j'ai été auto-entrepreneur pendant 3 ans. J'ai commencé avec les adultes. Puis j'ai commencé à me développer sur les crèches, sur les écoles, sur tout ça. Et quand j'ai vu que ça marchait très très bien avec les crèches de Toulouse, avec les écoles, je me suis dit autant monter un concept en physique, on va dire, et plus besoin de me déplacer, et qu'ils viennent directement dans la salle, quoi.
3: Vous qui avez eu des blessures justement pendant votre carrière sportive, peut-être de se dire que quand on est à l'école de foot, c'est bien, je pense qu'on développe, etc., des compétences, mais quand on a un complément justement pour se développer d'un point de vue musculaire et moteur, ça peut être très complémentaire pour un enfant qui se met dans un sport en particulier.
2: Ici, l'avantage, c'est ça, c'est qu'on a beaucoup d'enfants qui font du sport à côté, qui vont faire du tennis, du foot, du rugby, un sport vraiment spécifique, mais qui viennent ici pour faire quelque chose de plus général, où on va travailler beaucoup plus la motricité que dans un club de foot où on n'a pas le temps de travailler tout ça, on va pas se mentir. Ici, l'avantage, c'est qu'on est vraiment plus global, plus général, où on est sur des plus petits groupes. Un groupe de foot, en général, le coach, il va avoir 20-25 joueurs. Pareil pour le rugby, pour le basket, etc. Ici, on est vraiment sur des groupes de 10-12 grands maximum enfants. Donc, on a vraiment le temps de s'attarder sur chaque enfant, sur les postures, sur tout ça, notamment avec les poids. C'est ça la grande différence, on va dire, avec un club plus spécifique de sport, quand même.
3: C'est rigolo, je pense aux enfants de 10 mois. Ils marchent pas tous?
2: Ouais, à 10 mois, on en a pas mal, hein, qui marchent pas à 10 mois, même jusqu'à 15, 16, 17, 18 mois, des fois, qui marchent pas encore. Les modules, ce qui est bien, c'est qu'ils sont adaptables. On peut autant les adapter pour les 3-5 ans, pour les 2 ans, que pour les plus petits qui marchent pas encore. On a tout type de modules. On a une salle de 80 mètres carrés équipée, mais on a encore un stockage de 90 mètres équipé également de modules. Donc, on a vraiment de quoi faire en termes de modules. Chaque coach adapte sa séance après, suivant les enfants qu'il a. On a l'avantage d'avoir une application mobile qui est dédiée au club, et du coup, on sait à l'avance qui c'est qui va venir. Donc, on commence à repérer les âges, etc., pour s'adapter en amont.
3: Ça marche, merci Melvin. Donc, gérant de Kids Fitness à l'Union, à bientôt.
2: C'est ça, exactement. Merci à vous.
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0: Charlotte Cardin sur ICI Occitanie. On continue ce matin de venir à votre rencontre. Nous sommes avec Sébastien Bretonou et nous sommes avec Sandrine. Sandrine, à la suite de problèmes de santé, a décidé de donner un nouveau visage à sa carrière professionnelle. Très jeune, on lui a diagnostiqué une malformation. Elle fait de longues études et puis elle revient à sa première passion, la lingerie. Entre les tissus, sa maman, les comités d'entreprise, Sandrine a façonné sa façon de s'adresser aux femmes. Sébastien Bretonou est allé lui tendre le micro de la petite vadrouille à Villefranche-de-Lauragais dans sa boutique.
1: Alors Sébastien, comment vous me trouvez? Je sors de ma cabine.
2: Bah écoutez Sandrine, moi je trouve que c'est dessous, vous rend parfaitement bien.
1: Super.
2: On est où ici?
1: Alors on est au 58 rue de la République à Villefranche-de-Lauragais, bon. Boutique de lingerie.
2: Alors on va voir que vous êtes une passionnée par ce que vous faites et que vous avez un parcours qui est un petit peu atypique. D'abord il commence alors que vous êtes très jeune, vous avez une malformation.
1: Oui, je suis née avec une malformation cardiaque qui a été soignée et opérée à l'âge de 9 ans et qui a suscité chez moi un gros instinct de survie et l'envie de vivre.
2: Alors vous avez fait des études de droit quand même, hein. Cet instinct de survie vous a permis de faire de longues études, mais une réflexion a tout changé.
1: Alors j'ai fui le droit parce que c'est pas pour moi et j'adore la lingerie, donc je me suis dirigée vers ce que j'aimais, donc la lingerie et les femmes aussi.
2: Votre maman vous a inspiré?
1: Exactement, maman, donc Jeanne, qui a travaillé dans la haute couture à Paris et puis ensuite qui a créé son atelier, donc j'ai baigné dans les tissus, les dentelles, les parfums.
2: Alors quand vous avez commencé dans la lingerie, c'était en 1989, c'était avec les comités d'entreprise. C'était nouveau.
1: Exactement. Très novatrice. Comité d'entreprise, des ventes à domicile. Et donc, la nouveauté crée la curiosité et ça a fonctionné de suite.
2: Mm-hmm. Alors, il y a 9 ans, vous avez ouvert votre boutique à Villefranche de Lauragais. C'est quoi la particularité de ce lieu?
1: La particularité de ce lieu, il est dédié donc aux femmes et aux bonnets très profonds. Donc, il y a des petites tailles, mais il y a aussi des bonnets très profonds. Alors, je rencontre beaucoup de femmes qui sont très complexées par leur corps. Changement de corps... que ce soit l'adolescence, puberté, ménopause, surtout la ménopause, puisque j'ai beaucoup de femmes entre 50 et 75 ans. Et j'ai un souvenir d'une cliente qui est rentrée, qui faisait une taille 50, qui était persuadée qu'elle ne trouverait rien, qui avait vu une de mes vidéos. Et on a trouvé un maillot de bain qui était un peu gainant, qui lui allait merveilleusement bien. Et elle était très émue. Et moi aussi.
2: Et vous, vous mettez vraiment en vitrine sur vos réseaux sociaux. Vous essayez les sous-vêtements, les maillots
1: Oui, j'ai fait des vidéos parce que je veux d'abord montrer les produits. Et puis, je veux montrer aux femmes. Je veux dire aux femmes, regardez, moi je suis sur un 42-44, j'ai de la poitrine. Mais je me mets en maillot de bain parce que j'ai envie de vivre. J'ai envie de partager ces moments au bord de la plage, au bord de la piscine avec mes amis.
2: Moi, j'ai une pensée pour Jeanne, votre maman, qui vous a beaucoup inspirée. Ouais. Si elle voyait la boutique, si elle vous écoutait parler, si elle voyait votre métier d'aujourd'hui, elle dirait quoi?
1: Elle dirait bravo ma chérie, continue. Voilà, c'est vrai.
0: Sandrine est très active et très suivie sur son compte Instagram. Allez faire un tour sur la page, c'est Dentelle et Dessous. Dans quelques minutes, on vous présente un pavillon en plein centre-ville de Toulouse. Vous êtes sûrement déjà passé à côté sans savoir qu'il est là. On le découvre juste après Grazilla de Michele sur ICI Occitanie.
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0: Graziella de Michele sur Ici Occitanie, et juste avant midi, ici, c'est Toulouse, et chaque semaine, Tom Clisson nous fait découvrir des pépites qui se cachent dans notre ville rose. Et grosse pépite aujourd'hui, le pavillon qui se cache en plein centre-ville, juste à côté de la place de la Bourse, découverte d'un lieu assez insolite.
1: Ici, c'est Toulouse. Et à Toulouse, il existe un pavillon, un grand bâtiment carré, caché dans une cour intérieure en plein centre-ville. On part à sa découverte avec Céline, qui est guide à l'Office de tourisme de Toulouse. Bonjour Céline.
2: Bonjour.
1: On se balade dans Toulouse aujourd'hui et on arrive dans des petites rues, donc dans le quartier de la Bourse.
2: Oui, c'est cela.
1: C'est quoi l'histoire de ce quartier, de cette rue Sainte-Ursule par exemple? Qu'est-ce qu'on y trouvait au début, fin 18e, début 19e siècle?
2: Alors, en fait, on avait beaucoup d'activités de mercerie, bonnetterie, de confection dans cette rue-là. On a eu le commerce de gros assez longtemps, des chemises, du tissu en gros, et donc ça jusque dans les années 70-80.
1: Eh, écoutez, on va se balader. Balader un petit peu dans cette rue parce que je crois que dans cette rue Sainte-Ursule se cache un bâtiment assez incroyable. Donc je vous suis, On arrive donc sous un porche. Ah oui, un pavillon devant nous.
2: Oui, voilà, c'est ce que vous aviez envie de voir, hein. Je crois que vous m'avez parlé du pavillon Mazar.
1: Pavillon Mazar, oui.
2: Voilà, on voit le nom ici. Alors, Mazar viendrait plutôt peut-être de bazar, puisqu'il faut imaginer, on vient de parler du commerce de confection, et devant nous, on voit le nom manufacture de chemises.
1: Oui, il y a encore des pancartes, c'est ça, manufacture de chemises, la Tolosane.
2: Donc d'abord, on est dans un espace très ouvert, qui est un ancien couvent. Donc c'était le couvent des Ursulines.
1: Donc on est au milieu d'un ancien couvent. Comment ça se fait qu'un pavillon comme celui-ci se trouve ici?
2: Alors, après la Révolution, on va construire une petite halle, qui était une halle de marché au drap. Et ensuite, au début 20e siècle, il y a un marchand de chemises qui va créer en fait ici sa confection de chemises.
1: D'accord, donc des chemises au pavillon Mazar, c'était à ça que ça servait. Comment on l'a construit ce pavillon? Parce qu'on est quand même passé par un tout petit passage. Compliqué de construire un grand bâtiment comme celui-ci dans une cour fermée.
2: Certainement. Alors après, il y a une autre ouverture là-bas qui est plus grande que celle par laquelle on est passé.
1: Il y a deux accès, donc un accès rue Sainte-Ursule.
2: Un accès un peu plus grand, alors aménagé aujourd'hui. Donc là, cet accès donne sur la rue du Prieuré. Voilà, puisque les Ursulines ont pu acheter différentes maisons qui donnaient sur la rue du Prieuré et sur la rue Pérolière également.
1: Et donc aujourd'hui, désormais, le pavillon est inoccupé.
2: Voilà, c'est ça.
1: Bon ben maintenant, quand on marchera rue Sainte-Ursule, on saura ce qui se cache derrière, le pavillon Mazar. Et ça, c'est à Toulouse.
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0: Merci Calogero sur votre radio locale ici Occitanie. Willy Rovelli se prépare, il vient déjeuner chez vous jusqu'à 13h30 après les infos de la mi-journée. Il va être notamment question dans l'émission aujourd'hui de plein d'initiatives face au prix de l'essence très élevé.
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0: Bon appétit, il est pile midi en ce dimanche 27 septembre. Les infos, Romain Bitou, bonjour.
2: Bonjour Franck, bonjour à tous. Ce midi, bien évidemment, le pape Léon XIV à Lourdes pour sa messe géante. Depuis une heure, le souverain pontife s'adresse à 150 000 fidèles. Mais avant ça, on revient sur une urgence climatique. Hier, 2600 personnes ont manifesté à Toulouse pour le climat. Ils demandent à l'État davantage d'actions pour lutter contre le réchauffement climatique. En plus, on a vécu un été avec des canicules à répétition. Apolline Carré Guilhem, et on continue de subir.
3: Armés d'un tract plié en éventail, Juan et Michael tentent de se rafraîchir tout en suivant le cortège.
4: Ah oui, j'ai très chaud, oui, je transpire.
5: Qu'on soit fin septembre avec des éventails, début octobre a encore tapé à 25, c'est pas normal.
4: C'est le réchauffement climatique, malheureusement. C'est pour ça qu'on est là aujourd'hui.
3: Ils ont été choqués par les températures records de cet été. C'est pour ça qu'ils participent à la manifestation, comme Florence qui finalise sa pancarte un peu plus loin.
6: J'ai marqué la planète, vous la voulez bleue ou bien cuite?
7: Ça vous fait peur, cette chaleur?
6: Pas que la chaleur. Les sécheresses qui vont avec, toutes les catastrophes qui sont prévues par les scientifiques.
3: Alors le but de la manifestation pour Thibault, c'est d'interpeller le gouvernement et de remettre l'urgence climatique au centre du débat.
8: C'est un sujet qui touche les gens, qui est important que ça devienne un sujet pour l'élection qui arrive. On a envie que les choses bougent et c'est bien d'avoir une manifestation qui rassemble des gens à Toulouse, mais qui a lieu partout en France sur un sujet commun et montrer qu'il y a encore des sujets qui rassemblent les gens autour d'une même cause.
3: Les manifestants espèrent désormais être entendus par l'exécutif.
2: 100 personnes également rassemblées à Muret. Merci à Pauline Carré-Guilhem. Et on l'entendait dans votre reportage, il fait trop chaud pour une fin de mois de septembre. Encore cet après-midi, on attend jusqu'à 29 degrés à Toulouse. On va dépasser les 30 dans le Gers, bien au-delà des normales de saison. Météo en fin de journal.
0: Le pape encourage l'Église de France à poursuivre son action face au fléau des violences sexuelles.
2: Il est en ce moment en train d'officier la messe sur la prairie du sanctuaire de Notre-Dame de Lourdes depuis une heure. Mais là où le souverain pontife est attendu, c'est sur les abus sexuels dans l'église. Il doit rencontrer 7 victimes de ces violences aux grandes dames des collectifs, pas conviées à cette rencontre à huis clos. C'est masquer le caractère systémique de ces violences d'après eux. Des élections aujourd'hui, les sénatoriales pour renouveler la moitié de la chambre haute, comme c'est le cas tous les 3 ans, mais vous ne votez pas, ce sont les grands électeurs qui le font à votre place. Exemple, dans le Tarn, un peu plus d'un millier de députés, conseillers régionaux ou départementaux glisseront un papier dans l'urne pour élire 2 sénateurs.
0: Midi 3, attention, gros choc à Valence ce soir.
2: Stade Toulousain, Montpellier, c'est le remake de la finale de Top 14 gagnée par les Rouges et Noirs. Est-ce qu'on a besoin de le préciser? Une bien belle affiche, Franck. Et après la victoire à Vannes en Bretagne le week-end dernier, le stade veut marquer les esprits, explique l'entraîneur des arrières, Clément Poitronneau.
9: Perdre à la maison, ce serait perdre le bénéfice de cette victoire à l'extérieur qui n'a pas été simple à acquérir. Donc voilà, on n'a pas encore fait notre match plein. À Vannes, il y a eu de très bonnes choses, mais on a quand même beaucoup subi sur la première mi-temps. Donc pour l'instant, en termes de contenu, pas exactement ce qu'on souhaite, ce qu'on recherche. Donc voilà, ben, quoi de mieux que cette équipe de Montpellier pour peut-être enfin faire un match plein sur l'ensemble de la rencontre.
2: Et on a hâte d'y être parce que ce sera l'occasion de retrouver Rémi Doutre avec Alexis Palisson au commentaire dès 20h30. Match à suivre en intégralité sur votre radio ici Occitanie. Ce sera en revanche sans plusieurs avants. Manny Meafou, Jack Willis, Anthony Jelon. Un sacré défi face au MHR réputé justement pour son jeu tout en puissance. Hier, le CO s'est incliné à Clermont 20-6. Et l'UBB a perdu à Aimé Giral 38-25 contre Perpignan. Allez, on traverse l'Atlantique maintenant. Où on va avoir une belle partie de manivelle à Montréal et ça commence dans 2 heures, les championnats du monde de cyclisme avec le prodige français Paul Sexas, 4e du dernier Tour de France. Il est au départ à 15h en leader de l'équipe de France et à 20 ans, il vise l'or rien de moins face à lui Remco Evenepoel ou encore le Hollandais Mathieu Van Der Poel. La météo en Occitanie, Franck.
0: Eh bien, écoutez, du soleil, hein, il est déjà là. Il n'est pas prêt de partir tout au long de la journée. Que vous soyez sur le Quercy, du côté du Volvestre, on vous salue à Noé, à Carbonne. Grand soleil, des températures, vous le disiez dans le journal, hein, qui vont dépasser les 30 dans le Gers. 31 prévu, effectivement, notamment dans la bonne ville de Hoche. Il devrait faire 30 tout pile sur les quartiers toulousains aujourd'hui. Sur le Tarn, une trentaine de degrés. 25 seulement à Castelnaudary. Belle journée à toutes et tous. Il est midi 5. C'est le moment de retrouver toute l'équipe de Willy Rovelli et Willy Rovelli. Tout ce petit monde devient déjeuner chez vous. Et c'est parti jusqu'à 13h30. Bon appétit. Belle journée.
2: Belle journée.
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11: Bonjour, bon dimanche, sous vos applaudissements, c'est Willy vient déjeuner chez vous, numéro 1092.
12: Oh là là,
11: village. Bonjour la tribu.
12: Bonjour.
11: Alors, qui est là aujourd'hui? C'est à chaque fois, c'est une surprise de vous voir. Nicolas Malabeuf, notre enfant de la télé, bonjour mon bon Nicolas.
13: Bonjour Willy, bonjour tout le monde.
11: Et Fabien Imo, notre geek, bonjour mon Fabinou.
14: Bonjour Willy, bonjour à tous.
11: Et bienvenue à tous. Nicolas est très très pressé que l'émission se termine, car il est venu avec sa valise. À 13h30 pile, tu vas où?
13: Dans une ville que vous adorez. Je crois que c'est même votre ville préférée au monde. C'est Naples.
11: Il va à Naples. Mais quelle chance, il va à Napoli avec sa maman et sa sœur. T'as vu, on sait tout. Elles sont déjà là-bas. Elles sont parties. Tu sais, ils partent dans deux avions séparés.
14: Oui,
11: on sait jamais.
14: On sait jamais ce qui peut se passer avec la poisse qu'il a.
11: Voilà. Bon, alors.
14: Il va bien bosser cette semaine, en tout cas. Bravo, Nicolas.
11: C'est sûr. Écoutez, en attendant qu'il s'en aille jusqu'à 13h30, les samedis et le dimanche, vous le connaissez, vous savez. 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Alors vite, notez bien les dossiers du jour. Dans un instant, jamais le prix de l'essence n'a été aussi haut. C'est pas encore fini, mes amis. Le braquage à la pompe va continuer. Et partout en France, des maires, des professionnels, quels qu'ils soient, essaient de trouver des solutions pour nous aider. La preuve avec deux exemples dans une minute. Et à 12h30, la tendance du moment, c'est le boom des parapharmacies. Alors, il y en a de plus en plus partout en France, au point que dans certaines villes, comme dans Paris, c'est devenu une étape obligatoire pour les touristes. Ils vont y acheter des crèmes, des lotions, des parfums. Le business des parapharmacies, on en parle dans 20 minutes. Et puis, vous commencez à le savoir maintenant, hein, c'est la nouveauté de cette saison. Dorénavant, entre 13h et 13h30, c'est vous qui avez les clés de cette émission. C'est 30 minutes, 100%, rien qu'avec vous. Venez à l'antenne, venez nous raconter vos youpi du moment, la belle rencontre, la jolie histoire, venez nous faire un petit coucou, venez réagir sur les thèmes du jour, la hausse de l'essence. Tiens, est-ce que vous avez changé vos habitudes pour moins rouler? Est-ce que vous prenez moins votre voiture? Est-ce que vous avez réduit le superflu pour vous payer le plein? Enfin, quand même, on en est arrivé, quoi. Êtes-vous fan comme moi de parapharmacie? Moi, j'adore.
13: Vous achetez quoi?
11: Les trucs pour les dents.
14: Des trucs pour les dents.
11: Dès qu'il y a une petite merdouille, les dentifrices. Qu'est-ce qu'il me dit, Philoche? Des brossettes. Dès que ça concerne les dents, j'achète.
14: Mais c'est vrai, vous êtes un peu toqué des dents parce que vous brossez très souvent les dents. Elles sont bien blanches, en tout cas.
11: Voilà, et après, je prends aussi des vitamines, tout ce qui est vitamines, tout ce qui est trucs pour la jeunesse.
13: Ça marche, en tout cas, ça marche.
11: N'empêche, les applications de rencontre, c'est que je mets 20 ans de moins que mon âge. Et tu sais que ça marche. Il y a encore les gens qui me disent « Oh bah tu fais plus jeune !» Tu vois ? C'est pas une belle escroquerie, ça. Et bah voilà. 0810 055 056. Venez nous parler de tout ça, mes amis, à partir de 13h. Je ne sais plus. Toi, tu veux dire
14: sur WhatsApp aussi, vous pouvez réagir. Voilà. C'est le même numéro, 0810 055 056. Vous pouvez nous envoyer des messages, des vocaux, des photos. Tout arrive dans le studio.
11: Voilà. Et puis si vous passez à l'antenne...
13: Eh bien, ce week-end ici vous offre un bon séjour Bellambra Club d'une valeur de 2000 euros. 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
14: Le
13: tirage, c'est en fin d'émission.
14: Ça, c'est beau.
11: Toi, tu pars avec Bellambra, Naples?
13: Non, quand même pas.
11: Tu n'as pas triché au jeu. Hein.
13: Je paye moi-même, contrairement à vous.
14: On a tout dit.
11: Alors,
14: on enchaîne.
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11: Allez, ouvrons notre premier dossier. Bonjour, Laurent Bonnater.
15: Bonjour, bienvenue. Merci de votre invitation.
11: Mais c'est nous qui vous remercions d'être là, mon cher Laurent. Vous êtes le maire de Caudebec-les-Elbeuf. C'est où ça, Caudebec-les-Elbeuf? Et c'est où, c'est comment?
15: Caudebec-les-Elbeuf, c'est dans la banlieue de Rouen, c'est au sud de Rouen. Comme dit la chanson, sur la route de Louviers.
11: La route, très bien. Donc c'est un bel endroit. Et bonjour Jérôme Hélary.
16: Ah,
11: Ça va, mon Jérôme? Non, Jérôme, il fait ah, c'est à moi. Oui, Jérôme, c'est à vous.
12: Bienvenue. Ouais, c'est à moi. Oui, bonjour.
11: Bienvenue ici, mon cher Jérôme. Vous êtes vous restaurateur à Nogent-le-Rotrou. Comment s'appelle le resto et vous y faites quoi de bon dans ce resto?
12: Alors, au Petit Bistrot.
11: Ouais, au Petit Bistrot.
12: Ça s'appelle au Petit Bistrot. Voilà. Et voilà, c'est un petit restaurant ouvrier.
11: Très bien. Voilà. Bon, alors si ça vous ennuie pas, monsieur le maire, on va commencer avec Jérôme, parce que là, comme c'est le coup de feu, là, comme il est midi 10, je suppose que vous bossez là dans votre resto.
12: Alors, je bosse pas aujourd'hui.
11: Ah, on est
12: fermé le dimanche.
11: Bon, bah tant pis, je vais commencer par vous quand même, mon cher Jérôme.
12: D'accord.
11: Ne m'emmerdez pas, sinon moi je vous raccroche au nez. Hein. Attention. alors, dans votre restaurant, là, vous allez proposer quoi aux clients là qui vont venir chez vous au mois d'octobre? Parce que là, on est en train de parler de la hausse du prix de l'essence, qui est n'importe quoi. Et avec monsieur le maire et avec notre restaurateur, vous allez voir que chacun à sa manière essaie de filer des coups de main. Alors vous, mon cher Jérôme, en octobre, vous allez proposer quoi?
12: Alors, déjà à la base, j'avais une formule à 15 euros, comme je l'expliquais dans les médias. Donc j'avais un buffet d'entrée, d'hors d'œuvre du moins, à volonté. Deux plats du jour au choix, du fromage, le dessert et un quart de vin compris pour 15 euros.
11: Ok, donc une belle formule à 15 euros.
0: Ça, c'est bien ça.
12: Voilà.
0: C'est ça,
12: voilà, donc tout compris, donc avec des produits frais, maison, voilà. C'est moi qui suis en cuisine, une serveuse mentale, et puis voilà. En fait, je me suis, un après-midi en fin de service, c'est venu l'idée de... Parce qu'on parle beaucoup dans les médias de la crise de l'essence, j'ai dit pourquoi je vais faire une formule à 10 euros.
11: Jérôme, vous êtes avec un haut-parleur là? Ou vous êtes.
12: Ah, pardon.
11: Ouais, on vous entend pas bien, mon Jérôme.
12: Voilà.
11: On vous entend beaucoup mieux. Donc là, vous aviez une formule à 15 euros, entrée plein dessert. Voilà, donc le fromage, tout, le quart de vin, vous nous l'avez dit, donc c'est un resto plutôt ouvrier à la base. Et donc là, au mois d'octobre. Voilà,
12: et du local aussi.
11: Ouais, voilà. Et donc. Voilà. Et là, au mois d'octobre alors?
12: Alors, au mois d'octobre, je reprends la même formule, exactement la même, sauf qu'elle sera à 10 euros.
11: Voilà,
12: sauf 10 que euros. Je ne mettrai pas le quart de vin.
11: Voilà. Donc, vous allez la passer de 15 à 10 euros, cette formule, parce que vous vous êtes rendu compte de quoi? Que depuis quelques semaines, vous aviez moins d'habitués qui venaient?
12: Alors, retour des vacances, j'ai bien travaillé.
11: Ouais.
12: Et depuis une quinzaine de jours, j'ai à peu près 10 à 15 couverts. Bah, peut-être pas 15 couverts, mais 10 à 15 couverts de moins.
11: En moins par jour. Donc là, vous vous êtes dit, il faut que je fasse quelque chose, quoi.
12: C'est ça. En fait, je travaille beaucoup avec le local, c'est-à-dire mes habitués, hein, les retraités, tout ça, les gens qui habitent dans le coin. Mais en fait, ce que je retrouve pas dans ma clientèle, c'est tout ce qui est ouvrier, parce que je me suis aperçu que forcément, le patron, il va dire à ses ouvriers, vous allez pas faire 10 km. En camion pour aller manger chez Jérôme.
0: À cause de la hausse du carburant.
12: Ah, voilà.
11: Ah là là, d'accord.
12: Ils ne se déplacent pas, donc je ne les vois plus, ces gens-là.
11: D'accord. Et donc, du coup, mon cher Jérôme, c'est vous qui allez gagner moins d'argent?
12: Alors, non, parce que moi, je fabrique énormément.
11: Ah.
12: Donc, je fabrique, je fais mes tartes maison, les entrées, je fais beaucoup mes entrées, les carottes, le céleri. Après, je fais du hachis parmentier, c'est bon, c'est pas cher. Je fais mes lasagnes maison. Je fais plein de choses.
11: Donc vous allez retomber un petit peu sur vos pattes quand même, mon cher Jérôme.
12: Oui.
11: Voilà.
12: Et en sachant que je pense que les gens, ils vont jouer le jeu parce que, vu qu'il n'y a pas le quart de vin, là, ils vont se dire, c'est à 10 balles, on va rajouter un quart de vin, donc c'est 3 euros de plus. Ils vont prendre une bière, c'est 3 euros de plus. Un café, donc je vais arriver à 17 euros, vous voyez?
11: Ouais. Bon, restez avec nous, mon cher Jérôme. Donc ça commence au mois d'octobre. On va prendre un autre exemple, qui n'a toujours dans cet esprit de l'essence, avec Laurent Bonnater, le maire de Caudebec-les-Elbeuf. Alors Caudebec, excusez-moi.
16: Je ne pas mon nom.
11: Non, pardon. Caudebec-les-Elbeuf. Vous, pour soulager donc le pouvoir d'achat de vos administrés, vous allez leur proposer quoi?
16: Alors, nous, on donne des cartes carburant de 80 euros. Et je suis très heureux que vous m'ayez invité avec un restaurateur parce que, à la fois, nous, on veut soutenir le pouvoir d'achat de nos concitoyens, ceux qui travaillent. Je vais y revenir parce que ça vise ceux qui travaillent.
11: Exact.
16: Mais on le fait aussi parce qu'on sait que l'écosystème autour de nous, les commerçants, les commerces de qualité, les restaurateurs, tous les loisirs, en fait, ils souffrent les premiers parce que quand vous avez mis 120, 130 balles dans votre plein d'essence,
11: vous
16: allez moins au resto, vous faites moins de plaisir.
0: C'est vrai.
16: Et donc, c'est toute la filière économique qui souffre. Donc, nous, notre aide, elle est ciblée sur les gens qui bossent. Donc, on a monté un peu le seuil parce que c'était un dispositif qu'on avait déjà mis en place il y a 4 ans, lors de la première crise du carburant. Là, on a mis 20% de plus que le SMIC, donc ça touche tous les gens qui travaillent, jusqu'à 1731 euros net s'ils sont seuls, et jusqu'à 2700 s'ils sont en couple. Et évidemment, il y a quelques justificatifs à fournir, ne serait-ce qu'un contrat de travail pour vérifier que les gens sont bien, bien au boulot.
11: Et qu'on habite bien chez vous, enfin dans votre ville.
16: Qu'on habite bien à Côte-Bec, évidemment. Et puis qu'on fait plus de 15 km aller, 15 km retour, parce qu'il s'agit bien d'aider les gens qui n'ont pas d'alternative et qui sont des gros rouleurs et qui, pour aller gagner leur salaire qui est déjà pas élevé, sont obligés de dépenser beaucoup d'argent dans le carburant.
11: Donc on est d'accord, c'est une carte carburant de combien ? Elle est à combien la carte là ?
16: Alors, il y a 4 ans, elle était à 70. Là, on l'a montée à 80 euros. C'est une carte prépayée qu'on achète chez une grande enseigne que tout le monde connaît et qui plafonne ses prix. Donc, avec 80 euros, à prix plafonné, vous avez un peu plus de litres que dans une enseigne non plafonnée. En plus, les stations-service sont juste à côté de la commune, à quelques centaines de mètres. Donc, c'est pratique. On ne dépense pas d'essence pour aller se servir. Ouais. Et donc, dès que le dossier est complet, là, on a déjà une quinzaine de dossiers complets sur une vingtaine qui ont été déposés. Mais ça va monter puisque c'était les premiers jours. Dès que le dossier est complet, on vous remet cette carte et vous l'utilisez quand vous avez besoin de faire le plein.
11: Vous pensez
16: mais on sait bien que 80 euros, ça ne fait pas un plein complet.
11: Bien sûr. Mais enfin,
14: c'est toujours mieux que rien.
11: Voilà. Mais
16: un coup de pouce.
11: On est obligé d'en arriver là, Laurent. On est obligé d'aider, de penser à faire ce genre de choses.
16: Ça vient en complément de la prime du gouvernement. On sait qu'il y a beaucoup de gens qui vont avoir les deux. Et tant mieux, s'ils ont la prime de 100 euros plus la prime de 80, ça commence à faire un budget carburant qui redevient un peu plus normal.
11: Vous pensez que vous allez aider combien de personnes à votre avis ?
16: La première fois, alors la crise était moindre parce que le gouvernement avait à l'époque les moyens financiers de plafonner le prix du pétrole, ce qui n'est plus le cas aujourd'hui. On avait donné un peu moins de 30 bons. Là, je pense qu'on sera bien au-dessus.
11: Ouais.
16: J'imagine entre 80 et 150 bons. Voilà. On a le budget pour ça, puisqu'en fait, alors on ne touche pas aux impôts, on n'augmente
11: bien
16: pas.
11: Bien sûr. Ah non, c'est pas le genre de Laurent, ça. Laurent, il ne touche pas aux impôts. Non.
16: Ça fait 17 ans qu'on ne les a pas augmentés, les impôts.
11: Ah bah tu vois.
16: Et on avait des crédits non consommés dans notre CCS, notre bureau d'aide sociale, donc on utilise ces crédits non consommés. Si notre aide était un énorme succès et qu'on devait dépasser ce qui est disponible, on se poserait des questions. Mais là, on n'en est vraiment pas là, on a les moyens d'aider.
11: Et Jérôme Hélary, donc ça démarre au mois d'octobre, on est bien d'accord.
17: Le 1er octobre, et en plus ça tombe le premier du jeudi, enfin le premier jeudi. De chaque mois, je fais la tête de veau.
11: Donc une formule.
17: Donc ça démarre jeudi, donc je m'attends à une
11: arrivée.
17: Une grosse affluence.
11: C'est super.
17: Beaucoup de demandes.
11: C'est super.
17: Je vais jouer le jeu. C'est vrai que sur la marge au niveau, ma marge va pas être énorme au niveau de la restauration, mais ce que je pense, je vais gagner sur
14: les boissons,
17: sur les vins, sur les boissons, sur le café.
11: Et puis vous filez un coup de main.
17: Sympas.
11: Évidemment, les gens sont sympas. La formule s'appelle la formule.
17: C'est la formule, je l'ai en face de moi. C'est la formule spéciale crise essence.
11: Crise de l'essence. Merci Jérôme.
14: Bravo.
11: Voilà, Jérôme Hélary. Donc, c'est le patron, le restaurateur à Nogent-le-Rotrou, au Petit Bistrot. Et puis, merci beaucoup, mon cher Jérôme. Et merci, Laurent Bonnater, le maire de Côte-de-Bec-les-Elbeufs,
14: en Normandie.
11: Donc, qui offre une carte carburant de 80 euros à ses administrés. Voilà, chacun essaie de trouver des solutions, parce que Lilon, c'est la merdouille.
14: Mais c'est pas évident.
11: Ouais. Tu y a des réactions ? Non, on s'en fout. Je ne sais pas. Pas bien.
14: Mais oui,
11: tu veux dire quoi ?
14: Mais j'ai envie de déménager à Côte-de-Bec-les-Elbeufs.
11: Eh bien, déménage. Avant de déménager, fais ta chronique. On parle de quoi dans un instant ?
14: On va revenir sur toute l'actu web de la semaine. Il s'est passé beaucoup de choses et on va fêter ensemble l'anniversaire de TikTok. 10 ans déjà.
11: 10 ans de TikTok.
14: Mais ça passe à une vitesse.
11: C'est pas possible, ça. 10 ans de Tu vas déménager quand, alors, à
14: Côte-de-Bec-les-Elbeufs, dès que je peux.
11: Tant mieux. Bon débarras. Il y en a déjà un en moins.
18: Moi, je pars à Naples. Je suis pas sûr de revenir.
11: Il revient pas.
18: Le week-end prochain, vous serez peinard.
11: Tout seul. Alors là, vivement le week-end prochain. En attendant, voici Johnny Clegg. À tout de suite.

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1: Et vous faites partie de la tribu, mes amis. Hein. 0810 055 056. À partir de 13h, c'est vous qui passez à l'antenne. On se fait une demi-heure, rien que vous et nous, pour réagir sur les thèmes, là, sur le truc de l'essence. Là, il y en a plein. J'ai lu, là, des tas de commentaires. Et cette semaine, j'ai lu, par exemple, qu'il y a des gens, il y avait un couple, par exemple, qui doit faire une soixantaine de kilomètres pour aller bosser. Et ben maintenant, ils ont aménagé une petite camionnette et ils vivent devant leur boulot dans la camionnette. Mais c'est n'importe
3: c'est
1: quoi.
3: Triste,
1: hein. Donc si vous avez dû changer vos habitudes, 0810 055 056, on en parle ensemble à partir de 13h. En attendant, et puis tiens, dans un instant, juste après mon Fabinho, un invité pas banal, parce que vous savez qu'on aime vous présenter des invités
4: pas banaux.
1: Mais d'abord, mon Fabien. Alors,
3: allez, c'est parti pour toute l'actu web de la semaine. Il s'est passé beaucoup de choses. On démarre avec Chloé, une Française installée en Australie qui a écopé de 2 700 € d'amende pour une boîte de cassoulet non déclarée dans sa valise. Chloé a passé voilà quelques jours en France et quand elle a repris l'avion pour retourner dans son pays d'adoption, elle a oublié de déclarer sa conserve de cassoulet qui était dans sa valise. Que les douaniers ne rigolent pas avec ça. Elle a posté une vidéo sur Instagram. La vidéo a été vue par plus de 3 millions d'internautes.
5: Je viens de me taper une amende de 4 300 $ parce que j'ai oublié de déclarer mon cassoulet à l'aéroport. Mon cassoulet à 1,50 € chez Lidl.
3: Ouais. Voilà. Elle avait acheté 1,50 € chez Lidl, donc là ça commence à
6: c'est
3: faire,
6: les boules,
3: ça commence à faire cher. Sur cette vidéo, la grande confrérie du cassoulet de Castelnaudary a pris la parole. Je cite, dès que Chloé sera en France, nous invitons la jeune femme à déguster un véritable

0: 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Et c'est disponible sur tous les smartphones.
1: Très bien.
0: Allez, maintenant, on fête un anniversaire. Le réseau social TikTok a 10 ans. Happy birthday! TikTok est l'appli la plus téléchargée au monde. Elle recense 2 milliards d'utilisateurs, dont 23 millions en France. Certains passent 1h30 par jour à regarder, vous savez, des vidéos sur TikTok, c'est addictif. Hein,
1: scroll,
0: voilà, il y a tout sur TikTok. Il y a des recettes de cuisine, des groupes de musique. Il y a un gars qui se filme en train de se percer les boutons aussi.
1: Non, mais c'est
0: pas une blague. Il est suivi par des millions de personnes. Cette semaine, j'ai regardé le concert de Céline Dion en direct grâce à un internaute, j'ai économisé quand même 500 balles et Céline Dion était en grande forme quand même cette semaine.
2: M'avais-tu bordé, envoyé des messages mou. Je suis revenue ici. Oh, oh, oh, oh, oh.
0: 500 balles pour ça, Nicolas ?
3: Non, 110, moi j'ai.
0: Ah bon.
1: Tu y étais ce soir-là ?
3: J'étais tout là-haut. Pardon.
0: Oui, derrière un poteau. Bravo,
3: très loin, mais
0: ça vaut vraiment le coup.
1: Dans une autre ville, il était à Marseille.
0: Mais Céline Dion, ce n'est pas la star de TikTok en ce moment. Non. Il y a un chanteur français qui est en train de devenir une star à l'international grâce à TikTok. Et c'est
3: Patoche.
0: C'est Patrick Sébastien. Des millions d'internautes se filment en train de danser sur cette chanson.

0: Les internautes se furent en train de sauter sur un pied.
1: Ça fait le tour du monde.
0: En mimant le fait de frapper à une porte. Gros succès, car la chanson de Patrick Sébastien cartonne donc aux États-Unis, en Allemagne et même en Pologne. C'est la chanson en fait la plus utilisée en ce moment sur TikTok. C'est quand même un truc de fou. Et franchement, moi je préfère un monde qui fait tourner les serviettes qu'un monde qui tourne au vinaigre.
2: Bravo mon Fabinou. Bravo.
1: Ça dénonce.
2: On le reçoive, Patrick Sébastien. Il faut qu'il vienne.
0: On l'aime.
2: Je veux le voir. Merci mon Fabinou. Bravo. Bravo. Tu es engagé.
0: Rien à fiche.
2: Oui, tu es engagé. On aime les gens engagés.
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2: Allez, comme promis, vite, place à la personne pas banale du dimanche. Bonjour Julie.
4: Bonjour.
2: Bienvenue ici mon cher Julie. Alors vous avez 28 ans, vous êtes dans le Val d'Oise et depuis quelques temps vous êtes connue sur les réseaux sociaux, une star des réseaux sociaux. Avec quoi? Pourquoi mon cher Julie?
4: Alors, ce qu'il faut savoir, c'est que je filme mes interventions, donc je suis dans le domaine de l'assainissement.
2: Ouais.
4: Donc, j'interviens chez des particuliers ou autres pour des problèmes d'évacuation bouchée. Donc, on m'appelle et moi, je viens et avec mon camion, je débouche.
2: Voilà.
1: Le déboucheur de toilettes.
2: Voilà. Vous êtes le gérant de Débouche Cana, donc une société d'assainissement à Grolet. Et donc, vous filmez vos interventions.
0: Et ça cartonne.
4: Exactement.
2: C'est mais fou, c'est ça. Génial. Alors, c'est quoi, par exemple, les vidéos? C'est des vidéos de WC bouchés, tout ça?
4: Bah souvent c'est des WC bouchés et enfin ça peut être un peu de tout, hein, des salles de bain, des cuisines.
2: Ah là là.
4: Ce qui marque le plus c'est quand il y a de la merde. Hein.
2: Ah quand il y a de la merde.
0: Ah oui,
2: ah oui c'est vrai. Bah, c'est que plus il y a du popo et plus ça cartonne.
0: Ah, voilà.
4: Exactement.
0: Tiens, on devrait vous filmer vous sur le trône.
2: Oui, bah, on va cartonner. Venez chez moi mon cher Julien, on va cartonner. Non mais c'est vrai. Il y en a certaines qu'on fait jusqu'à 25 millions de vues.
0: Non mais c'est fou ça.
4: Et c'est ça, c'est ça.
2: Donc l'idée c'est quoi? C'est aussi au-delà du popo, c'est aussi d'expliquer votre métier, voilà,
0: de vous mettre en avant, voilà.
2: Voir un petit peu.
4: C'est exactement ça. Ouais, c'est ça. C'est je montre. Enfin, c'est un métier quand même assez difficile.
2: Bah oui.
4: Très peu connu d'ailleurs quand même.
2: Ouais.
4: Donc le fait de filmer les interventions. Donc après, bon, les gens aiment bien, donc je continue.
0: Mais c'est vrai que
4: c'est vrai, c'est pour mettre en avant le métier.
2: Et vous donnez aussi des conseils, mon cher Julie, parce que
0: pas se faire
4: j'essaie
0: avoir.
4: D'en donner un petit peu, pas trop, mais un petit peu quand même, parce que sinon après on m'appelle plus.
0: Ouais.
2: Ah ouais, d'accord. Alors un petit conseil rapide qui bouche un peu, mais pas trop. Comme ça, vous pouvez continuer à venir pour bien entretenir ces canalisations. Qu'est-ce que vous pouvez
4: dire les canettes?
2: Oui.
4: Bah, il faut éviter de mettre n'importe quoi, les lingettes, plein de trucs, quoi. Mais sinon. Comment?
2: Non, allez-y.
0: Non, il dit des bêtises.
2: Les lingettes.
0: Les lingettes,
2: c'est vrai qu'on en jette beaucoup, mais c'est pas bien.
4: Les lingettes, c'est classique. Ouais. Ça, c'est souvent les nanas. Après, s'il y a des mecs, c'est autre chose.
2: Ah oui, mais d'ailleurs, vous avez raison, les préservatifs aussi, pas dans les WC.
4: J'en ai déjà trouvé, pas mal.
2: Je sais très bien.
4: Dans les Airbnb, tout ça, il y en a pas mal.
2: Vous voyez des fois des trucs un peu chelous, mon cher Julie.
4: Des trucs chelous, il y en a, j'ai déjà retrouvé un god, des trucs, c'est pas mal.
2: C'est sympa.
0: Mon Dieu.
2: Ah oui, dis donc, c'est un beau métier, mon cher Julie. Donc ça, vous aimez.

0: comme... mon métier.
1: Ça vous est venu comment l'idée alors de filmer tout ça là?
0: Oh, ben comme ça, enfin, y a, avant de filmer, j'hésite un petit peu parce que je trouvais ça quand même assez.
1: Un peu gore.
0: Choquant, mais ouais, je me suis dit, bon, ouais, c'est ça.
1: Bah après, c'est donc, la vie. Hein,
2: c'est... Non, mais c'est
0: ouais,
2: pas.
0: Ouais, c'est la vie, mais je regrette, j'aurais dû faire ça depuis longtemps.
3: Parce que pendant le COVID, vous gagnez de l'argent avec vos vidéos? Vous gagnez de l'argent?
0: C'est une star. Ouais, un petit peu. Faut pas trop payer d'argent parce qu'il y a les impôts.
1: Ah oui, d'accord. Ah oui, d'accord. Après, j'ai des.
2: On a des contacts.
1: Des contacts pour cacher un peu d'argent. Ah. Mon cher Julie. Il n'y a aucun problème avec ça. Hein. T'inquiète pas. Bon, en tout cas, voilà. Donc, il s'appelle Julie. Donc, D-J-U-L-L-Y.
2: D'accord.
1: Et puis, on peut le trouver donc, sur les réseaux sociaux.
2: Trop bien.
1: Le gérant des Débouches Cana, star des réseaux.
0: C'est plutôt sur le nom de Débouches Cana qu'on alors, connaît, pas sur le nom de Julie.
1: Eh ben, Débouches Cana, voilà. Donc, il cartonne avec ses vidéos de WC bouché. Et de canalisation qui pue.
2: Bravo! Ah,
1: voilà, ça
2: c'est la France
1: quand même.
2: C'est la France.
1: Bravo, mon Julie. Voilà, les gens qui se bougent. Ben oui, c'est ça, bravo. Allez, vous aimez être ici?
2: Ah oui.
1: Vous aimez la pub?
2: Ça
1: va tomber, elle arrive juste après. Et après, il y aura les infos pratiques près de chez vous avec le ICI Express.
2: Tchou-tchou!
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10: On mène l'enquête dans la ville rose et on se mobilise au profit des quartiers du côté d'Agen. Ici Occitanie à vos côtés, c'est maintenant.
9: Franck Langlois.
10: À l'occasion du festival Toulouse Polar du Sud, on sort des bouquins et on s'exporte dans la ville. Les enquêtes deviennent réelles, grandeur nature, sous forme de rallye entre les archives municipales, le muséum et les rues toulousaines. Vous allez devoir rouvrir une vieille affaire criminelle en constituant une équipe et vous allez devoir naviguer aussi entre jeux de pistes et pépites sur l'histoire toulousaine. Le festival, c'est le week-end du 10 octobre. Mais les inscriptions, c'est dès maintenant sur le site de Toulouse Polar du Sud. Notez également qu'aujourd'hui, la bonne ville d'Agen organise une grande journée citoyenne destinée à mobiliser les habitants et les habitantes autour d'un projet d'amélioration du cadre de vie. Vous allez participer à des actions au profit des quartiers et créer du lien social, tout simplement l'occasion de participer à des activités ensemble avec plein d'animations tout au long de la journée. C'est aujourd'hui et c'est à Agen.
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1: Allez, partons gaiement vers la deuxième demi-heure de votre talk show du dimanche. Alors ici, c'est pas comme, c'est comme la messe du dimanche,
2: mais pas pareil.
1: Voilà, c'est ce que je voulais dire. Dans un instant, le boom des parapharmacies. Votre tribu est là, bien sûr. Notre enfant de la télé, Nicolas Malabeuf, qui prend son avion à 16h.
3: Oui, là, dans ma tête, je suis déjà parti.
1: Mais
3: t'es,
1: il est déjà loin. Ouais. On sent qu'il est loin. Il va à Naples. Ah là là, mais quelle ville extraordinaire. J'espère que tu vas aimer. Hein.
3: Eh ben oui.
1: C'est ma ville préférée au monde. C'est vrai que quand on y va, il y a un choc.
3: Une atmosphère.
1: Il y a une atmosphère. Tu verras, il y a les gens qui parlent fort, le linge qui est étendu dans les rues.
3: J'adore.
1: Ça sent la pizza, mais la vraie pizza, mes amis. La pizza que tu vas payer 4 euros.
2: Oh là là.
1: Ah oui. Et un truc gigantesquement bon.
2: Oh, il va manger
1: la,
2: ça.
1: La meilleure
2: matin,
1: pizza.
2: Midi et soir.
1: J'espère que tu vas aimer, franchement.
3: Je vous enverrai une carte postale.
1: S'il te... Ça existe encore.
3: Ah ben oui, ça existe. Postale. Je le fais toujours, moi.
1: Ben, voilà, oh là là. J'espère que tu vas aimer. Et notre spécialiste web, Fabien Hémou. Toi, tu restes là, toi?
11: Oh, je reste dans les Yvelines.
1: C'est bien, les Yvelines.
11: Ah, j'adore.
1: Plaisir, il habite à Plaisir.
11: Oui, bah, donnez mon adresse.
1: Oui, je vais vous donner l'adresse.
11: Je cherche un couvreur. Si vous êtes dans les Yvelines, je cherche.
1: Tu cherches pas un déboucheur.
11: Un déboucheur de chien.
1: Non, déboucheur, on a.
11: Ah non, moi, tout est bien débouché. Le groupe Facebook, vous pouvez nous rejoindre. C'est complètement gratuit. Pour nous retrouver, vous tapez dans votre barre de recherche Youpi la vie avec Willy Rovelli. Vous tombez sur nous. Et la question du dimanche, avec la hausse du prix du carburant, avez-vous voilà changé vos habitudes? Alors, on a pas mal de commentaires. Chris nous dit, il y a 3 ans, je me suis offert une petite Audi TT d'occasion. Et les anciens propriétaires, en fait, ont reprogrammé la voiture à l'été. l'éthanol chez un spécialiste. Et aujourd'hui, je savoure de faire le plein pour 40 euros. Il y en a beaucoup qui font ça. Donc merci Chris. Et comme Chris, voilà, continuez à réagir. C'est gratuit sur le groupe Facebook. Vous tapez Youpi la vie avec Willy Rovelli.
1: Voilà, et venez en parler aussi à l'antenne, hein, parce qu'entre 13h et 13h30, c'est votre demi-heure, rien que vous et nous, c'est votre émission, on vous donne les clés. Venez réagir là-dessus, donc sur l'essence, on va parler de la parapharmacie dans un instant. 0810 055 056.
3: Et dans moins d'une heure, tombera notre séjour, pas n'importe quel séjour, parce que c'est un séjour, déjà, c'est Bellambra Club, numéro 1 des clubs de vacances en France, et en plus, il vaut 2000 euros TTC.
1: Ah là là, et vous partez où vous voulez, avec qui vous voulez. Mais d'abord, ce n'est pas suivi l'actu, pas de panique, l'actu vous suit. Il est temps pour moi de mettre
11: les points sur les i.
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1: Et on commence avec la visite du pape Léon XIV en France, aujourd'hui à Lourdes, où il ne recevra qu'une toute petite poignée de personnes victimes de pédophilie dans l'église. Apparemment, là aussi, il fallait s'inscrire pour le voir, hein, comme pour Céline Dion. Mais à la différence de Céline, dans l'église, il y en a beaucoup qui ont été tirés. Céline Dion qui hier a dansé de la tectonique avec ses fans devant son hôtel. Ah oui, le pape est à Lourdes et elle, elle continue de l'être. Demain, le pape fera une messe à Metz.
11: Ah oui,
1: et non pas une messe à Metz.
11: C'est pas la même chose.
1: On prend pour dire ce qu'on veut, mais des rues bondées à Paris avec juste de la joie et des sourires sur les visages, sans aucune violence ni haine. C'est certainement le miracle de Léon XIV le plus réussi. 95 ans plus tard, une enquête en Allemagne révèle qu'Adolf Hitler est soupçonné d'avoir participé au meurtre de sa nièce. Ah, je savais qu'il n'était pas gentil. Je ne sais pas. Ah, je ne l'ai jamais senti. Aux Pays-Bas, dans certaines prisons pour femmes, le gouvernement a décidé d'autoriser les détenus à s'acheter des sextoys. Alors qu'il suffirait juste d'y enfermer Patrick Bruel. L'animateur du jeu Slam, Théo Curin, percuté par une voiture, ses prothèses projetées. Heureusement, lui, il va très bien. Alors, on ne sait pas encore si ses prothèses vont devoir porter des prothèses après l'accident. À la place, on va lui mettre un fouet sur la main gauche et un tranché de légumes sur la main droite. Et il va pouvoir intégrer le casting de Top Chef en tant que Thermomix. Après, sans ses prothèses, Théo Curin est un sextoy pour femmes. Il est très beau. L'homme d'affaires qui porte à gauche, Mathieu Pigasse, aurait dépensé 434 000 euros pour 10 jours de vacances dans une villa de luxe sur l'île Moustique. Pendant que nous, ici, on n'en peut plus des moustiques. Ouais, franchement, ils sont vraiment pas comme nous, c'est riche, vraiment pas. Bon, à côté des 27 millions qu'aura coûté la visite du pape en France pour 3 jours, Mathieu Pigasse, petite bite, pêcheur. L'ouverture de la chasse en forêt de Compiègne, c'est une première. Les chasseurs seront invités à viser en priorité les biches et les faons. Les joggeurs n'arrivent qu'en troisième position. Bruno Le Maire publie un manifeste pour la France dans lequel il aborde les questions de Fillon. Ah non, pardon, ça c'est un roman érotique. En Chine, découverte de fossiles de poissons vieux de 440 millions d'années avec des concordances entre le corps humain et le poisson. Tu te rends compte ? L'homme descend du poisson. Eh oui, quand on dira à quelqu'un « saleton », ça sera plus une insulte, mais un cours d'archéologie. Enfin, la question du jour. À Lourdes, le pape a inauguré ce matin un pont. Est-ce que c'est le pont Tif ? Allez, vous avez 2 heures. Malheureusement, dans 95 jours, c'est fini 2026. Oh. Eh ben voilà, un petit récap du récap de l'actu. Voilà, mes amis. Allez, maintenant on arrête tout. Si le prix de l'essence vous plombe le moral, rassurez-vous, on a la solution. Là, vous allez voir, ça va aller mieux dans 2 secondes. Vous allez faire, quand je vous dirai à vous, vous allez me faire palabapapala. Et ça ira beaucoup mieux. Tiens, écoute ça.
11: Là, on n'est pas bien.
1: Là, ça va pas bien.
11: Ça va pas bien. L'essence trop chère.
1: Là, ça va pas bien.
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1: À vous.
11: Palapapala.
1: Et voilà.
11: Là, ça va mieux.
1: T'as vu ? Il y a le pape et le papalapapala.
3: Vous êtes le pape de la radio.
1: Je suis le pape. Allez, dans un instant, on va parler du business des parapharmacies. Mais d'abord, écoutons Michel
11: Sardou avec la Java
3: de Broadway.
1: Si vous le dites, écoutons ça. À tout de suite, mes amis.

0: là, je peux dire que ça a fait plaisir à tout le monde. On a tous dansé dans le studio.
1: Intemporel.
0: Là, qui met la forme. Et je viens d'apprendre à l'instant que c'est la chanson. C'est ta chanson préférée, mon Nico ?
1: De Michel Sardou.
0: De Michel Sardou. Ah,
1: elle est intemporelle.
0: Bon, alors vas-y, annonce, désannonce-moi ça proprement pour une fois.
1: Eh bien.
0: On va essayer de faire un truc
1: attention.
0: Propre. Allez-y.
1: Il va fêter ses 80 ans en janvier. C'était Michel Sardou avec la Java de Broadway.
0: Franchement, c'est la meilleure des annonces.
1: Ouais. C'est presque trop propre hein, par rapport à vous.
0: Meilleure des annonces depuis 7 ans. Ouais. Ça y est, on y arrive. Ouvrons notre nouveau dossier. Bonjour Benoît, ça marque.
2: Bonjour Olivier, bonjour à toute l'équipe.
0: Bonjour. Bonjour, bienvenue ici mon cher Benoît. Alors, vous êtes expert chez Xerfi. Vous, c'est quoi, c'est qui, vous faites quoi chez Xerfi?
2: Alors, mais je suis directeur d'études Xerfi, donc on est un cabinet d'études économiques et on couvre tous les secteurs d'activité en France qu'on analyse quotidiennement.
0: Très bien. Alors, avec vous, je voudrais qu'on analyse ensemble le boom de la parapharmacie, parce que j'ai lu là des choses justement chez vous là concernant la parapharmacie qui est incroyable. Déjà, pouvez-vous nous redire, voilà, une parapharmacie, c'est comme une pharmacie, mais en pas pareil?
2: Alors la parapharmacie, ce sont tous les produits qui sont vendus dans une pharmacie, ouais, qui sont non réglementés. Donc en gros, on va retrouver tous les dermocosmétiques, tous les compléments alimentaires, tout ce qui est vendu avant d'arriver au comptoir devant le pharmacien.
0: C'est ça. Et donc ça pèse lourd alors le marché de la parapharmacie en France ?
2: Ça pèse effectivement assez lourd et surtout de plus en plus lourd. C'est, ouais, c'est un marché qui a représenté environ 7 milliards d'euros en 2025, voilà, et qui a progressé de l'ordre de 30% au cours des 5 dernières années.
0: Ah, mais tu te rends compte, 7 milliards plus 30%. Et c'est quoi qu'on achète le plus? Alors, qu'est-ce qui cartonne le plus en parapharmacie?
2: Alors, très clairement, quand on parle de parapharmacie, donc les compléments alimentaires fonctionnent très bien. Ouais, et ce qui pèse le plus lourd, ce sont les dermocosmétiques, toutes les crèmes de beauté que l'on va pouvoir appliquer sur le corps, et notamment le visage qui fonctionne très bien.
0: Ah oui, les crèmes pour le visage. Ah bah oui, oui, c'est comme ça. Hein, si on veut être beau et belle, hein, il faut mettre le paquet. Mais alors, j'ai lu il y a quelques jours que il y a carrément donc certaines parapharmacies qui sont dans la to-do list de touristes. C'est vrai ça ? Des choses à faire et des choses à voir.
2: Oui, effectivement, c'est
0: alors,
2: très vrai. Alors, ce qu'il faut savoir, c'est que la France est le leader mondial de l'industrie cosmétique. On est le premier exportateur dans le monde. Donc, c'est l'un des rares secteurs sur lequel on a une balance commerciale très, très positive. Donc, les marques françaises, elles plaisent à l'international. Ah, elles sont demandées. Et quand les touristes arrivent en France, et ben, naturellement, ça fait partie des objets symboliques emblématiques de la France, au même titre que les parfums ou le vin. Et du coup, ils vont en acheter. et un autre facteur qui favorise ce phénomène-là, c'est que les produits de parapharmacie en France sont beaucoup plus attractifs en termes de prix par rapport à leur prix de vente à l'étranger. Par exemple, pour un Américain, l'économie, c'est de l'ordre de 30 à 50% par rapport à ce qu'il trouverait chez lui.
0: Ah voilà.
2: Donc l'écart, il est considérable.
0: D'accord. Donc, ils en profitent parce que c'est moins cher, et puis le fait qu'il y ait le logo Made in France, ça le fait, quoi.
2: Exactement, c'est moins cher, ils aiment ces produits, ils sont contents d'en acheter pour eux et ils sont aussi contents d'en acheter pour leurs proches et en ramener et en offrir à leur retour de voyage.
0: Ah, mais je trouve ça incroyable, moi. Et j'ai lu aussi, alors donc vous nous l'avez dit, hein, que chaque officine, chaque parapharmacie met le prix qu'il veut, c'est ça, hein, sur ce genre de produits, hein.
2: Oui, tout à fait. Le prix de vente est pas réglementé. Alors après, dit, en France, et c'est ce qui explique aussi pourquoi les prix sont potentiellement très attractifs par rapport à certains pays étrangers. Ouais. Avec plus de 20 000 officines en France, la concurrence, elle est très forte. Donc les marges, elles sont quand même assez contenues sur ces produits de parapharmacie malgré tout.
0: Et alors, c'est de ce que vous en savez, hein, mais c'est quoi? C'est des produits qui sont sûrs? Ça marche bien les crèmes là, parce que moi je m'en fous une tartine. Bon, d'accord, mais ça se voit moi. Mais c'est bien les vitamines, tout ça, c'est écoutez, bien, c'est efficace.
2: Et bien, écoutez, c'est sûrement suffisamment efficace pour que les personnes en rachètent, en redemandent. Et au-delà de l'engouement des touristes internationaux pour ce type de produit, il y a un vrai engouement des Français aussi pour le marché des dermocosmétiques, parce que pour faire plus 30% en 5 ans, c'est pas uniquement les touristes étrangers qui ont alimenté cette croissance-là, très clairement. Et les Français en achètent de plus en plus et en consomme de plus en plus, aux dépens notamment des produits d'hygiène beauté qui précédemment étaient peut-être un peu plus achetés dans les rayons des grandes surfaces alimentaires.
0: Ouais, et ben, je suis pas une grande surface. Moi, dans mon Carrefour, il n'y en avait pas jusqu'à il y a à peu près 6 mois. Et là, ils ont ouvert une parapharmacie énorme. Donc, ça se déploie, justement.
2: Les enseignes de la grande distribution accordent de plus en plus de place à ce type de produit. Et c'est notamment Leclerc, hein, qui est précurseur, ouais. qui a une enseigne de parapharmacie avec une multitude de parapharmacies c'est dans ça. Les galeries commerciales de ces supermarchés.
0: Mais moi, je vais chez Carrefour aussi, j'ai la carte passe, vous savez, Benoît. Oui. Donc, je ne vais pas chez Leclerc. Attention, Benoît, faut pas me fâcher avec Carrefour, parce que là, j'ai une cagnotte de ouf en ce moment. Alors, vous ne me fâchez pas.
3: Tout perdre. Hein.
0: Ah non, je ne veux pas tout perdre. Benoît, merci infiniment. Benoît Samarque, donc directeur d'études chez Xerfi. Le boom de la parapharmacie, non mais tu te rends compte, 7 milliards d'euros. Voilà. Et puis bah, on va y aller de plus en plus, et donc ça se déploie encore et encore. Merci beaucoup hein, d'être passé nous voir, mon cher Benoît.
2: Merci à vous.
0: Passez un bon dimanche.
2: De même, au revoir.
0: Au revoir.
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0: Ah, avant qu'il ne s'en aille, qu'il prenne son avion pour aller à Napoli, notre enfant de la télé, Nicolas Malabeuf. Alors, oui, c'est toi.
1: Eh bien, vendredi, le pape du football, Zinedine Zidane, a fait ses débuts en tant que sélectionneur de bleu. Et oui, la Ligue des Nations est lancée. Les prochains matchs seront demain et vendredi contre la Belgique et l'Italie. Mais remontons aux prémices. Zinedine fait ses débuts à l'AS Cannes. Et le 24 février 91, le jeune Zidane a tout juste 18 ans. Il a des cheveux et il est interrogé par France 3 Côte d'Azur. C'est sa toute première télé.
6: C'est extraordinaire, non ? Mais il fallait bien que je marque un jour. Et puis c'est arrivé contre Nantes, je suis très content.
7: L'avenir de Zinedine Zidane, c'est quoi déjà ? On y a un petit peu pensé ?
6: Non, pas trop pour l'avenir, parce qu'il faut d'abord prouver.
0: Et il a toujours été vif dans les interviews.
1: Et alors, 3 ans plus tard, Zidane a le droit à son premier portrait dans Stade 2. Il est aperçu en voiture en train d'écouter une cassette d'Eddie Mitchell. Point d'orgue de sa carrière, 1998, Zidane avait un petit rituel avant les grands matchs. Il fumait une cigarette avec Fabien Barthez.
3: C'est ça les sportifs.
1: Et alors, juste avant le mondial, petit micro-trottoir dans les rues de Marseille. Et tout le monde ne le connaissait pas.
8: Vous connaissez Zinedine Zidane ?
9: Pas du tout. Je ne sais pas ce que c'est.
8: Vous ne savez pas qui c'est plutôt ?
9: Qui c'est ou ce que c'est Zinedine Zidane ?
3: Ce que c'est.
8: Vous savez d'où il est originaire ?
1: Bon, il y avait encore un peu de boulot au niveau notoriété. Les Bleus remportent donc leur première étoile. L'Arc de Triomphe projette le message Zidane président. Et 2 jours après leur victoire, les Bleus sont invités par le président Chirac à une garden party à l'Elysée.
10: L'équipe de France et la Coupe de France. La Coupe du Monde.
0: Raté.
10: Zinedine Zidane.
11: Parce que moi je parle pas fort déjà.
1: Et alors en 2005, le président Chirac est hospitalisé et l'imitateur Gérald Dahan en profite pour faire un canular téléphonique. Il a dans un premier temps le sélectionneur Raymond Domenech, puis Zizou.
12: Allô ?
13: Allô, c'est Zinedine ?
12: Oui.
13: Bonjour, c'est le président au téléphone. Comment ça va ?
12: Oui, bonjour, bien, merci.
13: Ouais, je voulais personnellement signifier mes encouragements pour ce soir.
12: Écoutez, c'est gentil. Et vous, votre santé ?
13: Écoutez, ça va doucement. Est-ce que je peux vous demander une faveur ?
12: Oui, bien sûr.
13: Oh, si au moment de la Marseillaise, vous pouviez avoir la main sur le cœur, vous me feriez le plus grand plaisir.
12: On le fera.
13: Vous le ferez ?
12: On le fera.
1: Et donc, le soir même, voilà ce qui se passe juste avant le match, au commentaire Thierry Giraldi. Et oui, les Bleus l'avaient fait et Dahan avait ensuite révélé son canular comme quoi.
0: Avant qu'il n'y ait pas de mettre une plume ou un truc
1: part, il l'aurait fait aussi. Zidane, une légende, tous fans de Zizou, même Johnny Hallyday ou presque.
14: Alors est-ce que vous les connaissez ces joueurs de football ?
15: J'en connais quelques-uns, bon bien sûr, je connais Zazie, bon je l'adore comme joueur, comme beaucoup, bon j'en connais quelques-uns, pas très bien, mais je vais
1: Pas très bien, là, pas très bien. Et justement, le petit potin, c'est que ce soir-là, Zazie n'était pas devant sa télé et son téléphone avait explosé d'appels.
0: C'est très drôle. Merci, mon bon Nicolas. Je ne connais pas grand-chose en foot, alors
3: un début timide.
0: J'ai lu que
3: c'était pas folichon.
1: Non, mais qu'il voulait dire par là.
0: Bah, qu'il a pas brillé.
1: C'est le premier match.
3: C'est le premier match.
1: Et il y a eu un 0, il y a eu une victoire quand même.
3: Il y a Fabien Barthez, hein. Toujours en train de fumer des clopes.
0: Ça,
3: c'est les sportifs qu'on aime.
0: Oui, mais c'est ça. De toute façon, les sportifs vieillissent mal, généralement. Oui.
3: C'est l'alcool et la clope.
0: Voilà. Donc toi, dimanche, il y a le match de foot France-Italie.
1: Alors, c'est contre la Belgique demain et contre l'Italie, France-Italie, vendredi.
3: Oh là là.
0: Tu seras déjà rentré.
1: Eh bah, bien, je serai dans l'avion, exactement.
0: Tu ne vivras pas ça là-bas, voilà, c'est ce que je voulais vous dire. mes amis, est-ce que vous connaissez une école qui forme les gardiens d'immeubles?
3: Oh non.
0: Eh bah, tant mieux, parce qu'on en parle juste après ça.
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0: Allez, de retour ici, mes amis, pour votre émission Willy vient déjeuner chez vous. Voilà, comme d'habitude, on passe à table tous ensemble le samedi et le dimanche en direct entre midi et 13h30. Mais alors, vite, comme ce sont les 5 dernières minutes.
3: Déjà.
0: Ah bah si, avant le journal de 13h, alors, vite, place à la bonne idée du jour. Bonjour Isabelle Jacques.
25: Bonjour.
0: Bienvenue ici, ma chère Isabelle. Vous êtes la directrice des ressources humaines à l'AMSOM. C'est quoi l'AMSOM ?
25: Alors, AMSOM Habitat, c'est un organisme de logement social dans Amiens et dans le département de la Somme.
0: Très bien. Et en cette rentrée 2026, avec l'AMSOM, vous allez donc lancer une école pas tout à fait comme les autres, parce que vous allez former qui ?
25: Alors, nous allons former des gardiens d'immeubles avec notre école que l'on a baptisée Ambition Gardien.
0: Voilà, Ambition Gardien, donc une école de gardiens pour former des gardiens d'immeubles. Donc ça se passera comment ? C'est en alternance, hein. c'est comme ça que ça se passera ?
25: Voilà, tout à fait, c'est en alternance, ça va démarrer mi-novembre avec une alternance qui sera selon un rythme d'une semaine en centre de formation au Créfou à Amiens et 3 semaines en entreprise.
0: Voilà. Et donc, ça va se passer comment ? Ils vont apprendre quoi ? La formation, elle va consister à quoi ?
25: Alors, la formation va consister à former, bien sûr, au métier de gardien, qui consiste dans l'entretien des résidences, ça c'est la partie, la base, je dirais,
0: voilà.
25: L'entretien des parties communes, l'entretien des abords, mais également le relationnel avec les locataires, qui est également essentiel, puisque c'est un gage de tranquillité résidentielle.
0: Ça, ça s'apprend, Isabelle, le relationnel ?
25: Ah, il faut avoir une petite base. Ouais. Et bien sûr que ça s'apprend. Il y a des techniques de communication, il y a des techniques de gestion de conflits qui existent, bien sûr.
0: Ah,
25: que
0: voilà,
25: ça
0: les gestions de conflits. Oh là là, c'est avec les voisins. La sécurité, puis même, voilà, filer des coups de main, tout ça. Je lisais qu'il y avait une gardienne qui disait, une jeune gardienne, là, qui disait, je fais 14 kilomètres par jour à pied. Oh, wow. Tu sais, à force de tourner dans les étages,
3: aussi,
0: les étages tout ça, voilà, nettoyer les abords, etc. Elle marche jusqu'à 14 kilomètres par jour. Vous recherchez quoi ? Une bonne dizaine de gardiens, de gardiennes, c'est ça, hein ?
25: Tout à fait. Notre objectif est de former un groupe de 12 personnes.
0: Voilà.
25: Donc, ils seront en formation, en contrat d'apprentissage ou contrat de professionnalisation pendant un an.
0: Ouais.
25: Et à la clé, avec une embauche, l'espère, une embauche à la clé, en CDI ou en CDD, selon les circonstances, sur un poste de gardien d'immeuble ou d'employé d'immeuble.
0: Ouais.
25: L'objectif étant toujours à la clé, une embauche en CDI, en gardien d'immeuble.
0: Mais c'est bien, hein, c'est bien les gardiens. Moi, j'ai un gardien d'immeuble, franchement,
3: c'est
0: il est génial.
3: C'est un métier essentiel.
0: Ouais, franchement, il est génial. Et heureusement qu'il est là, il est super cool.
25: C'est un très beau métier, pas
0: très
25: facile,
0: beau métier.
25: Mais un très beau métier.
0: Voilà. Donc gardien d'immeuble, c'est encore un profil qui est recherché dans votre région. C'est bien, parce que je vois qu'à Paris, il y en a de moins en moins, par exemple. Ici, à Paris, les gardiens, on a plutôt tendance à les enlever pour faire des économies.
25: Alors, chez AMSOM Habitat, c'est une de nos valeurs. On tient absolument à avoir des gardiens d'immeubles, des employés d'immeubles, parce que c'est un gage de proximité avec les locataires. Et nous avons un peu plus de 110 gardiens et employés d'immeubles dans l'entreprise.
0: Mais j'adore. Mais voilà, une école donc qui forme les gardiens d'immeubles. Ils doivent être comment, alors là, parce que vous recherchez encore des élèves, des
25: profs.
0: Ils doivent être comment, les profils, alors? Comment ça, ils doivent être comment, alors?
25: Alors, le profil, on cherche quelqu'un qui soit plutôt calme. Il faut être courageux parce que physiquement, ça n'est pas facile.
0: Ouais.
25: Plutôt des personnes qui peuvent être calmes, qui sont dans l'échange, dans l'écoute.
0: Ouais.
25: Ça, ce sont des...
0: Ah, calme, vous avez dit une personne calme ? Merde.
3: C'est pas pour vous.
0: C'est pas pour vous. Je voulais vous envoyer mon CV. Ouais, voilà. C'est bon, regarde Isabelle, regarde mon CV. Voilà, je le déchire.
25: On peut essayer.
0: Calme, c'est pas possible.
1: Et il y a des âges en particulier ou c'est tout âge ?
25: C'est tout âge. Alors là, on est sur du contrat d'apprentissage, on aura pas mal de jeunes. Hein. On a encore une réunion d'information le 8 octobre. Donc on peut encore recruter des personnes, mais c'est tout âge.
0: Bon, donc s'il y a des personnes du côté d'Amiens là qui sont intéressées, comment ils font? Alors ils viennent vers vous comment?
25: Oui, alors ils peuvent soit contacter directement le CREFO, qui sera l'organisme de formation. C'est un dispositif qui se fait à travers un partenariat avec donc le CREFO, France Travail, et également une formation qui est notre OPCO.
0: Oui.
25: Donc il faut contacter le CREFO. Je peux vous le donner le numéro de téléphone.
0: Non, ne le donnez pas là, mais voilà, les gens. Le CREFO, ou l'AMSOM chez vous là, Isabelle. On peut vous appeler.
25: Voilà.
0: Appelez Isabelle Jacques, elle est hyper sympa. Si vous voulez devenir gardien ou gardienne dans la région d'Amiens. Voilà, je sais qu'il y a des formations comme ça un petit peu partout en France et je trouvais ça bien de remettre un petit peu la lumière sur ce métier essentiel. Et voilà, on n'en parle pas assez, sauf chez nous. T'as vu, on parle de tout. Merci Isabelle Jacques, donc directrice des ressources humaines à l'AMSOM. Merci infiniment.
25: Merci.
0: À très bientôt. À passer un bon dimanche. Tiens, dans un instant, il sera 13h. Notre journaliste s'est déjà installé. Ça va ?
2: Oui, ça va bien et vous ?
0: Mais oui, ça va. T'as enlevé ta chemise d'hier.
2: Oui, puisque t'aimais pas ma chemise.
0: J'aimais pas ta chemise.
2: Je l'ai enlevé, je suis torse
0: nu. J'aime pas ton t-shirt.
2: Ah oui.
0: Alors, on laisse Christophe Maé, tu vas me changer ça tout de suite.
3: Et dans il va finir à poil, hein, si ça continue comme ça.
0: Je préfère.
3: Ah voilà, d'accord.
0: Franchement, je préfère.
3: Bah dites-le.
0: Si c'est pour médecin, franchement, je préfère.

0: soleil, tout, car vous passez sur l'antenne à partir de là, là, dans quelques minutes, le samedi, c'est youpi la vie, certes, mais le dimanche,
1: c'est youpi aussi.
0: Vous avez l'antenne, venez réagir sur tout ce que vous voulez. On vous attend, on vous donne les clés de cette émission.
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0: Merci d'avoir choisi votre radio ici, il est tout pile 13h. Ensuite, le journal avec Benjamin Mathieu. Bonjour Benjamin.
3: Bonjour Willy. Et bonjour à tous. La Léon Mania se poursuit. Troisième journée en France et nouveau bain de foule pour le pape avec 150 000 fidèles à la messe qu'il célébrait ce matin à Lourdes. C'est 10 fois plus que les fréquentations habituelles lors des grandes célébrations du sanctuaire des Hautes-Pyrénées. Mais Léon XIV est très attendu aujourd'hui sur le sujet des crimes pédophiles au sein de l'église. L'affaire Betaram a ébranlé l'église et la société française. Il reçoit ce dimanche 7 personnes victimes de violences sexuelles. Un nombre restreint pour favoriser les échanges interpersonnels, dit l'Église. Mais un rendez-vous raté pour Alain Esquer, cofondateur du collectif des victimes de Betaram, qui regroupe 200 victimes et qui habite à 15 km de Lourdes.
4: On aurait trouvé évidemment plus pertinent que le pape, qui avait reçu 39 demandes d'audience, s'affiche au moment de la messe sur la prairie de Lourdes, aux côtés de toutes ces victimes demandeuses, devant les 150 000 fidèles, pour exprimer à la fois sa honte et surtout exhorter l'Église de France à enfin agir concrètement. Par ailleurs, je voudrais aussi insister sur cette avalanche de demandes qui est adressée au pape et qui révèle, selon moi, l'échec patent de l'Église, où chacun cherche quelque part une autorité extérieure capable d'entendre, de reconnaître et peut-être enfin d'imposer le changement tant attendu. Et force est de constater que l'Église de France n'est toujours pas à la hauteur des enjeux.
3: Le Saint-Père qui encourage ce matin l'Église de France à poursuivre son action face au douloureux fléau des violences sexuelles lors d'une rencontre à huis clos à Lourdes avec des évêques français. Pour rappel, un rapport estime à 330 000 le nombre de victimes mineures au sein de l'Église depuis 1950. Léon XIV qui termine son voyage demain à Metz avec une journée consacrée à l'Europe. L'été indien se poursuit et ses températures largement au-dessus des normales de saison également. Conséquence, les incendies se poursuivent à Dompnac dans les Cévennes, c'est en Ardèche. 35 hectares ont été brûlés. 160 sapeurs-pompiers sont engagés au sol pour tenter de contenir sa progression. Un incendie qui intervient alors que les sapeurs-pompiers professionnels manifestent à partir d'aujourd'hui à Paris. Ils réclament des moyens supplémentaires après un été marqué par des incendies records. Grégory Vercourtre de la Fédération Autonome des Sapeurs-Pompiers ce matin sur notre antenne.
5: C'est la ressource humaine qui est nécessaire en sapeurs-pompiers professionnels. Pour tous les départements, on est arrivé à une phase critique en ressources humaines au niveau national.
6: Il en manque combien ?
5: Nous estimons qu'il nous en faudrait au minimum 20 000. Voilà, limite doubler l'effectif, on serait beaucoup plus confortable pour les enjeux de demain qui se résument pas uniquement à la saison de feux de forêt. Et on va avoir les inondations cet hiver. On a des épisodes cataclysmiques en permanence et il faut vraiment que l'État puisse légiférer afin d'augmenter l'effectif des sapeurs-pompiers professionnels.
3: Ce sont les élections sénatoriales aujourd'hui, environ 90 000 grands électeurs, comme on les appelle, principalement des conseillers municipaux, votent pour renouveler la moitié des sièges de la Chambre haute, dont le rôle est de porter la voix des territoires dans le processus législatif. On passe au sport. Va-t-il succéder à Julian Alaphilippe, dernier porteur du maillot arc-en-ciel? C'était en 2021. Le spectacle promet d'être au rendez-vous aujourd'hui à Montréal pour le dénouement des championnats du monde de cyclisme sur route. Rarement la course n'aura semblé aussi ouverte avec plusieurs prétendants au départ, notamment notre Paul Sexas national qui veut y croire, d'autant que l'ogre slovène, double tenant du titre Tadej Pogačar, est blessé. Fanny Lechevestrier.
7: Des prétendants qui avancent à visage découvert. L'absence de Pogačar leur donne des ailes, reconnaît Paul Sexas.
8: Quand Tadej Pogačar est là, il savait qu'il était plus fort. Maintenant, c'est sûr que ça ouvre la course du fait que il n'y a pas un coureur peut-être qui est assez fort pour partir à 80 km de l'arrivée et tenir jusqu'au bout.
7: Sauf peut-être Mathieu Van Der Poel qui s'est offert le week-end dernier un raid solitaire de 175 km. Certes, avec moins de concurrence et un parcours moins dur, mais il faudra compter sur lui et ses jambes en or comme l'a décrit cette semaine Remco Evenepoel. Poule, le favori numéro 1 certainement, qui pour tenter d'user ses adversaires avant même le début de la course, a distribué quelques piques cette semaine à ses rivaux, histoire de marquer son territoire. Ainsi, Van Aert, sans doute trop lourd pour gagner, et Sexas, pas assez bon sprinter.
1: C'est comme je l'ai dit, Poule, c'est un super gars, c'est un super talent, mais je pense pour gagner ici, il doit arriver seul. Il a un bon sprint, mais je pense qu'il y en a qui sont plus rapides que lui.
7: Reste le Mexicain Isaac Del Toro, esselé dans son équipe mais en grande forme. Une certitude en revanche, le prochain champion du monde ne sera pas slovaque. Touché par des forfaits en cascade, la sélection doit aligner l'un de ses masseurs, qui n'a plus couru depuis 2017 pour être représenté au départ.
3: Et la course fait 273 km. Bon courage à eux, ils arrivent vers 21h30 heure française.
0: Merci.
3: Beaucoup plus rapide, youpi la vie, poursuit.
0: C'est formidable.
3: Avec Willy Revelli et sa bande.
0: Tout à fait. Tu fais du sport, toi ?
3: Oui, j'aime le sport.
0: Mais est-ce que tu,
6: est-ce
0: en,
6: que
0: fais
6: tu en fais ?
3: Oui, j'en fais.
6: Parce que moi aussi, j'aime le sport, mais j'en fais pas.
0: Il faut t'y remettre.
2: Oh. 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
0: Ah, mais on l'adore, ce bal. Moi, je l'adore, moi. Je l'adore, Benjamin. C'est le meilleur de la maison.
3: Oh bah c'est gentil.
0: Passe un bon dimanche.
3: Bah toi aussi, on se retrouvera à la cantine.
0: S'il te plaît, à tout à l'heure.
3: À tout à l'heure.
0: Merci d'être avec nous. Bah, partons gaiement vers la troisième demi-heure de votre talk show du dimanche en direct avec votre tribu Nicolas Malabeuf, notre enfant de la télé.
10: Bonjour tout le monde.
0: Qui a commandé son taxi qui l'attend en bas à 13h30 pile.
10: J'ai ma valise dans la main.
0: Ah, il a sa valise dans la main. Il part à Napoli quelques jours. Quelle chance ! Et Fabien Imo, notre geek qui est là. Et surtout vous, mes amis, puisque le samedi, c'est youpi la vie, certes. Mais le dimanche, c'est youpi aussi. Vous avez les clés de l'émission. 30 minutes ensemble, rien que vous et nous, pour parler de ce que vous voulez. Si vous voulez réagir sur les thèmes du jour, donc le prix de l'essence, est-ce que vous avez changé vos habitudes, et allez-vous en parapharmacie, est-ce que vous êtes fan comme moi? Moi, j'achète plein de petites merdouilles qui marchent jamais, mais c'est pas grave. Et puis également vos youpi du moment, bien évidemment, les bonnes nouvelles, voilà, les trucs sympas qui vous arrivent en ce moment dans la vie. Bah, venez nous raconter ce que vous voulez. 0810 055 056, il y a le groupe Facebook.
3: Oui, le groupe Facebook, oui, qui est gratuit pour nous rejoindre, c'est très simple. Vous tapez Youpi la vie avec Willy Rovelli, vous tombez sur nous. Beaucoup de commentaires concernant la hausse du prix du carburant. Oui. Nathalie a écrit: avec le coût de la vie globale, il faut choisir entre manger, se chauffer et mettre de l'essence dans le réservoir de son véhicule. Ça devient vraiment compliqué. Ouais. Et Nicolas a écrit: il faut faire avec, pas le choix, surtout quand on habite à la campagne. Comment on fait ça?
0: Exactement.
3: Eh bien, continuez à réagir, c'est complètement gratuit. Donc, le groupe Facebook, pour nous retrouver, vous tapez Youpi la vie avec Willy Rovelli, et aussi sur WhatsApp au 0810 055 056.
0: Voilà, et quand vous passerez à l'antenne?
10: Eh bien, dans moins de 20 minutes, l'un ou l'une d'entre vous remportera un séjour Bel Embras Club d'une valeur de 2000 euros. Donc, appelez-nous vite.
0: 2000, le tirage, là, hein, c'est là, dans 20 minutes. Là, il est 13h07, vers 13h27, on fera le tirage, d'accord? Ah, ça, j'adore, Quincy Jones. Il est là, évidemment que j'adore, parce que c'est sur votre radio ici, et puis c'est tout, hein.

0: chanson, je l'ai jusqu'au bout.
1: C'est rare, hein.
2: C'est très rare,
0: ouais. C'était Quincy Jones, mais oui.
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0: Ah, c'est mon moment préféré. Là, jusqu'à 13h30, là, on passe plus rien. Je veux rien d'autre. Plus de chansons, plus de pubs, rien. Je veux que vous et moi. Voilà,
2: on va appeler.
0: 13h11, et on appellera le gagnant vers 13h25, un truc comme ça. Donc là, je veux qu'il y ait que vous. Appelez-nous 0810 055 056. On prend le temps de discuter de ce que vous voulez. On vous donne les clés, car le samedi, c'est Youpi la vie. Et le dimanche, c'est Youpi aussi. Et on va commencer avec Mylène. Ça va, Mylène ?
5: Oui, ça va, et vous ?
0: Mais ça va très bien, Mylène. Tu nous appelles d'où ?
5: Alors, j'appelle de la région aixoise, Aix-en-Provence.
0: Mais oui, mais exactement ? Je connais bien, moi.
5: Exactement, à Aiguille.
0: Ah, bah Aiguille, voilà. Mais c'est très beau. Voilà. Quelle belle région, hein. Et Mylène, belle région.
5: Ouais, n'est-ce pas.
0: Qu'est-ce que tu fais de beau dans la vie ?
5: Je suis fleuriste.
0: Oh,
1: on adore.
0: Alors, fleuriste, tu nous confirmes bien donc que les fleurs ont un langage selon.
5: Tout à fait.
0: Alors, vas-y, je voudrais bien. Alors, les roses rouges, c'est vraiment quand on est amoureux ou ça peut être pour autre chose ?
5: Ah oui, c'est vraiment l'amour. On veut déclarer sa flamme. Là, il ne faut pas chercher, c'est les roses rouges.
0: Les roses rouges. Alors, par exemple, Fabien Emo, mon Fabien qui est là, il a trompé sa femme hier soir. Elle rentre ce soir.
1: Pas que hier soir.
0: Mais hier soir, elle n'était pas là, il l'a trompé. Tu as trompé les fleurs.
2: Exactement.
0: Et sa femme s'appelle Fleur en plus, hein, tu vois. Bon. Donc, il faut qu'il lui offre quoi ce soir ?
5: Ah ben là, ça part mal. Là, il peut lui offrir tout le magasin.
2: Très bien.
1: Non, alors je crois que... Est-ce que tu me confirmes ?
0: Plaisante, bien évidemment.
1: La rose jaune, c'est symbole de l'infidélité, je crois.
0: Rose jaune.
1: C'est la rose cocu.
0: Non.
5: Il n'y a pas de fleur cocu, ça n'existe pas.
0: Et les chrysanthèmes, c'est que quand on est mort. On n'offre pas des chrysanthèmes comme ça, quoi.
5: Souvent.
0: Souvent, faut être mort pour les chrysanthèmes. Voilà.
2: Et là, en ce moment, la
5: mais
2: fleur à la mode.
5: C'est joli dans le jardin aussi, quand même.
0: Oui, c'est vrai, c'est joli. Oui, Fabien.
2: Et là, en ce moment, la fleur à la mode, c'est quoi ? La fleur de saison ?
5: En ce moment, de saison top, c'est l'hortensia.
0: L'hortensia.
2: Ah mais oui, c'est joli ça.
0: C'est beau les hortensias, je sais même pas à quoi ça ressemble. Vas-y.
5: Ouais. Très joli. On est super bien.
0: Ah, très bien. Donc les hortensias, très bien. Le lys blanc, moi, je trouve ça trop beau, le lys blanc. Lys blanc, c'est magnifique.
5: C'est pour les rois. C'est pour les rois, la fleur de lys.
2: Ah, ouais, mais c'est un roi, c'est le roi Willy. C'est
0: pour ça que j'aime bien.
5: Ben voilà.
0: Et non, mais, et Mylène, je vais te faire. C'est un peu la journée confidence. Oh, je vais te faire une petite confidence, Mylène. Je te jure que c'est vrai ce que je vais dire. Depuis 2 mois, je m'achète un bouquet de fleurs tous les 10 jours.
1: Ah, bah, c'est bien.
0: Ouais. Avant,
5: c'est top.
0: Avant, je ne le faisais jamais. J'avais jamais de fleurs parce que je me disais, c'est nul, ça meurt. C'est vrai que ça meurt. Bon.
2: Oui, bah, ça a une durée.
0: Et voilà.
1: Et vous en prenez soin ?
0: Et oui, j'en prends soin et tout. Je change l'eau tous les jours. Je leur parle. Bon, après, ils finissent par crever, mais je pense que je les saoule.
2: Ils saoulent mes fleurs.
0: Mais tous les 10 jours, j'achète.
5: Alors, un petit conseil.
0: Oui, vas-y.
5: Un petit conseil. Oui. Vous changez l'eau, c'est top. C'est génial. Si vous voulez vraiment les prolonger plus longtemps, à chaque fois que vous changez l'eau, vous retaillez le bout de la tige.
0: Ah, voilà. Vous retaillez le bout.
2: En biseau.
5: Voilà, en
0: moi, on m'a souvent taillé le bout, pour ça que je suis petit. C'est à force de me raboter le bout, je fais plus qu'1m63. Donc, faut raboter, le bout.
2: Oui, mais il faut couper en biseau.
0: En biais. D'accord. Bon, Mylène, très bien pour le conseil déco. Moi, j'adore. Merci, Mylène. Tu voulais réagir sur l'essence, non ?
5: C'est ça. En fait, avec l'essence trop chère, forcément, les gens, ils s'offrent moins de fleurs. Moins de fleurs. Voilà.
0: Et du coup,
5: c'est dommage.
0: Tu le vois vraiment ? Tu vois que ça a baissé un petit peu la fréquentation ?
5: Il y a un petit peu de fréquentation quand même, mais on sent que le panier moyen baisse un peu. Là, voilà.
0: Oui, bah. Voilà.
5: Ça tire un peu, quoi.
0: Voilà. Les gens ont changé leurs habitudes, quoi. Toi, tu habites à côté du boulot ?
5: Oui, pratiquement. Moi, je fais à pied. Donc, ça va, c'est pratique. Voilà. Sauf qu'on a quand même les grossistes. Les grossistes, ils sont à Marseille, on a de la route. Ça coûte cher. Et nous, on n'est pas des gros rouleurs, on n'est pas tous les gens concernés par toutes ces aides, on est des artisans et nous, on paye quoi.
0: Voilà. Est-ce que Mylène, tu as dû bouger un petit peu le prix ? Est-ce que tu as un petit peu augmenté sur certaines
5: du
0: choses
5: tout.
0: Le prix ? Du tout. Bon.
5: Du tout.
0: Pour l'instant.
5: Non, du tout. Okay. Par contre, on avait tendance à offrir tout le temps la livraison. Que maintenant, on l'a fait payer un petit peu plus quoi.
0: Il faut s'habituer à tout ça. Mylène, merci beaucoup. Comment s'appelle le fleuriste ? Tu ne nous as pas dit ? Comment s'appelle le magasin ?
5: Arrêt Nature.
0: Donc à Aiguille, Nature. À Aiguille.
5: C'est ça, exactement. Voilà. À Aiguille même, au centre du village.
0: Est-ce que tu offres, je sais pas moi, une pétale aux auditeurs de ici qui viennent te voir demain, par exemple.
5: Un pétale. Sauf que le lundi on est fermé, donc là je vais pas prendre trop de risques.
0: Donc un pétale mardi.
2: Le code c'est Willy, il faut dire Willy.
0: Tu dis dès que t'as un client qui dit Willy. hop, tu offres un pétale. D'accord ?
5: Voilà.
0: Eh bien, super. Mylène, merci beaucoup. On t'embrasse très fort. Merci d'être passé nous voir. Tu es chez toi, tu reviens quand tu veux nous voir.
1: Et nous, on t'offre peut-être un séjour dans 10 minutes, imagine.
0: Voilà, ouais, bah voilà, un séjour où tu veux, parce qu'un séjour offert par Bellambra. Merci Mylène, on t'embrasse fort.
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0: Est-ce que Florian est là ?
6: Oui, il est là.
0: Ah, comment vas-tu, mon Flo-Flo ?
6: Ben ça va, ça va. Bon. Je me remets de mes émotions là. J'étais, j'ai passé depuis midi hier. Je faisais le poireau pour voir Monsieur le Pape.
0: Ah.
6: Et j'ai réussi à le voir, mais en tout cas quoi.
0: Ah, en plus, il y avait pas grand monde. Tu étais tout seul, non ?
6: Ouais, j'étais tout seul. C'est ouais, ça, ouais. Ouais.
0: Tu étais où alors ? Tu as vu le papou
6: sur les champs, le papou du côté de... Non, non, c'est du côté de Saint-Michel.
0: Ah oui.
6: Et puis, mais par contre, c'est vous attendez longtemps pour. C'est comme le Tour de France, quoi. Ah, vous attendez des heures et des heures.
1: Ah, oui. Sauf que là, il y a pas les Bob Cochonou.
0: Ah oui.
6: Il y a pas les Bob Cochonou. Non, ils jettent rien. Ils jettent pas d'eau froide.
0: Ah ouais.
2: D'eau bénite.
0: Ah oui, c'est dommage. Il devrait y avoir le Bob Cochonou avant que le pape ne passe. Mais sauf qu'il est passé un petit peu moins vite qu'un coureur cycliste,
1: oui, quand même.
6: Un peu moins vite, oui. Bon, je vais faire youpi, on passe par rouge, j'ai fait youpi la vie, mais elle ne m'a pas répondu, quoi.
0: Ah, voilà. Et franchement, comment c'était, Florian ? Donc, tu étais où ? À quelle heure tu es arrivé ? À quelle heure il est passé ? Quelle était l'ambiance ? Vas-y.
6: Bah, je suis arrivé vers midi, j'étais des côtés donc, du boulevard de Saint-Germain, là,
0: ouais,
6: où il y a
0: Paris, donc,
6: la Sorbonne.
0: Ouais, voilà.
6: Et puis, donc, on a entendu, non, c'était bon enfant, bon, les gens étaient sympas.
0: Ouais.
6: Et puis, voilà, après, il est passé avec sa petite papa mobile. Alors, le problème, c'est que la papa mobile, elle n'est pas très, très élevée. Ce n'est pas comme un bus de football. Ouais.
0: Ah,
6: donc,
0: oui.
6: Si vous n'êtes pas grand, vous voyez juste la tête, quoi.
0: Ah, bon, remarque, c'est l'essentiel.
6: Voilà.
0: C'est bien, on a vu une tête de pape.
6: Bon. Voilà, une tête de pape.
0: Voilà,
6: mais,
0: bon.
6: C'était bien. C'était
0: bien.
6: Voilà.
0: Et pourquoi est-ce que tu tenais absolument à y aller, mon Flo-Flo ?
6: Ben moi je suis catholique, bon j'ai été baptisé et puis donc le pape Jean-Paul II à l'époque 1980 j'avais que 14 ans.
0: Ah oui.
6: Donc j'étais pas trop là et puis voilà.
0: Bon.
6: Donc je voulais absolument le voir voilà voir le pape après bon après c'est plus des croyances religieuses.
0: Oui,
6: là,
0: oui.
6: Je suis actuellement en protocole de chimiothérapie, donc voilà. Donc c'était un petit avant-coureur en disant voilà.
0: Ça t'a fait du bien d'y aller. Voilà, ça t'a fait du bien.
6: Mais c'est super l'ambiance, était bonne en France.
0: Écoute, mon Flo-Flo, c'est ce que j'allais te demander parce que nous, honnêtement, voilà, que tu sois pratiquant, pas croyant, etc. Franchement, je trouve que l'ambiance de ce qu'on a vu à la télévision, je trouvais c'est ça
1: bon
0: très touchant.
1: Et même voilà, quand le pape bénit les enfants, ça m'a ému beaucoup.
0: Exactement, ouais. Il y avait ça. Ouais. J'ai vu passer des vidéos de gens qui étaient dans les transports en commun, ça chantait. Ouais. Voilà, il n'y a pas eu de dégradation. Il y a pas de. Bah, je trouve ça beau, quoi. Voilà.
6: Il y avait beaucoup d'étrangers, beaucoup de gens, surtout hispaniques.
0: Ah,
6: beaucoup d'hispaniques. Et il y a parce qu'il y a des croyances religieuses très importantes. Surtout en Amérique du Sud, j'ai croisé pas mal de gens du Venezuela, de la Colombie, qui venaient de là-bas.
0: Oui.
6: J'ai même vu des gens qui venaient du Cameroun.
0: Oh là là,
2: ils ont fait de la route, hein.
6: Ah, ils ont fait de la route, mais surtout, c'est vrai que en Amérique du Sud, on est très croyants, très religieux.
0: Beaucoup d'hispaniques.
2: Ouais. Et toi, t'as fait de la route ou
0: t'es espagnol?
6: Non, moi, je suis en Seine-et-Marne.
2: Ah oui, t'es en région parisienne, très bien. Okay.
0: Voilà. Bon, bah, mon Flo-Flo.
6: Et puis voilà.
0: C'est un beau youpi, puis ça va être un beau souvenir pour toi. Tu y allais tout seul, du coup, hier?
6: J'étais avec mon fils.
0: Ouais.
6: Et puis, voilà.
0: Et même lui, ça lui a fait. Quel âge il a, ton fiston?
6: Lui, il est de 2004, donc il a 22 ans.
0: Ouais.
6: Et puis, ça
0: l'a touché aussi, tout ça ?
6: Oui, ça l'a touché aussi.
0: Et,
6: ouais.
0: Bah, voilà.
6: Et puis, voilà. Et puis, on aime beaucoup Willy à la maison.
0: Ah, mais ça, c'est bien.
6: On te suit dans Fort Boyard.
0: Est-ce que tu veux que je.
6: Vous voulez
0: que je passe vous bénir un de ces jours à la maison ?
6: Voilà.
0: Je peux, hein.
2: Oui.
0: Je fais des bénédictions pour pas cher, moi. Donc, si tu veux.
6: Je me suis toujours posé la question, Willy, goûtes-tu tes plats ?
0: Je les goûte sans aucun problème. Mais du coup, t'es en Seine-et-Marne, t'es pas loin de Paris, il faut venir nous voir. Faut que tu viennes nous voir un week-end. Viens nous voir un week-end.
1: À la maison de la radio.
0: D'accord, tu viens assister à l'émission. On est à la maison de la radio, dans le 16e, et tu seras le bienvenu. Tu te mettras avec nous autour de la table et tu feras l'émission avec nous, d'accord ?
6: Ah, carrément.
0: Quand tu veux. Ah, mon Flo-Flo, quand tu veux. Hein. Tu viens avec ton fiston, avec qui tu veux.
6: Avec plaisir. Voilà. Ça serait très, très plaisir.
0: Merci beaucoup de nous avoir appelés. En tout cas, t'embrasse très fort.
1: Et on te rappelle peut-être dans 5 minutes pour le séjour.
0: Ah là là, tu te rends compte ?
1: 2000 euros en plus.
0: Voilà. 2000 euros, un séjour bel endroit. Merci, mon Flo-Flo. On t'embrasse très fort. Ciao, ciao. Ah, c'est bien. Allez, on en prend un autre.
2: Allez,
0: on en prend un autre.
4: Youpi aussi.
0: Qui est là ? C'est Émilie ? Émilie.
7: Oui, bonjour Émilie, bonjour tout le monde.
0: J'adore. Et mais vous êtes trop mignons les gens d'appeler. Hein. Merci beaucoup, hein. Franchement, merci de votre gentillesse. 0810 055 056, il est 13h20 et jusqu'à 13h30, je veux que des gens. Voilà, on passe plus rien. À part des jingles, parce que Philippe Hondol, notre réalisateur, est payé au jingle. Donc voilà, il veut des jingles tout le temps. Mais après, rien d'autre que vous. Ça va Émilie, tu nous appelles d'où?
7: J'appelle de Nancy.
0: Nancy, bien, Nancy, pas mal. Ah, ben il y a le pape qui vient demain. Enfin, pas loin.
2: Pas loin,
7: à Metz. Juste à côté.
0: Ah oui, je sais qu'à Nancy, vous détestez les gens de Metz.
1: Il y a une guéguerre.
7: Il y a une petite guerre, mais c'est rigolo.
0: Ah, c'est marrant ça. Et pourquoi tu les aimes pas, les Messins?
2: Les Messins.
7: Moi, je les embête parce que je leur dis que c'est des Allemands.
1: Ça, ça fait mal.
2: C'est sympa. On a le sens de l'humour, en tout cas.
0: Ah, oui. Nancy, chez Émilie, on rigole. Émilie, dès qu'elle n'aime pas quelqu'un, ça l'allemand.
2: Voilà, très bien.
0: Bim.
2: Ça, c'est bon.
7: Puis en plus, j'aime bien les Allemands, mais.
0: Bah, oui. Mais pas les Allemands de Metz. Pas les Allemands de Metz, on a bien compris. Donc demain, tu n'iras pas voir le pape, hein, parce que bon.
7: Non, je dirais pas, il y aura trop de monde, je suis trop petite, moi je suis 1m55, Philippe.
0: Enfin, je pourrais me moquer de quelqu'un. Très bien. Et tu fais quoi dans la vie, Émilie, du côté de Nancy?
7: J'embête mon mari, moi, actuellement.
0: Trop bien, c'est ton métier d'emmerdeuse de mari?
7: Ouais, il adore. Ça fait 13 ans, là, il est content comme tout, il est à côté de moi.
0: D'accord.
7: Et puis, j'ai la tête, j'adore.
0: Super.
2: Donc, belle ambiance, toujours.
0: Ça t'occupe toute la journée d'embêter ton mari, la journée.
7: Oui.
0: Et donc, tu l'embêtes comment? C'est quoi le truc vraiment qui...
7: Là, ce matin, merci Billy, parce que vous avez parlé de la tête de veau, et c'est mon plat préféré.
0: Et du coup,
7: je lui fais une colère pour qu'il m'emmène manger de la tête de veau, il râle. Voilà.
0: Alors, la tête de veau, c'est quoi exactement de la tête de veau? C'est pas de la tête de veau. C'est la tête de veau?
7: Oui, c'est de la vraie tête de veau désossée, puis c'est reroulé après.
0: Oh bon,
7: c'est cuisiné avec une bonne sauce gribiche et
2: tout. Ah oui, la sauce
7: gribiche. Patate à l'eau, c'est trop bon.
1: On fait un petit coucou à tous les véganes qui nous écoutent.
0: On embrasse tous les véganes. Attends. On prend la tête de veau.
2: On la découpe.
0: On la découpe, mais la tête entière, genre.
2: Ah oui. Non, ça s'appelle pas une tête de veau.
0: Ah ça alors. Et après on l'a.
2: Vous avez jamais mangé une?
0: Non, j'en ai jamais goûté de la tête de veau.
7: Donc ça vient d'à côté de chez moi, ça vient des Vosges, l'histoire aussi de la tête de veau.
0: Ah bah voilà, j'ai compris. Donc tête de veau, donc on roule et avec des patates.
2: Avec des patates.
0: Avec
2: la sauce gribiche.
0: Bon, très bien. Et tu voulais nous parler que de la tête de veau. Tu préfères quoi? Tête de veau ou la tête de ton mec? C'est quoi la... Quelle des deux?
7: Je sais pas. Là, franchement, c'est difficile.
0: Ah, c'est difficile.
7: Faudrait pas trop me tenter.
0: Ouais, lui, il est beau.
7: Je préfère quand même.

0: c'était le youpi le plus court de toute l'histoire des youpi. Bon, bah écoute, c'est pas grave.
1: On va rappeler plus tard.
0: Bah, c'est pas très très grave. Regarde, comme là, il est 13h24 et que bientôt, on va devoir partir, on va rappeler tranquillement notre gagnant pour le tirage. D'ici une petite minute, juste avant le tirage, on va juste dire un petit mot à notre réalisateur. Mon filou, ma petite filoche, tu pars à la retraite toi aujourd'hui, qu'est-ce que c'est que cette affaire? Eh ben dis donc, mais quel âge tu as pour partir à la retraite, espèce de feignant? T'as vraiment l'âge de partir à la retraite, mon filoche?
1: C'est un beau youpi, ça.
0: Ah là là, mon bébé. Ça fait combien de temps?
2: Il est dans la maison depuis mars 82.
0: Donc t'es arrivé en mars 82 dans la maison à Radio France? France Inter, la nuit à France Inter. Et donc depuis 1982, tu as fait carrière ici.
2: Plus de 44 ans.
0: Il a fait. Ben viens, fais le tour, Filoche, viens, fais le tour. Que les gens t'entendent un petit peu.
2: On l'adore.
1: Philippe Modol, notre réalisateur depuis 3 ans.
0: Voilà, viens t'asseoir là tranquillement. Et puis on va appeler tranquillement notre gagnant, d'accord? Je ne sais pas qui on va appeler, mais on va appeler tranquillement. Vas-y, tranquillement. Vas-y, viens t'asseoir là, mon Filoche.
1: Ah,
0: vas-y, prends le micro, mon Filoche.
3: Bonjour.
0: Voilà, dis bonjour aux auditeurs.
3: Bonjour, chers auditrices.
0: Chers auditrices, ah oui, c'est les auditrices qui l'intéressent. Mon Filoche, donc tu pars à la retraite?
3: Hélas. Mais bon, je serai toujours dans la maison. Elle est ronde et j'aime bien me balader dans ses couloirs.
0: Bon, en tout cas, donc depuis 1982, donc tu as fait quoi quand t'es arrivé donc?
3: À France Inter, bah, j'étais à ta place, j'étais animateur au bleu de la nuit.
0: Oh, bah ça,
3: en alternance avec Christophe de Chavannes, etc.
0: Très bien. Bon, après, puis après, t'as
3: France
0: fait
3: Culture, des reportages, des documentaires. D'ailleurs, vous pouvez toujours écouter l'un d'eux sur notre chaîne Ami. Voilà.
0: Et puis tu termines ta carrière avec moi, donc c'est quand même.
3: Oui,
0: c'est on ne sait pas si c'est quoi, c'est l'apothéose.
3: Avec Fabinou et puis Nicolas.
0: Fabinou et Nicolas, c'est une espèce d'apothéose de terminer comme
3: c'est
0: ça.
3: C'est une apothéose, c'est un excellent souvenir en tout cas.
2: 44 ans.
3: On n'a pas vu le temps passer.
0: Bon, en tout cas, on s'est bien marré.
3: On se marre avec toi.
0: Bah, c'est gentil en tout cas. Merci beaucoup. Bah, reste avec
3: Merci
0: nous.
3: Merci à toi.
0: Mon Filoche, tu vas faire le tirage avec nous. Tu peux rester là. Ils connaissent là-bas la technique. Vous savez comment ça fonctionne.
3: Oui.
0: Bon, quand même. On va appeler notre gagnant. Qui on appelle d'ailleurs?
1: Ah bah, on ne sait pas.
0: Qui on appelle? Ça sonne. Reste avec nous, mon Filoche. Hein.
2: Donc, un séjour bel en bras qui vaut 2000 euros.
0: Est-ce que c'est Anaïs?
4: Oui, c'est Anaïs.
0: Ah, bah, c'est pas toi qu'on voulait. Désolée. Hein. Au revoir, Anaïs. Non, c'est pas elle. Anaïs, tu es où, Anaïs?
4: Oui,
0: Anaïs.
4: Je suis à Royan.
0: Et tu es où, là, physiquement? Où?
4: Physiquement, dans la cuisine.
0: Dans la cuisine. Alors, Anaïs, je veux que tu as une casserole, pas très loin.
4: Elles sont pleines, mais.
0: Bah, je veux une casserole vide.
1: À faire manger.
0: Je veux une casserole vide. Et je veux que tu prennes, tu sais, une cuillère en bois.
1: Ah oui, puis taper sur la casserole.
0: Alors, tu prends la casserole, la cuillère en bois.
1: C'est dingue, toutes ces
0: idées. Tu poses le téléphone et je veux que tu tapes et puis que tu fasses une chanson. Mon Filoche, mon Filoche, mon Filoche. Parce que Filoche, notre réalisateur, s'en va à la retraite. Donc, je veux que tu fasses une chanson comme ça.
3: Non.
0: En tapant. Si. Mon Filoche, je t'aime. Vas-y. Allez, Anaïs.
4: Vraiment, c'est un gars.
0: Vas-y. Vite.
2: Un séjour est en jeu.
4: Mon filoche.
0: C'est pas mal.
2: Super,
3: merci.
0: Mon Filoche, c'est un beau cadeau, non? C'est un beau cadeau, ça. C'est pas le meilleur cadeau qu'on pouvait t'offrir, là, mon Filoche.
4: Bon. Je suis trop contente.
0: Eh ben, Anaïs, bravo, parce que toi, tu pars avec bel en bras.
2: Où tu veux.
0: Où
2: t'en c'est un séjour qui vaut plus de 13 000 francs, quand même. 2 000 euros TTC. Tu pars où tu veux, avec qui tu veux, quand tu veux. C'est quand même
0: voilà. Offert par bel en bras, club numéro 1 des clubs en France. Tu vas être gâtée, ma Anaïs. Tu sais déjà où tu vas aller, à la montagne, à la mer? Tu sais pas encore?
4: Alors, je pense à la montagne, vu que j'habite à la mer, donc je pense que ça sera à la montagne.
0: Eh ben voilà, à la montagne. On t'embrasse fort, Anaïs. Merci beaucoup.
4: Hein. Merci à vous, merci.
0: Ciao, ciao. Et ben voilà, mes amis, c'est fini.
1: Oh, la barbe.
0: Ben voilà, mon Filoche. On te souhaite de passer une bonne retraite. Amuse-toi bien.
1: Merci beaucoup.
0: Amuse-toi bien. Et puis, tu prends bien soin de toi. Puis, tu repasses nous faire un petit coup.
3: Avec plaisir.
0: Dès que tu as envie. Merci infiniment. 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
5: Du manga et des moustaches dans votre agenda.
6: Sébastien Emmanuel.
5: Du manga, tout d'abord, dans le Tarn-et-Garonne, le Manga Tour, c'est l'école Emma de Toulouse qui propose une exposition retraçant les différentes étapes de création et de construction d'un manga. Le manga qui connaît un vrai succès en Occitanie, atelier créatif, animation et conférences du 2 au 4 octobre dans les bibliothèques du département, comme à Albias, Bressol, Mirabel ou encore Réalville, entre autres. Octobre et novembre sont les mois de la sensibilisation au dépistage du cancer du sein et du cancer de la prostate. C'est pourquoi les Rouillés, l'association de vétérans du rugby à Fronton, organise samedi prochain les Moustaches Roses, une journée pour sensibiliser autour du dépistage et se retrouver lors d'événements sportifs, marches et courses. Au départ du stade de Matabio à partir de 14h30, 4, 7 ou 10 km et soirée repas dansante. Plus d'infos et inscriptions, mairie-fronton.fr.
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9: Bonjour à tous et bienvenue dans Ça tourne. On parle cinéma dans la prochaine demi-heure et je vous emmène dans les coulisses du nouveau film de Judith Godrèche. Oui, l'actrice qui a surtout fait parler d'elle ces dernières années pour son action en faveur du mouvement MeToo revient au cinéma et derrière la caméra. Mémoire de fille, c'est son deuxième long métrage en tant que réalisatrice. Et si ce titre vous dit quelque chose, c'est que vous avez peut-être lu le livre d'Annie Ernaux du même nom. Et oui, puisque Judith Godrèche a choisi de l'adapter au cinéma et elle vient nous en parler dans quelques minutes en compagnie d'un des comédiens du film, Victor Bonnel, l'un des rares hommes au casting, car fait rare, la distribution de Mémoire de fille est essentiellement féminine. Mais avant de les retrouver, c'est l'heure de notre ciné rétro très glamour ce dimanche.
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9: 2026 a signé le centenaire de la naissance de Marilyn Monroe. Et pour l'occasion, j'ai redécouvert un film qui a été un véritable tournant dans sa carrière, même s'il est loin d'en être le plus connu. Est-ce que vous avez vu Niagara d'Henry Hathaway, film sorti en 1953, le premier où Marilyn Monroe apparaît comme la méchante de l'histoire? Elle a pour projet d'assassiner son mari lors d'un voyage romantique près des chutes du Niagara.
10: Que venez-vous faire ici?
11: Un instant, je vous en prie.
10: S'il y a un autre enterrement, que le cadavre dépose sa carte à l'entrée, on n'a pas le temps.
12: Ray, Louise veut tuer sa femme, il est vivant.
9: Tourné au sein de vrais décors, d'ailleurs le tournage fut chaotique à cause de l'humidité du lieu, Niagara est le film qui va lancer la carrière de Monroe à l'international, mais son énorme succès en salle va être éclipsé par Les hommes préfèrent les blondes, puis Comment épouser un millionnaire, qui sortent dans la foulée la même année.
13: Votre mari n'a pas l'air d'aimer beaucoup la musique.
12: Ça dépend. Il l'écoute avec plaisir si on lui donne un bon fauteuil et si on lui passe une vieille rengaine à la guimauve. Kiss,
9: kiss me. C'est pourtant dans ce film que Marilyn Monroe assoit son sex appeal, en trouvant notamment sa fameuse démarche iconique où son bassin se dandine dangereusement de gauche à droite.
13: Où vas-tu comme ça?
12: Voilà que ça recommence. Très bien. Je ne vais pas louer les places au terminus. Ça suffit pour te faire plaisir?
13: Tu es parfumée comme une fille, je sais ce que ça veut dire.
12: Bien sûr, je vais retrouver quelqu'un, le premier imbécile venu, du moment que c'est un homme.
9: C'est également dans ce long métrage, en couleur je précise, ce qui était inédit à l'époque pour un polar, qu'elle parachève son personnage avec un maquillage qui magnifie ses traits et ne la quittera plus jamais au cinéma. Rouge à lèvres vermeil éclatant, yeux de biche dessinés à l'eyeliner et mouche au coin des lèvres. Et d'ailleurs, pour l'anecdote, les célèbres sérigraphies d'Andy Warhol avec la tête de Marilyn Monroe dupliquées en 50 versions sont basées sur une image extraite du film Niagara. Au-delà de l'image captivante de Marilyn dans ce film, L'intrigue est plutôt bien ficelée et nous embarque agréablement sur des chemins plutôt inattendus. L'image a très peu vieilli, la scène de course-poursuite entre Marilyn et son mari dans la tour du Carillon est d'ailleurs une leçon de mise en scène avec de claires influences à la Hitchcock. Et même si je vous recommande de le regarder en version originale, si vous choisissez la VF, vous entendrez la voix de Louis de Funès qui double un personnage secondaire.
7: Voyons, Monsieur Cattler, hein ?
11: Oui.
7: Chambre avec vue sur la chute, je vous ai retenu de pas galoper.
9: Niagara, un film qui célèbre les courbes de Marilyn et les chutes du Niagara, un polar à voir et à revoir. Dans un instant, j'ai le plaisir de recevoir Judith Godrèche avec le comédien Victor Bonnel pour le film Mémoire de fille. Mais d'abord, les Blues Brothers avec Everybody Needs Someone to Love.

0: Extrait de la bande originale du film The Blues Brothers, sorti en 1980. Everybody Needs Someone to Love sur ICI.
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0: 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Et bienvenue dans Ça tourne, la seule émission de radio à vous inviter au cœur des coulisses du cinéma avec celles et ceux qui travaillent dans l'ombre. Et aujourd'hui, je suis très heureuse d'accueillir en présence de Judith Godrèche et de Victor Bonnel, qui est comédien, ce qu'on appelle une coordinatrice d'intimité. Bonjour Claire Chauchat.
2: Bonjour.
0: Alors, je crois que vous vous connaissez hein, déjà
2: oui,
0: pour ce
2: oui,
0: plateau. Judith Godrèche, vous connaissez oui. Claire, vous avez bossé ensemble.
2: J'ai eu la chance de travailler avec Claire sur ma série Icon of French Cinema que j'ai réalisée pour Arte. Et ça a été une très grande rencontre pour moi et la découverte de possibilités de protection de mon actrice.
0: C'était la première fois que vous travailliez avec une coordinatrice d'intimité dans votre carrière.
2: Ça a été vraiment révolutionnaire pour moi. J'en parle avec beaucoup d'émotion parce que j'ai vécu des moments où je me suis rendu compte qu'on pouvait protéger et pour Alma, qui était la jeune actrice de ma série, ça a été, je pense que la présence de Claire a été, c'était vraiment une très belle rencontre.
0: Ouais. On va expliquer à nos auditrices justement. Alors Claire Chauchat, vous avez travaillé sur plein de films, de la comédie française, parmi les plus récents, la série Merteuil, La Maison des Femmes, et donc la série de Judith Godrèche, Icon of French Cinema, que des projets qui ont moins de 10 ans. On est d'accord que le métier de coordinatrice d'intimité, c'est très récent, c'est apparu quoi, conjointement au mouvement MeToo?
3: Oui, grosso modo, ça a débuté dans les pays anglo-saxons et ça arrivait en France il y a quelques années, 4-5 ans, je dirais.
0: Ah oui,
3: voilà. Et ça s'étend doucement.
0: Et alors, c'est quoi, Claire Chauchat, une coordinatrice d'intimité?
3: Alors, qu'est-ce que c'est? En quelques mots, notre travail consiste à accompagner les artistes qui vont jouer des séquences d'intimité. Donc, les séquences d'intimité, déjà, qu'est-ce que c'est?
0: C'est quoi une séquence d'intimité?
3: Voilà,
0: ça démarre à quel moment?
3: De manière assez évidente, c'est les séquences de sexe, les séquences de nudité, mais également plein d'autres petites choses à côté, petites choses entre
0: genre
3: guillemets, hein. Ça peut être des auscultations gynécologiques, accouchements, des séquences d'allaitement. On peut avoir. Alors moi j'ai travaillé beaucoup précédemment avec des enfants. J'étais coach enfant avant d'être coordinatrice d'intimité. Donc on m'appelle encore régulièrement pour travailler avec des enfants. Mmh. Et dernièrement on m'a appelé pour un enfant qui est torse nu, qui doit faire un câlin à son papa sur une plage, qui est également en maillot de bain par exemple.
0: D'accord.
3: Voilà.
0: Mais alors, c'est quoi votre travail à ce moment-là? Par exemple, prenons cet exemple de cet enfant qui doit faire un câlin à son papa en maillot de bain. Vous faites quoi? Comment vous travaillez cette séquence avec les deux comédiens?
3: Alors, d'abord, on l'a définie précisément avec les réalisateurs, réalisatrices. On va leur demander ce qu'ils attendent de cette scène. Quel maillot de bain, quelle étreinte, quel contact. Est-ce qu'il y en a un qui est debout, un qui est assis? À quel endroit les corps vont se toucher, pour qu'on puisse comprendre exactement ce qu'il va falloir raconter et qu'on puisse après faire valider les artistes.
0: Et vous leur posez des questions aussi, vous dites est-ce que vous êtes d'accord pour que un tel te touche à
3: bien
0: ce moment-là?
3: Il y a la partie du consentement, de relever les consentements. Alors je dirais pas que c'est la plus simple, mais presque, parce que on remplit quasiment une fiche en disant ça c'est oui, ça c'est non.
0: C'est-à-dire ça c'est oui, ça c'est non.
3: Je veux bien montrer mon torse, je veux bien avoir un maillot de bain, mais alors par contre un maillot de bain ample, pas un petit maillot de bain moulant. On va essayer le maillot de bain, on va appeler les costumes, on va dire en fait il est à l'aise, mais avec celui-ci il est pas à l'aise. On va réfléchir à ça.
0: C'est une médiation, quoi.
3: C'est beaucoup un travail de médiation.
0: Ouais.
3: Et puis, on va revenir peut-être vers les réals qui nous auront dit, mince, parce qu'en fait, moi, ce maillot de bain-là, c'est bizarre, ça raconte pas ce que je voudrais raconter. Bon, là, j'extrapole un peu.
0: Mais même pour un maillot de bain, vous intervenez pour port de vêtements.
3: Je grossis un peu le trait pour le maillot de bain, mais en fait, on va anticiper un certain nombre de choses, ce qui va permettre que sur le plateau, on va pas se retrouver à se dire, oh là là, mais qu'est-ce que c'est que ce maillot de bain? C'est pas du tout crédible. Ah oui, mais en fait, l'habilleuse lui a mis parce que il savait qu'il serait plus à l'aise avec ce maillot de bain. Mais non, mais ça va pas du tout. Il faut un autre maillot de bain. On pose la question à l'enfant ou à l'adulte, il n'a pas eu le temps d'y réfléchir. Et nous, ce qu'on fait, c'est qu'on réfléchit bien en amont pour que sur le plateau, ce soit fluide, que tout le monde soit d'accord, que les réals soient aussi confiants, c'est-à-dire qu'ils vont se dire, moi, ça, je peux réaliser ma scène pleinement, tranquillement. Je sais que les questions ont été posées en amont et que je vais pas amener mon comédien ou ma comédienne vers un endroit où il sera pas confortable.
0: Ouais, où il sera gêné.
3: Où il sera gêné. Et, et aussi, ça permet que les artistes soient pas parasités par des, oh là là, je lui ai pas demandé si je pouvais lui poser la main sur l'épaule, si en s'embrassant on devait mettre la langue ou pas la langue.
0: Ah ouais.
3: Et en fait, ça, on l'a décidé en amont.
0: Mais ça, c'est fou parce que ça paraît presque logique aujourd'hui. Vous, Judith Godrèche, qui avez tourné bien avant cette ère-là des coordinateurs d'intimité, est-ce que c'est quelque chose qui vous manquait à ce moment-là, sans pouvoir mettre deux mots dessus quand vous avez tourné dans des films?
2: C'était l'aspect vraiment complètement bouleversant de ma rencontre avec Claire sur la série et de la façon dont elle travaillait avec Alma. J'ai des souvenirs très, très, très précis de la présence bénéfique de Claire. Enfin, et Claire était donc sur le plateau. Il y avait une séquence où donc Alma, qui avait 15 ans à l'époque, même pas d'ailleurs, je crois, avait une scène avec Loïc Corbery, où elle, on devait faire semblant qu'il l'embrasse, parce qu'évidemment, il était hors de question que Loïc Corbery, qui avait 30 ans
0: de plus qu'elle,
2: l'embrasse pour de vrai. Mais il y avait une séquence et Claire était avec nous dans une pièce à côté. On tournait dans une chambre d'hôtel, une petite pièce. Toute l'équipe était là et Alma était assise dans le lit, Loïc en face d'elle, et il devait s'approcher d'elle assez près pour qu'on puisse croire, puisque la caméra était derrière lui dans son dos, qu'il l'embrassait et coupé au moment où voilà. Et en fait, Alma, on restait respecter évidemment tout ce qu'on s'était dit en amont, etc. Mais Alma était mal à l'aise, même quand Loïc s'approchait, j'ai envie de dire, c'était quoi, 30-120, et elle riait nerveusement.
0: Ah ouais.
2: Et en fait, du coup, à un moment donné, je parle à ta place, mais en tout cas, vous êtes partie, Alma a voulu te parler, Claire et Alma ont discuté, et c'est vrai qu'on s'est dit, en fait, ça met Alma mal à l'aise et on va trouver une solution. Je veux dire, Alma, je pense que s'il n'y avait pas eu Claire, elle n'aurait jamais osé dire... je veux pas faire ça, ça me met mal à l'aise, parce qu'en fait il y a toute une équipe d'adultes qui sont en train de regarder, de se dire qu'on est en train de perdre du temps parce qu'elle rigole nerveusement, qu'on n'a pas le temps, on peut pas faire d'heure sup, et s'il y a pas Claire, pour qu'Alma puisse dire à Claire, vous voyez, enfin même si moi je suis une réalisatrice,
0: vous êtes aussi avant tout une actrice. Et est-ce que vous, en tant qu'actrice sur certains tournages, vous pensez que ça vous aurait fait du bien justement qu'il y ait une coordinatrice
2: d'intimité? Moi je pense que ça m'aurait sauvé la vie, en fait. Sauver la vie. Ah bah oui, moi j'aurais eu une coordinatrice, j'aurais eu Claire sur la fille de 15 ans de Jacques Doyon, ça aurait changé ma vie. J'avais jamais vu ça.
0: Mais pourquoi? Parce qu'on vous demandait pas votre avis, parce qu'il y a une
2: parce qu'en fait moi dans les scénarios, il y avait marqué et puis d'ailleurs, il écrivait la scène la veille pour le lendemain, donc en plus c'était complètement arbitraire, et tout d'un coup, il y avait marqué ils font l'amour,
0: ouais, voilà.
2: Ou ils ont je sais pas quoi, et ça veut dire quoi? Alors, on arrive sur le plateau, évidemment, on sait qu'on n'a pas de questions à poser en amont parce qu'il y a pas de conversation, donc on n'est même pas dans un truc où on se dit qu'on peut poser des questions. On arrive sur le plateau et là il dit t'enlèves ton pull, t'enlèves ton t-shirt, t'es torse nu, je vais mettre mes mains sur tes seins, je vais te rouler des pelles. Enfin, vous voyez, et vous avez 15 ans et il y a ou 16 au moment du tournage, je sais plus, et ensuite c'est un nombre de prises incalculable et
0: vous ne pouvez rien dire, vous êtes obligé de dire amen à ce que dit le réalisateur.
2: Bien sûr. Et j'étais une enfant. Alors mais je vous dis ça, mais je pense qu'il y a pas que l'autorité en fait sur un plateau de l'auteur avec un grand A. C'est vraiment le problème, et on en avait beaucoup parlé avec Claire. Le problème, c'est vraiment ce truc de se dire que les actrices, ils se disent, c'est le métier de mes rêves, c'est ma passion, je veux satisfaire la personne qui m'a pris dans son film, je veux décevoir personne. Comment tu fais en fait ensuite pour dire non à quelque chose? Enfin, je veux dire, t'es vraiment pris dans un contexte, t'as envie de bosser après, je veux dire, l'actrice, elle peut pas, et l'acteur même, voilà, si tu dis à une actrice devant tout le monde, enlève ton t-shirt, qu'est-ce qu'elle va faire? Elle va se retourner vers qui? Et du coup, elle va se retourner vers Claire. Voilà.
0: Alors justement, Claire, est-ce que parfois vous avez senti des réticences de la part des réalisatrices sur les plateaux de tournage, parce que justement, ça peut remettre en cause une forme d'autorité dont vient de parler Judith Godrèche?
3: Ça m'est arrivé, mais ça s'est rapidement dissipé. Ça m'est arrivé parce que parfois les réalisatrices peuvent penser qu'on va empêcher, qu'on va ralentir, qu'on va peut-être diriger à leur place, alors que on est là justement pour, enfin, bien sûr avant tout pour les artistes, mais aussi pour les actrices, mais aussi pour que eux puissent après travailler efficacement et sereinement et ça m'est arrivé un réalisateur qui j'étais juste derrière lui sur le plateau il me disait mais tu vas rester là à chaque fois
0: je
3: vais rester là et puis finalement il s'est rendu compte que j'étais là en soutien et puis que et qu'il pouvait s'appuyer sur moi et que la comédienne était bien plus à l'aise et donnait plus facilement et maîtrisait ce qu'elle faisait.
0: Pour en revenir à ce travail, est-ce qu'on peut le comparer finalement à de la chorégraphie, comme une répétition de danse? Parce qu'on parle de chorégraphier des scènes d'amour, par exemple.
3: Oui, alors je trouve qu'il y a plusieurs aspects dans le travail. Il y a un temps de chorégraphie, effectivement. Après, il y a un temps de parole, il y a un temps de coaching, de soutien, il y a un temps de médiation, il y a un temps où on est là pour coordonner, c'est-à-dire qu'on va transmettre les informations presque au chef-op, au costume, on va demander à la régie, on va avoir besoin de ci, de ça, etc. Donc,
0: vous êtes vraiment en lien avec toute l'équipe de tournage,
3: On est en lien avec toute l'équipe. C'est dingue. Il y a un temps de chorégraphie selon les scènes. Alors, plus ou moins développé, si c'est une longue scène avec beaucoup de mouvements. Si c'est un baiser, ce sera plutôt une chorégraphie dont on va parler, hein. On va pas chorégraphier en amont un baiser, enfin, on demandera pas aux artistes de répéter un baiser, mais en tout cas, on en parlera, on se dira quelle durée, quelle intention, voilà. Un moment, c'est de la chorégraphie, et, c'est de la préparation, et après, on se place là où les artistes ont besoin de se placer, ça demande beaucoup d'écoute, je trouve, parce qu'on n'est pas là non plus pour faire à leur place, pour décider à leur place, il y a des comédiens, des comédiennes qui, ça fonctionne très bien entre eux, ils en ont beaucoup parlé avec les réalisateurs, les réalisatrices et on doit pas non plus s'immiscer ou bloquer, il faut accompagner.
0: Est-ce que c'est systématique aujourd'hui qu'il y ait une coordinatrice d'intimité sur un tournage ou c'est pas obligatoire?
3: Alors c'est obligatoire pour les mineurs, c'est obligatoire de proposer, mais ce n'est pas obligatoire pour les adultes.
0: Pour le moment, en tout cas, peut-être ça va changer. Coup de projecteur sur le métier de coordinatrice d'intimité pour le cinéma avec Claire Chaucha, notre invitée, en compagnie de Judith Godrèche et de Victor Bonnel dans Sa Tourne. Et on se retrouve dans un instant.

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4: Ça tourne, la suite, toujours en compagnie de Judith Godrèche, du comédien Victor Bonnel et de Claire Chauchat, coordinatrice d'intimité pour le cinéma, le métier de l'ombre qu'on a choisi de mettre en lumière. Claire, c'est l'heure de la séquence, comment on fait ? Est-ce que vous pouvez nous dire comment on fait pour devenir coordinatrice d'intimité au cinéma ?
5: C'est un vaste sujet, comment on fait ?
4: Eh oui, c'est pour ça que je vous pose la question.
5: Il me faudrait une heure et demie. Et
4: ah non, on n'a vraiment pas le temps. Voilà, une minute.
5: C'est en construction. Il y a des coordinatrices d'intimité qui sont formées aux États-Unis.
4: Ah,
5: il y a la majorité. Il y a des coordinatrices d'intimité qui ont commencé en France, qui se forment en France. Il y a une formation qui commence. Mais ça se met en place. Ça prend un peu de temps.
4: Mais ouais, il y a pas d'école, mais il y a une formation qui est en cours de route.
5: Quoi. Avec une première promotion qui est sortie il y a quelques mois. Et ça continue de se faire.
4: Et c'est essentiellement féminin comme métier, parce qu'on dit souvent coordinatrice d'intimité, peu coordinateur.
5: Il y a des coordinateurs, mais c'est bien plus rare, je
4: d'accord.
5: crois.
4: D'accord. Okay. Ouais. C'est l'heure cette fois de notre quiz cinéma. Judith Godrèche, je mets à part le métier de coordinatrice d'intimité, mais quel autre métier de l'ombre du cinéma vous fascine sur un plateau de tournage ?
6: Électricienne.
4: Très bien. Pourquoi ? Alors déjà, est-ce que vous pouvez expliquer à nos auditeurs ce qu'est une électricienne pour le cinéma ?
6: C'est quelqu'un qui, dans le fond, est un travail collectivement avec le chef opérateur et qui a un regard sur les visages des actrices, sur la pièce, sur le décor, et qui va travailler à ce que ce soit beau et dans le... Voilà, c'est quelqu'un qui construit la lumière. Ouais, c'est un travail extrêmement... et c'est quelqu'un qui, moi, il m'est arrivé très souvent de me tourner, par exemple, vers Mina ou Xavier, qui travaillait sur le film.
4: De mémoire de fille.
6: De mémoire de fille, et de leur dire, tu trouves pas que là, c'est un peu trop, je sais pas, elle a trop de cernes, ou de la même manière que je m'adresse au chef opérateur.
4: Et vous avez dit électricienne et non pas électricien, donc... essentiellement donc les femmes techniciennes, parce qu'il y en a de plus.
6: C'est aussi
4: plus
6: la personne qui porte une énorme lampe toute la nuit sous la pluie.
4: Ah oui,
6: en haut d'un immeuble.
4: Des bons bras.
6: Okay. Bah oui, et ou surtout voilà quoi, et voilà. Enfin, je veux dire, c'est quelqu'un qui bosse vraiment vraiment vraiment dur, et qui en effet très peu mis en avant quand on parle de cinéma quoi.
4: Sauf dans cette émission, ça tourne.
6: Exactement.
4: On va bientôt faire venir d'ailleurs une chef électricienne. Victor, si vous n'aviez pas été acteur, quel autre métier du cinéma auriez-vous voulu faire ?
7: Alors, autre métier du cinéma, je pense que ça serait costumier.
4: D'accord.
7: J'adore ce métier-là. J'adore discuter avec les costumiers et les costumières. Je trouve que c'est un métier qui est passionnant. Et de plus en plus, je suis en contact avec eux en amont. On réfléchit ensemble à comment caractériser le personnage avec un vêtement. Et je trouve ça fascinant. Et d'autant plus quand c'est un film d'époque. Pour moi, Mémoire de fils, c'était mon premier film d'époque. Et j'ai adoré les discussions qu'il y a eu avec les costumières.
4: Claire Chauchat, quel conseil donneriez-vous à nos auditoristes qui voudraient peut-être se lancer dans le métier de coordinateur d'intimité ? Quelle est la première chose que vous leur diriez spontanément ?
5: Je crois qu'il faut aimer les comédiens et les comédiennes, et comprendre tout le chemin, tout ce qu'ils traversent, et comment les choses se font, et les enjeux de ce métier. Voilà, je pense qu'il faut déjà approcher des artistes.
6: Et une forme d'abnégation, parce que c'est pas un travail qui est forcément... Enfin voilà, c'est pas là où l'ego peut-être... C'est vraiment dans le rapport à l'autre et à propos de l'autre.
4: Judith Godrèche, juste en deux mots, quel est votre regard sur l'évolution du cinéma en France ces dernières années ? Le fait qu'il y ait de plus en plus de femmes à la réalisation, qu'il y ait aussi de plus en plus de rôles féminins.
6: Ah bon ?
4: Non, oui, quand même.
6: Non, moi je trouve qu'il y a toujours une inégalité absolue. D'ailleurs, on le voit bien, le nombre de films qui étaient présentés au Festival de Venise, le nombre de films qui ont été sélectionnés pour les Oscars français, il y a un film réalisé par une femme sur 5 films.
4: C'est vrai que dans les festivals, enfin, non, ça fait
6: non.
4: peur.
6: Non, mais à tous les endroits, à tous les niveaux, les femmes ont beaucoup plus de mal à faire financer leurs films, à être engagées sur des réalisations de séries, à... et même à faire en sorte qu'on sache que les sujets qu'elles abordent dans leur cinéma, ce sont des sujets sérieux, aussi sérieux que les films réalisés par des hommes qui parlent des guerres. Enfin,
4: on avait un plateau essentiellement féminin aujourd'hui dans sa tour. Merci infiniment Claire Chauchat d'avoir été avec nous et de nous avoir présenté votre métier de coordinatrice d'intimité. Merci Judith Godrèche et Victor Bonnel.
5: Merci beaucoup
7: merci.
4: D'avoir
7: merci.
4: Été avec nous. Je rappelle que votre film Mémoire de fille, qui est d'une sensibilité incroyable.
6: Ah là là là là.
4: Je l'avais écrit, je suis désolée. Alors c'est la reconstitution de... Non mais il est génial, j'ai adoré ce film. Je merci. Tiens à le dire à l'antenne. Le propos, le jeu des jeunes acteurs, c'est tout est impeccable. Ça sort au cinéma mercredi prochain. C'est donc avec Tess Barthélémy, Louise Labeck, Ariane Labed, Maïwenn Barthélémy, Valérie Dréville et Victor Bonnel. Merci.
6: Et
4: encore.
6: C'est Fort à Pondy.
4: Et c'est Fort à Pondy. Bah, oui, on ne peut pas tous les citer, hélas.
6: Bien sûr que non.
4: Ça tourne, ça revient la semaine prochaine, samedi dès 13h30. Ce sera pour les, avec l'équipe du film La Maison de nos rêves, avec notamment Chantal Latsou, Kev Adams. Et nous recevons aussi l'un des maquilleurs et créateurs d'effets spéciaux les plus connus en France, Olivier Adfonso. Bon dimanche à tous et merci d'avoir choisi votre radio ici.
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4: Merci d'avoir choisi votre radio ici pour accompagner votre week-end. Il est 14h. L'heure de faire le point sur l'actualité avec Benjamin Mathieu.
8: Une nouvelle messe géante du pape à Lourdes ce matin devant 150 000 fidèles toute la matinée. Familles, religieux, personnes en fauteuil roulant, bébés en poussette se sont pressés au son de cantiques diffusés par des haut-parleurs sur la prairie du sanctuaire marial des Hautes-Pyrénées. Léon XIV qui était très attendu sur le sujet des violences sexuelles au sein de l'Église. Le Saint-Père encourage l'Église de France à poursuivre son action face au fléau des violences sexuelles, dit-il dans un communiqué. Une rencontre avec des victimes de violences sexuelles aura lieu en fin de journée. L'incendie, toujours actif à Dompnac, dans les Cévennes, en Ardèche. 35 hectares ont été brûlés. 160 sapeurs-pompiers sont engagés au sol pour tenter de contenir sa progression. Des pompiers professionnels qui manifestent à Paris à partir d'aujourd'hui pour réclamer plus de moyens après s'être joints aux manifestations pour le climat hier. Les moyens militaires envoyés par la France en Arabie Saoudite le seront de manière strictement défensive. Jean-Noël Barrot, ministre des Affaires étrangères, commente chez nos confrères de France Inter ce matin la décision du chef de l'État d'aider à sécuriser ce site stratégique pétrolier. C'est le dernier scrutin avant la présidentielle. Ce sont les élections sénatoriales aujourd'hui. Plus de 90 000 grands électeurs dans une soixantaine de départements sont appelés aux urnes, dont une grande partie de conseillers municipaux. Ils vont renouveler la moitié des sièges de la Chambre haute. Et puis c'est le grand jour pour Paul Sexas, le cycliste français qui espère créer la surprise au championnat du monde de cyclisme sur le circuit de Montréal au Canada. Et bien le départ de la course, c'est maintenant.
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9: Montez le son les amis pour votre météo sur votre radio locale ICI Occitanie. Alors pour ce soir sur le midi toulousain, on aura quelques nuages, un peu de soleil, mais de nombreux nuages avec aussi sur la vallée de la Garonne, quelques nuages assez bas. Le temps demeure sec. Côté température, 23 degrés en début de soirée. On attend la journée de demain avec impatience, le vent jusqu'à 20 km/h sur le Tarn, le Gers, mais également le Comminges.
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0: Comme on les aime, en musique et ensemble sur ICI. Sophie Nolvaux avec vous, avec dans le prochain quart d'heure des conseils utiles à côté de chez vous. Et je vous emmène pour un doux moment entre rythme, émotion et belles histoires en chansons. La preuve avec les trois chansons françaises à la suite. Il y aura Stéphane Escher, le nouveau Céline Dion et Nino Ferrer.
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0: L'artiste suisse Stéphane Escher à l'instant avec combien de temps sur Ici. À suivre, les Four Non Blondes avec WhatsApp et tout de suite, des infos près de chez vous.
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3: Sébastien Emmanuel.
2: On est à quelques jours de changer d'année, alors pas chez nous, mais sur la planète Mars. Ce sera mercredi, le nouvel an martien, la cité de l'espace à Toulouse. C'est un événement gratuit pour célébrer sous les étoiles le passage à l'an 39 de la planète rouge. Tout au long de la journée, découverte des rovers martiens en IMAX, le film Mars Attaque, de nombreuses animations. Et durant la soirée, nous ferons le décompte pour passer à cette nouvelle année martienne. Le nouvel an martien à la cité de l'espace à Toulouse. Un rendez-vous mémorable et gratuit, mercredi 30 septembre à partir de 18h. Et à Lara, en Haute-Garonne, le groupe Histoire, via l'association ALAC, organise un grand spectacle historique gratuit, samedi 3 octobre, conçu comme une véritable fresque, 10 tableaux retraçant l'histoire de la commune, de la préhistoire à aujourd'hui. Projection sur grand écran et spectacle vivant avec défilé de costumes et personnages historiques. C'est une véritable immersion qu'on va vivre à Lara ce samedi 19 octobre dès 19h.
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0: Queen avec Radio Gaga sur Ici, un titre écrit à l'époque où MTV est en plein essor et où les stations de radio deviennent de plus en plus commerciales. Nous étions en 1984, un tube que vous pourrez retrouver sur notre web radio 100% années 80, disponible sur l'appli Ici, rubrique Écoutez et Radio Musicale. Surtout foncez et surtout faites-vous plaisir. Il sera bientôt 15h et toute l'info en français dans le monde en 90 secondes. Je vous ai calé d'ici là Madonna, le nouveau soprano et Michel Fugain. Bel après-midi sur Ici.
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2: Léon XIV est très attendu aujourd'hui sur le sujet des crimes pédophiles au sein de l'Église. Le pape reçoit ce dimanche 7 personnes victimes de violences sexuelles, un nombre restreint pour favoriser les échanges interpersonnels, dit l'Église dans un communiqué. Plusieurs associations de victimes dénoncent le manque de reconnaissance systémique de cette pédocriminalité dans l'Église. Ce matin, le souverain pontife a célébré une nouvelle messe géante devant 150 000 fidèles à Lourdes dans les Hautes-Pyrénées. Le ministre des Affaires étrangères se dit choqué de la présence de la chroniqueuse russe pro-Kremlin Xenia Fedorova dans les médias français, détenue par Vincent Bolloré. Interrogé sur France Inter en milieu de journée, Jean-Noël Barrot rappelle que la propagandiste russe a été interdite de territoire français, mais également sanctionnée par l'Union européenne. Une dizaine de sénateurs déjà réélus dès le premier tour pour cette dernière élection avant la présidentielle. Plus de 90 000 grands électeurs sont appelés à renouveler la moitié des sièges du Sénat. Les bureaux de vote ferment à 17h30. Une femme de 18 ans hospitalisée avec son pronostic vital engagé à la suite de tirs par arme à feu. C'était cette nuit à Vénissieux, en banlieue de Lyon. Une rafale l'a visée vers 1h40 à la terrasse d'un bar-restaurant qui avait déjà été la cible de tirs en février. Et puis ce n'était pas arrivé depuis 6 ans. Le tennisman français Arthur Fils intègre pour la première fois de sa vie le top 10 mondial. À seulement 22 ans, le numéro 1 français entre à la 9e place du classement ATP qui sera publié demain.
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4: Montez le son, les amis, pour votre météo sur votre radio locale ici Occitanie. Alors, pour ce soir sur le Midi Toulousain, on aura quelques nuages, un peu de soleil, mais de nombreux nuages avec aussi sur la vallée de la Garonne, quelques nuages assez bas. Le temps demeure sec. Côté température, 23 degrés en début de soirée. On attend la journée de demain avec impatience, le vent jusqu'à 20 km/h sur le Tarn, le Gers, mais également le Comminges.
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0: passe ce dimanche 27 septembre ensemble. C'est Sophie Nolvaux au micro d'ici. Je vous accompagne où que vous soyez, sur la route, à la maison avec les enfants ou au travail pour certains, à suivre des infos pratiques, des infos utiles, le tout bien ancré dans votre quotidien tout près de chez vous, mais aussi vos trois chansons françaises à la suite. Avec Jean-Jacques Goldman, Zaz et Michel Delpech.
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0: Merci Jean-Jacques Goldman avec Envole-moi. Dans un instant, les Brothers Johnson. Ce sera juste après quelques petites infos d'ici.
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2: On mène l'enquête dans la ville rose et on se mobilise au profit des quartiers du côté d'Agen. Ici Occitanie à vos côtés, c'est maintenant
3: Franck Langlois.
2: À l'occasion du festival Toulouse Polar du Sud, on sort des bouquins et on s'exporte dans la ville. Les enquêtes deviennent réelles, grandeur nature, sous forme de rallye entre les archives municipales, le muséum et les rues toulousaines. Vous allez devoir rouvrir une vieille affaire criminelle en constituant une équipe et vous allez devoir naviguer aussi entre jeux de pistes et pépites sur l'histoire toulousaine. Le festival, c'est le week-end du 10 octobre. Mais les inscriptions, c'est dès maintenant sur le site de Toulouse Polar du Sud. Notez également qu'aujourd'hui, la bonne ville d'Agen organise une grande journée citoyenne destinée à mobiliser les habitants et les habitantes autour d'un projet d'amélioration du cadre de vie. Vous allez participer à des actions au profit des quartiers et créer du lien social, tout simplement l'occasion de participer à des activités ensemble avec plein d'animations tout au long de la journée. C'est aujourd'hui et c'est à Agen.
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0: gagnés à l'instant sur ICI. On poursuit gentiment ce week-end ensemble. Et demain, c'est le retour d'On vous doit bien ça, entre midi et 13h. Toute l'équipe réunie autour d'Enora Malagré répondra à vos questions et apportera la solution à vos problèmes du quotidien. Alors n'hésitez pas à contacter nos experts par message WhatsApp au 0810 055 056. Pour nous emmener à 16h et faire place à l'info en France et dans le monde en 90 secondes, je vous propose les Communes Arts, le Nouveau Zazie et Super Tramp. Très bel après-midi.
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1: Vous écoutez ici, il est 16h, très bel après-midi. Toute l'info en français dans le monde en 90 secondes avec Benjamin Mathieu.
2: Un campement de sapeurs-pompiers en colère sous la tour Eiffel à Paris pour la plus grande surprise des touristes depuis ce matin. Les soldats du feu pour partie venant du Nord et du Pas-de-Calais sont mobilisés depuis 3 semaines pour obtenir des moyens supplémentaires après un été record sur le front des incendies. Ils vont y passer la nuit jusque mardi prochain. L'été indien qui se poursuit et ses températures largement au-dessus des normales de saison. Conséquence, la saison des incendies se poursuit également à Domfnac dans les Cévennes en Ardèche. 35 hectares ont brûlé, 160 sapeurs-pompiers sont engagés pour tenter de contenir la progression du feu. C'est un rendez-vous en audience privée très attendu cet après-midi à Lourdes. Le pape reçoit 7 personnes victimes de violences sexuelles au sein de l'église. Le Saint-Père qui a encouragé ce matin l'église de France à poursuivre son action face au douloureux fléau des violences sexuelles. Léon XIV qui a officié également lors d'une messe géante devant 150 000 fidèles. 5 hommes soupçonnés de préparer un acte terroriste avec des explosifs ont été arrêtés dans le sud-ouest de l'Angleterre. Un incident est survenu cette nuit près d'une base aérienne utilisée par l'aviation américaine. Les élections sénatoriales aujourd'hui, près de 90 000 grands électeurs dans une 60aine de départements sont appelés aux urnes jusqu'à 17h30. Ils vont renouveler la moitié des sièges de la Chambre haute. Et puis c'est parti depuis 1 heure pour une très longue journée sur le vélo. Les championnats du monde de cyclisme sur route à Montréal, au Canada, avec ses 273 km à parcourir. L'arrivée vers 21h30 heure française avec pourquoi pas le français Paul Sexas en vainqueur.
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4: Montez le son les amis pour votre météo sur votre radio locale ici Occitanie. Alors pour ce soir sur le Midi Toulousain, on aura quelques nuages, un peu de soleil mais de nombreux nuages avec aussi sur la vallée de la Garonne quelques nuages assez bas. Le temps demeure sec. Côté température 23 degrés en début de soirée. On attend la journée de demain avec impatience. Le vent jusqu'à 20 km/h sur le Tarn, le Gers mais également le Comminges.
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C'était Téléphone, un autre monde sur votre radio locale, ici Occitanie. Bon après-midi à toutes et tous. Et puis cette question, vous connaissez forcément le groupe Téléphone, mais connaissez-vous Minitel? Minitel, en fait, c'est un groupe hommage, un tribute band à Téléphone. Minitel est en tournée actuellement pour retrouver les grandes chansons de Téléphone sur scène. Rendez-vous à la salle Interférence de Balma, près de Toulouse. Minitel, ça fait bizarre, hein, en concert le 22 novembre prochain. C'est Franck avec vous jusqu'à 19h. Dans 10 minutes, on file sur la planète Mars pour savoir s'il y a ou pas de la vie sur la planète rouge. Ce sera après Laura Brandigan et tout de suite, le nouveau Benabar.

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0: Toronto en 2004. Laura Branigan et sa version bien à elle de Self Control. À seulement 52 ans, la disparition de Laura Branigan il y a 26 ans de cela. Self Control, une chanson italienne qui avait été créée par Raf, R-A-F, donc en Italie, au milieu des années 80. De la vie sur Mars alors, oui ou non? Eh bien, des éléments de réponse tout de suite sur Ici Occitanie, avec Olivier Sangui de la Cité de l'Espace de Toulouse, mais également Pascal Westbrook.
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2: On est là en train de vivre une aventure extraordinaire.
4: Camille.
5: C'est confirmé, on est en sécurité sur Mars. We are safe on Mars.
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6: Si vous avez écouté la première partie de ce podcast, vous savez déjà que Mars a été habitable. Oui, mais habitable, ça ne veut pas dire habité. Et j'ose espérer, Olivier Sangui de la Cité de l'Espace à Toulouse, que vous avez du concret à nous mettre sous la dent.
7: Dans le précédent épisode, nous avons vu que la quête du vivant sur Mars, ça n'a rien d'évident. Bon, grâce au rover de la NASA Curiosity qui est sur Mars depuis 2012, on sait que la planète rouge était habitable, il y a plus de 4 milliards d'années quand même. Il y avait alors une atmosphère bien plus dense, autorisant la présence d'eau liquide à la surface. Bref, les éléments favorables à l'émergence du vivant étaient présents, à l'image de ce qui s'est passé sur Terre.
6: Loin de moi l'idée de prétendre que vous tournez autour du pot, Olivier, mais au final, avec les éléments sur la table, ça a fonctionné. Ou ça n'a pas fonctionné?
7: Eh bien, ça a peut-être fonctionné. Oui, je sais, c'est un petit peu décevant. Alors, on va expliquer pourquoi. 1976, c'est le choc Viking 1 et 2. Deux atterrisseurs de la NASA, avec des expériences de détection du vivant, la réponse est négative. Le problème, c'est que ce sont les politiciens qui votent les budgets, et quand ils envoient des expériences qui disent non, bah, ils sont déçus. Donc la NASA est très prudente. D'où Curiosity, c'est habitable. Mais avec persévérance, le nouveau rover qui s'est posé donc en 2021, on ose la nouvelle étape, on cherche la vie. Attention toutefois, la NASA choisit bien ses mots. L'objectif officiel, tenez-vous bien, c'est
2: trace de vie passée.
7: Donc trace, pas la vie directe. Et passé, pas à l'actuel, on est prudent. Alors ça veut dire quoi des traces? C'est des indices d'activité chimique liés au vivant. C'est pas folichon, mais persévérance, notamment grâce à l'instrument français Supercam conçu à Toulouse par l'Institut de Recherche en Astrophysique et Planétologie. Et surtout, persévérance a montré qu'il y avait eu dans le passé des événements chimiques qui sont liés au vivant. Alors, on peut expliquer ces événements chimiques autrement que par le vivant. Mais c'est plus simple de l'expliquer par le vivant. Voilà où on en est pour simplifier. L'étape suivante, c'est quoi? Le retour d'échantillons, mais pour le moment, côté américain, c'est mis de côté. La Chine pourrait le faire en 2030. Néanmoins, l'Europe et la France ont leur mot à dire, puisque la prochaine étape pourrait être le rover Rosalind Franklin de l'Agence spatiale européenne, qui arriverait en 2030 sur Mars. Et ce rover a, quelque chose qui n'a jamais été fait sur Mars. Une foreuse capable d'aller jusqu'à 2 mètres de profondeur. C'est quoi l'intérêt? Peut-être qu'à 2 mètres de profondeur, un éventuel vivant aurait été protégé plus longtemps des radiations. Donc, qui sait? On le voit, la quête du vivant continue et l'Europe et la France sont toujours de la partie.
6: Bref, on continue de chercher. Merci Olivier Sangui de la Cité de l'Espace. Toulouse est au cœur de la planète Mars en 2026. Oui, parce que le 30 septembre, c'est le nouvel an martien. Et c'est l'occasion pour la Cité de l'Espace de vous inviter à un réveillon exceptionnel et gratuit. On aura l'occasion de vous en reparler très bientôt. 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

0: Ce n'est rien, c'était Julien Clerc. Il sera en concert à Rodez le 22 avril prochain. Bon après-midi à vous, des bons plans à venir. On va notamment causer manga, entre autres à Réalville, dans le Tarn-et-Garonne. Mais avant cela, c'est Florent Pagny que l'on retrouve côté musique dans une minute.
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0: Seven Seconds. Eh oui, pas une de plus. Merci Youssou N'Dour, merci Néné Chéri. Allez, vous montez le son, c'est le moment de retrouver de belles idées, loisirs pour vous à Réalville, à Fronton. Et puis ensuite, ce sera Thierry Hazard, les années 80 dans toute leur splendeur, forcément avec le Jerk.
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0: Du manga et des moustaches dans votre agenda.
2: Sébastien Emmanuel.
0: Du manga, tout d'abord, dans le Tarn-et-Garonne, le Manga Tour, c'est l'école Emma de Toulouse qui propose une exposition retraçant les différentes étapes de création et de construction d'un manga. Le manga qui connaît un vrai succès en Occitanie, atelier créatif, animation et conférences du 2 au 4 octobre dans les bibliothèques du département, comme à Albias, Bressol, Mirabel ou encore Réalville, entre autres. Octobre et novembre sont les mois de la sensibilisation au dépistage du cancer du sein et du cancer de la prostate. C'est pourquoi les Rouillés, l'association de vétérans du rugby à Fronton, organise samedi prochain les Moustaches Roses, une journée pour sensibiliser autour du dépistage et se retrouver lors d'événements sportifs, marches et courses, au départ du stade de Matabio à partir de 14h30, 4, 7 ou 10 km et soirée repas dansante. Plus d'infos et inscriptions, mairie-fronton.fr.
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1: Merci beaucoup, Zao de Sagazan. C'est le moment de retrouver l'humour en tube, votre éclat de rire de l'après-midi. C'est fin septembre, ça c'est clair, que l'on se rend compte que les prix ont encore augmenté, vu que c'est en septembre qu'on dépense le plus dans l'année. Alors, pour retrouver tout de suite notre sourire et également notre pouvoir d'achat perdu, Fred Ballard a fait appel à des experts, notamment en jeux vidéo, dans l'humour en tube.
2: Après la Wii Sport, après la Wii Fit, découvrez le nouveau jeu de simulation sur Wii, Wii Pouvoir d'achat.
3: Mais bien sûr, il fallait juste y penser. Les Guignols avaient trouvé la solution il y a 20 ans. Hein. Mieux qu'un crédit à la consommation, une console de jeux vidéo et des jeux hachement rigolos qui transforment une vie de pauvre gueux en feu d'artifice joyeusement ludique.
2: Wii Pouvoir d'achat, c'est tout un programme de jeux personnalisés pour faire comme si vous aviez encore de l'argent. Avec Wii Pouvoir d'achat, sortez dans le restaurant de votre choix et faites le repas dont vous rêvez depuis longtemps. Wii Pouvoir d'achat, c'est aussi la possibilité de faire le plein de sa voiture.
4: 30 litres, j'ai mis 30 litres, chérie.
3: Oh, c'est énorme.
2: Wii Pouvoir d'achat.
3: Voilà, donc avis à tous ceux qui ont encore une Wii dans leur grenier, c'est le moment de la ressortir pour une rentrée dans l'opulence virtuelle. C'est un concept qui peut nous faire oublier que les prix augmentent chaque jour, un petit peu plus.
5: Les prix augmentent. Non, c'est pas les prix augmentent, c'est il y a des bâtards qui augmentent les prix. Ils veulent nous faire croire que c'est un peu une force de la nature. Le soleil se lève, le vent souffle et les prix augmentent. L'artichaut dans sa cagette, il doit arriver, il se chauffe d'un coup. Là-haut, d'où tu me touches, toi? Sur la vie de ma mère, je m'augmente. Qu'est-ce que tu vas faire?
3: Et non, c'est pas l'artichaut Kaira qui choisit son prix de vente, hein, mais c'est bien Naïm qui arrive à nous faire marrer avec des vannes sur l'oseille, même quand on n'a plus un radis. Donc en attendant de retrouver notre pouvoir d'achat, eh ben boostons notre pouvoir d'en rire.
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0: Au ralenti, nous marchions sur la lune en compagnie du groupe Police Walking on the Moon. Actu locale, musique et bonne humeur. Les infos à 17h après Jennifer, mais aussi Andrea Bocelli. Excellent week-end.
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2: Une critique de la loi instaurant un droit à l'aide à mourir, le pape Léon XIV estime qu'il est impossible de considérer comme normal de donner la mort. Le souverain pontife explique que selon lui, ce qui est légal n'est pas forcément moral. Une prise de parole devant des pèlerins malades et en situation de handicap à Lourdes cet après-midi et une nouvelle attaque contre l'adoption en France d'une loi instaurant un droit à l'aide à mourir voté cet été depuis son arrivée en France. Des pompiers en colère qui campent sous la tour Eiffel. Les soldats du feu sont mobilisés depuis 3 semaines pour obtenir des moyens supplémentaires après un été record sur le front des incendies. Valentin Violet est pompier et porte-parole du syndicat sud des sapeurs-pompiers de la métropole de Lyon et du Rhône. Il demande des moyens humains et matériels supplémentaires.
3: Là, on a fait un été sur les feux de forêt avec quasiment aucune protection pour nos voies respiratoires. On a été protégé avec juste une cagoule qui est ni plus ni moins qu'un bout de coton sur notre nez. Donc on va avoir un effet dans les années à venir de cancer qui va évoluer. Et on veut vraiment que notre santé soit prise en compte. Il y a eu 90 000 hectares supplémentaires de forêt. Et à l'inverse, on a retiré plus de 1 000 camions pour éteindre les feux de forêt. Donc en fait, on a une augmentation du risque qui est là. Et on n'a plus de moyens en face pour faire face. Donc nous, ce qu'on demande déjà, c'est des engins. C'est des camions, tout simplement. Mais aussi, on demande des hommes pour les camions. Donc c'est plus de 20 000 pompiers professionnels qu'on demande en plus pour pouvoir faire face à ces feux-là.
2: Des pompiers qui vont camper sous la tour Eiffel jusque mardi prochain. Plusieurs avocats du barreau de Paris et du barreau de Seine-Saint-Denis dénoncent des violences policières d'une particulière gravité sur des lycéens. Depuis une dizaine de jours, des blocus de lycées se multiplient dans ces deux départements ainsi qu'en dans le Val-d'Oise pour protester contre la dégradation des conditions d'études. Plusieurs jeunes interpellés rapportent avoir subi des violences policières d'une particulière gravité. Et puis ce n'était pas arrivé depuis 6 ans, le tennisman français Arthur Fils intègre pour la première fois de sa vie le top 10 mondial. À seulement 22 ans, le numéro 1 français entre à la 9e place du classement ATP qui sera officiellement publié demain.
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1: Montez le son les amis pour votre météo sur votre radio locale ici Occitanie. Alors pour ce soir sur le Midi Toulousain, on aura quelques nuages, un peu de soleil mais de nombreux nuages avec aussi sur la vallée de la Garonne quelques nuages assez bas. Le temps demeure sec. Côté température 23 degrés en début de soirée. On attend la journée de demain avec impatience. Le vent jusqu'à 20 km/h sur le Tarn, le Gers mais également le Comminges.
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Merci de passer votre week-end avec ICI Occitanie, votre premier média de proximité. Daniel Balavoine, vivre ou survivre. Dans une dizaine de minutes, ICI, c'est mon quartier toulousain, autour cet après-midi de l'EHPAD du quartier de Bellefontaine. Un rendez-vous qu'on vous propose en collaboration avec l'agence Mon Quartier, My Life. Mais avant cela, on sera en Californie avec les Eagles, juste après Vanessa Paradis.

0: 1976, les Eagles avec Hôtel California. Excellent après-midi, c'est le moment de retrouver. Ici, c'est mon quartier, nous sommes au cœur du Mirail. On va aller visiter un établissement en plein milieu du quartier, mais qui a une vocation départementale. Il s'agit de l'EHPAD Louis Douste-Blazy à Bellefontaine. Il est situé à deux pas du métro, juste à côté du centre culturel Alban-Mainville. Un EHPAD en plein milieu d'un quartier prioritaire de la ville, mais un EHPAD qui reçoit essentiellement des personnes au profil psychologique fragile. Visite des lieux tout de suite avec la directrice Pascale Foussier. Au micro de Benjamin Bourgine, en partenariat avec l'agence Mon Quartier, Ma Life. 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
1: Pascale Foussier, directrice de l'EHPAD Louis Douste-Blazy depuis 2020. Donc bienvenue à l'EHPAD, on va pouvoir passer à l'intérieur.
2: La porte est ouverte.
1: Donc sur la gauche, vous avez le bureau d'accueil secrétariat où vous avez une charmante personne qui peut vous orienter, qui accueille les nombreux partenaires et qui est là aussi pour les résidents. 70 résidents, donc la salle à manger est très grande.
3: Une fois ici, en plus, on a une jolie vision derrière les vitres.
1: C'est notre jardin. Donc en fait, l'établissement est intégré dans le quartier. Tout le bâtiment donne dans le quartier, donc le jardin est à l'intérieur. C'est pour ça qu'il y a la pergola, il y a un petit boulodrome parce que notre public est assez jeune aussi. Nous accompagnons en fait des personnes ayant des troubles psychiatriques vieillissantes. Donc du coup, c'est des parcours de vie qui font qu'on arrive chez nous. Une population plus jeune, plus mobile, donc moyenne d'âge autour de 74 ans.
4: Eh bien, on a fait des pompons.
5: Non, c'est des chapeaux. C'est des bonnets.
6: Sylvie Evenoux, psychologue. Ce sont des profils qui sont orientés soit par des cliniques, soit par l'hôpital marchand.
3: Qu'est-ce que ça change d'être au quotidien psychologue avec ce public-là?
6: Une meilleure gestion des crises qu'il peut y avoir, et aussi c'est soulager aussi les équipes infirmiers qui sont dans le soin. Voilà, ils ont besoin d'être entendus, d'être écoutés tous les jours. Donc oui, heureusement qu'on est à plein temps sur la structure.
7: Je m'appelle Sonia Tadjoudine, je suis infirmière sur l'EHPAD depuis 2020. Les tâches, c'est la prise des traitements, la distribution des médicaments. On est là pour surveiller parce que des fois, ils prennent pas leur traitement. Et après, on a tout ce qui est soins techniques, soins relationnels. S'il y a une crise ou une décompensation qui arrive ou un changement de comportement.
3: Vous êtes ici depuis quand ?
8: 4 ans à peu près. Ce quartier, c'est chez moi.
3: Vous avez voulu rester ici ? C'était mieux.
8: J'ai voulu rester ici. J'ai des amis.
3: On a souvent l'image des EHPAD comme un lieu fermé. Ici, on vit dans le quartier, on peut sortir.
1: Oui, ils peuvent sortir, aller à la rencontre des habitants. Les habitants vont aussi à la rencontre parce que des fois, quand certains sont un peu désorientés ou même fatigués de leur balade, ne se sentent pas de revenir tout seuls. Donc, on nous les raccompagne et ça, c'est chouette, cette entraide-là dans le quartier. Il y a pas mal de partenariats qui arrivent à se mettre en place. On est pas mal sollicités et c'est chouette parce que ça veut dire que nos résidents ont aussi de l'importance et sont considérés comme des habitants. Donc, que ce soit avec Camille Claudel, Le Claé ou avec des crèches ou avec d'autres associations en fonction des projets. On participe au festival de jeux avec l'association Lune du Monde aussi et plein d'autres.
9: Ah, ça ira mal à la vie.
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0: Un DJ qui reprend Michel Delpech cet après-midi, Yann Müller avec les fameuses oies sauvages. Dans 10 minutes, des bons plans sortis avec pas mal d'animations à Lara, avec deux R en Haute-Garonne. Ce sera après Christophe Maé et Cindy Lauper.
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0: C'était Christophe Maé avec Il y a que de l'amour chez toi. En concert à Toulouse, au Zénith, Christophe Maé, hein, le 3 octobre prochain, puis le 2 février 2027. Les deux dates sont complètes. Bravo Christophe Maé. N'oubliez pas le rugby ce soir, Toulouse-Montpellier. En intégralité sur notre antenne, l'avant-match à partir de 20h30. Et la rencontre en intégralité, évidemment, à partir de 21h05. Voici des bons plans sortis sur Mars, mais aussi dans le 31.
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2: Retour vers le futur dans votre agenda.
3: Sébastien Emmanuel.
2: On est à quelques jours de changer d'année, alors pas chez nous, mais sur la planète Mars. Ce sera mercredi, le nouvel an martien, la cité de l'espace à Toulouse. C'est un événement gratuit pour célébrer sous les étoiles le passage à l'an 39 de la planète rouge. Tout au long de la journée, découverte des rovers martiens en IMAX, le film Mars Attack, de nombreuses animations. Et durant la soirée, nous ferons le décompte pour passer à cette nouvelle année martienne. Le nouvel an martien à la cité de l'espace à Toulouse. Un rendez-vous mémorable et gratuit, mercredi 30 septembre à partir de 18h. Et à Lara, en Haute-Garonne, le groupe Histoire, via l'association ALAC, organise un grand spectacle historique gratuit, samedi 3 octobre, conçu comme une véritable fresque, 10 tableaux retraçant l'histoire de la commune, de la préhistoire à aujourd'hui. Projection sur grand écran et spectacle vivant avec défilé de costumes et personnages historiques. C'est une véritable immersion qu'on va vivre à Lara ce samedi 19 octobre dès 19h.
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0: tout ce qui nous sépare. On n'a pas oublié Gilles Kaplan, star des années 80, bien sûr. On voyage dans le temps, tout de suite, c'est avec Stéphane Bern. Vous connaissez ces voyages dans le temps, c'est chaque jour du lundi au vendredi, avant les infos de 8h le matin. Stéphane Bern nous propose le week-end à cette heure-ci, le meilleur de ces excursions temporelles. Et tout de suite, Stéphane, on va voyager avec vous au début des années 80.
1: Imaginez un maire qui feuillette un guide, tombe sur une phrase et comprend qu'elle peut changer le destin de tout un village. Tournez les pages pour mieux tourner la page. Nous sommes en 1981 à Collonges-la-Rouge. Ce bourg unique construit entièrement en grès rouge. Magnifique, mais déserté. Les maisons rouges se ferment, les commerces rouges baissent le rideau, les visiteurs se font rares. Son maire, Charles Sérac, s'inquiète. Comment empêcher ce rubis corrézien de tomber dans l'oubli ? Un jour, en consultant un guide touristique, son regard s'arrête sur le titre « Les plus beaux villages de France ». L'expression frappe Sérac comme une évidence. Pourquoi ne pas créer un label officiel regroupant les villages d'exception pour redonner vie à ces territoires ? Il décroche son téléphone, compose les numéros un à un sur le cadran rotatif. Et oui, on est encore dans les années 80, il fallait un index musclé. Il contacte d'autres maires, explique, insiste, convainc. En quelques mois, 66 villages rejoignent l'aventure. Ainsi naît l'association Les Plus Beaux Villages de France, présidée par Sérac lui-même. Collonges-la-Rouge devient le symbole de cette renaissance rurale. Et le pari fonctionne. Le village revit, les façades se restaurent, les artisans reviennent. Très vite, des milliers de visiteurs se pressent chaque été pour admirer ce dédale rouge qui semble embraser le soleil. Même le soleil s'y attarde, c'est vous dire. Aujourd'hui, le label compte plus de 180 villages, pas tous rouges, rassurez-vous, et attire chaque année plus de 30 millions de visiteurs.
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0: Merci pour ces valses de Vienne. François Feldman, actu, musique, bonne humeur. Prochaines infos à 18h sur ICI Occitanie, après les Australiens de Tame Impala et surtout le taulier Johnny Hallyday.
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2: Un campement de sapeurs-pompiers en colère sous la Tour Eiffel à Paris pour la plus grande surprise des touristes depuis ce matin. Les soldats du feu, pour partie venant du Nord et du Pas-de-Calais, sont mobilisés depuis 3 semaines pour obtenir des moyens supplémentaires. Après un été record sur le front des incendies, ils vont y passer la nuit jusque mardi prochain. L'été indien qui se poursuit et ses températures largement au-dessus des normales de saison. Conséquence, et la saison des incendies se poursuit également à Dompnac, dans les Cévennes. Un feu est en cours, 35 hectares ont brûlé, 160 sapeurs-pompiers sont engagés au sol pour tenter de contenir sa progression. Un feu de végétation qui est également en cours près de l'aéroport Sud de France de Carcassonne dans l'Aude. L'incendie a démarré vers 15h alors qu'un meeting aérien est organisé sur place par l'association toulousaine des Étoiles et des Ailes. Il n'y a aucun danger pour le public, rassure la préfecture. Et puis on l'apprend à l'instant, l'Aude, les Pyrénées-Orientales et la Haute-Garonne sont placées en vigilance orange au feu de forêt, une vigilance élevée selon Météo France demain. C'est un rendez-vous en audience privée très attendu en cette fin d'après-midi à Lourdes. Le pape rencontre 7 personnes victimes de violences sexuelles au sein de l'Église. Le Saint-Père qui a encouragé ce matin l'Église de France à poursuivre son action face au douloureux fléau des violences sexuelles. Léon XIV qui a également officié lors d'une messe géante devant 150 000 fidèles. Un peu plus tard, devant des malades et des personnes handicapées, il a critiqué la loi instaurant un droit à l'aide à mourir qui a été voté en France cet été. Léon XIV estime qu'il est impossible de considérer comme normal de donner la mort. Une femme de 18 ans hospitalisée avec son pronostic vital engagé à la suite de tirs par arme à feu. C'était cette nuit à Vénissieux, en banlieue de Lyon, fait savoir le parquet. Et puis une très longue journée sur le vélo au Canada, les championnats du monde de cyclisme sur route à Montréal, avec 273 km à parcourir. Il en reste 142. Les pauvres, ça fait beaucoup. L'arrivée, ça sera vers 21h30 et on espère pourquoi même la victoire de Paul Sexas.
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1: 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Quelques mots de météo pour demain lundi. Le ciel sera globalement nuageux sur l'ensemble des départements de l'ex-Midi-Pyrénées, dans le Gers des nuages, sur Toulouse et périphérie des nuages, Gaillac, Groyer, des nuages également. Les températures, cela dit, restent douces, hein, jusqu'à 28 degrés au plus chaud de l'après-midi, c'est-à-dire quelques degrés de moins, hein, tout de même par rapport à ce qu'on a connu aujourd'hui dimanche, et le vent jusqu'à 20 km/h.
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Revival en 2026 pour Jeanne Mas qui revient sur le devant de la scène. À l'instant, Johnny, Johnny. À propos de scène, la scène toulousaine, c'est dans quelques minutes avec Blue Jay et Mel. Cet après-midi, on vous fait découvrir deux artistes féminines de la Ville Rose qui seront en live le 8 octobre au Métronome à Toulouse et donc dans 10 minutes sur la scène toulousaine. Le temps d'écouter Michael Jackson et tout de suite le nouveau Vianney, D'or et D'éteint. Belle fin d'après-midi.

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Pour la musique, Michael Jackson et son fameux Black or White, un titre novateur, un clip humaniste et évidemment universaliste. Merci pour tout, Michael. Tout de suite, on grimpe sur la scène toulousaine. Aujourd'hui sur la scène toulousaine, deux artistes féminines de la Ville Rose, Mel et Blue Jay. Et pourquoi? Eh bien pour évoquer une soirée exceptionnelle le 8 octobre prochain au Métronome avec ces deux valeurs montantes de Toulouse. Blue Jay, tout d'abord, qu'on a déjà reçu sur nos antennes, présente son nouvel EP, un projet fort et sensible à la fois.

le EP Draft de Mel qui date de 2025. Vous savez à présent que faire. Le 8 octobre, vous serez à la Music Box du Métronome pour Mel et Blue Jay sur scène. Plus d'infos sur ces deux artistes toulousaines et cette soirée du 8 octobre sur ici.fr et sur notre

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0: un ex Louise Attaque en liberté, Gaëtan Roussel avec Tout s'en va, c'est nouveau. Dans 10 minutes, entre autres, des bons plans côté polar à Toulouse, mais on a toujours bien sûr vos artistes préférés à vous proposer côté musique. Marine arrive ainsi que John Lennon dans une minute. Bon week-end.
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0: Tricheur, voilà le titre de la nouvelle chanson de Marine sur votre radio locale, ici Occitanie. Voici vos bons plans de cette fin d'après-midi, entre autres à Agen. Et puis ensuite, on écoute Eddy Mitchell.
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0: On mène l'enquête dans la Ville Rose et on se mobilise au profit des quartiers du côté d'Agen, ici Occitanie à vos côtés. C'est maintenant
2: Franck Langlois.
0: À l'occasion du Festival Toulouse Polar du Sud, on sort des bouquins et on s'exporte dans la ville. Les enquêtes deviennent réelles, grandeur nature, sous forme de rallye entre les archives municipales, le muséum et les rues toulousaines. Vous allez devoir rouvrir une vieille affaire criminelle en constituant une équipe et vous allez devoir naviguer aussi entre jeux de pistes et pépites sur l'histoire toulousaine. Le festival, c'est le week-end du 10 octobre, mais les inscriptions cédées maintenant sur le site de Toulouse Polar du Sud. Notez également qu'aujourd'hui, la bonne ville d'Agen organise une grande journée citoyenne destinée à mobiliser

0: l'environnement et les habitantes autour d'un projet d'amélioration du cadre de vie. Vous allez participer à des actions au profit des quartiers et créer du lien social, tout simplement l'occasion de participer à des activités ensemble avec plein d'animations tout au long de la journée. C'est aujourd'hui et c'est à Agen.
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0: Elle nous a quittés il y a quelques jours, elle nous manque déjà beaucoup. Catherine Ringer était avec Marc Lavoine, qu'est-ce que t'es belle, sur ICI Occitanie. Tout de suite, les coulisses télé avec Patrice Gascoin, une séance de rattrapage de la série passionnante de France 2, Les Évaporés.
1: Imaginez, un soir, vous rentrez à la maison après le boulot et votre mari a disparu. C'est ce qu'on appelle une disparition soudaine et inexpliquée, et c'est ce qui arrive à la capitaine de police Esther Bazin.
2: Le départ de Mathias est considéré comme une disparition volontaire. On peut rien faire.
3: On cherche des infos sur la disparition de votre mari, madame.
4: Et vous êtes quoi? Détective privé?
3: On est une asso. On s'occupe justement des cas que la police ne peut pas prendre.
5: Vous savez, on les appelle les évaporés. Des gens qui décident de partir en laissant tout derrière
6: Monsieur,
5: eux.
6: Monsieur, vous auriez vu cet homme?
5: C'est ça que je veux faire.
1: C'est la comédienne Alexia Barlier qui joue cette femme à la recherche de son mari évaporé. Cette disparition et les recherches qui vont suivre, c'est le passionnant point de départ de cette belle nouveauté, Les Évaporés. Si vous avez manqué sa diffusion sur France 2, la séance de rattrapage est possible gratuitement sur la plateforme France.tv et vous auriez tort de vous en priver. Pour nous en parler aujourd'hui, je suis allé voir le producteur des Évaporés, Louis Granger. Au-delà de la partie financière, le producteur participe aussi au casting de la série. Alors Louis Granger, qu'est-ce qui vous a fait choisir Alexia Barlier pour interpréter l'héroïne?
7: Pourquoi Alexia Barlier? Alors parce que c'est une comédienne incroyable déjà, mais plus objectivement aussi parce que c'était déjà un visage de la chaîne. Elle avait fait la série Sophie Cross, qui avait eu plusieurs saisons et qui avait été un carton d'audience dans laquelle elle était absolument super. Et tout naturellement, elle s'est imposée à nous pendant l'écriture du personnage.
8: Est-ce qu'un producteur se dit « je dois choisir un acteur, mais il faut quand même qu'il soit assez connu pour qu'on parle de ma série ?» Comment ça se passe cet équilibre-là?
7: Alors on se le dit, mais la chaîne nous le dit avant. Hein. Bien sûr, il y a un moment donné, on fait une série pour qu'elle soit vue. On a besoin d'avoir un casting populaire, en tout cas qui soit identifiable. On veut aussi laisser notre chance à des jeunes comédiens, ce qui est le cas dans la série. On veut avoir des nouveaux visages, on veut proposer des physiques, des personnalités différentes aussi. Donc c'est un équilibre entre peut-être une héroïne ou un héros populaire identifié auprès du public qui va rassurer, qui va donner envie de voir la série, qui va mettre en confiance. Et puis nous, après, à nous d'être créatifs et de pouvoir distiller des comédiens qu'on voit moins, d'âges différents, et d'essayer de créer un ensemble cohérent et surprenant parfois.
1: Louis Granger qui vous révèle les secrets du casting des Évaporés, à voir sur la plateforme France.tv.
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0: Indochine et Victoria. Actu, musique, bonne humeur, culture club arrive. Les années 80, Limal aussi. Les années 80, toujours. À 19h, le journal. Décibel jusqu'à 20h avec Émilie Mazoyer. Et ensuite du rugby en entier sur nos antennes, en intégralité. Toulouse-Montpellier à partir de 20h30. Vive les Rouges et Noirs avec évidemment notre Dream Team aux commentaires. Belle fin de week-end.
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2: Ce qui est légal n'est pas nécessairement moral. Une petite phrase qui va faire couler beaucoup d'encre. Léon XIV s'est livré à une attaque en règle de la loi sur la fin de vie cet après-midi à Lourdes. Lors d'une intervention dans un établissement qui accueille malades et personnes handicapées, le pape a de nouveau critiqué cette nouvelle loi française votée cet été qui crée donc un droit à l'aide à mourir. Bruno Duvic, vous êtes sur place pour Ici.
3: Il avait déjà affirmé avec force à l'Élysée que la protection du droit à la vie est le fondement de tout autre droit humain. Déjà défendu la sacralité de la vie lors de son homélie ce matin à Lourdes, l'attaque est encore plus directe dans cet établissement de prise en charge de malades et personnes handicapées. « Je sais, dit Léon XIV, pour certains d'entre vous, en raison de pathologies et de douleurs parfois terribles, l'horizon peut apparaître sans issue. » Mais il ajoute, haussant le ton comme il le fait rarement.
4: Mais aucune loi humaine ne doit vous faire perdre la certitude de votre dignité.
3: Au contraire, ajoute le pape, c'est au nom de cette dignité inaliénable de la personne humaine que la tentation de donner la mort sous couvert de fausse compassion doit être fermement rejetée.
4: Il est impossible de considérer comme normal de donner la mort. Ce qui est légal n'est pas nécessairement moral.
3: Pour le Vatican, défendre la vie, c'est rejeter la guerre, mais aussi l'avortement, le suicide assisté et l'euthanasie. Le pape l'aura martelé lors de ce voyage en France.
2: C'était un rendez-vous très attendu également en audience privée. En fin d'après-midi, le pape qui a reçu 7 personnes victimes de violences sexuelles au sein de l'Église. Le Saint-Père qui a encouragé ce matin l'Église de France à poursuivre son action face au douloureux fléau des violences sexuelles. La surprise pour les touristes aujourd'hui, des pompiers en colère qui campent sous la tour Eiffel. Des soldats du feu mobilisés depuis 3 semaines pour obtenir des moyens supplémentaires après un été record sur le front des incendies. Valentin Violet est pompier, il est surtout porte-parole du syndicat Sud des sapeurs-pompiers de la métropole de Lyon et du Rhône et il demande des moyens humains et matériels.
5: Là, on a fait un été sur les feux de forêt avec quasiment aucune protection pour nos voies respiratoires. On a été protégé avec juste une cagoule qui est ni plus ni moins qu'un bout de coton sur notre nez. Donc on va avoir un effet dans les années à venir de cancer qui va évoluer. Et on veut vraiment que notre santé soit prise en compte. Il y a eu 90 000 hectares supplémentaires de forêt. Et à l'inverse, on a retiré plus de 1 000 camions pour éteindre les feux de forêt. Donc en fait, on a une augmentation du risque qui est là. Et on n'a plus de moyens en face pour faire face. Donc nous, ce qu'on demande déjà, c'est des engins. C'est des camions, tout simplement. Mais aussi, on demande des hommes pour les camions. Donc c'est plus de 20 000 pompiers professionnels qu'on demande en plus pour pouvoir faire face à ces feux-là.
2: Des sapeurs-pompiers qui vont camper sous la tour Eiffel jusque mardi et manifester demain dans les rues de la capitale. Dans le même temps, on apprend qu'un risque élevé aux feux de forêt est activé demain dans l'Aude, les Pyrénées-Orientales et la Haute-Garonne. L'Aude, où un feu de végétation est en cours près de l'aéroport sud de France de Carcassonne. L'incendie qui a démarré vers 15h, alors qu'un meeting aérien est organisé. Tous les participants ont été confinés dans l'aéroport par mesure de sécurité. Ils sont plusieurs milliers selon les organisateurs. On passe au foot. L'équipe de France qui a désormais Zizou mais n'a plus Kiki. Demain c'est la deuxième journée de la Ligue des Nations face à la Belgique et donc sans Kylian Mbappé blessé, il est rentré à Madrid pour soigner son genou. Le sélectionneur Zinedine Zidane qui vient de terminer sa conférence de presse d'avant-match à Bruxelles et Jean-Pierre Blimont, on sait désormais qui va remplacer le capitaine des Bleus.
6: C'est un sélectionneur souriant et détendu qui est apparu devant les journalistes dans les coulisses du stade du Roi Baudouin où il a beaucoup été question d'Ousmane Dembélé. En l'absence de Kylian Mbappé, le Ballon d'Or 2025 va devoir assumer beaucoup de responsabilités pour la suite de ce rassemblement où l'équipe de France a encore 3 matchs à jouer. L'attaquant du PSG a d'ailleurs mis le brassard lorsque le Madrilène est sorti vendredi et Zinedine Zidane précise qu'il a ce rôle même sans le brassard, rendant hommage aussi à son volume de jeu, ce qui pourrait lui permettre de disputer l'intégralité des 4 matchs du rassemblement au total, même si on ne le fera pas, glisse malicieusement le nouveau sélectionneur. Un Zinedine Zidane très à l'aise, plaisantant même plusieurs fois, tout en mettant aussi l'accent sur l'importance de ce match en Belgique, le plus important du rassemblement à ses yeux, surtout 3 jours après le premier déplacement en Turquie. Il a aussi souligné le peu de temps qu'il a pour travailler. Il a aussi rendu hommage à Ryan Cherki, dont il apprécie beaucoup la capacité de jouer entre les lignes et de trouver des passes incroyables, mais également à ses 2 attaquants entrés en cours de jeu en Turquie, Bradley Barcola et Désiré Doué.
2: Jean-Pierre Blimeau à Bruxelles, le match est à suivre demain soir à 20h45. Ça sera sur ici.fr et notre chaîne YouTube. Et puis les Français qui se mettent à la planche au Canada pour les championnats du monde de cyclisme à Montréal. Les Bleus en tête de peloton et qui durcissent le rythme, préparant pourquoi pas une attaque de Paul Sexas. On connaîtra le nom du nouveau maillot arc-en-ciel vers 21h30 heure française. Il reste exactement 98 kilomètres.
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1: 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Quelques mots de météo pour demain lundi. Le ciel sera globalement nuageux sur l'ensemble des départements de l'ex-Midi-Pyrénées, dans le Gers des nuages, sur Toulouse et périphérie des nuages, Gaillac, Groyer des nuages également. Les températures, cela dit, restent douces, hein, jusqu'à 28 degrés au plus chaud de l'après-midi, c'est-à-dire quelques degrés de moins, hein, tout de même par rapport à ce qu'on a connu aujourd'hui dimanche, et le vent jusqu'à 20 km/h.
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8: Salut à toutes, salut à tous et bienvenue dans votre Décibel du dimanche, la seule émission programmée intégralement par ses auditeurs. Ce soir, Philippe, Yoël, Thomas, Philippe, oui, un autre, ou encore Stéphane vont choisir la musique et je vais rejoindre le premier, il s'appelle Gwen. Salut Gwen.
9: Salut Émilie.
8: Bienvenue dans Décibel, comment ça va Gwen?
9: Eh bien écoute, ça va bien.
8: Bon, alors du lundi au vendredi, on fait l'actu musicale. Le samedi, c'est un invité, une invitée qui choisit la musique. Et le dimanche, c'est le nerf de la guerre. Les auditrices et les auditeurs qui nous disent ce qu'ils aiment. Alors ça peut être des nouveautés. Et toi, t'aimes bien les nouveautés, on le sait, puisque tu tiens un blog musical qui s'appelle Inclusic, dans lequel tu es plutôt une tête chercheuse. Mais, t'as aussi tes petits classiques.
9: Ah bah j'ai plein de souvenirs musicaux parce que la musique accompagne ma vie depuis que je suis arrivé sur Terre, donc voilà, et ça c'est un titre justement qui fait partie l'histoire familiale.
8: D'accord, donc on est sur une chanson de 1977, ça veut dire que t'es arrivé sur Terre il y a un demi-siècle Gwen.
9: Tout à fait.
8: Mais oui.
9: C'était mon demi-siècle.
8: Ah bah bon anniversaire, 50 ans, ça rigole pas. Ouais hein. Ouais. Bah, et mine de rien, en 50 ans sur Terre, oui, on a eu le temps d'écouter un paquet de merveilles.
9: Bah c'est ça.
8: Bah ouais.
9: Dont ce titre de Michel Berger, que j'ai découvert en fait sur les 45 tours de ma maman. Oh. Elle avait les 45 tours de France Gall et les premières écoutes que j'ai fait de ce titre, c'était sur les 45 tours et dans le manche disque. Voilà.
8: Ok, et donc dans le manche disque, c'était pas que la chenille Pouette Pouette Tagada, là c'est une chanson particulièrement mélancolique. Si maman, ouais. Tu voyais ma vie, en plus avec la voix de France Gall qui est absolument déchirante, qu'est-ce qu'elle te procure cette chanson?
9: Elle est poignante, quoi. Elle te prend au trip et tu peux pas rester insensible. Mais elle me rappelle donc tous mes premiers souvenirs où je découvrais la musique à travers ce qu'écoutaient mes parents et mes grands-parents. Et puis après, le thème de cette chanson m'a permis aussi de parfois tendre des perches quand il y avait des choses un peu plus difficiles à dire à ma maman. Et puis depuis que ma maman est partie, c'est une chanson que j'écoute avec plein de tendresse et de mélancolie. Et des fois, je me dis, tiens, si elle était là, qu'est-ce qu'elle penserait de tout ça? Voilà.
8: Oh là là, on t'embrasse fort, Gwen. Et merci beaucoup d'avoir choisi cette chanson. Si, maman, si. France Gall est dans Décibel. Bisous, Gwen.
9: À très vite, bisous.

0: Gall était dans Décibel. C'était le choix de Gwen, Si, Maman, Si, sur l'album Dancing Disco en 77.
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0: Ça y est, si on prend l'avion direction Nashville, les amis, on atterrira à l'aéroport international Dolly Parton. Ça a été voté à l'unanimité par le conseil de l'autorité aéroportuaire de la ville de Nashville. Et puis, il y a aussi maintenant la journée nationale Dolly Parton aux États-Unis tous les 25 septembre. C'était donc avant-hier. Alors, pourquoi le 25 septembre? Parce que le 25 septembre, nous, en France, on dit c'est le 25-9. Mais aux États-Unis, ils disent c'est le 9-25. Et si on lit 9-25, ça donne 9-2-5. C'est aussi le nom d'un des plus grands tubes de Dolly Parton, qu'on va donc écouter maintenant, 9-2-5, en n'oubliant pas, donc en notant pour l'année prochaine, que le 25 septembre, c'est la journée de Dolly.

0: En 1980, Dolly Parton jouait dans le film 9 to 5 et en chantait la bande originale. Si vous voulez voir le film, qui a plutôt bien vieilli, en français, il s'appelait « Comment se débarrasser de son patron ?» Tout un programme, non, pour un dimanche soir.
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0: Vous écoutez Savannah. Je te crois.

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0: Le dimanche soir, les auditrices et les auditeurs prennent le contrôle de la programmation musicale de Décibel. Si vous avez envie d'en être pour la semaine prochaine ou la suivante, quand vous avez un peu de temps, vous nous envoyez un email. Ça, c'est très important. L'adresse, c'est Décibel, avec un S à la fin, @radiofrance.com. Décibel au pluriel, @radiofrance.com. Et dans le message, vous mettez la chanson que vous avez envie de partager avec nous. Et puis votre numéro de téléphone, pour qu'on puisse vous rappeler. Et c'est ce qu'on fait là, on rappelle Stéphane. Salut Stéphane.
2: Salut Milé, comment ça va?
0: Ça va bien et toi?
2: Bah, très très bien, très très bien.
0: Bienvenue chez toi, hein, puisque c'est chez vous les amis Décibel. Une des beautés du service public. Mon cher Stéphane, t'avais envie, toi, de refaire un tour dans les années 90. Je ne dis jamais non à une petite balade dans les 90s où on était jeunes, on était fous et on avait beaucoup moins mal au dos. Donc, c'est très bien. Et donc, toi, dans les années 90, t'écoutais Les Innocents.
2: Oui, Les Innocents, tout à fait. Et j'avais envie de le repasser un petit peu ce soir et aux auditeurs aussi. Parce que c'est un groupe qui a un peu oublié du rock français,
0: oui.
2: Malheureusement. Oui. Bah après, c'est vrai qu'ils n'ont que 6 albums. Bon, ça fait un de plus que Téléphone. Mais c'est vrai que je suis un petit peu oublié. Et j'adore ce groupe. Et ben, je voulais vous faire partager cette chanson.
0: Mais oui, mais je suis très contente. Et tu as raison, on ne parle pas assez des Innocents. On les écoute pas assez, quoi. Enfin, c'était super bien, je vais te dire. Moi, j'ai écouté beaucoup aussi leur chanson « Un homme extraordinaire ».
2: Oui, là, l'album précédent.
0: Ouais.
2: C'est... Et aussi Un monde parfait.
0: Ah oui, c'est un monde parfait. Ah mais oui.
2: Exactement, oui, exactement.
0: Donc toi, c'est la chanson Color.
2: Oui, alors, voilà, tout à fait.
0: On est en 96, l'album est sorti en 95, mais la chanson, voilà, vraiment devient un tube. Donc, bah, il y a 30 ans.
2: Joyeux anniversaire.
0: C'est ça, ça ne nous rajeunit pas, mais écoute, c'est pas grave, on n'est pas venu là que pour ça. Tu les avais vus sur scène, toi, tu sais comment ça se passe, les Innocents?
2: Absolument pas, mais j'ai toujours essayé d'en avoir des presses et tout ça, mais ils passaient soit pas dans ma ville, ou soit c'était très discret dans les petites salles, et on savait qu'après, quand c'était plein, quoi.
0: D'accord, eh bien, j'ai une bonne nouvelle, les Innocents en tournée 2027, les amis. Le 1er octobre, donc tout bientôt, ils sont en concert au studio de l'Ermitage à Paris, mais c'est déjà complet. Et puis après, il y a des dates, donc en 2026 à Calais, à Bénodet, et puis ensuite, grande tournée 2027 à Strasbourg ou encore à Saint-Martin-des-Champs. Donc voilà, faut pas les rater, les Innocents. On peut encore les voir sur scène.
2: Tout à fait. Et j'ai vu qu'ils vont faire un concert pour une association avec Renault dans le Nord. J'ai eu un peu d'infos cet après-midi, mais...
0: D'accord.
2: Je ne sais pas plus. Oui,
0: bon. Je vais fouiller. En attendant, on écoute Color. Et merci beaucoup d'être passé par ici, Stéphane.
2: Merci à vous. Je vous adore.
0: À la prochaine. Merci. Ciao.
2: Merci. Au revoir.
0: Les Innocents.

0: Alors, Les Innocents, un petit retour dans les années 90, fort sympathique. Mais revenons à nos moutons et à l'année 2026.
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0: Le dimanche soir, c'est un moment parfait pour faire une petite découverte. Et c'est Philippe qui se charge de nous ouvrir les oreilles vers de nouveaux horizons musicaux. Salut Philippe.
2: Salut Émilie.
0: Comment tu vas?
2: Ben, ça va très bien, très bien.
0: Philippe, c'est un habitué de l'émission parce que je me souviens de toi, alors déjà au début ici, Décibel, qu'on s'appelait encore France Bleu, mais même sur des radios où je travaillais avant, tu étais déjà là.
2: On n'en parle plus de ces radios.
0: Non, mais c'est pour dire, voilà, merci du fond du cœur à toi Philippe et à toutes celles et tous ceux qui participent à, voilà, à la fabrication de cette émission, puisque voilà, cette émission du dimanche soir, elle est chouette parce que vous êtes chouette. Et donc oui, après un gros classique là, Les Innocents, une petite nouveauté qu'on adore, et ils sont de ta région, c'est ça, ce groupe Dynamite Shakers?
2: Non, pas du tout, ils sont de Vendée, moi je suis de la région Rhône-Alpes,
0: ah oui,
2: et eux ils sont de Vendée, je les ai découverts par hasard sur une radio, et direct ça m'a accroché, quoi, ouais. Ce quatuor vendéen là, ils viennent de sortir leur deuxième album le 28 août, donc il n'y a pas longtemps,
0: ouais.
2: Et jusque là ils chantaient en anglais, et là ils sont passés au français pour cet album, et ils ont plutôt bien fait, moi je trouve, parce que la voix de... Alors il y avait Éloine qui chantait tout seul avant, et là il y a Lila Rose, la bassiste,
0: oui,
2: qui s'est mise au chant, et c'est plutôt réussi ce morceau cinéma. En tout cas, moi, il m'a vraiment tout de suite sauté au cœur.
0: Ben alors, je te comprends, parce que ça m'a fait la même chose. Dynamite Shakers, ou Dynamite Shakers, après tout, on est en France, on prononce bien comme on veut. Sur le premier album, on sentait qu'il y avait quelque chose et tout, mais là, le fait d'aller sur des paroles en français et de rajouter cette voix féminine, et ben je trouve qu'ils, ça y est, ils ont leur formule.
2: Ils ont trouvé quelque chose entre, on va dire, La Femme, Bébé Brune, enfin tous ces super groupes français qu'on a, ils ont trouvé un petit peu leur voix. Et alors ils viennent du garage rock, hein, on sent qu'ils aiment les guitares, il y a de l'énergie dans leur chant, mais c'est alors ça parle d'une rupture amoureuse, cinéma, mais c'est très fin, c'est raconté comme la projection d'un film, ça a beaucoup de charme.
0: C'est vrai. Alors découvrez, grâce à Philippe et ses oreilles chercheuses, cinéma des Dynamite Shakers, leur album est disponible. Merci beaucoup Philippe.
2: Avec grand plaisir Émilie.
0: À bientôt, salut.
2: Salut.

0: Alors, il avait raison, Philippe, hein, c'est vraiment un groupe à suivre de très près, les Dynamite Shakers. La chanson s'appelle Cinéma. Et si jamais vous passez par Paris à la fin du mois de février, sachez que le groupe sera en concert au Trianon le 27 février. À tout de suite.
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2: Du manga et des moustaches dans votre agenda.
3: Sébastien Emmanuel.
2: Du manga, tout d'abord, dans le Tarn-et-Garonne, le Manga Tour, c'est l'école Emma de Toulouse qui propose une exposition retraçant les différentes étapes de création et de construction d'un manga. Le manga qui connaît un vrai succès en Occitanie, ateliers créatifs, animations et conférences du 2 au 4 octobre dans les bibliothèques du département, comme à Albias, Bressol, Mirabel ou encore Réalville, entre autres. Octobre et novembre sont les mois de la sensibilisation au dépistage du cancer du sein et du cancer de la prostate. C'est pourquoi les Rouillés, l'association de vétérans du rugby à Fronton, organise samedi prochain les Moustaches Roses, une journée pour sensibiliser autour du dépistage et se retrouver lors d'événements sportifs, marches et courses. Au départ du stade de Matabio à partir de 14h30, 4, 7 ou 10 km et soirée repas dansante. Plus d'infos et inscriptions, mairie-fronton.fr.
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0: Et ils ont bon goût, les auditeurs. Elles ont bon goût, les auditrices de Décibel. Bah déjà, vous écoutez ici, donc vous êtes un petit peu l'élite de la nation, on va pas se mentir. Et en plus, quand on vous dit, bah tiens, on passe ce que vous voulez, bah il y a des styles totalement différents. Tout à l'heure, on écoutera Roger Glover, le bassiste de Deep Purple. Dites-vous, voilà, on va se faire quand même un petit kiff. Gauvin Serres, ou encore là maintenant, Laurent Voulzy. Mais quelle bonne idée. C'est l'idée de Thomas. Bonsoir Thomas.
4: Bonsoir.
0: Comment ça va ?
4: Ah bah ça va très bien. Je suis ravi de pouvoir faire passer à l'antenne une chanson que j'aime tellement que je l'écoute en boucle en permanence.
0: Ah ouais, ah donc c'est une chanson totem.
4: Une chanson totem. Si vous voulez tout savoir, elle me fait penser à un ami, pour ne pas le citer, qui s'appelle Benji.
0: Ouais.
4: Qui m'a fait découvrir cette chanson. Benji, mon copcher. Alors c'est un mot que j'ai inventé, copcher, parce qu'on l'écoute, on joue ensemble.
0: Ouais.
4: En 421, et c'est un copain qui aime tricher. Donc j'ai inventé un mot pour lui, c'est un copcher.
0: C'est le copain tricheur, le copcher. Du coup.
4: Et on joue et souvent cette chanson passe en boucle derrière, voilà, donc elle me fait penser à lui.
0: Et du coup, on peut pas vraiment lui en vouloir, c'est ça? Parce qu'il est quand même plus cop que cher.
4: On peut pas lui en vouloir, bon, d'autant plus qu'il m'a fait découvrir cette chanson qui, pour moi, a des vertus apaisantes. J'aime beaucoup.
0: Ouais. Alors c'est une merveille cette chanson qui date du début des années 90 sur l'album Caché derrière de Laurent Voulzy et elle s'appelle Le rêve du pêcheur.
4: Le rêve du pêcheur avec le petit. Alors le moment que je préfère c'est le pou pou pou pou pou.
0: Ah,
4: vous
0: oui.
4: Allez voir, c'est le moment où ça m'apaise totalement.
0: C'est ça, c'est une berceuse pour adultes.
4: Exactement.
0: Mais pas que, mais parce que ça endort pas vraiment. C'est ça, c'est vraiment c'est l'apaisement, c'est le bon mot, Thomas.
4: Et on part en mer avec Laurent Voulzy, c'est ça, comme les pêcheurs, exactement.
0: Mais oui. Alors sur l'album, le mot pêcheur. Il est écrit sans accent sur le E. Parce que si jamais il y avait un accent circonflexe, c'était le mec qui pêche. Et si
4: exactement.
0: Jamais c'était un accent grave, c'était quelqu'un qui commet un péché. Péché,
4: bah, péché. Le pêcheur, voilà. Ça voilà. Me fait penser à mon copcheur, c'est ça en fait.
0: Mais oui.
4: C'est lui mon pêcheur.
0: Et en fait, accent aigu on dit d'ailleurs, pardon. Et lui, il vous le dit, il n'a pas choisi. Donc c'est le rêve du pêcheur, ça s'écrit juste P-E-C-H-E-U-R. Et chacun met l'accent qu'il veut en écoutant la chanson. Voilà.
4: Ça tombe à point nommé.
0: Bon, ben, on pensera à tous les copcheurs de France, hein, parce que je pense qu'il y en a quelques-uns, mon cher Thomas. Et merci d'avoir choisi pour nous cette jolie chanson.
4: Merci à vous.
0: Merci, très bonne soirée.
4: Écoute, merci
0: Thomas, choisi pour vous. Laurent Voulzy, le rêve du pêcheur. Et je vous annonce, mais je suis sûre que les plus au courant d'entre vous l'avaient déjà noté, que Laurent Voulzy est en tournée. Il sera dimanche prochain au Palais des Congrès de Vittel. Et puis la semaine qui suit, à Caen ou encore à Strasbourg.

0: Lyon, à Troyes, à Lille, à Rennes, à Lausanne. Ah oui, il y a peut-être des Suisses qui nous écoutent. Salut les petits Suisses. À Montpellier, à Damary-les-Lys en région parisienne. Ou encore à Marseille, à Béziers, à Périgueux, à Agen, Bayonne, Arcachon, Toulouse, tous ces vénards. Toutes ces villes magnifiques accueilleront Laurent Voulzy d'ici au mois de décembre. Ne le ratez pas.
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0: Yoël prend maintenant le contrôle de la programmation musicale de Décibel. C'est pas sorcier, hein. Il nous a envoyé un email, notre adresse Décibel au pluriel, @radiofrance.com. Et dans le mail, il y avait une envie. La chanson « Quatre enfants plus loin » de Gauvin Cerce et un numéro de téléphone que nous venons de composer. Et Yoël est avec nous. Bonsoir Yoël.
2: Bonsoir.
0: Bienvenue. Comment ça va Yoël?
2: Ça va très bien.
0: Gauvin Cerce, donc « Quatre enfants plus loin », c'est votre choix pour ce soir Yoël. Gauvin Cerce, c'est un artiste dont on dit souvent qu'il est l'héritier naturel de Renaud. Est-ce
2: oui,
0: que
2: totalement.
0: Ça vous va?
2: Oui, pour moi, oui, totalement. Pour vous dire, j'avais découvert quand il faisait sa première partie en 2017 de Renaud.
0: Ouais.
2: Et du coup, depuis, je ne fais que l'écouter. J'ai acheté tous ses albums, je l'ai vu plusieurs fois en concert. Et là, je vais le revoir à côté de Saint-Étienne en octobre, novembre, il passe.
0: Ouais.
2: Du coup, voilà, c'est un artiste que j'adore.
0: Gauvin Cerce, alors il est venu souvent dans Décibel et puis votre radio ici est partenaire de sa tournée. Nous aussi on aime beaucoup ce garçon qui écrit les paroles, qui compose la musique, qui joue de la guitare. Enfin voilà, il est vraiment un artiste à l'ancienne, on peut dire. Et en plus de Renaud, on sait qu'il est très inspiré par des artistes comme Bob Dylan. Enfin voilà, il a une certaine vision de la musique. Et donc oui, Renaud est très fan, c'était Renaud qui l'avait mis en avant. La chanson s'appelle « Quatre enfants plus loin ». C'est une chanson qui parle de ses parents, hein, c'est ça?
2: C'est ça, oui, de sa mère.
0: Ouais.
2: Et du coup, quand j'avais acheté son dernier album, du coup, j'étais resté bloqué sur cette musique. Elle m'avait énormément touché.
0: Ouais.
2: Parce qu'en plus, c'est un moment où ma mère était à l'hôpital.
0: Oh.
2: Du coup, quand elle était sortie de l'hôpital, je l'avais fait écouter. Elle m'a dit « Ah, c'est extrêmement touchant ». Tu me la fasses écouter, après elle me dit, mais bon, même si 60 ans plus loin, je suis pas aussi belle qu'il peut le dire avec sa maman à lui. et derrière, après, maintenant, elle a encore une valeur encore plus sentimentale pour moi, parce qu'à chaque fois que je l'écoute, voilà, ça me touche, vu que ma maman, elle est décédée le 28 juin dernier. Donc, c'est encore plus touchant maintenant quand je l'écoute.
0: Mais alors, on la partage.
2: Toujours,
0: ouais.
2: Elle a toujours été là pour nous avec mes frères et sœurs, donc c'est pour ça, ça. Les paroles, elles me touchent énormément, et voilà.
0: Mais ça va vous toucher aussi, les amis. Elle est très belle, cette chanson. Quatre enfants plus loin, c'est Gauvin Cerce. Yoël l'a choisi pour sa maman, et on en profite tous et toutes ensemble.

0: ce Gauvin Serres, quelle plume se mettre dans la peau, dans le cœur d'une maman. Quatre enfants plus loin, c'est tiré de son dernier album qui s'appelle Boulevard de l'enfance. Si vous aimez bien Gauvin Serres, allez fouiller dans les podcasts de Décibel. On a fait plusieurs émissions avec lui et surtout ne ratez pas l'occasion d'aller l'applaudir en tournée. Et puis restez dans le coin, hein, Décibel continue. Les auditrices et les auditeurs ont bon goût. On va écouter Love Is All dans pas longtemps.
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4: Éléonore, Julien Daigniel.

qu'il y a des chansons dans sa guitare, Julien continue sa croisière musicale. Ses dernières compositions résolument folk explorent le temps qui passe. À écouter avec une chemise à carreaux, la vitre baissée, une main sur la portière.

0: Éléonore, Julien Daigniel. Un coup de cœur ici même.
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2: Nos auditeurs sont pleins de surprises et de bon goût. Là, ce qu'on va partager ensemble, pour beaucoup, les enfants des années 70 et 80, c'est carrément une Madeleine de Proust et pour tout le monde, de toute façon, une excellente chanson. Bonsoir Philippe.
3: Bonsoir Émilie, bonsoir à tout le monde.
2: Bienvenue dans Décibels, mon cher Philippe. On va partir ensemble dans la forêt. Ouais. Avec une grenouille qui joue du luth, des animaux qui partent faire la fête et un grand banquet.
3: C'est ça.
2: Non, je n'ai pas un problème d'alcool en direct à la radio. Je vous jure que tout est vrai. On écoute Love Is All, la chanson de Roger Glover. Alors Philippe, faut qu'on explique un peu la direction artistique de ce morceau.
3: Ouais, je vais faire mon Philippe Manœuvre.
2: Allez, vas-y, super.
3: Bon, allez, on est en 1973, Deep Purple est au sommet du rock et du hard rock, et ça va pas du tout dans le groupe.
2: Mais c'est vrai.
3: Il y a le chanteur qui décide de se barrer, et on vire le bassiste, qui est donc, je vais reprendre ma voix,
2: oui,
3: notre fameux Roger Glover. Alors, ce qu'il faut savoir, c'est que c'est pas lui qui chante.
2: Non.
3: Et en fait, notre gars Roger, il tombe complètement amoureux d'un livre pour enfants qui s'appelle The Butterfly Ball and the Grasshopper Feast. Dans la langue de Molière, le bal des papillons et le festin des sauterelles. Et il a l'idée folle d'en faire un opéra rock. Alors comme c'est un taulier, bah, il décide de réunir tous les musicos qu'il connaît et dont chanteur qui deviendra une légende du hard, le fameux Ronnie James Dio, donc qu'on va écouter.
2: Alors Dio, ce qui est fou, c'est que y a plein de gens qui ont écouté la chanson que tu vas nous passer là, Love Is All, et qui n'ont aucune idée que le mec est oui, c'est ça, il a joué dans Black Sabbath, il a joué dans Elf, c'est une légende, mais pour plein de gens et notamment les enfants des années 70 et 80, c'est juste la voix des papillons et des grenouilles.
3: Et en fait, donc cette chanson, pour faire le lien, elle a une résonance très particulière, donc justement avec les gens de notre génération. Parce que dans les années 70, je crois que c'était sur Antenne 2, il y avait pas mal de bugs techniques. Et quand il y avait un problème, ils étaient obligés de couper net les émissions.
2: Ouais.
3: Ils passaient donc ce dessin animé, puisque la chanson était portée par un dessin animé, ben jusqu'à ce que le problème soit résolu.
2: C'est ça. Et comme il y en avait souvent des problèmes techniques, ben on la voyait souvent, la chanson. Et le dessin animé était hyper cool en plus.
3: Ben ouais, on avait l'espèce de tonton de Kermit la grenouille, avec plein de comme tu l'as dit, des papillons,
2: escargot. Il y avait un gros escargot géant. Mais oui.
3: Effectivement. Voilà.
2: Ben oui.
3: Et donc moi, pour faire le lien, c'est une chanson. Donc moi, je suis né en 72, donc à l'époque, je devais avoir entre 4 et 6 ans. J'étais assez mitigé quand ça passait, parce que j'adorais la chanson, j'adorais les animaux, mais il y avait des images qui me faisaient peur.
2: Ah bon ?
3: Ouais. Et notamment, vous verrez, j'ai revu le clip il y a pas longtemps. À un moment donné, en plein écran, il y a comme une espèce de tête de clown qui en fait est un plateau de victuailles qui passe en plein écran et qui après est gobé par un espèce de gros crapaud.
2: Ah oui.
3: Et ça me filait les chocottes. Je me fermais les yeux et j'avais mon grand-père qui me disait c'est bon, tu peux recommencer à regarder, c'est passé. Donc voilà l'anecdote.
2: Ah, c'est génial. Grand souvenir pour les enfants des années 70 et aussi des années 80, parce que moi qui suis née en 80, je pense que jusqu'en 85-86, vraiment ça passait à la télé, donc sur Antenne 2, dès qu'il y avait ce problème technique, le petit clip dessin animé de Love Is All, donc Roger Glover, le bassiste de Deep Purple, le mec de Smoke on the Water, et donc le grand chanteur Ronnie James Dio, et tout ce beau monde, méchant et poilu, fait rêver une génération d'enfants, et ça c'est génial. Merci pour le très très bon souvenir, Philippe.
3: C'est une chanson feel good.
2: En plus, Love Is All.
3: C'est une chanson médicament, là, c'est dimanche, c'est le blues du dimanche soir, là les auditeurs qui nous écoutent dans leur bagnole, ils vont oublier leur blues du dimanche soir.
2: On oublie 4 minutes. Tout. Oui, on chante et on danse. Et attention, derrière vous, un clown. Merci Philippe.
3: Merci Émilie. Bravo pour ce que vous faites.
2: Merci beaucoup. À la prochaine.
3: À la prochaine, bye.

0: ces chanteurs de métal. Ils savent tout chanter. La voix de Ronnie James Dio, qui avait remplacé Ozzy Osbourne dans Black Sabbath à la toute fin des années 70. Et puis, Ronnie James Dio a aussi été la voix du groupe Rainbow. Enfin, c'est une merveille, cette voix. Surtout sur cette chanson merveilleuse. Love is all. Roger Glover, donc le bassiste de Deep Purple, qui avait fait cette petite envolée en solo. Et c'était drôlement joli. L'album, évidemment, est disponible.
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0: Évidemment, l'album est disponible des années 70. Ah là là là là. Bon, on va plutôt se diriger vers la semaine prochaine, les amis. Parce que oui, demain, c'est déjà la semaine prochaine. Alors, qu'est-ce qui vous attend dans Décibel? Plein d'invités fantastiques.
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0: Marguerite sera notre invitée vendredi pour célébrer la sortie de son tout premier album. Marguerite, qui avait été remarquée à la Star Academy, elle a perdu le programme, mais elle a gagné nos cœurs. Je pense qu'elle n'y perd pas au change. Également au programme de Décibel la semaine prochaine.
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0: Zaoui, ex-moitié de Thérapie Taxi, désormais en solo, également un nouvel album. Et puis décidément, que de nouveautés en ce début du mois d'octobre.
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0: Pierre Demar, il sera avec nous mardi pour parler de son nouveau disque Ave Demar. Et puis, comme on ne refuse jamais un grand classique, la délicieuse Axel Red sera avec nous mercredi. Axel Red qui viendra nous donner de ses bonnes nouvelles. Alors, en attendant, pour réviser, je vous

0: irrésistible. La voix d'Axel Red, son premier tube, Sensualité. Axel Red sera l'invité de Décibel mercredi. Allez, Décibel, bah, c'est fini pour ce soir. Arrive Y'a pas que Paris dans la vie, le meilleur de l'émission avec Benoît Prospero. Et puis, moi, j'ai juste le temps de remercier l'équipe de l'émission. Il y avait Emma Quenardel à la technique, Maïma Abbas au standard, Iris Guitoni à la réalisation, Thomas Demolle à la délégation musique, Mélodie Chaïb à la programmation des invités. Et puis vous, évidemment, vous qui participez toutes les semaines à ce Décibel du dimanche, merci beaucoup.
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0: J'ai presque oublié de vous donner l'heure, les amis. Il est 20h. Bisous.
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0: Vous, c'était il y a 3 mois, jour pour jour, le 27 juin dernier. Le Stade toulousain remportait son 4e Brennus de suite sous le déluge parisien. Et cette finale, c'était contre Montpellier, une équipe montpelliéraine que nos rouges et noirs affrontent ce soir pour la 4e journée de Top 14. Et oui, déjà la 4e journée, le temps passe vite. Le match dans un peu plus d'une demi-heure en intégralité sur Ici Occitanie.
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0: Et avant de partir à Ernest Vallon, retrouver nos commentateurs du soir, un petit point sur les résultats du week-end avec la victoire du Stade français face au leader lyonnais 31-10. Une défaite du Loup donc qui voit Pau revenir à sa hauteur après sa victoire bonifiée contre La Rochelle 39-17. Derrière, Perpignan a battu l'UBB, Clermont s'est imposé contre Castres, Toulon a pris la mesure de Vannes et l'Aviron bayonnais est allé gagner au Racing 17-20. Bayonne qui passe 3e juste devant nos Toulousains avant le match de ce soir. Et pour nous faire vivre cette affiche de la 4e journée de Top 14, Rémi Doutre et Alexis Palisson, Ernest Vallon, bonsoir messieurs.
3: Salut Quentin, bonsoir à toutes et à tous.
4: Bonsoir à tous.
0: Alors on se souvient des orages l'année dernière lors de la finale à Paris messieurs et cette interruption de la rencontre. On a eu du vent toute la journée aujourd'hui sur Toulouse. Décidément on a l'impression que dès que Toulouse rencontre Montpellier, le temps n'est pas avec nous.
3: On peut dire ça comme ça. En plus, bon, vous la voyez pas depuis chez vous, mais on a une superbe lune là qui joue à cache-cache avec les nuages, mais une très belle lune rousse, toute pleine, toute rousse là, toute orange fluo qui vient marbrer le ciel du stade Ernest Vallon. Effectivement, les cieux, la météo, tout ça à chaque fois, et bien ils viennent assister au spectacle, que ce soit les orages en juin dernier, que ce soit le vent qui a soufflé tout aujourd'hui, ou cette jolie petite lune rousse là qui pointe le bout de son cratère ce soir sur cette 4e journée de Top 14.
0: Alors, avant toute chose, Rémi et Alexis, ce chiffre déjà, 84e match à guichet fermé ce soir à Ernest Vallon pour ce remake de la finale de l'année dernière. On va encore avoir une ambiance de folie.
3: Ouais, très probablement, hein, Alexis, de toute manière, ça commence à être une habitude, hein, alors que c'est vrai que j'ai oublié de vous donner la température, il fait 22 degrés ce soir pour cette 4e journée, température idéale à la fois pour les joueurs, à la fois pour les supporters aussi qui répondent encore une fois présents dans le stade Ernest Vallon qui ne désemplit jamais finalement.
0: Et est-ce qu'il y a pas mal de monde déjà qui est arrivé au stade encore ou on est encore, il n'y a pas encore beaucoup de monde justement?
3: Bon, il y a pas mal de monde. Il y a pas mal de monde. Après, il y a pas mal de monde à la buvette.
4: Ouais, ça se remplit doucement, même.
3: Enfin, le stade, il se remplit doucement.
4: Ouais. Le reste, l'ambiance est en train de monter doucement, mais c'est vrai que on a un petit avis de tempête à chaque fois que ces deux équipes se rencontrent avec, au niveau de la météo, pas mal de bourrasques de vent aujourd'hui sur Ernest Vallon. Donc, ça peut avoir son importance sur la partie.
0: Et sur le terrain maintenant, à part ce petit couac face à La Rochelle en tout début de saison, nos Toulousains restent sur quand même deux victoires de suite face à l'UBB et à Vannes. Ce soir, c'est Montpellier, 7e au classement avec un seul petit point de moins que nos Toulousains. On devrait avoir du beau rugby, Rémi, non ?
3: En fait, ça va dépendre, je pense, de pas mal de paramètres, et y compris de comment la mayonnaise va prendre à Montpellier, qui a beaucoup fait tourner pour ce déplacement. Pas mal de cadres au repos. Il n'y a pas de Baptiste Erdosio, par exemple. Il n'y a pas non plus d'Auguste Cadeau au centre. Il n'y a pas de Lenny Nouchi, le capitaine emblématique international, troisième ligne de cette équipe de Montpellier. Donc, on va peut-être falloir s'attendre. Je ne veux pas vendre à la peau de l'ours avant de l'avoir tué, évidemment. Et Bordeaux est venu s'imposer il y a 2 ans ici avec une équipe bis. Mais bon, peut-être que cette équipe de Montpellier, déjà qu'elle résiste, ça sera pas mal ce soir, quoi.
0: Oui, parce que Toulouse, on parlera des compos dans une quinzaine de minutes, mais Toulouse a écrasé, on s'en souvient, l'UBB à domicile il y a 2 semaines de ça, 48-12. Et le stade toulousain, c'est très solide à Ernest Vallon depuis plus d'un an. 13 victoires sur 14, 63 points pris sur 70 possibles. Une seule défaite face à Clermont en avril dernier. Comme vous le disiez, Rémi, les Toulousains sont plus que sereins avant ce match.
3: Ben ouais, mais Alexis, c'est peut-être ça le souci, c'est que des fois le stade est un peu trop serein, et c'était ce qui s'était passé contre Clermont. Il marque 3 essais en 10 minutes et puis derrière plus grand chose. C'est ça le risque aussi, c'est d'être trop sûr de soi.
4: Oui, puis à l'instar de Montpellier, Clermont est une équipe qui sait faire déjouer l'adversaire et il l'avait très bien fait face au Stade Toulousain. Donc petit warning quand même ce soir, on va pas spoiler peut-être les révélations des deux équipes, mais il y a quand même pas mal de blessés côté Toulousain aussi.
3: Oui.
4: Il va falloir, voilà, pallier avec de jeunes joueurs et notamment des surprises au poste de seconde ligne. Je crois qu'il y a une petite surprise sur le banc des remplaçants. Donc voilà, ça peut être un gros paramètre de ce match. Et puis comme l'a dit Rémi, voilà, on va savoir dans quel état d'esprit arrive cette

0: équipe de Montpellier, parce que c'est vraiment pas facile de venir à Ernest Vallon, surtout quand ils ont mis une rouste au Bordelais qui avait fait quand même un super début de saison. Voilà, le seul point noir de la saison des Toulousains, c'est cette deuxième mi-temps à La Rochelle finalement.
1: Oui. Ouais, c'est ça, avec une deuxième mi-temps où on menait de 14 points à la pause et puis finalement on se fait remonter, on perd 30 à 27 alors qu'on menait 24 à 10. Bon, ça faisait tâche dans l'engagement, dans les intentions de ce que n'ont pas montré justement nos Toulousains. Ça avait fortement agacé Hugo Mola qui avait pointé du doigt son banc aussi. Et sur ce banc, il y a les petites surprises dont on parlait. Bon, des petits jeunes aussi, ça fait partie des cycles des équipes. Il y a des blessés, mais il faut combler les trous et c'est peut-être l'occasion aussi pour ces jeunes du centre de formation de se montrer et de forcément alimenter cette fameuse émulation dont on parle beaucoup, Alex.
0: Ouais, il y a une. C'est ce qu'a créé Hugo Mola depuis son arrivée au Stade Toulousain. C'est vrai que il a appris sur ses premières saisons, il a hésité à faire tourner. On a vu que les fins de saison étaient un peu plus compliquées, que ça tirait un peu plus. Depuis 3-4 ans, vraiment, le Stade Toulousain sait faire du roulement, sait faire avec ses jeunes, sait donner du temps de jeu à tout le monde et on arrive avec des groupes. Voilà, on s'arrache les cheveux pour faire un 15 de départ à la fin de la saison parce que tout le monde est au niveau. Donc voilà, ça fait partie de ces matchs-là où les jeunes vont prendre un peu d'expérience et on espère qu'ils vont nous apporter beaucoup dans le jeu et au Stade Toulousain.
2: Oui, l'objectif, ça va quand même d'être faire un gros match face à Montpellier ce soir. Le staff et Hugo Mola ne sont pas encore satisfaits, l'ont dit en conférence de presse par le début de saison de leurs joueurs. On écoute l'entraîneur des arrières, Clément Poitrenaud, justement en conférence de presse.
3: Perdre à la maison, ce serait perdre le bénéfice de cette victoire à l'extérieur qui n'a pas été simple à acquérir. Donc voilà, on n'a pas encore fait notre match plein. À Vannes, il y a eu de très bonnes choses, mais on a quand même beaucoup subi sur la première mi-temps. Donc pour l'instant, en termes de contenu, pas exactement ce qu'on souhaite, ce qu'on recherche. Donc voilà, ben, quoi de mieux que cette équipe de Montpellier pour peut-être enfin faire un match plein sur l'ensemble de la rencontre.
2: Rémi et Alexis, ce soir, c'est donc l'occasion de livrer une grosse prestation quand même pour nos Toulousains.
1: Bah dans la foulée de la finale de Top 14, Hugo Mola avait aussi réussi à dire qu'il n'était pas forcément content de la prestation de la finale, alors qu'il y avait un titre derrière. Donc j'ai envie de dire qu'on soit au début ou à la fin de la saison, les Toulousains sont rarement rassasiés, rarement satisfaits de leur contenu, même quand ça amène un titre derrière. Après, ça reste le début de saison, on est sur une quatrième journée, même si le groupe a peu tourné, il y a des automatismes qui sont relativement là. Bon, je suis pas sûr qu'il y ait non plus de quoi s'alarmer pour l'instant, quoi.
2: Stade Toulousain Montpellier ce soir, quatrième journée de Top 14. Coup d'envoi à 21h05 dans une petite trentaine de minutes. On vous fait vivre ça sur Ici Occitanie. Bougez pas, on regarde les compos dans un instant.
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0: Burning Heart de Survivor.
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0: Vous êtes sur Ici Occitanie, il est 20h41 pour suivre en direct la quatrième journée de Top 14. Le Stade Toulousain reçoit Montpellier et Ernest Vallon. On vit ça ensemble sans en rater une seule miette du début à la fin avec Rémi Doutre et Alexis Palisson en direct du stade. Et ce forfait majeur pour les rouges et noirs sur la composition va très vite en parler. Le deuxième ligne des Bleus, Emmanuel Méafou, qui est blessé au genou. Il allonge la liste des absents côté toulousain. En face, Montpellier n'envoie pas sa meilleure équipe. On va voir tout de suite ce que ça donne au niveau des compos pour ce soir, Rémi. Et on commence par Toulouse, évidemment.
3: Avec une première ligne quand même estampillée, 15 de France, Rodrigue Néty à gauche, Julien Marchand au talonnage, Dorian Aldeguerri au poste de pilier droit, l'attelage en deuxième ligne, on va revenir dessus, Josh Brennan numéro 4, Thibaut Flamand numéro 5, la troisième ligne, Alexandre Roumat décalé d'un cran pour encadrer Towen Tamak qui enchaîne avec le numéro 8, avec le troisième ligne argentin, Ephraim Elias, la charnière, Antoine Dupont, Romain Tamak, Dupont capitaine bien évidemment sur les ailes, Ange Capozzo, Teddy Thomas, la paire de centre, la paire gagnante, la paire d'as du Stade Toulousain, Santi Chocovares associé à Calvin Gourgue à l'arrière. Thomas Ramos portera le numéro 15. Sur le banc, Thomas Lacombe, Cyril Baye, Joël Mercler numéro 19, Roméo Bonnard-Martin numéro 20, c'est son premier match en professionnel. Markeli Kouassi numéro 21, Mathias Remu 22, Mathis Lebel numéro 23, l'international argentin Thomas Rapiti.
0: Et pour Montpellier, qu'est-ce que ça donne alors?
3: Et ça donne une équipe plutôt remaniée quand même, avec à gauche Valentin Welch, à gauche de la première ligne, au talonnage Ricky Riccitelli, à droite Wilfried Ongpatin, la deuxième ligne Ruben Van Herden associé à Bastien Chalureau, sur la troisième ligne Yacouba Camara, l'ancien Toulousain, capitaine avec le numéro 6, Rousto Picardo habituel, trois quarts centre, va évoluer avec le numéro 7 dans le dos, c'est une des curiosités de la composition montpelliéraine. Le numéro 8, c'est le solide Alexander Mazibaka, la charnière 100% 15 du Chardon, Ali Price numéro 9, Adam Hastings numéro 10, les ailes c'est Melvin Rates et Dimitri Delibes, l'ancien du Stade Toulousain qui découvre l'autre côté de l'Occitanie cette saison, la paire de centre Lennox Anianou et Arthur Vincent, à l'arrière le basque Yone Chegaray portera le numéro 15. Sur le banc, Laïa Macrab, Lucas Tabarro, Adam Bird international gallois, Raphaël Audebert, Alexis Bernadet numéro 21, encore un écossais Stuart Hogg numéro 22, Maël Moustin 23, Christopher Tolofua.
0: Et à noter la présence d'encore arbitral à la touche de Julien Collier au Garonnais, originaire de Labarthe-sur-Lèze, qui viendra épauler Adrien Barbeau en arbitre central. Messieurs, ce qu'on retient côté toulousain, c'est cette absence d'Emmanuel Méafou, blessé au genou. Comment vont faire les Toulousains sans leur deuxième ligne, Rémi?
3: Ben, c'est vrai que c'est un profil particulier, parce qu'au sein des deuxièmes lignes, il y a le 4 et il y a le 5. Alors, quand on a dit ça, il faut expliquer la différence. Normalement, le 5, c'est quand même plutôt un profil dense, très fort, très puissant physiquement, très lourd, qui vient vraiment faire office de poutre dans la mêlée, dans l'axe droit, qui prend toute la pression d'un édifice, d'un paquet d'avant. Et les profils comme Emmanuel Méafou, il n'y en a pas beaucoup. Il y a Will Skelton, il y a peut-être un peu Solo Tulagi du côté de Perpignan, mais... voilà, des solides comme lui, 2m03, 145 kg, c'est des profils qui sont rares et qui comptent aussi dans le jeu. On connaît ses charges dévastatrices, on sait son activité défensive aussi. Il est capable d'éclater des molles à lui tout seul. Donc voilà, c'est forcément un atout en moins pour le Stade Toulousain dans la phase de combat, dans la phase de contact, sur la ligne d'avantage, proche des lignes évidemment, il est souvent déterminant. Il va falloir composer, de toute façon, il n'y a pas le choix.
4: Non, ce qu'on appelle un fixateur de défense.
3: Oui.
4: Voilà, il attire pas mal de défenseurs autour de lui. Et c'est vrai que des fois, il nous assène des énormes tampons et qui font du bien à la défense toulousaine. Il va falloir composer sans lui, mais je ne suis pas trop inquiet parce qu'on a des joueurs avec des profils un peu plus différents. Mais c'est vrai que Joshua Brennan, depuis le début de la saison, il nous a habitués à une cadence infernale.
3: Ah, c'est vrai qu'il a 8 poumons. Hein. Josh Brennan, c'est vraiment un début de saison en trombe. Lui qui est polyvalent, hein, deuxième ou troisième ligne. Comme Ephraim Elias d'ailleurs, qui joue troisième ligne ce soir. Mais voilà, il compense lui par l'activité, par la vaillance, par la débauche d'énergie. Là où un Emmanuel Méafou pouvait, sur une décision, une envie de faire tout péter en face, la différence. Lui, c'est son activité et son rythme effréné en permanence qui permettent de faire des différences. Et puis on a un Thibaut Flamand qui peut jouer aussi numéro 5. Il a la taille, 2m03. Il peut caler la mêlée. Il est forcément plus léger qu'Emmanuel Méafou. Il a 30 kg de moins, mais ça reste un poste qu'il connaît, qu'il a occupé, que ce soit en bleu ou avec le Stade Toulousain. Donc Je pense que pour l'instant, le Stade toulousain est armé. Après, il ne faut pas de blessés supplémentaires, parce qu'il y a déjà eu Clément Verger, qui a aussi un profil de numéro 5, qui s'est blessé en début de saison. Ça fait deux blessures longues pour deux blessures similaires au genou de ligament croisé. Bon, il va pas falloir trop enchaîner de blessures pour le Stade toulousain, parce que, à part Brennan, Flamand et Elias, il n'y a pas grand monde qui peut jouer deuxième ligne, d'expérimenter en tout cas, à part Roméo Bonnard-Martin qui pointe le bout de son nez. Mais bon, il a plutôt joué troisième ligne depuis le début de la saison.
4: Ouais, et il y a peut-être la surprise sur le banc de Joël Mercler qui va peut-être s'éveiller.
1: C'est vrai.
4: Au poste de seconde ligne.
3: Donc c'est vrai qu'il l'a fait l'an dernier en plus.
4: Ouais, encore un test de la part du staff du Gomola. Et je pense que bon, avec un profil comme ça, on ne va pas être inquiet en
3: oui.
4: seconde barre.
3: 1,94, 135 kilos, bon, c'est vrai qu'on peut voir venir. Hein.
4: Ouais. Et on a un test bon, en voyage.
0: On a aussi cette.
4: C'est un test déjà validé quoi.
0: On a aussi cette charnière Dupont et Tabac, bon, qu'on connaît quand même un peu mieux, qui va aussi avoir un gros rôle à jouer ce soir, Alexis.
4: Oui, exactement. Après, moi, je suis très content de retrouver. De retrouver Romain Tamac à ce niveau-là, parce que voilà, je pense qu'il a soigné son genou, il a soigné un peu les bobos qu'il avait à la tête et les doutes qu'il pouvait avoir. Et je le trouve vraiment très en forme. Je ne sais pas ce que toi t'en penses, Rémi, mais depuis le début de la saison, sur ses choix, il est plutôt quand même fin tacticien, même tu vois, en mettre en perspective avec les performances de Thomas Ramos. Je trouve qu'on retrouve du vrai Romain Tamac.
3: Et puisqu'on parle de Thomas Ramos, c'est vrai qu'il s'est chargé aussi du tir au but, là où Thomas Ramos était un peu en difficulté. On sent que cet abaissement à 45 secondes par rapport aux minutes de l'an dernier pour transformer, Thomas Ramos a peut-être un petit peu de mal dans sa routine à s'y adapter, alors que Tamac, il en a parlé d'ailleurs en conférence de presse, lui, ça lui fait ni chaud ni froid, il a son ballon, il se concentre et puis ça rentre. Très peu d'échecs pour l'instant face aux perches pour lui dans un test en plus ce soir qui est quand même assez rigolo, puisque en face il y a la charnière de l'équipe d'Écosse avec Ali Price et Adam Hastings. Alors pas la charnière actuelle, hein. Il manque George Horn par exemple pour les Montpelliérains, qui lui est un titulaire en puissance avec le numéro 9 du côté de l'Écosse. Mais voilà, c'était la charnière, une charnière qui se connaît très bien, qui a joué ensemble du côté de Glasgow, des automatismes à des postes forcément très particuliers, très léchés, où on a besoin de cette fluidité là. Donc ce test-là pour la paire Dupont-Tamac, je le trouve plutôt intéressant ce soir. Reste à voir dans quelles conditions les deux charnières vont jouer au niveau du défi des pâtés d'avant et de qui va prendre le dessus sur l'autre, quoi.
0: On parle de Ntamack Romain, on a aussi le frère Ntamack Théo qui est aussi au Stade toulousain, qui va jouer ce soir, qui joue son deuxième match d'affilée après sa titularisation, pardon, je vais y arriver, face à Vannes.
4: C'est technique, hein.
0: C'est technique, oui, c'est vrai. Lui aussi va avoir un sacré rôle à jouer ce soir, non?
3: Oui, et puis Théo Ntamack, c'est un garçon qui a l'occasion d'enchaîner, ce qu'il n'a pas forcément réussi à faire les dernières saisons. Et là, c'est sa deuxième titularisation. C'est surtout sa quatrième feuille de match consécutive en quatre matchs depuis le début de la saison. Alors certes, il y a pas mal de blessés aussi en troisième ligne. Là, on note par exemple qu'il n'y a pas Jack Willis, qu'il n'y a toujours pas Léo Banos, qu'il n'y a toujours pas Matisse Castro Ferreira, qu'il n'y a toujours pas Anthony Gelon. Mais quand même, son rendement au poste de numéro 8, je trouve qu'il apporte un plus à un poste où on manque un peu de densité aussi.
4: Ouais, il apporte quelque chose d'autre. Et puis le pauvre Théo, c'est qu'il a cette étiquette aussi collée dans le dos d'impact player, et c'est vrai que quand il rentre, il apporte beaucoup au Stade toulousain. Il est un chasseur d'espace, hein, concrètement, c'est lui qui débloque des situations. Mais là, c'est vrai que ça va faire. Pour moi, ça me fait plaisir de le voir enchaîner, parce qu'on a envie qu'il prenne un peu plus d'espace dans ce groupe toulousain et qu'il s'impose un peu plus. Et je pense que le fait de pouvoir enchaîner, pour lui, c'est une très belle occasion.
0: Et côté Montpellier maintenant, on a quand même 12 changements sur le 15 de départ par rapport à la semaine dernière contre Perpignan. Le choc qu'on attendait un peu tous depuis ce début de semaine, finalement, va faire cheat un petit peu, messieurs, non?
3: Ben, c'est si vous avez une boule de cristal. Ouais. Non, mais c'est toujours la même question. Et on se dit aussi que les Montpellierains n'ont pas la pression. Ils sont à l'extérieur. C'est Toulouse qui est champion, qui a remporté la finale. Tout le monde les voit perdants. Donc c'est l'occasion aussi pour cette rotation-là de s'affirmer, de faire un coup comme avait pu le faire Bordeaux. On en a parlé tout à l'heure un petit peu aussi en amont. Donc voilà, c'est une occasion d'être embêtant. Mais c'est aussi l'occasion d'en prendre 60. On va pas se mentir.
4: Oui, c'est ce qu'on disait un petit peu en début de prise d'antenne. C'est que quelle va être leur capacité à résister et à mettre à mal cette équipe toulousaine, comment ils vont réussir à bloquer leurs attaques et surtout combien de temps ils vont résister et est-ce qu'ils vont réussir à les faire douter comme on l'a dit tout à l'heure, comme a pu le faire Clermont l'année dernière.
0: Il y a quand même ce changement de poste dans le 15 montpelliérain qui nous intrigue, qui intéresse les suiveurs du top 14, c'est celui de Rusto Picardo au poste de troisième ligne.
3: Oui, ouais, c'est un trois quarts centre, hein, habituellement, Rousteau Picardo. Alors après, physiquement, il est taillé pour la troisième ligne. C'est 1m83, 105 kilos. Bon,
4: ça aide.
3: Il a des mensurations.
4: Ça aide.
3: Après, c'est sûr que. En fait, c'est aussi peut-être une évolution naturelle de ce poste de trois quarts centre où on a des joueurs qui sont très denses physiquement parce que toute l'après-midi, ils prennent des avions aussi lancés au centre du terrain. Défensivement, ils sont très sollicités. C'est des tâches qui sont similaires à la troisième ligne avec peut-être un peu plus de vitesse même dans les chocs qu'ils doivent absorber.
1: Oui, moi j'ai souvenir d'amis et de copains qui commençaient troisième ligne ou centre et qui finissaient troisième ligne ou centre. Je pense notamment à Thomas Komzou qui a été troisième ligne quasiment toute sa formation et qui a fini au centre de l'attaque Castres.
3: Ah oui.
0: Le coup d'envoi dans 15
3: c'est deux
0: minutes.
3: Postes, ouais.
0: Allez-y Rémi, vas-y.
3: Ouais, non, en fait, c'est deux postes qui effectivement, on a presque envie de les opposer parce qu'il y a un côté c'est les avant, un côté c'est les trois quarts, mais qui finalement en termes de gabarit et puis ouais. D'activité sur le terrain sont relativement similaires, donc je suis curieux de le voir, moi surtout sur les lancements en touche en fait. Savoir s'il a tout intégré, s'il arrive à sauter.
4: Ouais, si la défense sur mêlée, enfin, ouais. c'est quand même un poste particulier.
3: Ouais, donc il y a quand même des spécificités sur lesquelles on va l'attendre. Après, je pense que Johan Koudoulou.
4: Il y a Oscar Jégou aussi qu'on a vu en équipe de France passer au centre. Et je pense que la passerelle est peut-être plus facile à faire du poste de troisième ligne à centre que du poste de centre à troisième ligne.
3: Théo Ntamack a fait l'inverse. Il a commencé trois quarts centre et fini troisième ligne. Donc,
0: on peut tout faire finalement au rugby.
4: Exactement, il y a de la place pour tout le monde. Inscrivez vos enfants.
3: Le rugby, c'est l'école de la vie.
0: Le coup d'envoi dans un peu moins de 15 minutes maintenant, Stade Toulousain Montpellier. Alexis, j'ai une petite dernière question sur la composition Montpellier-Rennes. Je sais que vous êtes très attaché au retour des joueurs face à leurs anciens clubs. C'est le cas notamment ce soir de Dimitri Delib. On le connaît bien ici à Toulouse. Il a passé 6 ans au club. Selon vous, dans quel état sera-t-il ce soir?
4: Ah ben, revanchard, je pense. Et puis là, il va avoir encore à cœur de prouver que le Stade Toulousain a eu tort de le laisser partir. Nous, c'est vrai qu'avec Rémi, on était déçus de le voir partir parce que c'est un joueur qui a apporté quand même pas mal au Stade Toulousain, notamment le jeu après contact. Il savait trouver les joueurs. C'était peut-être pas forcément le plus gros définisseur, mais par contre, dès qu'il était à l'intervalle, on pouvait être sûr de la continuité du jeu. Et c'est vrai que voilà, dans cette équipe de Montpellier, il y a pas mal d'anciens Toulousains. Je pense aussi à Christopher Telofoa qui est sur le banc.
3: Yacouba Camara,
4: Bastien Chalureau aussi.
3: Oui, aussi, oui, en deuxième ligne. Ouais.
4: Donc voilà, il y a pas mal de revanchards.
0: Et votre avis, vous, Rémi, justement, sur ces nombreux Toulousains qui vont jouer contre leur. Des nombreux anciens Toulousains, pardon, qui vont jouer contre leur ancien club.
3: Ouais, ça pimente toujours un peu. C'est toujours un peu rigolo. Après, ça, on les observait tout à l'heure en avant-match. Et c'est vrai que les Toulousains, comme les Montpellierains, se connaissent beaucoup. Il y en a beaucoup qui sont internationaux. Ils se connaissent sur le bout des doigts. Et ils ont passé pas mal de temps aussi à discuter ensemble. Et ça me fait penser à cette interview de Joël Rey, l'ancien entraîneur de Bayonne, qui expliquait au micro de France Bleu Béarn, d'ici Béarn, que à son époque, c'était impossible, impensable d'aller voir les joueurs d'en face, même si on les connaissait, et de taper la discute avec, parce qu'il fallait se mettre en condition dans le match, que voilà, on pouvait pas tout mélanger non plus, et qu'on redevenait copains après le match. Effectivement, ça a l'air d'avoir bien changé, mais je pense que justement, ces petites amabilités, le retour à Ernest Vallon, tout ça, ça fait parfois peut-être un petit pincement au cœur, quelque chose dans le ventre, et au moment d'enfiler son nouveau maillot, on se dit, bon, quand même, il va falloir que je me rappelle à eux, autrement qu'en leur caquant la bise.
0: Toulouse-Montpellier, c'est la quatrième journée de Top 14. Vous vivez ça sur Ici Occitanie. On revient dans un instant.
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2: Stade Toulousain, Montpellier, c'est le dernier match de cette quatrième journée de Top 14. Ça va démarrer dans 6 petites minutes maintenant sur la pelouse du stade Ernest Vallon. Deux équipes prêtes à en découdre. Rémi Doutre, Alexis Palisson, vous êtes au stade qui doit être plein comme un œuf et prêt à craquer pour nos Toulousains, Rémi.
3: Ouais, là ça y est, il n'y a plus personne en buvette. Ce qui est plein, c'est le stade. Peut-être quelques supporters aussi, on n'est pas à l'abri bien sûr dans un match de rugby. Mais effectivement, là tout le monde est à sa place. Les deux équipes qui sont rentrées dans les vestiaires respectifs. Il n'y a plus personne sur la pelouse à part les hors groupes là de Montpellier qui font quelques longueurs et du côté de Toulouse, Benjamin Bertrand et Simon Darroch qui sont venus faire le nombre aussi en cas de blessure pour pouvoir pallier aux dernières absences. À noter aussi, vous entendez des applaudissements, que ce match va être placé aussi sous le signe de Septembre à Nord. Il y aura un coup d'envoi effectif qui va être donné. Vous savez, Septembre à Nord, c'est ce mois dédié à la lutte contre les cancers pédiatriques. Et de fait, il y aura toute une ribambelle d'intervenants, de soignants, d'infirmiers, de professionnels de santé qui s'occupent de ces cancers particuliers auprès des enfants qui vont venir donner le coup d'envoi fictif avec un des enfants soignés ici à Toulouse au CHU de Purpan qui va venir donner le coup d'envoi fictif de cette rencontre. Donc un joli symbole aussi de ce rugby qui montre encore ses valeurs évidemment de solidarité, y compris jusque dans ceux qui sont fans et qui regardent, qui écoutent aussi le rugby, puisque ça s'écoute sur votre radio ici Occitanie, tous les matchs du Stade Toulousain qu'on vit ensemble toute la saison, comme toutes les saisons précédentes et comme toutes les saisons futures évidemment, on l'espère, avec les deux équipes qui, on le disait, sont toujours dans le vestiaire en train de fignoler, de régler les derniers détails, de se dire les derniers mots. Il n'y a peut-être pas besoin de se dire grand chose à ce moment-là de...
4: Non, je pense que là les réglages sont faits, on a c'était un très bel échauffement. Je ne sais pas ce que tu en as pensé toi Rémi, mais c'est vrai qu'on sent les joueurs quand même très concentrés, très, très préparés pour ce choc face à Montpellier.
3: Ouais, il y avait de l'application, énormément d'application dans l'intensité aussi proposée. Ils ont fait des choses propres, pas beaucoup de ballons tombés, pas beaucoup de plaquages manqués non plus du côté du stade Ernest Vallon. Donc bon, ça augure de bonnes choses pour la suite. De cette rencontre évidemment, avec on vous l'annonçait, c'est le coup d'envoi fictif qui va pas tarder à être donné avec l'image sympa de tout le stade Ernest Vallon qui applaudit, tout le monde qui s'était levé pour applaudir les soignants juste avant. Et évidemment, c'est forcément un peu impressionnant pour le pitchoun au milieu du terrain. Heureusement qu'il a au Valion juste à côté la mascotte du club pour l'escorter un petit peu et pour l'accompagner au petit tout. À qui on souhaite évidemment un prompt rétablissement. Voilà le coup d'envoi qui vient d'être donné. Les flamèches là qui vont pas tarder à s'allumer du côté du stade Ernest Vallon. On voit les petits jeux pyrotechniques déjà qui s'allument sur la tribune en face de la tribune honneur. C'est le côté rocade. Et si vous pratiquez ce stade Ernest Vallon avec une nouvelle fois un stade à guichet fermé, on est à 4 minutes du coup d'envoi de cette rencontre. Les derniers Montpelliérains qui continuent de faire des longueurs, les drapeaux qui sont de sortie. Normalement, si tout va bien, on va pas tarder à entendre le début de Dire Straits et de Money for Nothing. Vous savez, cette musique qui accompagne les joueurs hors du tunnel. Tout le monde qui n'attend plus que ça, tout le monde qui est assis. On se croirait presque au cinéma. On attend que les pubs soient terminées et puis on commence à s'emballer là du côté du stade Ernest Vallon.
4: Ouais, on sent comme le calme avant la tempête dans les tribunes. C'est vrai que les supporters sont dans l'attente. Les tifos commencent à s'agiter.
3: Ça commence à taper dans ses mains, ça commence à taper sur les tambours aussi. Les premiers Toulousains qui descendent des tribunes, alors que les Toulousains sont tout en bas dans le cœur de ce chaudron bouillant qu'est Ernest Vallon pour cette quatrième journée de Top 14. Encore une nouvelle fois, ce stade Ernest Vallon à guichet fermé. On voit les drapeaux du 8, les drapeaux des Salopettes Rouges, des copains d'Ernest, de Toulouse à 15 aussi, de tous les groupes de supporters qui sont toujours là, qui accueillent les joueurs à la descente du bus, qui sont aussi en tribune pour mettre de l'animation, pour accompagner tout le monde, pour pousser, faire office de 16e homme ici à domicile où c'est quasiment impossible de gagner. Seul Clermont l'a fait la saison dernière au terme d'un match dont on ne se remet toujours pas, dont on n'a toujours pas expliqué l'issue, mais enfin quand même, cette saison c'est une page vierge. La tape dans la main entre Didier Lacroix et Hugo Mola, les deux anciens coéquipiers devenus respectivement manager du Stade Toulousain et président du club. On n'attend plus qu'une chose là, c'est que les joueurs sortent sur le terrain.
4: Alexis, on a justement, aucune idée de savoir où sont les joueurs. On n'a aucun retour vidéo sur les grands écrans. Alors, donc on est dans le noir complet.
2: Nous on a un petit retour vidéo. Ils sont encore dans le vestiaire, mais ils devraient sortir dans les toutes dernières secondes là normalement.
3: Ce qui est plutôt rassurant de les savoir dans le vestiaire finalement. Ce moment-là du coup d'envoi.
2: Justement Alexis, vous qui avez été pro, qu'est-ce qui se passe là dans ces petites dernières minutes juste avant de rentrer sur le terrain? Qu'est-ce qu'on se dit, qu'est-ce qui se passe dans la tête là?
4: Bon, là y a, dans la tête on est prêt hein, dans tous les cas là, tout ce qui a été vu dans la semaine est prêt. Enfin voilà, là on se met vraiment en condition. Il y a peut-être les petites dernières consignes des entraîneurs, des joueurs, comment se caler sur la dernière course, comment j'étais, est-ce que tu peux me passer le ballon un peu plus tôt, voilà, sur la défense, est-ce que tu peux te rapprocher, voilà, c'est en fonction des joueurs qu'on a en face. Voilà, c'est juste des petits éléments comme ça, et après ben, on enfile le maillot de match, on pose de la chasuble, et puis
3: le cerveau aussi.
4: On attend la petite tape dans le dos des copains qui sont sur le banc, et puis prêt à rentrer, à combattre.
2: Et on n'a pas évoqué, on peut évoquer très rapidement, juste avant que les joueurs rentrent sur le terrain, l'état de la pelouse. On sait que lors de la première journée, la pelouse était très mauvaise, voire médiocre. Quelles sont là les conditions ce soir, Rémi?
3: Il y a un peu plus de verre, un peu moins de sable, mais ouais. Bon.
4: C'est en train de.
3: Pas terrible.
4: En face de.
3: Ouais, voilà. Elle est convalescente.
4: Ouais.
3: Elle est proche d'un retour dans le groupe. Pour l'instant, elle ne s'entraîne pas encore avec l'effectif complet, mais elle n'a jamais été aussi proche de retrouver la compétition, cette pelouse.
4: Elle a la meilleure mine.
3: Oui, ça va un peu mieux quand même. Avec les deux équipes qui sont en train de se rendre dans le tunnel avec Dorian Aldeguerri, qui est tout seul devant. Ça sent le cap pour Doudou. Emblématique pilier droit du Stade Toulousain, formé à Blagnac, arrivé chez les jeunes du côté de Toulouse, chez qui il a tout le temps porté le maillot. Il n'a joué qu'en rouge et noir toute sa vie professionnelle. Dorian Aldeguerri, lui qui a aussi joué évidemment en équipe de France. Son 150e match, 250e je pense quand même pour Dorian Aldeguerri. En rouge et noir qui rentre tout seul sur la pelouse. L'image sympa du pilier droit, du droitier, de la pierre angulaire du paquet d'avant du Stade Toulousain. Doudou Aldeguerri qui amène ses joueurs, ses coéquipiers sur la pelouse. Antoine Dupont qui suit avec Rodrigue Nettier, avec Jules Marchand à l'ancienne. La première ligne devant du côté de Montpellier, c'est Yacouba Camara qui amène tous ses coéquipiers, les Montpelliérains qui vont évoluer avec leur tenue extérieure. Ce maillot blanc rayé de fine bande bleue verticale. Les Toulousains en rouge et noir avec ce maillot inspiré par l'aviation qu'ils ont révélé au tout début de la saison avec cette tenue qu'ils affectionnent particulièrement. Toulouse qui a quand même étreiné le maillot extérieur deux fois. Malgré la défaite à La Rochelle, ils ont rempilé alors qu'on les sait superstitieux les Toulousains quand ils perdent avec leurs couleurs extérieures. C'est Montpellier qui va donner le coup d'envoi.
4: Ouais, et à noter encore beaucoup de bourrasque devant. On voit les poteaux bouger, ouais. Rémi, et je crois que les Toulousains vont évoluer contre le vent.
3: Et Adrien Marbeau qui contrôle l'arbitre de la rencontre. Si les deux capitaines sont prêts, c'est fait. Le coup de pied d'Adam Hastings. Et c'est parti pour cette quatrième journée. Top 14, Alexandre Romat qui capte en deux temps le coup d'envoi dans ses 22 mètres. Il a voulu faire jouer derrière lui. Il s'est ravisé après avoir tenté une passe qu'il a lui-même rattrapée. Il passe par le sol. Le ballon récupéré par Antoine Dupont. Le jeu au pied du capitaine du Stade Toulousain pour sortir de ses 22 mètres. La touche, elle est trouvée. Non, ça reste dans l'air de jeu. C'est récupéré ce ballon justement par l'ancien de la maison, Dimitri Delibe, qui va passer par le sol. Ali Price à la libération, le contre-rock toulousain, peut-être le drapeau de touche qui se lève. Et qu'est-ce qu'on signale? Ah oui, il y a un passage en touche, ouais. A priori
4: un peu brouillon ce premier rock là pour les Montpelliérains.
3: Ouais, mais ou alors une pénalité contre Toulouse qui se retrouve à 10. Non, ah oui, voilà, ils avaient reculé. Ce sera bien lancé pour Julien Marchand. On est encore à l'intérieur des 40 mètres du Stade Toulousain qui a priori s'attendait à se faire pénaliser, mais qui va récupérer une possession, alignement réduit avec Dorian Aldeguerri qui vient se greffer au ballon porté, lui qui était sorti pour être premier relayeur. Le ballon au chaud dans le bras de Julien Marchand sur la ligne des 40 mètres du Stade Toulousain. Antoine Dupont qui attend que ça progresse petit pas par petit pas, et ça avance cette tortue toulousaine. Ce ballon sorti pour Santiago Chocobares qui vient défier la ligne de défense. Il passe par le sol. Ouais, attention, ce ballon ballon arraché par les Montpelliérains avec Picardo qui va pousser au pied. Picardo à la course, il y a Arthur Vincent, il y a aussi Melvin Rates, et ce ballon récupéré par Ange Capozzo, un petit peu en délicatesse Ange Capozzo qui se fait tromper par le rebond, le contre-rec Montpelliérain, ce ballon récupéré, ça peut aller à Dame cette histoire, c'est relevé par la troisième ligne me semble-t-il avec ce ballon qui va passer derrière la ligne d'un but. Est-ce qu'Adrien Marbeau va accorder l'essai? Non.
4: Ouais, bien défendu par Ntamack parce que Romain.
3: Ouais.
4: Pour moi, parce que là, sur le contre-ruck, c'était très bien joué aussi de la part du Montpellierin qui a récupéré le ballon et qui est parti pour une cocotte et il a atterri dans l'embut toulousain. Ah, heureusement.
3: Je crois que c'était Ruben Van Arden, le deuxième ouais. ligne.
4: Ouais, heureusement que Romain Ntamack a été ultra vigilant et a sécurisé ce ballon dans son embut.
3: Et renvoi d'un but tapé long pour les Toulousains au-delà des 40 mètres. Le rebond qui vient tromper Alexander Mazibaka. Mazibaka convoqué avec l'Écosse, pas encore capé lors du précédent tournoi Destination. Lui qui est né en Australie du côté de Perth. Le ballon pour Richitelli qui passe par le sol sur les 40 mètres du Stade Toulousain toujours. Adam Asting qui va chercher les gros porteurs de balle et Lennox Anianou. Anianou bien pris, renversement sur Bastien Chalureau. Chalureau plaqué toujours à l'extérieur des 40 mètres de Toulouse. On va chercher Adam Asting. Asting pour Yone Etchegaray, le coup de la toupie de Yone Etchegaray qui
4: a trouvé Adam Asting.
3: Adam Asting pour Rosto Picardo. Picardo qui n'a pas pu transmettre son ballon, interception Antoine Dupont.
4: Il va y avoir un carton
3: pénalité.
4: Là.
3: Ouais. Ouais. Contre Teddy Thomas. Ouh, attention là.
4: Ah, il l'a su de suite. Teddy Thomas, il a baissé la tête. Il voulait intercepter ce ballon, mais malheureusement, il est trop, trop court.
3: Et il vient taper dedans.
4: Et quelle action là, Etchegaray.
3: Et Ali Price qui joue son numéro.
4: Ouais.
3: Dans le dos.
4: Petit problème de maillot, je pense.
2: Toujours 0-0 ici à Ernest Vallon, Toulouse qui reçoit Montpellier. Et ce carton jaune dès le début de match pour Teddy Thomas, ça commence, en tout cas c'est compliqué pour comme début de match pour les Toulousains.
4: Ouais, les Toulousains qui sont pris là dans toutes les phases de jeu pour l'instant, sur les ballons hauts d'Antoine Dupont, ils sont présents. Dans les rucks, ils sont présents, sur les contre-rucks, ils sont présents.
3: Et Alexandre Romat qui est présent en touche, lui, pour contrer ce ballon à 5 mètres de sa ligne d'embut. Le troisième ligne, longiligne, qui s'est imposé dans les airs. La bonne libération pour Efraïn Elias. Les deux doubles mètres de la troisième ligne qui font parler la poudre pour l'instant avec Thibaut Flamand qui vient créer un point de fixation et prendre la ligne d'avantage face au pilier gauche Valentin Welch. Le ballon pour Antoine Dupont, le pied droit à venir pour le demi de mêlée international pour taper un jeu long d'occupation pour faire reculer cette équipe de Montpellier. C'est fait quasiment sur les 40 mètres de Toulouse. On s'en sort bien sur cette séquence du côté de Toulouse. On arrive à sortir proprement de la zone dangereuse, mais on n'est quand même pas encore allé une seule fois en 5 minutes ou presque dans la moitié de terrain de Montpellier.
4: Ouais, on est bien heureux là sur ce lancer en touche récupéré à 5 mètres de la ligne parce que je pense qu'il y avait un petit temps en avant là de la part de Roumat.
2: Oui, on voit sur,
3: de balle,
2: sur les écrans. Le avant,
3: ouais. Ah oui,
2: effectivement.
3: Bon. Eh bien, merci Monsieur Marbeau sur ce coup-là. Attention à Mazibaka qui peut transmettre. Adam Asting qui était venu redoubler. Il est rentré dans les 40 mètres du Stade Toulousain. Le demi d'ouverture de Montpellier qui passe par le sol. Bonne libération pour Ali Price. Price pour Picardo. Picardo qui joue vraiment comme un centre. Le troisième ligne qui vraiment il a ses automatismes quand la ligne d'attaque est lancée. Attention au retour intérieur. Peut-être un écran. Ouais. Et pénalité, oui.
4: Bien vu Rémi.
3: Entre Yone Etchegaray et
4: heureusement que sur le rock d'avant, oui. les Montpellierains jouent pas dans le dos des avants parce qu'il y avait un surnombre et on n'avait plus que Roumat et Ntamack en défense.
3: Et Alexandre Romain Ntamack qui va chercher la touche. Première pénalité en faveur du Stade Toulousain de cette rencontre. Et pénal touche trouvée à 30 mètres de l'embut, 25 peut-être du Stade Toulousain, du MHR.
4: Ouais, j'ai pas l'impression que le vent ait beaucoup d'influence en bas.
3: Non, je vois pas trop
4: en bas de la pelouse.
3: Les drapeaux en tout cas bougent,
4: ouais,
3: pas trop.
4: Le drapeau, l'arbitre bouge pas trop. On les sent pas gêner les Toulousains en tout cas.
3: Le lancer de Julien Marchand avec Ernest Vallon qui pousse, la prise de balle de Thibaut Flamand. On n'a pas sauté du côté de Montpellier. Le ballon sorti par Elias. Elias pour Dupont. Dupont pour Julien Marchand. Dans le dos de Théo Ntamack pour son frère Romain qui était attendu par la défense de Montpellier. Santiago Chocobares qui vient fixer la défense de Montpellier. Il est maintenu en l'air, Santiago Chocobares. Il va falloir libérer ce ballon. C'est bien coffré, bien défendu de la part de Montpellier. Est-ce qu'il est disponible, ce ballon?
4: Oui, encore une fois
3: par Mazibaka qui a trouvé un trou. Attention, Alexander Mazibaka qui cherchait du soutien à l'extérieur. Il est repris à l'entrée des 40 mètres du Stade Toulousain. Le ballon pour Welch pour Asting la diagonale pour Dimitri Delibes dans le couloir des 5 mètres. Et s'il a le rebond, ce sera pour Thomas Ramos qui peut transmettre Ange Capozzo. Le crochet de Capozzo qui retombe sur Delibes. Thomas Ramos lance le jeu au pied pour se défaire in extremis de la pression montpelliéraine. Ernest Vallon qui applaudit des deux mains cette sortie de balle, mais Ernest Vallon qui peut souffler un grand coup aussi sur cette accélération de Dimitri Delibes.
4: Ouais, c'était osé là ce qu'ils ont fait les deux Toulousains, parce qu'il y avait une grosse pression de la part des Montpelliérains, mais il y avait un avantage hein, pour eux, donc aucune conséquence pour les Montpelliérains. On va revenir à la pénalité dans leurs 40 mètres et je pense qu'ils vont aller chercher une belle touche.
0: Sachant qu'on rappelle que les Toulousains sont à un de moyens aussi. Donc pour venir aider là sur le troisième rideau quand c'était un peu chaud, ils se sont mis un peu le feu tout seul. Mais avec évidemment ce ballon gratuit grâce à l'avantage laissé.
2: Toujours 0-0 entre Toulouse et Montpellier à la 7e minute de jeu. Et les Toulousains bon à 14 contre 15 mais qui souffrent toujours.
0: Ouais, qui viennent de prendre une pénalité là, pénal touche trouvée par les joueurs de Montpellier à l'intérieur des 40 mètres du stade toulousain. Le lancer à venir pour Ricky Riccitelli.
4: Ouais, pour l'instant ils nous font beaucoup de mal dans les rucks, les Montpellierains.
0: Touche à 5 avec les avants détachés dans la ligne de 3 quarts, la prise de balle de Camara, la déviation sur Price pour Hastings pour Rusto Picardo qui est au four et moulin dans ce début de match. Picardo qui passe par le sol dans l'axe des poteaux, Price qui revient dans le fermé pour Hastings. Il y a peut-être un petit en avant sur Masibaka, il dit rien à Adrien Marbeau sur la passe, elle est correcte finalement, estime l'arbitre de la rencontre. Le relais de Wilfried Patin, le solide pilier droit de cette équipe montpelliéraine. Price encore pour Hastings ouf pour la charge de Lennox encore une fois pris par la défense de Toulouse. Riccitelli bien pris aux jambes par Josh Brennan, pas de faute de la part du deuxième ligne toulousain. Price qui renverse sur Picardo dans le dos, Hastings il n'y a pas beaucoup de vitesse, on va sauter tout le monde pour Arthur Vincent plaqué par Anthony Dupont. Vincent qui lâche son ballon au sol, le ballon libéré pour Yon Echegaray qui va chercher Bastien Chalureau, bien plaqué Chalureau par Théo Ntamack, vexé de s'être fait prendre tout à l'heure par Adam. Attention à ce ballon qui va rouler en dehors des limites du terrain. C'était poussé au pied, ça sera une touche.
4: Un renvoi 22, je pense.
0: Renvoi 22, ouais, c'est après le poteau.
4: Ouais. C'est allé vite. Hein.
0: Ouais, quand même. Hein.
2: On a vu, messieurs. Et puis. Un joueur montpelliérain pousser un joueur toulousain sans le ballon. Il y a une petite intensité quand même sur le terrain. Là, on sent une petite tension, non?
0: Et on sent que ces Montpelliérains sont venus vraiment jouer leur va-tout ici à Toulouse, qui ne sont pas venus faire de la figuration, et forcé de constater que depuis le début du match on joue dans notre moitié de terrain, parce que Montpellier domine les contacts, les collisions, l'intensité, l'engagement face à des Toulousains un peu trop dans leurs chaussons pour l'instant. Il suffisait de dire ça pour que Brennan et Ntamack, Théo,
4: c'est bien joué.
0: Face à un arrêt Buffet, attention de ce ballon tapé par-dessus la défense, c'est pour Dimitri Delibes qui l'échappe s'il ne peut pas le contrôler.
4: Ouais, et heureusement parce qu'il avait pris un peu d'avance sur la défense.
0: Oh, il était parti.
4: Ouais, le coup de pied qui est un peu poussé, dommage.
0: C'est le deuxième d'Asting pour Dimitri Delibes sur ce côté droit là.
4: Ouais, il distribue comme il faut Asting là.
2: Avec un peu plus de précision, Dimitri Delibes, vous pouviez aller filer à l'essai là.
0: Ouais, en tout cas, il pouvait presque cavaler, ça c'est sûr. Oui. Et gagner de pressionnettes. Non, mais c'est vrai que après, il est capable de faire des différences aussi dans le couloir, Dimitri Delibes. Heureusement, ça ne sourit pas aux Montpelliérains. Et Alexandre Roumat peut se saisir de ce ballon dans l'alignement toulousain. Premier bloc, la cocotte qui se structure autour du troisième ligne. Et puis ça progresse. Ça, sur le ballon porté, ça avance avec Romain Tamac, le crochet intérieur, le coup de la toupie. Il n'échappe pas au plaquage de Ricky Riccitelli. Thibaut Flamand pour Alexandre Roumat qui est arrivé lancé en déblé fort, et Dupont peut enchaîner, même sens avec Georges Brennan. La percussion du deuxième ligne international, Dupont qui renverse pour Ramos, la longue sautée de Ramos sur l'extérieur pour Théo Ntamack qui a passé une fois, il a cassé un plaquage, un deuxième, oh, le raffut de Théo Ntamack replié à l'entrée des 22 mètres de Montpellier. La prise de balle, le lancer de Thibaut Flamand, le coup de la toupie, il essaie de transmettre dans la chute, il n'a pas réussi à Efraïn Elias. Ramos en position d'ouvreur qui vient percuter, qui renverse un premier défenseur avant de passer par le sol, à l'avant de Thomas Ramos en passant par le sol.
4: Dommage, hein. On avait réussi à mettre de l'avancée, à désordonner cette défense montpelliéraine qui nous fait mal, hein, depuis le début du match.
0: Ouais.
4: C'est la première vraie incursion toulousaine là, construite. Et on a mis l'accent là, sur les déblayages, parce que c'est vrai que depuis le début de la partie, ils nous font mal. Hein.
0: Ouh, ça sort vite là, les ballons, tout à coup.
4: Ouais.
2: Oui, on a vu Théo Ntamack sur le côté gauche, presque au poste d'ailier, faire des différences. On n'a pas l'habitude de le voir comme ça.
3: Après, c'est aussi ces systèmes modernes où on décale des troisièmes lignes dans le couloir, où on vient essayer de profiter de leur densité et de leur vélocité, parce qu'on a aujourd'hui des joueurs qui sont capables de courir quasiment à 30 à l'heure.
4: Le fameux 1-3-3-1.
3: Ah ouais, la spéciale. Et donc c'est pas rare de les retrouver non plus dans cette zone du terrain, et forcément quand on est lié en face, bon, c'est faut se baisser quoi.
4: C'est un peu plus dur. Après Théo, ouais, il est quand même coutumier du fait, hein, de pouvoir casser le premier plaquage,
3: oui,
4: et de faire jouer derrière, c'est ce qu'il a pu faire, hein, encore une fois.
3: Ouais, le long de la touche ou pas, généralement il casse le premier plaquage. Introduction à venir pour Ali Price. Et Montpellier toujours 0-0 à la 12e minute de jeu, ici dans ce choc, dans ce remake, ouais, de la dernière finale.
4: Attention là, parce qu'on n'a plus, plus d'ailier, donc on est tout seul côté gauche.
3: Allez, Thomas Ramos qui s'est bien reculé, bras cassé contre le Stade Toulousain.
2: Et Teddy Thomas qui devrait justement revenir dans une petite minute, son carton jaune devrait se terminer et Toulouse pourrait revenir à 15 contre 15.
3: Ouais, c'est équilibré pour l'instant ce début de match, même dominé plutôt même par Montpellier. On a vu les statistiques, 60% de possession pour le MHR qui rend ce ballon au pied à Thomas Ramos dans ses 22 mètres. Le coup de pied haut, un peu académique de Thomas Ramos, mais la touche est trouvée à l'extérieur des 50 mètres dans la moitié de terrain de Montpellier.
4: Ouais, il avait l'air perturbé là, Thomas, dans son choix. Il a hésité à remonter le terrain pour essayer de gagner un maximum de mètres et de pouvoir taper loin dans le terrain de Montpellier. Il s'est ravisé, puis il a essayé de taper directement en touche, peut-être pour faire tourner le chrono aussi et permettre à Teddy Thomas de rentrer après cette prochaine phase de jeu.
2: Comment,
4: malgré un début difficile de Toulouse, je trouve que ça ressemble un peu à la partie d'échec du match de l'UBB. Hein.
3: Oui.
4: Ils font le dos rond, les nos Toulousains, mais ils n'ont pas encaissé de points.
3: Et à un moment donné, ils vont accélérer. Et ça va dérouler, en tout cas, on l'espère. On est toujours sur la ligne médiane à la 13e minute de jeu. Ce ballon pour les Montpelliérains qui le monopolise depuis le début du match. Le contre-rug peut-être avec Efraïn Elias, non Ali Price et son pied gauche qui vont taper un jeu au pied de pression sur Thomas Ramos dans ses 22 mètres. L'arrêt de volée, tranquille.
4: Ouais. C'était long, sans pression, pas assez haut et un peu imprécis ce dernier ballon. Avant la rentrée de Teddy Thomas.
3: Et le retour, il est rentré plein badin. Teddy Thomas prêt à en découdre, lui qui finalement n'a joué que 3 minutes jusque-là. Attention à ce ballon rendu au pied au Montpellierain. La relance sur les extérieurs de Yon Echegaray qui va passer par le sol. Le ballon récupéré par Price pour Van Arden. Erden qui va passer par le sol sur les 40 mètres de Toulouse. Price, même sens pour Picardo. Quel poison, Picardo qui continue, ouais, à prendre l'intérieur et à avancer. Ce ballon pour Price qui renverse sur Oumpatin. Ouf, le choc des titans avec Thibaut Flamand. Il passe par le sol. Price à nouveau pour Richitelli pour Hastings pour Arthur Vincent bien pris par Alexandre Roumat. On s'enfonce quand même dans les 40 mètres du Stade Toulousain. Mazibaka
4: qui fait mal aussi, hein.
3: Ouais. Il est dense, le troisième ligne, jeune de 25 ans.
4: C'est quasiment toujours les mêmes porteurs de balles.
3: Hein, Patin à nouveau. Adam Hastings, encore une fois, la solution du jeu au pied pour essayer de lancer Melvin Rates. C'est long.
4: Et encore un renvoi d'un but. Ouais. Ouais, c'est un peu imprécis ces jeux au pied, malheureusement, pour le joueur écossais. Et la défense toulousaine qui tient.
3: Et les Montpellierains qui laissent des plumes. On voit Wilfried Mpatin qui se relève. Je ne sais pas s'il saigne pas un peu du nez. Alex Mazibaka, ouais, qui reste au sol aussi.
4: Et nous, de l'autre côté, il y a Brennan aussi qui met les mains sur les genoux. Avec les soigneurs qui s'empressent de venir vers lui.
2: Messieurs, comment on explique
3: qui s'est fait une arcade.
2: Comment on explique cette domination montpelliéraine alors que quand on a vu les compos, on a vu que c'était une équipe B presque de Montpellier. Comment on explique qu'après 15 minutes de jeu, Toulouse souffre comme ça?
3: C'est assez curieux. Après, on le disait un peu tout à l'heure aussi, on a des Montpellierains qui n'ont rien à perdre ce soir, à part un match évidemment, mais qui jouent leur chance, qui sont à fond, qui ont leur ballon, qui ont leur système. C'est léché, c'est assez répétitif, mais ça fonctionne avec, comme le disait Alexis tout à l'heure, souvent les mêmes joueurs qui viennent défier. On a Rousteau Picardo qui est souvent en contact, Alex Mazibaka, Adam Hastings qui distribue au pied, qui va beaucoup chercher les extérieurs. On a l'impression qu'ils récitent un peu ce qu'ils ont préparé, ouais, au niveau du plan de jeu.
4: J'allais dire, Rémi, ouais, je pense qu'ils ont un plan de jeu et pour l'instant qui récite à la perfection, même si ça reste un peu stérile au niveau points, hein, parce qu'ils ont malgré tout la défense toulousaine veille au grain. Et pour le moment, il n'y a pas trop de réussite au prix de la part d'Hastings. Donc voilà, ils nous mettent en difficulté, mais les Toulousains tiennent bien. Voilà, comme on l'a dit. face à l'UBB. On était un peu stressé au début du match, mais finalement on a eu une belle rencontre de la part de nos Toulousains. Je pense qu'il va y avoir d'ailleurs un petit appel vidéo là sur le plaquage
0: sur Arthur Vincent,
4: ouais, je crois que c'est
0: qui s'est ouvert l'arcade et qui a peut-être été pris un peu haut. Est-ce qu'il n'y a pas un contact tête contre tête?
4: Les Toulousains résistent bien, mais bon, c'est sûr qu'en ayant commencé cette partie à 14 contre 15, c'est toujours plus difficile.
0: Ouais. Et Roumat aussi, hein, à la.
4: Ouais, ils ont fait un tête contre tête.
0: Ouais. Et ça, c'est pas bon.
2: Et l'arbitre qui va voir la vidéo à la 15e minute de jeu, donc toujours 0-0 entre Toulouse et Montpellier dans cette dernière journée de top 14.
0: Ouais, on attend les images. Alors là, on a le trio d'arbitres sous les poteaux. On a juste pour l'instant un gros plan sur Alexandre Roumat qui boit de l'eau. Ah voilà. On a enfin le ralenti. Alors, le retour intérieur. Ouais. Ben, c'est tête contre tête. Après, il est surpris par le retour intérieur
4: d'Arthur Vincent.
0: Allez, on voit Arthur Vincent qui feint d'aller sur l'extérieur, qui finalement rentre sa course. Alexandre Roumat.
4: Il est trop haut, ouais. Malheureusement. Ça risque d'être un carton jaune.
2: Carton jaune ou ça peut être plus sévère encore?
4: Alors, il y a des circonstances atténuantes pour moi, ça m'étonnerait qu'il y
2: ait. Là, les deux têtes s'entrechoquent quand même.
0: Après, il fait bien le geste de lancer, ça. Le câlin, il y est.
4: Il y a une main à la poche. Et je crois que je vois un carton, une petite biscotte.
0: C'est jaune. Jaune pour Alexandre Roumat.
2: On peut respirer, mais quand même, tout de même, deuxième carton jaune quand même en moins de 15 minutes. Ça fait beaucoup.
4: Et c'est surtout qu'on perd beaucoup d'énergie sur les phases, sur les 10 minutes où on est à 14, parce que sur les 10 premières minutes à 14, on n'a pas vu beaucoup le ballon, hein, Rémi.
0: Non, c'est ça. Et puis en fait, depuis le début du match, on a rarement été à 15, effectivement, du côté de Toulouse, et on va laisser du jus dans cette rencontre. Et Arnès Vallon même qui ne bruisse plus trop, est dans l'expectative, qui dit attention, peut-être que Montpellier va nous jouer un coup de Trafalgar. Et effectivement, les Montpelliérains ont envie de concrétiser tout ça avec Adam Hastings qui a demandé le tee.
4: Ouais. Après, c'est des coups du sort, c'est des faits de jeu. Donc,
0: oui.
4: Voilà, c'est vrai que si Teddy Thomas croit un peu plus à son interception tout à l'heure, il y a peut-être pas carton. Et là, si Théo. Non, c'est Alexandre Roumat.
0: Ouais.
4: Si Alexandre Roumat se baisse un peu plus. Il va pas pour faire mal en tout cas, donc.
0: Non. Et il y a Dan Hastings qui lui va en profiter de cette pénalité pour ouvrir le score. Il a fallu attendre la 16e minute de jeu à Ernest Vallon pour voir les premiers points. Et c'est Montpellier qui débloque son compteur. 3-0 pour le MHR à la 16e minute de jeu. 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
2: 3-0, oui, pour Montpellier contre Toulouse. On se retrouve dans quelques instants pour la 4e journée de top 14, Stade Toulousain, Montpellier. A tout de suite.
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2: Il est 21h26, vous êtes sur Ici Occitanie, on joue la 17e minute à Ernest Vallon et toujours 3-0 pour Montpellier face à Toulouse, Rémi.
0: Avec les Toulousains qui viennent de mettre le pied en touche sur ce ballon rendu au pied par le MHR, c'est Ange Capozzola qui n'a pas réussi à rester dans l'air de jeu et ce sera une touche à venir pour les joueurs de Montpellier sur la ligne médiane côté rocade de du terrain.
4: Et c'est Picardo là qui a asséné un très beau plaquage. Et il est au four et au moulin, hein, ce Picardo.
0: Oui.
4: On peut dire que le remplacement au poste de troisième ligne pour l'instant.
0: Paris gagnant.
4: Ouais.
0: Paris gagnant. Alors on entend le public siffler. Je vois pas bien contre quoi Ernest Vallon proteste.
4: Là, il est bien bas.
0: Ouais, il n'y a pas trop de problèmes. Et résultat, la touche, on la joue de façon régulière avec ce ballon enterré sous un tas de joueurs, mais a priori en possession des joueurs de Montpellier. Non, le bras tendu d'Adrien Marbeau pour offrir une faute de main aux Toulousains en avant, signalé par l'arbitre de la rencontre sur la ligne médiane dans cette rencontre qui effectivement a tout d'une partie d'échec pour l'instant. Deux plaques tectoniques qui se rencontrent mais qui ne veulent pas reculer.
2: On se demande comment il a pu voir l'en avant au milieu de ce tas de joueurs sur le ballon.
4: Ah ouais, là, j'ai pas bien vu le signe, mais il me semble que c'était un ballon enterré. Hein, pour
3: ballon enterré, ouais. Ah ouais. Il me semblait qu'il avait fait le geste de la main aussi.
4: Ouais, je pense que les Toulousains ont très bien défendu le mol et ont bloqué le porteur au ballon. Et tout ce petit monde est allé au sol. Ça redonne un ballon rendu aux Toulousains.
3: Et ça fait une mêlée pour Antoine Dupont et les Toulousains, les avants qui vont avoir l'occasion de s'expliquer.
4: Ouais, ils prennent le risque de jouer ce ballon à 7.
3: Et c'est pas la première mêlée du match. Non, il y a déjà eu un bras cassé tout à l'heure. Ça va être la deuxième ou troisième à peine dans cette rencontre avec beaucoup d'intensité, mais pas de grandes envolées pour l'instant. Et les premières lignées qui se relèvent, ça veut dire que Julien Marchand, c'est vrai qu'il va falloir qu'il talonne vite. Ce ballon, il a intérêt de vite arriver derrière pour Antoine Dupont qui va faire le tour et le récupérer Fissa pour aller chercher Romain Tamac et toutes ses lignes de trois quarts. Calvin Gourgue qui communique avec Thomas Ramos. Teddy Thomas qui attend sur son aile.
2: Bonjour,
3: et Alex 3... Roumat qui attend sur son vélo.
2: Bonjour, 3-0. Oui, Alexandre Roumat qui a encore à peu près 5 minutes avant de revenir en jeu. Toujours 3-0 donc pour Montpellier, le MHR face à Toulouse ce soir pour la quatrième journée de top 14 à Ernest Vallon.
3: Allez, Santi Chocobares dans le dos de Calvin Gourgue pour Romain Tamac. Romain Tamac pour Thomas Ramos qui va pousser au pied ce ballon dans les 22 mètres. C'est loin dans les 22. Oh, il est lobé. Yannick Chegaray, Teddy Thomas. Est-ce qu'il peut récupérer ce ballon? Non, c'est la pagaille dans le but du MHR. Yannick Chegaray qui récupère ce ballon, qui essaye d'y aller tout seul. Est-ce qu'il a toujours l'arrière de Montpellier? Il a dû aplatir. Est-ce qu'on va revenir à une en avant de Teddy Thomas dans le but? Oh là là, ils se sont mis la pagaille tout seul. Les joueurs de Montpellier avec ce jeu au pied à l'entrée des 22 mètres de Thomas Ramos qui a mis tout le monde sur le reculoir. Le rebond qui vient tromper le dernier défenseur est Teddy Thomas qui était pas loin de le récupérer ce ballon et qui était pas loin d'aplatir et de répondre à la pénalité d'Adam Hastings par un premier essai.
4: Ah, le dernier rebond, il est vraiment trompeur, hein, le pauvre.
3: Il est coquin. Hein.
4: Ouais, oh. Ouais.
2: La grosse course et de Teddy Thomas aussi.
3: Il ah ouais.
2: Fait 50 mètres.

0: frappe, ça se relève. Ah là là, l'intervention d'Adrien Barbeau qui estime que les deux premières lignes se relèvent et qu'il va donc falloir refaire tout ça. On prend les mêmes et on recommence à 5 mètres de la butte de Montpellier avec ce ballon pour Antoine Dupont ou Didier Besse qui...
1: Je sens que nos Toulousains ils veulent marquer sur ce porté, face à cette mêlée,
0: oui.
1: Pardon. Sur cette mêlée, ils ont un cœur de marquer les Montpellierens.
2: C'est une grosse occasion quand même pour les Toulousains là.
0: Ouais. C'est peut-être leur premier vrai temps fort. Hein,
1: ouais, une occasion Toulousain. Un peu miraculée.
0: Hein. Mmh. Et on met Tamac dans l'axe des poteaux.
1: Ils nous ont habitués les Toulousains face à Bordeaux là sur deux coups,
0: oui,
1: du sort. J'ai marqué deux et essais très opportunistes.
0: Une fois qu'ils ont trouvé comment débloquer le premier verrou, généralement ça allume derrière à toute barzingue avec ce ballon pour Antoine Dupont, la première ligne qui se met en place. Effectivement, on a mis Santi Chocobaras en position de troisième ligne. Bah, lui aussi, comme Picardo, on n'a pas trop l'impression qu'il le départ au ras du troisième ligne qui est allé relever ce ballon, qui a profité de l'appel petit côté d'Antoine Dupont pour aller dans le grand champ, là faire le tour de la troisième ligne et d'aplatir le premier essai de Toulouse qui prend les rênes de la rencontre. 23e minute de jeu, 5-3 pour le Stade Toulousain.
2: Premier essai donc pour les Toulousains face à Montpellier ce soir à Ernest Vallon, 5-3 avant la transformation peut-être à venir. Vous le disiez Rémi, c'est peut-être sur le premier temps fort toulousain que cet essai arrive.
0: Et ouais, l'hyper-réalisme du Stade Toulousain qui en plus transforme cet essai 7-3 donc grâce au pied de Thomas Ramos. Mais oui, puis on disait Théo Entama qui a la capacité à casser les premiers plaquages. Bon, quand le premier plaquage c'est aussi le dernier avant la ligne, forcément c'est beaucoup plus simple. Donc ce ballon il a été déposé derrière l'embut par Théo Entamac et puis derrière ça fait 7-3 pour le Stade Toulousain, ouais, face au Montpellier Hérault Rugby.
1: Et à noter, pas de fioriture après les essais, on donne vite le ballon à Thomas Ramos qui allait transformer cet essai. Il avait quasiment 20 secondes de plus,
0: ouais, pour ajuster la mire et passer deux points de plus entre les poteaux. Le coup de pied de renvoi capté par Thibaut Flamand dans ses 22 mètres. Flamand qui va passer par le sol, ballon libéré pour Dupont et les Toulousains. On va faire la chenille derrière le ruck pour aider le demi de mêlée à se débarrasser du ballon. C'est fait avec du jeu au pied et ce ballon qui va sortir en dehors des limites du terrain pour les Toulousains. Et Montpellier qui va récupérer une possession, mais Montpellier qui est mené pour la première fois de la rencontre. Il a fallu attendre la 23e minute de jeu pour voir les Toulousains inscrire le premier essai de la rencontre.
2: On a vu sur l'essai, la défense montpelliéraine est un peu enrhumée par Antoine Dupont, la défense montpelliéraine qui part vers la gauche et Antoine Dupont qui décale, ouais, sur sa droite Théo Entamac et qui va directement à l'essai.
0: Ah ouais, mais ça c'est du tableau noir, hein. Ça sent la combinaison et l'annonce juste à l'introduction. Ce ballon, oh, c'est pas droit du tout ce soir. Heureusement qu'on a sauté du côté de Toulouse. Vous savez que les règles depuis le début de la saison, c'est que quand on ne saute pas en face, eh bien, le ballon il peut être joué même quand le lancer n'est pas droit. Là en l'occurrence il n'était pas droit, les Toulousains ont sauté, ils ont été bien inspirés. Ce sera une mêlée, introduction Dupont pour les Rouges et Noirs avec le retour très bientôt d'Alexandre Roumat sur la pelouse.
2: Oui.
0: Là, et dans 20 secondes,
1: ouais, on va jouer cette mêlée sans lui, j'ai l'impression.
2: Toulouse qui a quand même réussi à marquer cet essai malgré justement cette absence d'Alexandre Roumat pendant 10 minutes pour un plaquage haut.
0: Et ça c'est quand on met Santi Chocobarès
1: du côté de Chocobarès,
0: il me semble après
1: c'est ça.
0: Avec ce ballon qui va être introduit, bon, on est toujours à la même mêlée par contre,
1: ouais, c'est long à se mettre en place,
0: on prend du temps.
2: Toujours, on joue toujours la 25e minute ici à Ernest Vallon, 7-3 pour Toulouse face à Montpellier dans cette quatrième journée de Top 14, le dernier match de cette journée.
0: Allez, et vous savez quoi ? Antoine Dupont qui va introduire cette mêlée, ce ballon, parce qu'on n'a toujours pas joué cette mêlée sur les 40 mètres du Stade Toulousain. Les bras cassés, est-ce qu'on va la jouer ? Non, c'est contre le Stade Toulousain. Aldeguerri, encore une fois sanctionné, il souffle, il ne comprend pas les décisions d'Adrien Barbeau. Et en attendant, Mazibaka, lui, il emballe et le joue rapidement. Et il avance, Alex Mazibaka, à 30 mètres de l'embut du Stade Toulousain. Le relais de Valentin Welsh. Welsh qui met les cannes, qui est stoppé sur les 22 mètres. Ali Price pour sortir ce ballon dans le dos de Richie Telly. Hasting pour Lennox. Lennox, il va pousser ce ballon au pied. Thomas Ramos qui va le laisser sortir. Non, ça sera.
1: Ah, il est obligé de l'amener, non ?
0: Je crois qu'il l'a laissé.
1: Il est gentil, M. Larvi. J'ai l'impression que c'est Thomas qui la rentre.

0: cette balle.
1: Ah ouais.
0: Oh. Il a hésité à la laisser rouler en touche, mais elle a pas voulu y aller cette balle.
1: Ouais.
0: Il est obligé de la ramener.
2: Je crois que c'est Thomas Ramos qui la ramène. Sur les... Vous avez raison.
0: Ouais. Qui la rentre. Hein.
1: Ah, donc ça serait normalement une mêlée à 5.
0: Alors, on n'est pas malheureux sur les décisions de M. l'arbitre ce soir.
1: Ouais, ça va. Il peut mettre des bras cassés sur les mêlées. Et le coup de pied de renvoi d'un but tapé par les Toulousains, c'est récupéré. Oh, la charge de Mazibaka qui vient d'envoyer rouler Julien Marchand. C'est rare cette image. Julien Marchand probablement vexé qui va y revenir et qui va attendre de pied ferme. Melvin Rates bien pris là par Dorian Aldeguerri. Le ballon pour Price pour Camara. Camara qui vient défier la défense toulousaine, toujours sur ses 22 mètres. Price pour Mazibaka en pivot pour Hastings pour Arthur Vincent pour Yone Chegaray. Bien pris
0: ballon, Chegaray.
1: Le jeu au pied des Toulousains pour envoyer les Montpellierains dans leur moitié de terrain, mais c'est un jeu court. Attention, Rusto Picardo qui vient attaquer la ligne. Picardo, le crochet, il est finalement bien plaqué là par Julien Marchand qui a envie de se rattraper. Le ballon pour Hastings qui vient défier devant Efrain Elias, bien pris par le troisième ligne argentin. Price qui relève au bordure, qui est passé à Ali Price, il cherche le soutien, il avait à l'extérieur.
0: Il l'a passé, il l'a pas vu, il l'a pas senti.
1: Et les Montpellierens qui sont toujours en possession du ballon avec Van Herden qui est repris à l'entrée des 22 mètres du stade toulousain. Ali Price à nouveau, même sens vers la gauche pour Hastings pour Lennox pour personne. Ce ballon qui traîne, récupéré par Teddy Thomas. Un ballon de contre-attaque qui peut transmettre à Romain Tamac intérieur pour Anthony Dupont qui met les cannes, qui va pousser au pied. Il y a Teddy Thomas à la course et il y a Romain Tamac, c'est dans le rebond. Oh, ce coquin de ballon qui va sortir en dehors des limites du terrain. Ce diable de ballon ovale qui a rebondi dans les 22 mètres du MHR, mais qui n'a pas souri ni à Antonio Dupont ni à Teddy Thomas qui était monté plein de balles après ce jeu au pied de Romain Tamac. Il a fait l'effort, Teddy Thomas, il récupère ce ballon, pas de faute, il se tourne et transmet en catastrophe au-dessus de la défense et en un coup de pied astucieux de Romain Tamac, on gagne quand même 50 mètres et Toulouse qui revient menacer les 22 mètres du Montpellier Hero Rugby à la 28e minute de jeu.
0: Toulouse qui respire.
2: Et c'est ce que j'allais vous dire, ça s'est rééquilibré un peu sur ces 10 dernières minutes. On avait Montpellier qui faisait souffrir le stade toulousain pendant les 15 premières minutes. Là, ça s'est un peu quand même rééquilibré.
1: Ouais, ça va mieux pour nos Toulousains qui tentent une combinaison avec un alignement raccourci à 5 dans la touche, qui s'adapte au Montpellierien qui propose cet alignement à 5. Et ce ballon capté un peu dans la difficulté quand même. Melvin Rates chahuté là, 15 mètres de son but. Les Montpellierens qui vont probablement se dessaisir du ballon au pied. Non, finalement on continue de faire percuter Mazibaka qui passe par le sol. Ballon toujours pour le MHR. Et le jeu au pied qui se prépare pour Ali Price qui a fait les bordures, qui nous a fait une Dupont finalement au bord du ruck tout à l'heure. Qui va rendre le ballon au pied à Teddy Thomas. Ça reste dans l'air de jeu. Thomas Ramos sur les 40 mètres. On va emballer avec Tewentamak qui navigue. Tewentamak, la course qui peut décaler. Ange Capozzo, le retour intérieur. Capozzo qui efface Picardo qui retrouve Tewentamak en position de 3 quarts. Il peut tout ouvrir à l'extérieur. Personne n'y a gardé le ballon. Au moins, la libération est bonne pour Dupont. Dupont pour Chocobares. Attendu, Chocobares qui conserve lui aussi la possession. Antoine Dupont, ce ballon qui continue de vivre avec Elias en pivot pour Romain Tamac pour Thomas Ramos. La sautée pour Oumat qui n'a pas pu décaler. Teddy Thomas sur les extérieurs, on conserve ce ballon encore avec Romain Ntama qui vient s'y coller dans le ruck. Antoine Dupont pour Efrain Elias en pivot pour Julien Marchand, le crochet, il peut mettre au doudou Aldeguerri, se gêner avec Thibaut Flamand pour être dans l'intervalle. Aldeguerri qui passe par le sol, Dupont à nouveau devant Efrain Elias pour Romain Ntama, Georges Brennan qui arrive à lancer dans la porte, qui fait péter la défense en porte de Saloun. Le ballon pour Thomas Ramos qui s'en débarrasse au pied peut-être un peu tôt, c'est récupéré quand même par les Toulousains me semble-t-il, non par Montpellier dans la zone de plaqueur plaqué qui finalement peu, le dernier
0: peu,
1: mot ouais,
0: c'est un peu prématuré là pour Thomas, il n'y avait pas d'avantage
1: et Yone Chegaray qui va se séparer du ballon au pied et le mettre sur le toit du stade Ernest Vallon. Ballon,
0: deuxième fois que les Toulousains arrivent à faire reculer la défense montpelliéraine, à trouver des solutions, c'est trop peu là pour ces 30 premières minutes. Et on les sent quand même sereins. On les sent sereins malgré les brèches qu'arrivent à trouver les Montpellierens. Ça se referme vite. Et derrière, on met en place notre jeu. À noter la très très belle défense là du 10 Montpellierens.
1: Ah, et réclamer un en avant potentiellement de la part du Gomola. Parce qu'au sol, sur le jeu au pied de Thomas Ramos, c'est la deuxième ligne. Ruben Van Herden qui se couche. Le ballon part un peu vers l'avant. Il le récupère. Bon.
0: On n'est pas malheureux sur les décisions.
1: Ça va, jusqu'à présent. On peut leur aller,
0: on va dire un 3-2.
1: Oui, c'est un peu de compensation.
2: 30e minute de jeu à Ernest Vallon, 7 à 3 pour Toulouse face à Montpellier. On se retrouve dans une poignée de secondes pour ce choc de la 4e journée de Top 14. A tout de suite.
3: À l'entrée des 22 mètres du MHR avec ce ballon relevé par Julien Marchand. Julien Marchand qui passe par le sol. Antonio Dupont pour Romain Tamac. Pour Santiago Covarrubias qui vient casser le premier plaquage. Il trouve dans la chute Alexandre Roumat. Roumat pour Romain Tamac qui va pousser au pied. Pour Teddy Thomas. Oui, Teddy Thomas qui est venu saisir le ballon au bond et l'aplatir juste derrière la ligne au pied du poteau de coin pour planter le deuxième essai du Stade Toulousain, aggraver un petit peu la marque et ça fait 12 à 3 pour les Rouges et Noirs à la demi-heure de jeu.
2: 12 à 3 pour Toulouse face à Montpellier, l'essai de Teddy Thomas qui fait le break pour les Toulousains.
0: Ouais, et un essai à 12 contre 14, hein, parce qu'il y avait une échauffourée là avec Oumpating et 3 Toulousains. Les Toulousains qui étaient à 3 de moins sur cette action. Et la passe au pied millimétrée là.
2: Quel travail de Julien Marchand aussi.
4: Il s'est pris un cul tout à l'heure, ça lui a remis les idées en place, Julien Marchand. Et résultat derrière.
0: Millimétré de la part de Romain Tamac.
2: Et par contre transformation manquée, je crois, de
0: non, c'est manqué, transformation ouais, manquée de la part de Thomas Ramos.
4: Donc on peut reprendre notre souffle quand t'es
2: sur. Oui, on va repartir sur la pub. Les Toulousains qui voulaient pas qu'on reparte justement sur cette pub. Donc 12 à 3 désormais pour Toulouse face à Montpellier à la 32e minute de jeu. Donc on se retrouve dans une poignée de secondes pour ce choc de la 4e journée de Top 14. À tout de suite.
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2: Il est 21h42, vous êtes sur ICI Occitanie, on joue la 33e minute de jeu à Ernest Vallon et 12 à 3 pour Toulouse face à Montpellier.
3: Et Vallon qui se réveille parce que ça continue de s'attraper. Là, c'est entre Josh Brennan et Wilfried Patin. On a vu aussi Van Herden et Rodrigue Netti s'échanger leur carte de visite pour se donner rendez-vous un petit peu plus tard dans la rencontre. Après cet essai marqué par Teddy Thomas, les Montpelliérains qui sont peut-être en train de dégoupiller. Et vous faites donc Patin, attention. Hein. Ouais, en plus, il se chamaille avec Joshua Brennan. Moi, j'ai vraiment zéro envie de me mettre au milieu. Oh là là, entre Patin et Brennan.
2: Pourtant, vous êtes grand déjà, Rémi. Hein.
3: Oh ouais, mais pas assez là. Avec ce ballon lancé par Riccitelli, c'est capté par Van Herden. Van Herden sur la ligne des 40 mètres du stade toulousain avec Ali Price. Non, c'est Riccitelli qui a le ballon au chaud. Ils ont qu'à tous avoir des dégradés espagnols aussi. Le ballon pour Ali Price. Price pour Lennox. Lennox en pivot pour Hastings. Hastings qui va chercher Melvin Rates, intercalé depuis son aile. Bien pris là par Santiago Chocobares. Ce ballon qui roule, qui récupère par Ange Capodio, qui va pouvoir pousser au pied ce ballon. Mettre sur le recouloir la défense du MHR. Lionel Chegaray qui se récupère le ballon. Un peu in extremis qui va se dégager. Oh, attention. Oh, là, oh, le rebond malheureux pour Lionel Chegaray. Teddy Thomas qui le laisse. Ce ballon qui fait demi-tour. C'est un boomerang ce soir sur la pelouse du stade Ernest Vallon avec Teddy Thomas. Qui va répondre au pied par du pied, c'est appliqué Teddy Thomas. Bah, les touches inettes trouvées par Teddy Thomas. Juste à, après, c'est pas ce qu'on lui demandait, le jeu ouais. Au pied.
0: Mais quand tu vois le drapeau de l'arbitre de touche, j'ai l'impression que le
3: vent s'est levé. Ouais. Et ouais. Ça a poussé le ballon de Montpellier.
0: Ouais, ouais.
2: Et le rebond pas, très malheureux là, pour les Montpellier hein, sur ce 50-22 tenté.
3: Ah, oui.
0: Bon, après, il le tape du bout du pied. Bon, ouais. Il aurait été chanceux aussi s'il était
2: oui. En 50-22. Et le vent a l'air quand même d'avoir une grosse influence.
3: Ouais, là on sent que le vent s'est levé, la tempête souffle sur Ernest Vallon avec ce lancé raté de la part de Riccitelli. Julien Marchand qui peut trouver Netti en pivot pour Elias le Chistera pour Rusto Picardo, le troisième ligne argentin du MHR qui se saisit de ce ballon. Attention à Ali Price qui va renverser le sens petit côté sur Valentin Welch plaqué par la défense du stade toulousain. Ah, le gros dégage. Julien Marchand qui est venu
0: timing,
3: s'y mettre
0: là, de Julien Marchand. Un pickpocket.
3: La spéciale et le regard soucieux d'Adam Beurre, le géant gallois, et de Christopher Tolofoua sur le banc de Montpellier.
0: Oui, parce que Valentin Welch, il avait l'air surpris d'être servi là et il a fait une grosse avancée. Malheureusement, ça a surpris aussi ses soutiens offensifs. Et il n'en fallait pas autant pour Julien Marchand.
3: Oh ouais, qui est arrivé ventre à terre pour récupérer ce ballon.
0: Ah ouais.
3: La table basse du Stade Toulousain qui est allé récupérer ce ballon. Et il va lancer le ballon d'ailleurs. Julien Marchand pour cette touche trouvée après la pénalité en faveur du Stade Toulousain. On est sur les 40 mètres de Montpellier, légèrement à l'intérieur même avec Julien Marchand. Alignement complet, prise de balle, premier bloc sur Thibaut Flamand. Ce ballon il est déjà au chaud avec Dupont qui va le sortir. Oh, le trou de Dupont intérieur, il est pas parti Julien Marchand. Je pense qu'il attendait le relais du talonneur là sur cette combinaison.
0: Attention,
3: Antoine Dupont le jeu au pied d'Ali Price. Ce ballon qui va filer dans les 22 mètres de Toulouse. Thomas Ramos qui va le laisser rentrer. Non. Il le récupère dans ses 5 mètres. Le jeu au pied de Thomas Ramos.
0: Il est bien tendu.
3: Ça va sortir et c'est joué vite. Par Adam Hassing sur ses 40 mètres. Il va chercher Yon Etchegaray. Etchegaray sur la ligne médiane. Le jeu au pied par-dessus la défense. C'est pour lui-même.
0: Il va très vite.
3: Ouais, Etchegaray qui va faire les bordures. Qui va pousser au pied. Il y a Dimitri Delisle qui va avoir le rebond. Personne.
0: Etchegaray.
3: Encore. Qui va répondre. La réussite. Un petit peu de chance. Ça suffit. Ça sourit.
0: Il est électrique depuis le début du match.
2: Et il se l'est fait tout seul celui-là.
3: Ah ouh, comme un grand.
0: Ouais, ce gaz très en lumière hein, depuis le début de la partie.
2: Ouais.
0: Oh, jeune Yon Etchegaray. Il vient cueillir les Toulousains un peu à froid là. Il a éteint le stade hein, tout seul.
3: Ah, la clim.
0: Ouais, magnifique hein, parce qu'il essaye d'envoyer à Dimitri Delisle, mais il y a toujours
3: c'est qui là, c'était Capozzo,
0: ouais, c'est Capozzo qui est entre les deux. Du coup il veut lui mettre un rasin. Il est un peu chanceux sur le dernier rebond qui met en difficulté Capozzo. Ça lui revient dans les bras.
3: Oh,
0: il reste 5 secondes
3: ouais.
0: Attention pour la butte.
3: C'est une saucisse tapée par Adam Hastings.
0: Ah ouais.
3: Oh, alors,
0: c'est gâché là.
3: Ah oui, parce qu'elle était dans ses cordes, à droite des poteaux certes, mais à l'intérieur des 22, et là il est venu nous envoyer un acquis sans tribune, l'Écossais.
2: Il n'a pas eu beaucoup de temps pour la tirer celle-là quand même, pour lui quand même.
3: Ah oui, c'est toujours, on en revient au même. Hein. Quand on abaisse à 45 secondes, ça gêne les buteurs. Alors on a l'impression que Ramos s'est réglé, et encore que il a raté une transformation tout à l'heure.
0: Ouais. Bon. On va rentrer dans les deux dernières minutes pardon, après le coup d'envoi de Thomas Ramos.
2: Et toujours 12-8 ouais. Désormais après cet essai donc, de Montpellier. 12-8 pour Toulouse face à Montpellier à la 38e minute de jeu.
3: Yon Etchegaray, on le trouve, il est contré sur son jeu au pied par Rodrigo Netti. Ce ballon qui va sortir en dehors des limites terrain, ce serait un ballon mort, renvoie d'un but normalement. Au 22. Renvoie au 22, mais attention, Yon Etchegaray qui a joué avec le feu, Rodrigo Netti qui a senti qu'il avait touché le ballon, qui a regardé de partout pour voir s'il pouvait avoir un rebond, quelque chose. Oh, ce match qui est loin d'être terminé à la 39e minute de jeu.
2: Avec mais beaucoup non, de faits de jeu un peu surprenants, on va dire, justement, ces contres, ces ballons qui sortent, qui ne sortent pas sans mais qui devaient sortir.
3: Ouais. Wow. Et ce ballon rendu au pied, attention Théo Ntama qui lui va pas s'embarrasser.
0: Il faut aller vite le soutenir.
3: C'est fait avec ce ballon en avant d'Alexandre Roumat. Au contact, il lui a arraché le ballon et derrière ça lui échappe du berceau. Et résultat, ça fait une mêlée à venir pour le MHR dans l'axe des poteaux, légèrement dans la moitié de terrain des Sistes.
2: À une minute donc de la fin de cette première période, Toulouse qui mène toujours 12-8 face à Montpellier pour cette quatrième journée de top 14. À Ernest Vallon.
3: 30 secondes à jouer, hein. 30 secondes à jouer avant de retourner au vestiaire pour croquer dans quelques citrons, faire le bilan et trouver une stratégie pour la deuxième période. Et rien n'est fait entre le Stade Toulousain et Montpellier. 4 points d'écart entre les deux formations. 2 essais pour Toulousain, pour le MHR. Et l'introduction à venir pour Ali Price et les Montpelliérains. Quasiment, on le disait, sur la ligne médiane, dans l'axe des poteaux. Ici, Ernest Vallon, légèrement dans la moitié de terrain des Sistes. Les Héroltais qui, pour l'instant, font plus que tenir la dragée haute au Stade Toulousain à domicile avec ce ballon pour Alex Mazibaka. Mazibaka pour Price. Price qui renverse finalement ce ballon sur Etchegaray. Etchegaray, le retour intérieur devant Elias. Etchegaray pour Ricciatelli qui va passer par le sol. Le ballon, même sens. Pour Chaluro, Chaluro au contact qui transmet à Ali Price ce ballon qui vit toujours. Vous avez entendu la sirène, c'est la dernière action avec Valentin Welch. Welch qui rentre au casque sur Alexandre Roumat. Il avance, le pilier gauche de Montpellier. Ali Price à nouveau qui va chercher Lennox. Lennox Anianou qui va passer par le sol. Ballon toujours pour les Héroltais.
1: avec Price, petit côté, Dimitri Delibes, le retour intérieur de Delibes, plaqué dans son couloir des 5 mètres, ballon disponible pour Price.
0: Ça sort vite côté Montpellierin, c'est intéressant ce qu'ils font.
1: Van Herden passe par le sol, Price à nouveau, qui s'échappe le ballon, c'est derrière. Mais il prend la pression du stade toulousain avec cette pénalité. Non, le ballon récupéré par Alex Mazibaka.
0: Il avait voulu tenter un petit par-dessus. Je ne sais pas si tu avais vu Rémi, les joueurs de Montpellierin avaient anticipé la montée pour aller chasser ce ballon.
1: Alexandre Romat qui essaie d'y mettre les mains, mais il ne parvient pas à récupérer ce ballon. Price pour Agnanou. Ballon toujours pour Montpellier, Ali Price. La charge de Rusto Picardo, bien pris par Dorian Aldeguerri. Price encore, même sens. Pour Van Herden pour Camara qui a trouvé un intervalle qui peut lancer Mazibaka en avant et ballon de récupération pour Toulouse avec Capozzo. Pour Thomas Ramos sur les extérieurs, il y a peut-être
8: de quoi
1: faire
8: là.
1: Avec Calvin Gourg face à Picardo, le rafait de Gourg qui est passé. Calvin Gourg, il a été repris. Le ballon disponible pour Ange Capozzo en position de 9. Antoine Dupont pour Elias qui vient défier. Lui, il avance, Freyne Elias face à Van Herden et on a remonté 15 mètres là du côté de Toulouse avec Dupont, même sens pour Alexandre Romat, pas trop de vitesse, il essaie d'accélérer. Le troisième lien international, Dupont qui renverse sur Josh Brennan en pivot pour Romain Tamac qui va mettre dans l'intervalle. Ange Capozzo pour Ramos pour Gourg. Est-ce qu'il peut décaler Teddy Thomas? Lâcher Serra pour Teddy Thomas, intérieur pour Anthony Dupont, l'assisté pour Ramos pour Flamand, repris à l'entrée des 22 mètres du Montpellier au rugby. Le ballon dans la zone plaqueur plaqué, relevé par Ange Capozzo en catastrophe. Attention, il faut se sortir de la zone plaqueur plaqué là du côté d'Arthur Vincent. C'est fait avec Dupont qui va lancer Julien Marchand à grand coup de casque qui progresse. Dupont à nouveau pour Romain Tamac sur les extérieurs. Allez, il y a un 2 contre 1, peut-être Alexandre Roumat, est-ce qu'il peut le jouer? Il conserve ce ballon intérieur, la Cicera pour Dupont repris à 5 mètres de la but de Montpellier. Ce ballon disponible dans la zone plaqueur plaqué, on peut le récupérer du côté de Toulouse. Efraïn Elias attendu par la défense du MHR. Le dernier ballon de cette première période pour Romain Tamac,
8: il va y aller. Le intérieur
1: et le plongeon victorieux de Romain Tamac juste avant les citrons pour venir crucifier la défense de Montpellier. 43e minute de jeu et 5 de plus pour Toulouse.
2: -8 pour Toulouse face à Montpellier avec cet essai de Romain Tamac juste avant la mi-temps.
8: Quand on vous le disait qu'il revenait en forme,
1: il était jaloux de son frangin.
8: Ah ouais, on a senti les Toulousains sevrés de ballon dans cette première mi-temps. 43e minute.
1: Allez, c'est transformé en plus par Thomas Ramos. 19-8, Quentin, au retour des vestiaires.
2: C'est la mi-temps à Toulouse, à Ernest Vallon. Toulouse mène 19-8 face à Montpellier. Restez avec nous pour le débrief de cette première mi-temps, juste après ça.
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2: Toulouse mène donc 19-8 face à Montpellier, à Ernest Vallon, pour cette quatrième journée de top 14 avec des essais de Théo Ntamack, Teddy Thomas et Romain Ntamack pour le stade toulousain. Un essai de Etchegaray à la 37e pour Montpellier. Messieurs, Rémi Doutre et Alexis Palisson au stade. On a un peu douté au début de la première période quand même, mais au final, le stade toulousain est bien devant.
1: Ben, ouais, en fait, c'est vrai qu'on a beaucoup douté, mais sur trois fulgurances, Toulouse a marqué trois fois. Tout simplement, la qualité individuelle qui a fait la différence. En fait, à chaque fois que Toulouse a réussi à trouver de l'avancée, à jouer dans l'axe, à mettre la défense de Montpellier sur le reculoir, en deux, trois temps de jeu, en balayant un peu le terrain, il y avait des décalages et avec alternance et la qualité des joueurs de Toulouse, ben derrière, ça va à dame et ça permet de débloquer la situation face à une très valeureuse équipe de Montpellier qui applique son plan de jeu à la lettre et on voit un système léché, rodé, on sent que ils appliquent des consignes. Ça a suffi pour mettre en difficulté le stade toulousain un temps, mais il y a quand même 11 points d'écart à la mi-temps pour des Toulousains qui se payent bien globalement sur cette première période.
0: Oui, on n'est pas complètement rassuré. Hein. C'est vrai que la seule inconnue qu'on avait en début de match, c'est combien de temps allait tenir et pouvoir faire douter cette équipe toulousaine, cette équipe montpelliéraine. Et malheureusement, après les 40 premières minutes, on n'est pas totalement rassuré, même si sur cette dernière action, on sent que quand les Toulousains arrivent à conserver ce ballon, ils sont quand même assez dangereux parce qu'ils arrivent à déstabiliser cette défense montpelliéraine.
8: qui tient quand même malgré tout et qui s'appuie en attaque sur quelques individualités. Je pense que il va y avoir peut-être des viseurs là à côté défenseur toulousain, parce que on l'a bien vu que c'était quand même les mêmes joueurs qui nous portaient en difficulté. Et notamment, je pense au jeune arrière, le numéro 8, jeune arrière John Eschegaray, là, qui a été électrique tout au long de la rencontre. Et après, quelques gros porteurs comme les deux troisième lignes montpelliérains.
2: Et attention aussi à Montpellier qui peut être, on sait depuis le début de la saison, qui est très fort en deuxième mi-temps. Et ils vont peut-être revenir avec les crocs à la sortie du vestiaire là.
3: Ouais, et puis ils ont un banc qui n'est pas inintéressant non plus, avec Adam Bird, on connaît l'expérience du deuxième ligne international gallois. Stuart Hogg aussi, très grand gestionnaire, très bon dans le jeu au pied. Christopher Tolofoy, qui connaît très bien le Stade Toulousain aussi, qui apporte toute sa science en première ligne. Maël Moustin, qui avait fait une très bonne première partie de saison l'an dernier, qui avait été monstrueux lors de la victoire 40-13 face à Toulouse, justement au tout début de la saison. Donc il y a de la qualité aussi sur ce banc montpelliérain. Nous, on va guetter aussi avec un peu de curiosité le nôtre, savoir comment on va faire avec Joël Mercler en deuxième ligne, la première de Marc Elikouassi aussi, Thomas Rapetti, son premier match cette saison avec le Stade Toulousain, lui qui a eu que quelques minutes l'an dernier, l'international argentin. Donc, voilà, on a aussi quelques inconnus, quelques ajustements à faire et qui vont peut-être entretenir le suspense dans cette deuxième période.
2: Allez, on vous laisse aller récupérer une petite bouteille d'eau, Rémi Doutre et Alexis Palisson à Ernest Vallon. Toulouse gagne 19-8 face à Montpellier à la mi-temps pour cette quatrième rencontre de Top 14. On revient dans quelques minutes après un peu de musique sur ICI Occitanie.
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2: Il est 22h06, vous êtes toujours sur Ici Occitanie. 19 à 8 pour le Stade Toulousain contre Montpellier pour cette quatrième journée de Top 14. Des essais de Teddy Thomas, de Romain et Théo Ntamack pour les Toulousains. Un match compliqué, on retourne à Vallon pour ce match en intégralité sur votre radio Ici Occitanie. La deuxième mi-temps avec vous Rémi Doutre et Alexis Palisson.
3: Ouais, avec les Toulousains qui rentrent à l'instant sur la pelouse ici du côté du Stade Ernest Vallon, dépassé, il faut le dire, par la petite voiture qui amène le tir, qui est en train de faire un sprint au milieu du terrain. Bon,
4: ça s'échauffe.
3: Ouais,
4: elle se réchauffe.
3: Elle laisse de la gomme sur la pelouse du Stade Ernest Vallon, alors qu'il nous faut combler en attendant les Montpelliérains. Voilà, ils sortent de la pelouse, du terrain, du tunnel, ils pour rentrer sur le terrain, les joueurs de Montpellier, avec la Marseillaise en langage des signes là sur les écrans géants.
2: On peut faire un léger retour sur cette première mi-temps, justement. Les Toulousains ont un petit peu souffert.
5: On s'est régalé. Ouais, ben on s'est régalé parce qu'on a l'habitude de voir un Stade Toulousain avec une domination stérile. Et là aujourd'hui, c'est un peu plus dur. Donc, deux solutions. Soit Montpellier arrive encore à faire douter cette équipe toulousaine et sur des coups du sort, parce que, bon, malgré tout, la défense toulousaine veille au grain dans cette première mi-temps. Ils arrivent à recoller au score et faire douter cette équipe toulousaine, ou alors ils vont repartir avec les valises pleines.
3: Oui, avec les Toulousains qui reviennent immédiatement dans les 22 mètres de Montpellier avec le coup de pied le coup d'envoi de cette deuxième période donné à l'instant par Romain Tamac, qui est la pénalité pour Toulouse qui joue vite avec Romain Tamac à 10 mètres de l'embut de Montpellier. Déjà les Toulousains menaçants dans les premières secondes de la deuxième période. Thibaut Flamand attendu mais qui fait vivre ce ballon derrière lui avec Dorian Aldeguerri qui essaie de transmettre dans la défense. Il passe par le sol, Dupont pour Roumat le raffut, il était bien pris par Alex Mazibaka. Dupont qui renverse sur Elias pour Flamand, la chissera de Flamand pour Brennan pour Thomas Ramos. Il y a du monde devant lui, alors il redonne à Théo Ntamack qui recule un petit peu, arrêté Théo Ntamack après cette passe de Thomas Ramos. Pénalité contre Montpellier, on est venu s'attaquer au relayeur après le ruck.
2: On pensait que c'était Montpellier qui allait revenir avec les crocs, mais là c'est Toulousain dès le début qui reviennent et qui mettent direct une offensive.
3: Et j'ai pas l'impression qu'il y ait de changement pour un point composition ni d'un côté ni de l'autre.
5: Alors c'est un peu sur un coup du sort, c'est à la réception du coup d'envoi. Il y a un en avant repris devant, pénalité vite jouée par Antoine Dupont. Du coup, on est sur une possession toulousaine là, sur cette première minute de deuxième mi-temps.
3: Dorian Aldeguerri qui était au soin.
5: Ouais, j'ai l'impression qu'il y a eu un petit choc tête contre tête sur Dorian Aldeguerri, sur
3: petit fait cervical
2: dans la tête.
3: Ça a l'air d'aller mieux. Allez, la prise de balle de Georges Brennan, premier bloc, et puis ça déroule. Oh, la cocotte toulousaine qui va aller à Adam. Si elle évite la touche, il faut le garder dans le terrain ce ballon. Oh là là, le drapeau qui se lève de Cyril Boulet, l'arbitre de touche.
5: C'est bien défendu côté Montpellierin.
3: Ouais, mais ça partait bien aussi du côté de Toulouse. Ouais. On avait réussi à trouver de l'avancée. Sauf que ça part en diagonale, en direction de la touche, cette histoire.
5: Dommage. Une vue de haut là sur l'avant-ci, c'est très très bien défendu.
2: Oui, grosse défense pour
3: Toulouse qui se font inspirer. Ouais. Et résultat, ce sera un lancer sous pression pour Ricky Riccitelli. Touche à 3.
5: Le lancer au-delà, non ? Oui.
3: Pour l'arbitre, quelle prise de balle d'Adrien Marbot, évidemment félicité par tout Ernest Vallon qui se lève pour cette intervention de monsieur Marbot.
2: Non, il a des petits restes de rugbyman quand même.
3: Il a joué lui du côté de Saint-Vincent de Tyros.
5: Il va le retenter au-delà des 15 mètres.
3: Au-dessus d'Adrien Marbot pour Alex Mazibaka. Mazibaka qui est bien pris la part Théo Ntamack. Le ballon toujours pour le MHR à 10 mètres de son embut. Ali Price pour Yacouba Camara, son capitaine, au défi face à Dorian Aldeguerri. Bon plaquage avec Rodrigue Netti.
5: Allez, on les emprisonne là dans leur camp, les Montpellierains.
3: Contraint de se séparer du ballon au pied avec Yone Chegaray.
5: Oh là, oui, face au vent, il a du mal.
3: Ce ballon qui n'avance pas, c'est récupéré par Thomas Ramos qui voit du champ sur les extérieurs. Thomas Ramos qui échappe au plaquage de Riccitelli, mais pas de Mazibaka. Le ballon sorti. Oh, petit talonnage à la main là, donc Josh Brennan, il dit rien à Adrien Marbot, heureusement.
5: Ouais, ça ressemblait plus à un duel là, le Montpellierin qui était venu disputer ce ballon qui avait l'air d'être sorti du ruck.
3: Ouais. Et Julien Marchand au défi face à Mazibaka. Passé par le sol, pas de solution, c'est dans en face. Ange Capozzo, le crochet face à Camara, passe par le sol. Bonne libération pour Dupont. pour Marchand pour Romain Tamac. Oh, Brennan qui garde le ballon, qui a failli l'échapper mais qui le contrôle en deux temps. Dupont pour Elias qui peut transmettre à Dupont. Oh, à nouveau, surnom, et là il y a du surnom, là il y a du décalage avec des passes sur le pas. Kalingor qui peut décaler. Oh, oh, il a croqué Kalingor qui pouvait décaler Teddy Thomas qui était lancé dans le couloir des 5 mètres. C'est pas terminé avec Efraïn Elias qui insiste dans le petit côté. Efraïn Elias qui passe par le sol. Dupont à 10 mètres de la butte de Montpellier avec Rodrigo Netti, la charge du pilier gauche international. Dupont même sens avec Dorian Aldeguerri. Aldeguerri qui progresse un peu. Aldeguerri qui passe par le sol. Marchand, le raffut, reste debout pour Dupont, le renversement, Dupont chassé, qui perd le ballon en contact, il y avait un avantage en cours là pour Montpellier avec cet en avant, ballon rendu au pied par Hastings et les Montpellierains, on va revenir à l'avantage qui ne profite pas.
5: Encore chassé par Picardo, hein, qui fait une grosse partie.
3: Ah oui.
2: Et puis Gourgue là, il a un peu croqué, vous l'avez dit, il avait Teddy Thomas juste sur sa droite.
5: Là, on est de l'autre côté, hein, pour tout vous dire. Alors, ça revenait quand même côté Montpellier, mais on avait l'impression que Teddy Thomas était dans l'intervalle.
2: Il était un peu lui-même surpris, Teddy Thomas, on l'a vu avec un petit geste de la main, ne pas comprendre le choix de Calvin Gourgue là.
3: Oui, je l'ai vu dire Ebé. Non, je rigole. Allez, l'introduction à venir pour les Montpellierains qui ont fait le dos rond sur cette action avec la rentrée en deuxième ligne, et c'est une rareté pour ce joueur de Joël Mercler. Avec son numéro 18 qui va remplacer, ah non, au poste de pilier droit, il va remplacer Dorian Aldeguerri. Donc pour l'instant c'est du poste pour poste pour le Stade Toulousain avec Jojo Mercler qui va remplacer Dorian Aldeguerri, applaudi par tout le stade Ernest Vallon. Il a fait son match,
5: Je crois qu'il a eu une très très grosse activité. Dorian, on le voit sortir épuisé, mais je peux vous dire que là sur les soutiens il a été exceptionnel, notamment sur une des dernières actions là sur Julien Marchand qui était parti un peu tout seul.
3: Oui, avec le gros plan là sur Didier Lacroix et Bernard Laporte, les deux présidents. Enfin, Bernard Laporte, manager. Ah non,
5: ça doit être un protocole commotion, je pense, qui parle avec le médecin.
3: Mais on l'a vu se toucher la tête tout à l'heure, les soigneurs étaient à son chevet. Donc effectivement, en discussion avec le quatrième arbitre, Dorian Aldeguerri, qui va prendre un coup d'eau et qui va aller passer son test. Alors que du côté de Montpellier, on va faire rentrer Christopher Tolofoy et Liam Akrab, mais pas pour de suite.
5: Sur la pénalité, sur la mêlée.
3: Ouais, pénalité contre le MHRA. Mêlée gagnante pour Joël Mercler. Antoine Dupont qui accélère. Antoine Dupont qui est passé sous les poteaux. Antoine Dupont qui va pouvoir libérer son ballon. Pénalité. Pénalité là contre le MHR.
5: Ah ouais, là c'est une faute grossière quand même à quelques centimètres de la ligne.
3: Lennox Agnanou, on l'a vu talonner à la main. C'est carton jaune. Logique.
5: Antoine Dupont qui était à 15 cm de pouvoir aplatir ce ballon.
3: Oh, qui était venu dynamiter la défense. Ah non, c'est Wilfried Umpatem, pardon.
5: Ah mais ouais. Adulé par le public.
3: Ah oui, quelle ovation pour le Stade Ernest Vallon. La sortie de Wilfried Umpatem, copieusement conspuée par toute la tribune. Il sort avec le sourire.
2: Carton jaune donc pour Montpellier. Toulouse mène toujours 19 à 8 dans cette quatrième journée de top 14 avec ces sifflets on entend depuis Ernest Vallon pour la sortie donc d'un Montpelliérain qui a écopé d'un carton jaune.
3: Alors on avait prévu du changement du côté de Montpellier. Il y a Liam Akrab qui rentre au poste de talonneur. Il y avait Christopher Tolofoy qui va de toute façon devoir rentrer sur la pelouse parce qu'il faut un pilier droit. Mais par contre, on va faire sortir avec la sortie de Ricky Riccitelli. Mais il va falloir faire sortir un avant et ça va être Picardo qui va sortir pour faire le nombre.
5: C'est pas pour nous déplaire ça. Hein,
3: oui, non, parce qu'on le voit passer. C'est vrai qu'il est cuissé quand même le garçon.
2: On a parlé dans l'avant-match.
3: Maintenant, oui.
2: On en parlait dans l'avant-match de justement Rusto Picardo. Il a fait son match hein, quand même au final. À ce poste qu'il connaît.
5: Et puis surtout, il va se reposer 10 minutes, donc il risque de revenir fringant.
3: Ah ouais. Plein badin avec cette mêlée à venir pour le Stade Toulousain. Les Montpelliérains qui restent à 7 sur la mêlée.
5: Ouais. On a l'impression d'avoir le scénario inverse de la première mi-temps. C'est les Montpelliérains là qui écopent d'un premier carton jaune.
3: Et Montpellierin qui par contre en supériorité numérique avait eu toutes les peines du monde à marquer et s'était contenté d'une pénalité.
2: Donc ce soit l'inverse pour nos Toulousains avec cette mêlée proche de la ligne.
3: Ouais. avec Antoine Dupont sur la ligne en pointillé. On est quasiment dans l'axe des poteaux, en tout cas sur le poteau gauche, avec cette mêlée intéressante pour Toulouse, avec autant de trois quarts d'un côté que de l'autre.
5: Un doublé de Théo, un doublé de Romain.
3: Ah, ça se tente peut-être avec ce ballon dans les pieds de Théo Intama qui va le relever. Ce ballon, il a trébuché, il récupère ce ballon au sol. Il peut passer son ballon à Antoine Dupont, justement après avoir libéré proprement Dupont pour Julien Marchand, qui vient défier à grand coup d'épaule lui aussi la défense de Montpellier. Dupont à nouveau pour Georges Brennan. Brennan pour Romain Tamac. Le raffut de Romain Tamac qui reste debout. Non, qui passe par le sol. Dupont, même sens. Pour Théo Intama qui cherche l'intervalle. Théo Intama qui prend la ligne d'avantage. Georges Brennan désormais dans la pagaille la plus totale. Lui, il va tout droit. C'est
5: attention,
3: plus
5: il y a Jojo Mercler là.
3: Rodrigue Netti aussi, qui laisse passer sa part au chien cet après-midi. Le ballon pour Romain Tamac. Tamac pour Ramos, la longue sautée pour Ange Capozzo sur les extérieurs. Ange Capozzo qui va faire les bordures. Oh, il a mis le genou en touche. Ange Capozzo.
5: Il y avait un avantage, je pense, pour les Toulousains.
3: Ouais. On va revenir à l'avantage en faveur des Rouges et Noirs. Capozzo qui a décidé de rester dans son couloir, de ne pas rentrer sa course et de tenter le tout sur le tout le long de sa ligne.
5: On a une pénalité face au poteau. Une dizaine de mètres de l'embut. Qu'est-ce qu'ils vont faire, nos Toulousains?
3: La mêlée. Non, mais en vrai, la question se pose. Il y a un avant de moins en plus. Je disais ça en rigolant, mais...
5: Ouais, ils ont choisi la mêlée. Bien vu, Rémi. Fin connaisseur.
3: Des zones obscures.
5: Du rugby.
3: Du rugby. Voilà. Avec cette mêlée à venir pour le Stade Toulousain en supériorité numérique. L'introduction pour Antoine Dupont en grande discussion avec Romain Tamac et Thomas Ramos. Allez. Les trois cavaliers de l'apocalypse là pour les équipes adverses qui sont en train de tenir conciliabule pour savoir dans quelle zone jouer, quelle combinaison faire à 10 mètres là de l'embut. À 10 mètres de l'embut de Montpellier. Et les mêlées qui sont toujours lentes quand même à se mettre
5: long,
3: en place.
5: On perd beaucoup de temps, pardon.
3: On est resté à un de moins dans la mêlée du côté de Montpellier avec Dupont qui va introduire tout ça. Le ballon relevé par Théo Intamac. Intérieur pour Dupont. C'est du tableau noir et ça fait essai à la 50e minute de jeu. Tout sourire. Antoine Dupont après cette combinaison. Un essai pour Théo Intamac. Une passe décisive pour la troisième ligne. Et la fête est complète pour lui ce soir.
2: 50e minute de jeu, l'essai d'Antoine Dupont qui permet au Stade Toulousain de mener 24 à 8 contre Montpellier. Ernest Vallon, Rémi.
3: Ouais. Dupont qui a bénéficié de l'excellent travail de son troisième ligne. Comme tu disais, Alexis est le fixateur qui aspire à la défense. Et c'est puis derrière.
5: Alors il est parti marquer tout seul et là apparemment il a été bien chassé et il a bien lu la défense intérieure pour Antoine Dupont. Alors à vitesse réelle c'était limite, mais c'est vrai qu'au ralenti elle est vraiment. À plat cette passe, pas en avant, et c'est transformé par Thomas Ramos.
3: Et ça fait 26 à 8, si j'ai tout bien compté sur mes doigts, à la 50e minute.
5: Sur le joli carnet.
3: Oui, je tiens les comptes.
2: C'est presque le même essai qu'en première période, avec cette mêlée, puis ce changement de côté au dernier moment, et l'essai de Dupont derrière.
3: Mais d'un côté, en première mi-temps, c'est Dupont qui aspire la défense dans le fermé et Théo Intama qui marque du côté de Rusto Picardo qui n'est pas habitué à défendre comme ça. Et là, c'est Théo Intama qui fait marquer Dupont avec une passe à l'intérieur.
5: Théo Intama qui fait du mal encore.
3: Qui peut transmettre à Efraïn Elias qui lance Thibaut Flamand. On est sorti déjà des 22 mètres après le coup de pied de renvoi capté par Théo Intama qui est sur le côté. On a trouvé Teddy Thomas qui va pousser au pied par-dessus pour lui-même. S'il a le rebond de Teddy Thomas, ce sera peut-être pour Dupont qui se la volée. Il y a Dupont qui va faire 32 mètres tout seul et finir sur les poteaux. Et offrir un doublé en 1 minute 30. Antoine Dupont qui marque son doublé en moins de 2 minutes. La foudre est tombée deux fois au même endroit. Ernest Vallon.
2: Antoine Dupont pour le doublé pour le Stade Toulousain. Ça fait 31 à 8 à Ernest Vallon contre Montpellier, Rémi.
3: Ah oui, déjà, j'étais là déjà 31, mais oui, effectivement. Ouais.
5: Et une merveille de passe après contact là, d'Entamag, de Théo.
3: Magnifique, les Toulousains qui sont en train de faire sauter le verrou montpelliérain avec Thomas Ramos, même qui n'a plus besoin que de 30 secondes pour transformer. Ça fait 33 à 8 ici sur la pelouse du Stade Ernest Vallon avec les Dupont qui descendent des tribunes et le ministre de l'Intérieur encore fidèle à sa réputation ce soir.
5: Bon, on se rapproche un peu plus de valises bien pleines là.
3: Ouais, là il va falloir un deuxième bus dans pas trop longtemps pour les montpelliérains.
2: Oui, on est presque au point de
5: 12 minutes, ouais.
2: Bonus offensif.
5: Cette deuxième période.
3: C'est quand même assez hallucinant cette capacité qu'ont les Toulousains à tenir le bras de fer. Et puis une fois qu'ils ont pris l'ascendant, à faire complètement basculer la rencontre et avoir tous les voyants dans le vert. Le coup de pied de renvoi tapé par Adam Hastings. C'est capté par Capozzo en extension face à Arthur Vincent. En dehors des 22 mètres du stade toulousain, Antoine Dupont qui peut aller chercher Efraïn Elias. Très sollicité le troisième ligne toulousain encore ce soir.
5: On va alterner côté toulousain. Peut-être une sortie par jeu au pied.
3: Joël Mercler qui est prêt, qui monte le bras. Il va monter aussi après ce jeu au pied d'Antoine Dupont. Et Capozzo à nouveau qui a attrapé. Attention, ouais. Dimitri Delibes. D'ovalité. Ça aussi, c'est un, c'est un néologisme.
5: On le met dans le diction.
3: Oui, on va appeler la Rousse et le petit Robert. Il s'est trompé, il a attrapé la tête de Delibes au lieu d'attraper le ballon. Et ça fait pénal touche à venir pour le Montpellier Hero Rugby dans les 22 mètres du stade toulousain. Le regard soucieux de Joan Codulo.
5: Allez, ça serait dommage d'encaisser des points à la côté toulousain. Il reste un petit peu de temps, supériorité numérique.
3: Et la rentrée de Raphaël Audebert, 19 ans en troisième ligne. Et la rentrée aussi d'Alexis Bernadet, le jeune demi de mêlée à la place d'Ali Price.
2: Et c'est Montpellier compris qui ont dû prendre un gros coup sur la tête dès ce retour des vestiaires avec ces deux essais pris consécutivement, ce doublé de Dupont. Là.
3: Ouais. Et c'est, alors juste pour être précis, c'est Yacouba Camara qui sort du terrain, le capitaine de Montpellier, remplacé donc par Raphaël Audebert. Il reste un peu moins de 3 minutes en infériorité numérique à Montpellier qui effectivement, je suis d'accord Quentin, ils ont pris un petit coup de massue derrière la tête et il y en a peut-être un deuxième qui arrive parce que Cyril Baye et Thomas Lacombe sont en train d'enlever la chasuble. Ça veut dire qu'il va y avoir du sang frais qui va pas tarder à rentrer et pas des moindres. Attention à cette prise de balle quand même de Van Herden au milieu d'alignement dans les 22 mètres du stade toulousain. La cocotte montpelliéraine qui se structure. Alexis Bernadet qui va au chaud chercher le ballon. Alexis Bernadet qui laisse travailler ses avants pour l'instant, qui reste au contact quand même. Le demi de mêlée entrant qui porte ce ballon, qui a trouvé un intervalle. Ça s'est vite refermé devant lui. Le ballon oublié dans la course par les Montpelliérains. Faute de main en avant signalée par Adrien Marbeau. Sans souci pour l'arbitre de la rencontre. Et résultat, ça sera une mêlée à venir pour le stade toulousain qui va effectuer les deux changements annoncés. Sortie de Rodrigue Netti et de Julien Marchand, la rentrée de Cyril Baye et de Thomas Lacombe. Cyril Baye qui enchaîne après le déplacement à Vannes, après la réception de l'UBB.
2: Donc on voit les deux entrants, les Montpelliérains, ils ne doivent pas être très contents de ce changement-là.
3: Ouais, c'est souvent ça avec le banc du stade toulousain. Tu arrives à la 55e, 60e, tu te dis bon allez, peut-être que ça va changer et puis tu vas rentrer des internationaux et tu te dis bon ben, il reste encore 25 minutes et il va falloir encore serrer les dents. Ça sera pas beaucoup plus tranquille. Et c'est ça aussi la force du stade toulousain, cette profondeur de banc, cet effectif pléthorique. Et Dorian Aldeguerri, j'ai l'impression qu'il est ressorti de vestiaire mais il va pas re-rentrer. Il est à nouveau sur le banc de touche. Il a mis la chasuble.
5: Ouais, mais peut-être qu'il va rester disponible, je sais pas. À moins que le chaos soit avéré.
3: À moins que ouais, soit le chaos est avéré et il ne rentrera pas, soit il a réussi le test, mais on le garde au chaud pour plus tard. C'est une première ligne, il peut rentrer autant de fois qu'il veut sur le terrain. On rappelle qu'on est repassé à la règle des 8 changements en début de saison. Yon Etchegaray, lui qui vient changer de rythme pour essayer d'accélérer du côté de Montpellier, mené largement 33-8 sur la pelouse de Toulouse avec ce ballon pris au niveau des 15 mètres de la touche. Le relais de Van Herden. Van Herden qui passe par le sol. Bernadet pour Hastings, le crochet intérieur, il échappe pas.
5: Non.
3: Ntamack, ouais. Théo. Le ballon pour les Montpelliérains. Toujours attention au plaquage ouais. De Efraïn Elias sur Mazibaka.
5: Parce que pour l'instant, ils ne sont pas trop dangereux, les Montpelliérains. C'est du jeu à une passe.
3: Oh, le déblayage de Chaluro, c'était la piscine un peu. Mais le ballon, il est au chaud et Adrien Marbeau ne dit rien.
5: Ah, ils ne savent plus quoi faire, les Montpelliérains. Ils vont se débarrasser du ballon par le pied, sous pression.
3: Et Bernadet, obligé de rendre ce ballon à Ange Capozzo. Qui laisse le rebond, ça sera une touche à venir pour.
5: Ouais, ils se sont regardés, ouais, Capozzo et Romain. C'est vrai que le ballon est un peu entre les deux, ni sous pression, ni trop court pour être disputé par le Montpellierin. On va avoir une touche, peut-être le premier lancé de la Combe.
3: Le premier lancé de Boulon, le troisième ligne formé du côté de Saint-Girons, comme Clément Verger. Début en pro la saison dernière, convaincant.
2: On joue la 56e minute de jeu à Toulouse. Toulouse qui mène 33 à 8 contre Montpellier. On se retrouve dans quelques instants pour la fin de cette 4e journée de Top 14. À tout de suite.
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2: Il est 22h27, vous êtes toujours sur ICI Occitanie, on joue la 57e minute de jeu à Ernest Vallon et Toulouse mène toujours 33 à 8 contre Montpellier, Rémi Doutre et Alexis Palisson.
3: Les Toulousains qui sont sortis de leurs 22 mètres et qui ont la possession avec Antoine Dupont qui va taper par-dessus.
5: Il y a un avantage là sur le mol.
3: Il s'est récupéré par Choco Barès, on va revenir à l'avantage qui ne profite pas. Alors qu'on a vu que Montpellier avait rappelé depuis la zone d'échauffement, là, depuis l'embut, Stuart Hogg, l'arrière international écossais, Centurion, Lyon britannique.
5: On n'est pas pressé là pour jouer les phases de conquête.
3: Ouais, non. Et Romain Tamac, ouf, avec le vent dans le dos aussi, ça aide. Qui vient trouver une bonne touche là. Oh. Ah bon, pas plus loin que ça. Ah bon, monsieur Boulet. Bon, tant pis, on va la prendre là quand même. La rentrée de Roméo Bonnard-Martin, la sortie de Georges Brennan. Pour terminer cette rencontre, alors comment on va se réorganiser? Est-ce que Roméo Bonnard-Martin va jouer deuxième ligne? C'est le poste qu'il occupait avec l'équipe de France des moins de 20 ans cet été lors du mondial de la catégorie, perdu en finale d'ailleurs par les Bleus face à l'Afrique du Sud.
5: Peut-être Alexandre Roumat,
3: ouais,
5: qui est monté d'un cran.
2: Et qu'est-ce qu'il pourrait apporter justement à la place de Josh Brennan?
3: Oh, c'est des profils similaires, hein. Deux grands vaillants là qui ont pas peur de mettre le nez là où d'autres mettront pas les orteils. Oh, lui Thomas Lacombe qui vient mettre un grand coup d'épaule dans la défense là de Rusto Picardo. Le ballon pour Santi Chocobares, lui aussi il aime ça le chocolat, il avance sur la ligne en pointillé, ballon libéré pour Antonio Dupont, la chissera de Dupont pour Roméo Bonnard-Martin qui a pas peur d'y aller, un grand coup d'épaule lui aussi qui reste debout, qui atteint le soutien avant de passer par le sol. Dupont qui libère pour Cyril Baye, pour Efraïn Elias désormais, Elias qui prend la ligne d'avantage même s'il est plaqué par Ruben Van Herden. Le ballon pour Joël Mercler désormais, allez Jojo qui franchit la ligne des 40 mètres. Joël Mercler, le camion bâché qui peut transmettre à Thibaut Flamel. Oui, attendu ramassé, ouais, par Rusto Picardo qui est venu lui chatouiller les flottantes. Le ballon pour Romain Thomas pour Thomas Ramos. On est monté fort du côté de Montpellier mais Thomas Ramos il est face à un plaquage, une deuxième, il reste debout, il est repris quand même à hauteur de la ligne médiane. Les Toulousains qui ont perdu du terrain avec Cyril Baye qui efface le premier plaquage. Joël Mercler qui est repris sur la ligne médiane.
5: Ouais, il a perdu le ballon là. On est en rupture de soutien là côté toulousain.
3: Pénalité.
2: C'était
3: le ballon, ouais.
2: La minute des braves avec des tampons sur tampons là.
3: Ah oui. Oh, là c'était les auto-tamponneuses sur la ligne. C'était à celui qui se mettrait le plus grand brin.
5: Ouais, un petit fou rythme là depuis le deuxième essai quand même. Dupont.
3: Ben, on a d'un côté des Toulousains qui mènent largement de.
5: Ouais, qui forcent pas le talent. Hein.
3: De 25 points face à Montpellier.
5: Et tout ça sans calculette.
3: Et ouais.
5: Hein, deux têtes.
3: Je suis pas peu fier. Ils ont 25 points d'avance, ils sont peut-être un peu plus en gestion. Et de leur côté, les Montpelliérains sont sans solution aussi. Donc on a cette espèce de statu quo où on joue entre les 40, voire les 22 de chaque côté et pas beaucoup plus.
5: Et puis on n'a pas fait rentrer de 3 quarts hein, côté toulousain. Il y a un petit peu de fatigue.
3: Et que Mathias Remu et Mathis Lebel sur le banc. Allez, Mathias Remu peut-être qui va faire son entrée.
5: Omniprésent Picardo.
3: Oh ouais. 8 poumons lui aussi. Allez, Van Herden, Ruben Van Herden qui passe par le sol, le Sud-Africain.

0: Comté, défensif, c'est pas un cadeau pour Denis Blanc en plein milieu.
1: Qui va taper dans l'axe sur Théo Ntama qui récupère ce ballon. Théo Ntama qui va se lancer. Donc il va chercher Anjka Pozzo. Ouais, pas forcément un cadeau, mais il garde le ballon. Anjka Pozzo qui va faire
0: passer au milieu. Qui a trouvé des espaces électriques. Il trouve Dupont intérieur. Dupont tout seul peut-être. Il est repris à l'intérieur des 22. Non. Oh, le petit taureau qui a baissé les cornes et qui avance encore. Capozzo en position de 9 pour Santi Chocovares. Chocovares qui va mettre les cannes. Santi Chocovares repris à 10 mètres de l'un but. Capozzo en position de 9 qui va chercher Thomas Ramos.
2: Ah, c'est bien
0: les Toulousains avec une accélération.
2: Cette fois.
0: Pour Teddy Thomas. Et l'essai. Un boudel avec ce ballon. Cette offrande déposée sur un plateau dans l'un but. Par Romain Tamac pour Teddy Thomas. La fibre entre les deux, la Wi-Fi, la connexion qui fonctionne. C'est le haut débit. Et ça fait 5 de plus ici à Ernest Vallon.
3: Nouvel essai pour nos Toulousains avec ce doublé de Teddy Thomas, 38 à 8 avec ce point de bonus offensif pour l'instant grâce à cet essai donc de Teddy Thomas.
1: Ah oui, transformation pas évidente, il reste que 13 secondes, complètement à droite du terrain collé à la ligne de touche juste après la ligne des 22 pour Thomas Ramos.
2: Ah, il aura mangé son pain noir hein, Teddy Thomas sur ce match.
1: Et Thomas Ramos, ça prend le chemin des poteaux et ça va passer pour Thomas Ramos qui se règle aussi, lui, dans l'exercice du tir au but. 48, la barre des 40 est atteinte ici à Vallon.
3: La démonstration de nos Toulousains face à Montpellier ce soir.
1: Mais en fait, c'est dès que Toulouse arrive à avancer, dès qu'on arrive à casser la ligne d'avantage, à trouver un micro-espace à s'en gonfler dedans, derrière ça va très vite, les soutiens convergent, on a des solutions de partout et la défense de Montpellier, elle est aux abois. Et du changement avec la rentrée d'Adam Beur, le deuxième ligne gallois, qui remplace Ruben Van Herden, le numéro 4. La rentrée de Mathias Remu pour remplacer Thomas Ramos, poste pour poste, à l'arrière du Stade Toulousain.
2: Ouais, pour l'instant, super match hein, de Romain Tamac, encore une magnifique jeu au pied là pour son ailier. Allez, coup d'envoi des Montpellierains.
1: C'est juste à l'entrée des 22 et c'est capté par Alexandre Roumat en extension. Le ballon au chaud après être passé par le sol, la rentrée dans pas trop de temps là pour Thomas Rapetti, le Pumas qui a plus de temps de jeu avec son équipe nationale qu'avec son équipe première. Le ballon pour les Montpellierens, la prise de Stuart Hogg.
2: La belle montée de Cyril Bailly aussi, hein, à la même vitesse que Ange Capozzo.
1: Ah, il l'a dit.
2: Attention, la brèche.
1: A eu par Adam Beurre qui a trouvé Rusto Picardo, qui a encore de l'essence dans le moteur. Rusto Picardo repris dans l'axe des poteaux sur les 22 mètres du Stade Toulousain. Le ballon pour les Montpellierens. Ouais, c'est compliqué de le sortir. Ils s'en sortent. Hastings, ouais, la diagonale. Et Mathias Remu qui avait bien lu, mais on a trouvé du soutien. Et l'interception toulousaine. Ouais, on va revenir à l'avantage pour les Montpellierens.
3: Cette grosse défense aussi d'Efren Elias là sur cette action qui prend le maillot de Montpellier. C'était chaud là.
1: Ouais. Efren Elias, on en parle peu, c'est vrai, de l'international argentin, mais il prend de plus en plus d'épaisseur. Il s'étoffe dans cet effectif rouge et noir et il fait du bien avec sa polyvalence. Il peut jouer 4, il peut jouer 6. Il est très complémentaire, hein. Grosse activité, gros combattant. Et il est encore là, la 65e minute de jeu, en train d'haranguer les foules.
2: Et encore du changement côté toulousain, c'est Choco Barès qui est sorti. Entrée de Mathis Lebel, et je crois que c'est Teddy Thomas qui va se placer en second centre.
1: Ah oui. À la prise de balle sur la pénale touche.
2: Non, c'est Mathis Lebel pour l'instant qui se propose en second centre.
1: Ok. Pour défendre sur ce ballon porté, quand même, c'est les avants qui s'expliquent entre eux, ça décale. Ouais, petit côté, ça sent le laisser pour le MHR avec. Liam Akrab qui est allé quand même Adam récompenser le travail de ses gros, le talonneur qui marque les premiers points de son équipe dans cette deuxième période. Ça fait 40 à 13 pour l'instant pour le Stade Toulousain, même si Montpellier réduit un petit peu la marque grâce à cet essai d'Akrab.
2: Ouais, meilleur marqueur je crois du tournoi U20 de l'année dernière, non?
1: Oui, remuant.
3: Toulouse donc qui prend cet essai de Montpellier 40 à 13 à la 65e minute de jeu à Ernest Vallon. Bon, les Toulousains ont encore le temps de voir venir.
2: Ouais, je crois oui. Que malheureusement la messe est dite. Hein.
1: Oh, c'est d'actualité en plus. Avec la venue du Papa Lourdes et effectivement la rentrée de Thomas Rapetti sur la pelouse. Qui va remplacer Efraïn Elias. Alors là, on n'est pas du tout sur du passe pour passe parce que c'est un troisième ligne qui se...

0: remplacé par un pilier droit, et donc c'est peut-être à la 66e minute de jeu qu'effectivement Joël Mercler va glisser en deuxième ligne.
1: Et
0: qu'on va décaler.
1: 66e minute de jeu, Toulouse qui mène donc 40 à 13 à Arnaz-Vallon. On se retrouve dans quelques secondes pour ce choc de la 4e journée de Top 14. A tout de suite.
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1: Il est 22h37, vous êtes toujours sur ICI Occitanie. On joue la 67e minute de jeu à Arnaz-Vallon et Toulouse qui mène 40 à 13 contre Montpellier. Rémi Doutre et Alexis Palisson au stade.
0: Oh. Ah oui, sur les 40 mètres de Montpellier, le ballon libéré par Antonio Dupont pour Romain Tamac, la sauter pour Ange Capuozzo dans son couloir. Il va pousser au pied Ange Capuozzo, ce ballon qui va sortir en dehors des limites du terrain. Calvin Gourg avait suivi avec ce numéro 13. Un peu sevré de ballon Calvin Gourg aujourd'hui, un peu moins en évidence que d'habitude,
6: ouais.
0: Mais dans un rôle peut-être un peu plus défensif aussi.
6: Plus défensif et plus dans le rôle de passeur, on l'a vu tout à l'heure. Bon, peut-être oublié.
0: Ouais.
6: Mais c'est vrai qu'il a été plus dans un rôle de passeur, il a distribué. Et très efficace sur son rôle défensif. Le Toulousain qui bénéficiait d'un avantage là sur ce jeu au pied d'Ange Capuozzo qui a fini en touche. Et je pense que Romain Tamac va se charger d'aller chercher une touche dans les 22 mètres.
0: Allez, quasiment depuis la ligne médiane sous le regard de Jack Willis. Et la pénale touche trouvée par Romain Tamac. On est. Oh, elle est belle cette pénale touche là. Juste après les lignes de 22 mètres, on est même allé à 17,63 m là, de l'embut du Montpellier Hérault Rugby avec cet alignement réduit décidé par les Toulousains. Pouah, ils ont mis Romain Tamac et Joël Mercler dans la ligne de 3 quarts. Bon courage au centre avec Antoine Dupont qui va lancer. Romain Tamac qui échappe son ballon, qui va commettre un en avant. Ici, vous voyez presque déjà peut-être le troisième in-centre, mais ça a annoncé un coup de boutoir monstrueux dans l'axe du terrain. Et la rentrée pour sa première du tout jeune Markeli Kouassi, 19 ans, troisième ligne des espoirs, pour remplacer Romain Tamac qui a fait son match ce soir. Un essai, une passe décisive.
1: Et gros match de Théo Ntamack pour qui était déjà titulaire face à Vannes et qui a encore fait une nouvelle fois une grosse prestation ce soir avec cet essai, vous l'avez dit, Rémi.
0: Ouais, un essai, une offrande pour Antoine Dupont sur son premier essai à Dupont. Et on va être curieux de le suivre à Markeli Kouassi qui s'est placé à l'aile de la troisième ligne. Donc on a donc une troisième ligne composée de Roméo Bonnard-Martin, Markeli Kouassi et Alexandre Roumat. Une deuxième ligne Flamand Mercler. Et une première la Combre rapide au bras cassé sifflé contre Toulouse alors qu'on avait une mêlée franchement dominante. Mais on va le jouer rapidement ce bras cassé avec ce ballon déjà sur les extérieurs pour Stuart Hogg qui va chercher le côté gauche et Melvin Rates qui va passer par le sol. Le ballon toujours pour le MHR sur la ligne des 40 mètres des 6 avec Rousteau Picardo qui est toujours présent. Le poison montpelliérain, le Chistera des Montpellierens et
6: il faut pas
0: de
6: qu'il
0: Lucas
6: se jette
0: Tabarro.
6: La cabine.
0: Attention à Stuart Hogg qui est passé, mais bien repris par Romain Tamac. Bernadet qui va chercher Tolofoa en pivot pour Tabarro. Tabarro bien pris là par Thomas Rapetti. Choc de gros au milieu du terrain. Roméo Bonnard-Martin qui vient coffrer avec Calvin Gourg sur l'axe du terrain aussi. Le ballon toujours disponible pour le MHR. Bernadet qui va chercher Adam Hastings. Le coup de la toupie d'Adam Hastings pour Maël Moustain. Le raffut sur Cyril Bay, sur Thomas Rapetti. Attention, Maël Moustain qui se relève. Il en avait le droit. Il est remballé quand même par la défense du Stade Toulousain. Le ballon toujours pour le MHR avec Arthur Vincent. Toujours présent.
6: Belle défense encore de Romain.
0: Bernadet pour Tolofoa. Passe par le sol. Bernadet à nouveau. Pas de rythme. Pas de vitesse en tout cas. Avec Liam Akrab bien plaqué là par Joël Mercler.
6: Ouais, pas de solution là pour le MHR.
0: Mazibaka qui vient rebondir sur Calvin Gourg. Il est bien pris par Thibaut Flamand. Bernadet pour Adam Bird. Bird bien pris sur les 40 mètres de Toulouse. Encore 10 minutes à jouer dans cette rencontre. 40 à 13 pour le Stade face au MHR.
6: Ouais, ballon sorti, je crois que c'est piqué par Antoine Dupont.
0: Ouais, il est toujours pour le MHR, non ?
6: Ouais.
0: Ouh, c'est pas passé loin. Ce grattage de Dupont et Bernadet, c'est lui qui a le dernier mot, qui va chercher les nouveaux entrants. Ouais, ce ballon pour Bernadet à nouveau. Bird. Chahuro. Bernadet. Pour Stuart Hogg. Sur la ligne médiane. Adam Hastings l'a sauté à destination d'Arthur Vincent. Bien contrôlé par Ange Capozzo et par Romain Tamac qui est venu lui mettre un tampon dans les côtes. Le ballon pour Bernadet. Liam McCrabb qui est venu se proposer à l'intervalle. Bien pris par Antoine Dupont. Mais il a progressé, Liam McCrabb, sur les 22. Le jeu au pied par-dessus la défense de Maël Moustaigne. Romain Tamac, il y a du monde. Il y a beaucoup de Montpellierens avec Arthur Vincent. Oh, qui va s'échapper de la tenaille de Mathias Remuet. Marqué un nouvel essai pour le MHR qui n'a pas dit son dernier mot. Le barreau d'honneur désiste. 72e minute de jeu et les voilà qui remontent 40 à 18, toujours en faveur du Stade Toulousain.
6: Quasiment indéfendable pour Romain Tamac, malheureusement il est lobé par le rebond et derrière le Montpellier un peu chanceux.
0: Et alors là, on en est où du bonus offensif? 6 essais à 3, on l'a toujours, non?
6: Ouais, mais juste.
0: Ouais, ça va être un des enjeux aussi là de cette fin de match, de sécuriser ses 5 points. Avec Adam Hastings qui va préparer sa transformation. Pour l'instant, 40 à 18. Il la passe 40 à 20.
6: Ouais, on peut compter sur les Montpellierens pour essayer de l'enlever aux Toulousains.
0: Et ça passe à gauche. On en reste là. 40 à 18 pour l'instant. Pour le Stade Toulousain.
7: On sent que nos Toulousains gèrent en cette fin de match peut-être un peu trop parce qu'on voit que les Montpellierens ont quand même du mal à avancer. Mais ils arrivent au final à marquer. Deux essais sur cette seconde période, donc attention quand même pour nos Toulousains.
0: Puis il reste mine de rien un peu de temps quand même, 73e minute de jeu, encore 7 minutes, ça peut suffire à la fois pour marquer un essai pour Montpellier, à la fois aussi pour Toulouse pour sécuriser ce bonus offensif. Et Romain Tamac qui prend son temps pour aller chercher le ballon et taper le coup de pied de renvoi. 73e minute de jeu, on le disait, toujours cette avance de 40 à 18, 22 points de mieux pour Toulouse. Et Romain Tamac qui va pouvoir
6: qu'il est haut ce coup de pied.
0: Ah ouais, avec Ange Capozzo qui a suivi pour mettre la pression sur Picardo. Picardo qui s'en sort. Picardo qui a trouvé des espaces. Oh, sauf qu'il y avait Alexandre Roumat qui s'est mis sur son chemin. Le ballon toujours pour le MHR. Mais dans ses 22, Christopher Tolofoa en pivot derrière Robert pour Hastings. Sur Tog qui va contre-attaquer. Sur Tog qui va chercher une solution. Il y a peut-être Maël Moustain qui va sortir les cannes devant Calvin Gourg. Oh, Maël Moustain qui est passé, qui est sur la ligne médiane. Je crois que c'est Anianou, pardon. Lennox Anianou qui échappe le ballon au contact. Et Joël Merclair qui le ramasse. Ballon de contre-attaque avec Antoine Dupont qui va taper, chercher le 50-22. Il n'y aura pas le rebond, mais ça a le mérite de faire reculer Adam Hastings jusque dans son embut qui récupère le ballon. Hastings et qui le remonte.
6: Il va tenter quelque chose, Hastings, non? Non, il joue au pied, il se ravise. Il va trouver une touche
0: classique.
6: Ouais, Romain ne veut pas la jouer celle-ci. Les Toulousains en gestion sur cette fin de match, Rémi.
7: Est-ce que c'est les Toulousains qui sont en gestion ou les Montpelliérains qui se sont réveillés un petit peu avec un peu d'orgueil?
6: Ah, je pense qu'il y a un peu des deux. Il y a un peu des deux. Là, Romain aurait pu le prendre de volée, ce ballon, et essayer de le jouer parce que la défense montpelliéraine était encore très très loin. On préfère repasser par une phase de conquête et sécuriser ce ballon, faire tourner le chrono. Mais ce Picardo là, il doit avoir des stats GPS, attention.
0: Ouais, et je suis surpris qu'il n'ait pas encore des crampes parce qu'il a une activité débordante à la prise de balle de Thibaut Flamand. En fond d'alignement, le ballon au chaud, c'est relevé par Thomas Lacombe qui va y aller tout droit, qui passe la ligne médiane. Le ballon rapidement sorti par Dupont, petit côté, c'est là où il y a le plus de monde. Il va chercher Romain Tamac, bien chassé, bien plaqué. Le demi d'ouverture de Toulouse, le ballon au chaud. On va peut-être passer par du pied là pour remettre les Montpellierens dans leur moitié de terrain avec Antoine Dupont et sa patte droite, c'est fait. Joue au pied de pression, il y a Marquili Kouassi qui a monté, qui a suivi très fort. Marquili Kouassi qui vient chasser le bon plaquage du Pichoun du Stade Toulousain là, qui est venu s'accrocher au basque de UMHR, même si derrière on s'est relevé. Je crois. Attention à cette longue sautée sur Arthur Vincent qui va mettre le pied en touche et le ballon aussi. Mais le gros effort de Marquili Kouassi pour venir plaquer le porteur de balle montpelliérain.
6: Il y en a pas mal de Toulousains aussi qui ne jouent pas à leur poste de prédilection. Donc on sent aussi une certaine forme de désorganisation dans les attaques toulousaines. Et là, on s'est un peu débarrassé du ballon. Parce qu'on voit bien que les Toulousains sont un petit peu perdus sur les faces offensives.
7: 15e minute de jeu. Toulouse qui mène toujours 40 à 18 face à Montpellier. Ernest Vallon et 5 dernières minutes avec vous, Rémi Doutre et Alexis Palisson.
0: Le ballon pour les Toulousains sur la ligne des 40 mètres de UMHR avec Romain Tamac, la feinte de passe, ça a été bien lu par la défense de Montpellier. Le ballon arraché par Antoine Dupont dans la zone plaqueur plaqué, qui a trouvé un espace où il est repris du bout du campon. Il trouve quand même Thibaut Flamand qui vient au relais dans l'axe, même main de son demi de mêlée. Dupont qui ressort ce ballon pour Romain Tamac pour Joël Mercler. Allez, du tout droit pour Jojo qui est sur la ligne des 40 mètres. Dupont à nouveau, Dupont pour Cyril Baye en position de 10. Cyril Baye qui vient défier, qui progresse, qui avance et qui est rentré dans les 40 mètres. Placageau, avantage en cours pour le Stade Toulousain. Il a vu Antonio Dupont, le rebond pour Marquis Liquassi peut-être, non, ce ballon volé par Mathias Remu en direction de son camp, il n'a pas réussi à s'en saisir, l'international belge, et résultat ce sera une pénalité pour Toulouse. On va revenir à cet avantage qui n'a pas profité aux Toulousains.
6: Il y a un appel à la vidéo là
0: pour le placageau,
6: et je ne sais pas du tout, Rémi.
0: À 3 minutes 42 de la fin de cette rencontre.
7: Avec cette belle musique qu'on entend chanter par tous les supporters derrière vous. Ah, et qui attendent cette vidéo.
0: Michel Delpech.
7: Ça fait pas de mal.
0: Les oies sauvages, ça déçoit jamais.
6: Alors, qu'est-ce qu'on regarde ? C'est sur le plaquage de Gourg, j'ai pas l'impression qu'il est.
0: Oh. Le plaquage d'Asting sur Gourg. Est-ce qu'il est trop haut, Asting?
6: Il est en train de tomber aussi. Ouais.
0: C'est un peu de zèle là, peut-être.
6: Ouais, c'est vrai que s'il pourrait se baisser quand même, Asting.
7: On a l'impression que c'est presque plus Asting qui subit que le contraire, mais bon.
0: Ouais, c'est vrai aussi. Hein. Ouais, il est presque sur un genou déjà quand il vient en contact, Calvin Gourga, à la décharge du demi d'ouverture de Montpellier.
7: Ouais.
0: Je suis pas convaincu là. Adrien Barbeau qui a pris une décision en attendant.
6: Il met pas la main à la poche cette fois. Ça aurait été sévère, hein, je pense, Rémi, un carton.
0: Oui.
6: Il va rester sur le hors-jeu, non ?
0: On va rester sur la pénalité en faveur du Stade Toulousain.
6: Non, il dit pénalité soit là, soit là-bas.
7: Oui, pas de carton
6: il
7: du coup.
6: Le choix au Toulousain.
7: Pour le.
0: Non. Le seul carton, ce sera pour emballer tous les points qu'ils ont encaissés ce soir, les Montpelliérains. Et c'est peut-être pas terminé avec cette pénale touche trouvée par les Toulousains à l'intérieur des 22 mètres du MHR. Le pauvre arbitre de touche qui se fait copieusement siffler par toutes les tribunes, parce qu'à chaque fois, le stade Ernest Vallon a l'impression qu'il se fait croquer 3 mètres. Ah, il y a Alexandre Roumat qui commet un en avant. Et ballon de récupération pour les Montpelliérains avec le sang frais qui fait parler sa puissance. Raphaël Audebert, en l'occurrence, le jeune troisième ligne. Le ballon sur les extérieurs. Déjà, on va toucher les ailes. Alors qu'on a déchaussé du côté de Raphaël Audebert, changement de pneumatique. Le ballon pour les Montpelliérains, toujours entre leurs 40 et leurs 22. Le jeu au pied à venir, peut-être pour Bernadet. Non, il va chercher Chaluro. Chaluro pour Hastings.
6: Il n'en voulait pas trop, Hastings, de ce ballon,
0: non.
6: J'ai l'impression.
0: Patate chaude un petit peu. Christolo Foua pour Tabarro. Lucas Tabarro plaqué à 30 mètres de son but. Les Montpelliérains qui continuent de s'échiner là sur la défense toulousaine à l'image de Stuart Hogg qui n'arrive pas à passer les bras. Là, peut-être une solution sur le
6: intérieur.
0: Côté gauche avec Christophe Picard à nouveau, Alexis Bernadet. Et oui, en avant de passe.
6: Oui, c'est en avant. Et heureusement, parce que Teddy Thomas avait asséné un petit package, oui, il me semble.
0: Oui. Et il y a Macrab qui en veut encore. Hein.
6: Ouais.
0: Le jeune talonneur.
6: Très belle rentrée hein, du jeune talonneur, Montpellier.
7: Avec un essai marqué. Ouais. Et qui a pas l'air
0: ouais, et puis dans le jeu, il se rend disponible, il va chercher des ballons, il attaque les intervalles.
6: Ouais, c'est lui qui est à l'origine de l'avancée Montpellier-Rennes sur le dernier essai de son équipe.
0: Ouais, intéressant. Intéressant, international des moins de 20 ans, effectivement. Pleine promesse.
6: Potentiellement la dernière mêlée de ce match, parce que elles ont été longues à se jouer, les mêlées.
0: Ouais, quand même. Rémi.
6: On n'aura pas non plus un.
0: C'était pas un grand match dans ce secteur-là.
6: Ouais.
7: Allez, il reste 2 minutes à jouer à Ernest Vallon. Toulouse qui mène 40 à 18 et qui se profile vers une nouvelle victoire.
0: Oui, pour l'instant, pour le Stade Toulousain, c'est ce qui se dessine avec cette Chisterra-là pour Mathis Lebel sur les 40 mètres. Ça revient quand même fort du côté de Montpellier pour essayer de récupérer ce ballon et ne pas laisser les Montpellierains, les Toulousains en profiter. Ange Capuozzo sur son aile qui fait bordure, retour intérieur, il est repris sur la ligne médiane, le ballon disponible après le bon déblayage de Roméo Bonnard-Martin. Antoine Dupont pour Thomas Rapetti. Rapetti, pas trop de vitesse, obligé de passer par le sol. Le relais de Thomas Lacombre, c'est vrai qu'on finit avec 4 premières lignes quand même cette rencontre. Ça aussi, il faut le signaler. Du côté du Stade Hernandez Vallon. Attention à ce coup de pied tapé par-dessus la défense. Mathis Lebel qui récupère. Oh, c'est peut-être bien joué cette histoire. Non, le ballon, il est perdu au contact. Récupéré par les Montpellierains. Ballon de récupération donc pour le MHR avec cette fois-ci, on va toucher les extérieurs. Le bon plaquage de Toulouse et de Thomas Lacombre. Stuart Togg qui va chercher Nianmou, bien pris là par Roumat et Bonnard Martin. Les Toulousains qui continuent de défendre, qui font courir le chronomètre. Il reste 10 secondes à jouer dans cette rencontre.
6: Il ne faudrait pas qu'on perde le bonus là côté toulousain. C'est quand même le seul enjeu là de ce dernier ballon.
0: Allez, vous entendez la sirène. Ce sera terminé après cette dernière action du côté du stade Ernest Vallon. Avec les Montpellierens qui jettent leur dernière force dans la bataille. Bastien Chalureau pris par Calvin Gourgue. Ça n'avance toujours pas. Oh, c'est une mauvaise passe. C'est Thomas Lacombe qui va mettre la pression sur Maël Moussa. Le coup de sifflet d'Adrien Marbeau. Pénalité.
6: On va sûrement aller chercher la touche là, côté Montpellierin.
0: Et il y a de la casse pour Montpellier aussi.
6: Ça nous en fait mal hein, sur les portées là, sur cette deuxième mi-temps.
0: Oui.
7: Ce serait dommage de perdre ce bonus offensif à la dernière seconde là. Faut tenir.
6: On sent les Toulousains là fatigués, hein, tous les mains sur les hanches. Ils subissent un petit peu cette fin de rencontre.
0: Ouais, ça devient compliqué pour le MHR.
7: Oui, et les Montpelliérains, eux aussi. Hein, on voit pas mal de Montpelliérains au sol, les mains sur les hanches, qui souffrent aussi. C'est un match qui dure, mais peut-être un peu trop pour les deux équipes là.
0: Ouais, ça commence à faire long, effectivement, pour les deux équipes.
6: On n'aura pas eu un temps de jeu effectif non plus exceptionnel, hein, Rémi.
0: Non, j'ai pas l'impression.
6: Même là, pour arriver sur cette dernière touche, c'est long.
0: Ouais, il va falloir prendre son mal en patience avant d'en terminer avec cette rencontre. Attention à ce long ballon au-dessus des 15 mètres. Ouais, récupération, allez, en avant, et c'est terminé.
6: Aïe.
0: Le coup de sifflet final qui va pas tarder à être donné du côté du stade Ernest Vallon, que vous entendez évidemment apprécier, applaudir cette performance du stade toulousain.
6: On a serré les fesses pour ce bonus offensif.
0: Oui, quand même, jusqu'au bout du côté de Toulouse.
7: Victoire donc des Toulousains face à Montpellier, 40 à 18 à Ernest Vallon.
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7: La victoire donc de nos Toulousains avec le bonus offensif face à Montpellier, 40 à 18, des essais de Théo Ntamack, Teddy Thomas, Romain Ntamack, un doublé de Dupont, puis un autre essai de Teddy Thomas pour nos Toulousains. Rémi Doutre et Alexis Palesson en direct d'Ernest Vallon. On fait très rapidement un petit débrief de ce match. Toulouse qui a un peu subi en première période, puis au final a réussi à faire le break très rapidement en seconde grâce au doublé de Dupont.
0: Ça ressemblait un petit peu au match contre Bordeaux où on avait eu 20 minutes un peu compliquées, 20 minutes de bras de fer, et puis derrière Toulouse a réussi à faire sauter le verrou de Montpellier. Mais c'est le secret du jeu de Toulouse, hein. Dès que ça trouve un petit peu de verticalité, dès qu'on arrive à jouer dans l'axe, à trouver des solutions dans la défense, à la mettre sur le recouloir derrière, c'est assez inarrêtable en fait. Les Toulousains, ils n'ont pas eu besoin d'énormément d'occasions, mais celles qu'ils se sont créées, les joueurs de Toulouse, ils ont réussi à les concrétiser aussi.
6: Ouais, puis à l'image du match de Bordeaux, c'est un peu sur un coup du sort, parce que c'est sur une mêlée à 5 mètres de la ligne qui n'était pas forcément méritée. On avait l'impression que Teddy Thomas avait amené ce ballon dans l'embut sur l'offensive toulousaine, que les Toulousains marquent et prennent la possession du match. Malgré tout, les Toulousains, voilà, comme tu as dit Rémi, c'était une belle partie d'échec en début de match. Ils ont plié, ils n'ont pas rompu, et ça, c'est tout à leur honneur.
7: Et on pensait les Montpellierens incapables peut-être de revenir en seconde période, mais rien du tout au final.
8: Non, on a eu des Toulousains qui ont réussi à gérer cette fin de match. Il y avait assez de points d'avance. Un coup du sort avec ce doublé d'Antoine Dupont qui a permis de les crucifier, de se mettre à l'abri. On a un petit peu tremblé pour le point de bonus offensif en fin de match, mais derrière, la qualité, la gestion des Toulousains, la défense aussi, la qualité défensive des Toulousains qu'on souligne peut-être pas assez non plus, ont réussi à faire la différence et à maintenir cet écart finalement. Ce score de 40 à 18 est plutôt logique quand on voit la débauche d'énergie et la qualité aussi sur ces avancées qu'ont montré les Toulousains.
6: Ouais, on peut déplorer la fin de match un peu en gestion des Toulousains, mais malgré tout beaucoup de jeunes joueurs, beaucoup de joueurs positionnés à des postes dont ils n'ont pas l'habitude de jouer. Donc je pense qu'il y a aussi une forme de gestion de la part des deux demi d'ouverture, enfin des demi de mêlée, demi d'ouverture, pour pouvoir garder ce bonus offensif. Et on a vu que on a failli le perdre en gérant, et on avait l'habitude d'un Stade Toulousain peut-être un peu plus entreprenant et qui prenait son destin en main. Ça n'a pas été le cas ce soir. On est sur un début de saison, rien d'incrité encore une fois. Bravo messieurs, parce qu'il fallait la gagner, cette équipe de Montpellier qui était venue entreprenante.
1: Merci à vous messieurs Rémi et Alexis en direct d'Ernest Vallon pour nous avoir fait vivre cette nouvelle victoire donc de Toulouse face à Montpellier. On se retrouve la semaine prochaine face à Castres. Bonne soirée à vous.
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3: Saviez-vous qu'un jeu de mots se cache dans le titre « Je danse le Mia » de Ayam ?
4: Je fada, je crée des gueux, je vous prends tous ici.
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5: Au début des années 80.
3: Cette chanson sort en 1993. Pour s'offrir le sample très cher de George Benson avec le fameux Give Me The Night, le groupe a dû faire un petit chantage à sa maison de disques. Payez les droits et on vous garantit le tube de l'année. Cette chanson cache un message subliminal. Mia est en fait l'anagramme de Ayam, une signature qui résonne dans le refrain.

0: clip très rétro a été réalisé par Michel Gondry, bien avant qu'il ne décroche un Oscar à Hollywood pour son film culte Eternal Sunshine.
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2: Bonjour, je m'appelle Gérard et je suis l'un des propriétaires donc de ce carrelet depuis plusieurs années. Maintenant, nous rentrons dans notre 11e année. Là.
3: Gérard est béglé à la fois en tant que propriétaire de sa maison d'habitation et de son carrelet situé sur les bords de Garonne. Un carrelet tout vert qui est un vrai lieu de rencontre entre amis, mais aussi parfois de solitude et de calme. Son carrelet s'appelle Charivari, mais c'est surtout le nom de ce Girondin qui m'interpelle, car Gérard appartient à la famille des Montiel.
2: Oui, c'est mon frère, c'est Bernard, c'est mon frère. Je suis l'aîné, nous sommes 5 enfants.
3: Est-ce qu'il est venu ici ?
2: Pas encore.
3: Il n'aime pas les carrelets ?
2: Je crois que... il est très occupé.
3: Qu'est-ce que vous activez là ? Une sorte de manivelle ?
2: Oui.
3: Pour le filet ?
2: Pour le filet. La pêche au carrelet, c'est ça.
3: Et le filet du carrelet, il est carré ?
2: Il est carré, que l'on descend et que l'on remonte pour pêcher les poissons qui auraient l'audace de passer là.
3: Qu'est-ce qu'il vous permet de faire au quotidien ? Pourquoi vous l'avez choisi, vous, personnellement ?
2: Alors ici, ben justement, parce que c'était le plaisir d'avoir un espace de pied-à-terre, alors où on peut recevoir des amis, de la famille, où on vient passer un moment, on vient parfois pêcher.
3: Lieu de convivialité, mais lieu extrêmement calme, apaisant.
2: Voilà, c'est un endroit paisible, quoi, et à quelques pas de Bordeaux, hein, c'est ça qui est intéressant, quoi.
3: Est-ce qu'on peut le décrire, justement, ce carrelet, qui n'est pas très grand, mais tout de même, il y a 2 cabanes dans le carrelet.
2: Il est comme il est un peu de guingouin. Ce qu'on fait, nous, c'est de le maintenir en l'état et surtout de ne pas le transformer en bois.
3: Ce carrelet Charivari, il est vert.
2: Et comme la nature autour.
3: Vous avez la plancha.
2: Oui, parce que ça nous permet de faire quelques grillades et puis de se reposer tranquillement. Mais effectivement, c'est un lieu paisible. Alors, il y a beaucoup de gens qui, quand on laisse parfois la porte ouverte et qui voient qu'il y a quelqu'un, sont là, ils viennent voir, ils s'arrêtent un petit peu. Bon, moi, quand je suis là, je leur ouvre la porte. Ils ne savent pas trop ce que c'est vrai, parce que c'est quand même un patrimoine, hein, ces carrelets.
3: Posséder un carrelet, est-ce que ça donne l'impression justement de maîtriser un petit peu la sauvegarde du patrimoine girondin et donc de ces cabanes de pêcheurs?
2: Momentanément, on en fait partie, puisque ce sont des contrats à durée limitée, hein, c'est 5 ans renouvelables.
3: Donc ça veut dire que tous les 5 ans, vous avez un peu la pression.
2: Voilà, c'est un peu normal, c'est des contrats de 5 ans, c'est comme ça.
3: Vous êtes né à Casablanca.
2: Oui.
3: Vous êtes arrivé en Gironde dans les années 60, 1961. Très vite, vous êtes passionné pour la Garonne et pour ses carrelets.
2: Oui, parce que notre premier pied-à-terre a été à la Cité Lumineuse, à Bordeaux-Nord, qui a été démoli maintenant. Déjà, nous, enfants, on jouait sur les bords de Garonne à faire des radeaux, etc. Puis l'eau partout, c'est quand même un élément important dans la nature.
3: Gérard Montiel, copropriétaire de ce carrelet, le Charivari, face à la Garonne et à l'île d'Arcin, le carrelet d'un homme qui a trouvé sa cabane de pêcheur.
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4: À Villebois-Lavalette, il suffit de lever les yeux pour comprendre que ces halles ne sont pas ordinaires. Sous cette charpente de 350 ans, des générations de marchands et d'habitants se sont retrouvés, faisant de ce lieu le cœur battant du village. Les halles de Villebois-Lavalette ont été construites au XVIIe siècle, probablement autour de 1665. Elles auraient été édifiées par les mêmes ouvriers que ceux qui travaillent, à la même époque, sur la partie princière du château voisin. Et d'ailleurs, qui mériterait lui aussi une chronique, hein, d'ailleurs. Mais le site des halles est plus ancien encore, hein, puisque les halles d'aujourd'hui reposent de toute évidence sur un soubassement du XIIe siècle, ce qui montre, hein, ce qui traduit que le commerce s'organise ici depuis le Moyen-Âge. Au XVIIIe siècle, un certain Daubé Daubeuf de Villers, qui était seigneur de Blanzaguet et capitaine du château auquel les halles appartenaient, eh bien, il entreprend d'importants travaux. Les bases des piliers en bois, qui étaient d'ailleurs vermoulus, sont renforcées par des dés de pierre et la charpente est consolidée. Puis, en 1806, sous le Premier Empire, les halles deviennent propriété communale en même temps que le champ de foire. Et pendant un temps, hein, elles vont même accueillir la mairie et la justice de paix, une sorte de tribunal de proximité. En 1855, le maire décide de reculer la façade qui longe la route, hein, pour faciliter la circulation. C'est à ce moment-là qu'on remplace 11 piliers en bois par 7 colonnes toscanes en pierre. On aménage aussi des escaliers et on modifie une partie de la toiture. En fait, c'est en grande partie l'aspect que nous connaissons aujourd'hui. Après la Seconde Guerre mondiale, l'entretien des halles coûte cher, trop cher pour la commune. Un projet de démolition est même envisagé en 1946. Mais finalement, Les Halles sont classées monument historique le 10 mai 1948. Et ce classement, eh bien, il est décisif. Parce qu'il faut imaginer qu'à cette époque, en France, beaucoup de Halles des 16e, 17e siècles sont détruites. Suite à cet épisode, le monument va connaître plusieurs phases de travaux. La toiture est restaurée en 1976, le pavage est refait quelques années plus tard, et puis l'ensemble va être rénové au début des années 2010. Aujourd'hui, chaque samedi matin, eh bien, le marché anime toujours les Halles. La preuve que ce monument n'est pas seulement un superbe patrimoine, c'est aussi un véritable lieu de vie.

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1: Dans la rue du Port, il y a la grotte du Puy-de-Dôme. Et oh, petit jeu de mots, allons tailler la bavette 2 minutes avec un tailleur de pierres précieuses.
2: Poussez, poussez.
1: Ça y est, j'ai réussi. Un peu archaïque cette porte. Enfin,
3: elle surprend tellement de gens qu'elle me rassure vis-à-vis de certains voleurs, par exemple.
1: Ah ben déjà, pour vous voler, vous, faut trouver comment marche la porte.
3: Exactement.
1: Et j'imagine que quand vous voyez quelqu'un qui ressemblerait à un voleur, vous lui dites pas pousser.
3: Ben, je me débrouille pour le dissuader.
1: Oh, mais qu'est-ce que c'est que ça? Mais qu'est-ce que c'est que cet engin?
3: Ça, c'est ce qu'utilisent les CRS, c'est le flashball.
1: Ah, c'est un flashball. Je suis venu tailler le bout de gras avec vous, mais je pensais pas être accueilli par un flashball.
3: Moi, c'est pas tellement le bout de gras que je taille, c'est surtout mes petits cailloux.
1: Qu'est-ce que vous taillez comme cailloux?
3: Tout. Toutes les pierres, à partir du moment où elles ont un intérêt bijoutier. Alors, ça peut être des pierres sans aucune valeur. Je travaille notamment pour une dame qui va à la pêche dans l'Allier. Enfin, dans l'Allier, pas le département.
1: Dans la rivière.
3: Dans la rivière.
1: Et qu'est-ce qu'elle pêche?
3: Eh ben, elle pêche de temps en temps des galets dont la couleur lui plaît. Et elle me fait faire du polissage sur des galets qui n'ont aucune valeur, mais qui lui plaisent, par exemple. Et puis, part du principe que je suis l'ébéniste du caillou. On travaille dans des matières nobles, le bois c'est noble, la pierre c'est noble, voilà. Et puis après, il y a le respect des styles, il y a le respect du goût de ces dames qui veulent telle couleur dans telle matière, mais dans telle forme et telle dimension.
1: Enfin, elles sont pas un peu pénibles?
3: Si, beaucoup. Mais on essaie de les satisfaire quand même. J'ai une jeune fille qui m'a amené du corail de Corse et elle m'a demandé de sculpter le zizi de son copain dans le corail. Ça surprend quand on vous fait la demande.
1: Ben ça veut dire que dans votre vie, vous aurez fait des zizi.
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5: Itinéraire bis à Sainte-Vertus cette semaine, et là je suis en mairie de Sainte-Vertus. Christophe Chesson, bonjour.
6: Bonjour.
5: Comment vous définissez-vous, Christophe?
6: Écoutez, j'ai 63 ans et je cherche encore à comprendre qui je suis et ce que je fais dans la vie. J'ai travaillé dans le cinéma pendant des années, je suis photographe depuis 20 ans. Il y a eu un moment où j'ai choisi de changer de vie. Sainte-Vertus m'a appelé et je suis arrivé ici suite à un coup de foudre avec ma maison. Et puis ensuite, la mairie m'a appelé et je me suis retrouvé maire accidentellement. J'ai monté une petite auto-entreprise qui fabrique des meubles et en acier, en ferraille. J'essaye de faire du sur-mesure. Et puis voilà, j'essaye d'être un citoyen digne de ce nom, avec une vie de consommation un petit peu mieux maîtrisée, et puis une implication vis-à-vis de la collectivité par mon poste de maire. Mais je pense que j'essaie de m'impliquer avant, et je continuerai à m'impliquer après, à la fin de ce mandat, si ça se confirme comme ça.
5: La passion pour l'image, vous avez travaillé dans le cinéma, vous êtes photographe, c'est terminé?
6: Ah non, ça c'est quelque chose qui vous tient à vie. La fabrication d'une image qui en fait consiste à raconter une histoire dans une fenêtre, c'est quelque chose qui me tient à cœur. Je pense que si on veut juger de la santé d'une société, on regarde sa fiction. Si sa fiction est imaginative, riche, la société va bien.
5: On peut rappeler quand même les films pour lesquels vous avez travaillé?
6: Alors, j'ai été extrêmement gâté. J'ai travaillé avec Jean-Jacques Hannault, j'ai travaillé avec Sofia Coppola, dont j'ai travaillé sur Marie-Antoinette, j'ai travaillé avec Claude Lelouch, j'ai travaillé avec Andrzej Zulawski, j'ai fait 55 films, donc oui, j'en ai fait quelques-uns.
5: Mais pourquoi un jour on s'arrête alors, Christophe?
6: Bah, d'abord parce qu'on devient un peu plus vieux, peut-être un peu plus sage, que les métiers de cinéma sont des métiers qui sont absolument épuisant en termes d'investissement physique. Moi, j'ai toujours été mu par l'envie d'apprendre, et que peut-être j'étais arrivé à un stade où j'avais le sentiment de ne plus apprendre suffisamment pour me satisfaire. Et puis, place aux jeunes.
5: aujourd'hui à Sainte-Vertu, cette rencontre avec cette toute petite commune, elle s'est faite de quelle façon ?
6: J'avais un besoin viscéral de m'enraciner quelque part. Alors après, Sainte-Vertu, le nom lui-même est assez attractif. Et puis après, j'ai eu un coup de foudre pour la maison que j'habite ici.
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5: Itinéraire bis à Sainte-Vertu cette semaine. Et aujourd'hui, eh bien, je suis au 2. Le 2, Cécile Barbara, bonjour.
2: Bonjour.
5: C'est quoi le 2 ?
2: Le 2, c'est un lieu qui est dédié à l'art. C'est une magnifique maison que j'ai rachetée à une artiste peintre, Joëlle Kamnicka, qui a vécu pendant plus de 25 ans. Et quand j'ai racheté la maison il y a 5 ans, je me suis dit, je le dédie à l'art, je continue les expositions de peinture de Joëlle, j'y organise des concerts de musique classique, 2 concerts par an. Et mon métier, c'est la mosaïque murale. Donc c'est un lieu qui est dédié à l'art autour de la peinture, de la musique et de la mosaïque.
5: Comment on tombe dans la mosaïque, Cécile Barbara ?
2: Ah, alors moi j'avais un autre métier auparavant, j'étais pas du tout destinée à ça, c'était d'abord un loisir créatif, un dimanche, j'ai trouvé un petit kit au BHV, j'ai fait un cadre photo et ça est devenu une passion, donc j'en ai fait de plus en plus. Et puis suite à un licenciement économique, je me suis interrogée, puis je me suis formée auprès d'un professionnel et après j'en ai fait mon métier. Voilà.
5: Des exemples de mosaïques que vous avez faites ?
2: Oui, j'ai quelques belles réalisations dont je suis assez fière. J'ai fait une terrasse de 60 mètres carrés rue de Rivoli à Paris pour un restaurant l'Impérial, donc étant sous les arcades de la rue de Rivoli en face du jardin des Tuileries. J'ai fait aussi un sol pour une boutique de vêtements pour enfants, tartines et chocolat, également à Paris, boulevard Saint-Germain. Et puis également 2 façades de boutique d'un chocolatier au Mans et à Tours. Voilà, donc j'ai à la fois des grands projets, des grandes réalisations, puis des projets un peu plus petits, et j'aime bien alterner entre des grands et des plus petits projets. Et là, je viens juste de terminer un hall d'immeuble pour un immeuble en construction à Paris, dans le 20e arrondissement, un hall de 15 mètres carrés, voilà.
5: Vous travaillez également, j'imagine, pour des particuliers.
2: Oui, je fais souvent des crédences de cuisine, et puis des salles de bain. Et j'aime bien à la fois avoir des grands projets et puis des plus petits projets. Et c'est à chaque fois une relation aussi avec les clients de trouver quelque chose qui va leur plaire, qui me plaise aussi. Et chaque projet est un moment de rencontre.
5: Et votre passion pour la mosaïque, Cécile Barbara, vous la faites partager ?
2: Oui, j'organise souvent pendant les vacances scolaires des petits ateliers découvertes que j'ouvre aux adultes et aux enfants pour en fait transmettre le plaisir que j'ai eu la première fois que j'ai fait de la mosaïque avec un petit cadre photo où j'ai collé un carreau noir, un carreau blanc à côté. Et c'est vraiment tellement super. Et une fois, j'avais la grand-mère, la maman et la petite fille qui chacune avait leur sous-verre. Et c'était vraiment, et c'est des très bons moments, très, très conviviaux et vraiment de partage.
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5: Itinéraire bis à Sainte-Vertu cette semaine, la pause gourmande que vous attendez chaque semaine. Eh bien, aujourd'hui, je suis à l'Auberge du Moulin. Sylvie, bonjour.
7: Bonjour.
5: Sylvie, vous êtes à l'Auberge du Moulin depuis combien de temps ?
7: Alors, ça fera 1 an le 15 novembre.
5: Vous avez pris la suite de quelqu'un très connu, c'était Louisette. C'était qui, Louisette ? Je vous ai parlé de Louisette parce que j'ai vu sa photo dans la salle.
7: Alors oui, c'est une grande dame à qui appartenait le moulin et qui cuisinait beaucoup avec son cœur. Et c'est une personne qui a fait de cet endroit une belle histoire. C'était convivial et surtout très familial.
5: Il a fallu prendre la suite, redonner une vie à ce lieu qu'est l'Auberge du Moulin ici à Sainte-Vertu. Qu'est-ce qu'on peut manger ici, Sylvie ?
7: Alors, on peut manger du bourguignon. Des plats en sauce, de la blanquette de veau, on peut manger de la tête de veau, du riz de veau, bien sûr, hein. Tous les plats traditionnels français, des œufs en meurette, voilà. Mais on fait aussi des plats indiens, donc du butter chicken, du biryani, des poulets au korma, de l'agneau korma, donc voilà. Et justement, on prépare une belle soirée samedi, la fête des Lumières.
5: C'est quoi la fête des Lumières ?
7: Alors, en Inde, la fête des Lumières, c'est une fête hindouiste qui est le Diwali. Et Diwali, c'est une fête où tout le monde, c'est très pareil, c'est très convivial, c'est très amical. On se partage les sucreries, les pâtisseries, on se partage les repas, c'est voilà. C'est plein de lumière, plein de fleurs, plein de couleurs surtout, voilà.
5: Une très belle salle et un très beau lieu hein, que cette Auberge du Moulin.
7: Ah, mais tout à fait. Avec le Serein qui est juste à côté, ce paysage qui est merveilleux. On a aussi ce joli cachalot qui est à côté, qui attire pas mal de curiosité aussi. Et puis, il faut savoir que les gens du village aussi, c'est des gens qui ont beaucoup de cœur, qui sont très gentils, très, très accueillants, qui mettent la main à la pâte s'il y en a besoin. Voilà.
5: C'est la question que j'allais vous poser, Sylvie. Est-ce que vous avez été bien accueillie ici, dans ce petit village de Sainte-Vertu?
7: Alors, pour ma part, oui, très très bien accueillie. Et j'ai même eu l'impression d'avoir une famille. Donc voilà, c'est des gens très touchants, avec qui il y a de l'humour, il y a, je dirais même, une pointe d'amour. Donc voilà.
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5: Itinéraire bis à Sainte-Vertu cette semaine, et aujourd'hui, eh bien, je vous propose une rencontre avec Joël Dolé. Joël Dolé, bonjour.
8: Bonjour.
5: Joël, vous êtes photographe professionnel, vous êtes installé ici à Sainte-Vertu. La photographie, elle est rentrée de quelle façon dans votre vie? Racontez-moi.
8: Elle est là depuis longtemps, très longtemps. La photo, c'est ma mémoire, c'est ma manière de partager ce qui me touche. Et j'ai toujours eu, même depuis très très très longtemps, j'avais toujours un Nikon avec moi partout où j'allais, et en argentique j'ai fait énormément de choses en me déplaçant. J'ai toujours eu mon studio photo et j'ai eu envie de travailler sur des sujets de société, des sujets d'actualité qui me tenaient à cœur. Et je fais beaucoup de portraits. J'ai fait une série qui s'appelle Des légumes et des hommes, qui est actuellement exposée d'ailleurs à Guergy. Dans cette série, il y a des personnes extrêmement connues comme Michel Onfray, Alain Passard, Alain Baraton, et des gens absolument pas connus, comme tout le monde, comme moi, comme n'importe qui autour de moi, et des jeunes, des vieux, et des légumes pareils, des anciens, des connus, des pas connus, des courants, tout ça. Et tout le monde est remis sur le même plan. Et c'est ça qui m'intéresse.
5: Et aujourd'hui, vous êtes totalement abandonné Paris pour Sainte-Vertu.
8: Oui. J'ai mis 2 ans avant de faire le pas, j'ai mis du temps. Depuis 2015, je faisais mes semaines moitié Paris, moitié Sainte-Vertu. Et j'ai pris la décision un jour de lâcher Paris complètement, parce que je suis autonome. J'ai un studio, je suis totalement indépendante et autonome. Je continue à venir, à aller à Paris de temps en temps. J'ai de temps en temps des commandes sur Paris. Évidemment, j'ai plus le rythme que j'avais avant quand j'étais à Paris. Après, la roue, elle tourne forcément. Moi, j'ai eu ma période, j'ai beaucoup bossé. Les jeunes, ils sont là aussi. Donc voilà. Et moi, je travaille, je me concentre sur mes expos, sur mon travail, je continue, je fais des nouvelles séries ici dans la région. Ici, il y a beaucoup de proximité, j'adore ça. Et donc, je suis très contente d'avoir quitté Paris. Et j'ai eu la chance de quitter avant le Covid, genre tout début 2020. Donc voilà.
5: Et puis, Sainte-Vertu, j'ai envie de dire, c'est un cocon artistique.
8: Oui, alors bien sûr, c'est aussi la raison pour laquelle j'ai pu quitter Paris. C'est le fait qu'on soit une petite bande ici à Sainte-Vertu. On est plusieurs artistes, on se connaît, on s'est connus à Paris pour certains. On s'est rencontrés, d'autres sont venus et ça s'est élargi dans Sainte-Vertu. Mais c'est vraiment, et on est solidaires en effet des événements pour les uns et les autres.
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5: Itinéraire bis à Sainte-Vertu cette semaine. Je me suis arrêtée à l'atelier Cœur de Lys. Maria Pérez, bonjour.
9: Bonjour.
5: Vous êtes tapissière. Oui. Ici, c'est le domaine de la tapissière. Alors, tapissière, ça veut dire quoi?
9: Tapissière, c'est la couturière d'ameublement. Je réalise tous les décors textiles de la maison. Double rideau, store, voilage, habillage de lit, etc.
5: Comment devient-on tapissière? Quel était votre parcours jusqu'à exercer cette profession?
9: J'ai habité 30 ans à Paris, j'étais assistante de direction dans un grand groupe. Et puis, vers la quarantaine, je dirais, je me suis demandé ce que j'allais faire de ma vie. Et la couture me plaisait énormément. Donc j'ai fait une formation à l'école Boulle. Et quand j'ai déménagé en province, il y a presque 15 ans maintenant, je me suis installée comme tapissière.
5: À Sainte-Vertu. Pourquoi Sainte-Vertu?
9: Sainte-Vertu parce que d'abord je suis bourguignonne d'origine et puis j'ai toujours rêvé d'habiter à la campagne et j'avais des amis à Sainte-Vertu et je venais déjà régulièrement les week-ends et voilà, donc évidemment s'installer en province c'est important de connaître du monde et c'est ce qui m'a amenée ici à Sainte-Vertu.
5: Pourquoi vous êtes-vous dirigée vers ce métier de tapissière?
9: Alors petite, ma tante était couturière et donc j'aimais beaucoup passer du temps avec elle quand on était en vacances près de chez elle. Et puis je faisais des habits pour mes poupées, pour les poupées de ma petite sœur. J'ai toujours aimé avoir une aiguille dans les mains.
5: Que viennent chercher les gens chez vous ?
9: Alors déjà, moi je vais chez les clients, donc ça veut dire qu'il y a un temps d'échange, un temps de conseil qui est très important pour eux. Les moments d'échange, le travail que je fais pour eux de recherche, par exemple sur les tissus, etc., c'est important pour eux.
5: Quel type de conseils vous pouvez leur donner ? Ce sont des conseils de couleur, des conseils de matière ?
9: Oui, tout à fait. Les finitions, la forme, les matières, les harmonies par rapport à leur intérieur. Mais j'aime ça, donc voilà, je m'amuse beaucoup et j'aime conseiller mes clients.
5: C'est un métier qui vous fait découvrir de différents univers, j'imagine, parce que dès que vous rentrez chez quelqu'un, c'est un univers différent qui s'offre à vous.
9: Oui, tout à fait. J'ai eu la chance de travailler, par exemple, dans plusieurs châteaux du coin. Ça peut être aussi j'ai eu des maisons d'hôtes. Sinon, c'est des particuliers et chacun a son univers. Hein. On passe du rustique au très contemporain. Donc, j'ai la chance d'entrer dans de très belles maisons parfois. Et ça, c'est vraiment la récompense de la tapissière.
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0: histoire à Saint-Étienne.
1: Exactement. Alors oui, la Banque de France à Saint-Étienne, c'est un vrai pan du patrimoine stéphanois. Elle existe depuis 1836, ce qui en fait la deuxième succursale la plus ancienne de France, après celle de Reims.
0: Ah oui, quand même. Et elle naît à une époque où Saint-Étienne est en plein essor industriel.
1: Exactement. On est en plein boom de la rubannerie, de la métallurgie et du charbon. Et son premier directeur, Henri Paliard, est un personnage haut en couleur. À la fois rubanier, maire de la ville et grand amateur d'art et de littérature. Il recevait les érudits chez lui comme on reçoit des amis.
0: Un banquier poète en somme. Et le bâtiment qu'on connaît aujourd'hui, alors il date de quand ?
1: Il date de 1887. C'est le troisième bâtiment de la succursale et c'est un vrai bijou. Sa façade affiche fièrement une tête d'Hermès, le dieu du commerce, entouré de têtes de lion, symbole de puissance et de stabilité.
0: Est-ce qu'on peut dire que c'est un peu le muscle de la finance locale à l'époque ?
1: Tout à fait. Dans les années 1920, elle comptait 120 employés et jouait un rôle clé dans l'économie stéphanoise. Mais attention, derrière les murs, il y a aussi des recoins secrets.
0: Ah, alors là, ça nous intéresse encore plus. Quel secret, Farid ?
1: Par exemple, on trouve un abri anti-aérien de la Seconde Guerre mondiale. On y voit encore les affiches de la défense passive. Et juste au-dessus, l'appartement du directeur, 355 mètres carrés, lustre en cristal, cheminée en marbre, parquet à chevrons. Le grand luxe, mais le directeur devait toujours être armé et sur place, prêt à intervenir en cas de crise.
0: Une sacrée responsabilité. Et j'imagine que le coffre-fort n'est pas mal non plus ?
1: Oh oui, le fameux centre-fort. Une salle ultra sécurisée pour les billets et l'or. Il fallait deux clés pour y rentrer, celle du caissier et celle du contrôleur. En 1939, il a même abrité plus de 40 tonnes de pièces métalliques.
0: Et aujourd'hui, alors pour terminer, que fait encore la Banque de France chez nous ?
1: Ben, elle ne manipule plus les billets, mais elle reste essentielle. Elle note les entreprises, accompagne les ménages en difficulté et mène des actions d'éducation financière, notamment dans les écoles.
0: Un héritage historique, mais toujours bien vivant. Merci beaucoup, Farid Mamri, pour cette plongée dans les coulisses d'un monument qu'on ne regardera plus jamais du même œil. À bientôt.
1: À bientôt. Merci à vous.
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3: Vous écoutez Quand je creuse par le groupe Volcaillou.
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3: Volcaillou, un duo formé par Simon et Timothée. Originaires du Sud Ardèche, ils se rencontrent à l'âge de 12 ans au conservatoire et commencent à écrire et composer pendant leurs années lycée.
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3: Aujourd'hui, le duo est un ovni, un alliage entre musique électronique et chanson française.
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3: Un enfant a-t-il le droit de ne pas être d'accord avec ses parents ?
4: Oui, et d'ailleurs, ils n'acceptent pas ça. On fait des choses qu'on n'a pas le droit et eux, ils le font devant nous. Nous, on doit se coucher tôt et ils doivent se coucher tard.
5: Moi, je dis, oui, on a le droit de ne pas être d'accord parce que c'est pas tout le temps eux qui décident, parce qu'on a le droit de prendre un petit peu l'avis. Par exemple, si nous, on mange un truc qu'on n'aime pas et eux, ils mangent un truc qu'on aime bien,
6: C'est un peu injuste. Hein.
7: En fait, quand, par exemple, nos parents, ils sont pas d'accord avec quelque chose, et que, en fait, nous, on a raison. Ils acceptent pas qu'on a raison. C'est les plus grands et ils veulent toujours avoir raison.
8: Et surtout, parlant de trucs familial, le plus embêtant avec les parents, c'est que quand t'es l'aîné et que t'as toujours une petite dispute avec...

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2: Ai-je encore besoin de le présenter? Arnaud Fromage est avec nous. Bonjour Arnaud.
3: Bonjour, bonjour.
2: Pour votre nécessaire minute comtoise, Arnaud, il y a quelques temps, vous nous avez expliqué pourquoi l'emblème de la Franche-Comté était un lion.
3: Mais je ne suis pas allé au bout du raisonnement. Pour rappel, la Franche-Comté adopte le lion vers 1278-79 quand le comte de Bourgogne, Othon IV, décide de se rapprocher du royaume de France. Il décide pour cela d'adopter le lion, le roi des animaux et symbole de la monarchie française. La Franche-Comté n'est d'ailleurs pas la seule région à arborer cet animal que l'on retrouve aussi sur les armoiries de la Normandie ou en Aquitaine et qui est tout autant le symbole de Belfort que de la ville de Lyon parce que oui, il y a une logique là-dedans. Mais voilà, maintenant qu'on a dit ça, reste une question. Pourquoi le lion, qui n'est pas le plus imposant des animaux et qui, soit dit en passant, est une sacrée grosse feignasse, a-t-il pu devenir le roi des animaux et pas la baleine bleue ou le chinchilla?
2: Bon, déjà, ce n'est pas le cas partout, hein.
3: C'est vrai. En Asie, c'est plus souvent l'éléphant ou le tigre qui sont considérés comme les rois des animaux. En Amérique, c'est l'aigle qui règne aux côtés de l'ours, du jaguar ou du puma. En Afrique, le rhinocéros et le léopard sont aussi dans la place aux côtés, c'est vrai, du roi lion. Et en Europe, eh bien avant le lion, c'était l'ours qui était considéré comme le roi des animaux, mais tout va changer au Moyen-Âge. En gros, ce sont des histoires de symboles. Au Moyen-Âge, on se passionne pour la mythologie grecque, dans laquelle Hercule, qui était méga fort, a tué le lion de Némée, dont la peau était pourtant censée être impénétrable. Et puis, la crinière du lion est vue comme une sorte de couronne, ce qui fait bien plaisir aux souverains du continent, d'autant que bon, l'Afrique, c'est méga loin et que personne n'ira vérifier.
2: Mais bon, un roi, c'est très humain, alors comment un animal peut-il être le roi de quoi que ce soit, quelque part, Arnaud?
3: Là encore, vous marquez un point, mais ce qualificatif de roi des animaux, depuis qu'il s'est débarrassé de sa symbolique royale, est plutôt là pour qualifier ce qu'en zoologie, on appelle les super-prédateurs. Ces animaux qui sont tout en haut de la chaîne alimentaire et qui sont relativement imprenables à la baston contre les autres espèces du coin. Et même dans ces cas-là, on devrait dire que ce sont les lionnes qui sont les reines, parce que ce sont elles qui chassent, mais seulement les reines de la savane. Bah oui, si on va par là, chaque type de terrain a son roi. Celui de la jungle amazonienne, ce serait plutôt le jaguar, et celui de nos forêts à nous, eh bien ce serait plutôt le cerf. Mais au fond, une grosse feignasse qui laisse les autres combattre à sa place, qui se fait nourrir et qui prend la lumière, est-ce que ce serait pas ça, la définition d'un roi? Bon bah, je retire tout ce que j'ai dit, alors.
2: Voilà, retirez tout, retirez tout. Merci beaucoup, Arnaud.
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4: Aujourd'hui, je vais vous expliquer l'origine du nom de famille Jézékel ou encore Jékel, mais avant cela, direction le frigo.
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4: Pourquoi? Eh bien parce que apprendre une langue, c'est apprendre à parler de tout et surtout en parler au quotidien. Et en général, on ouvre le frigidaire au moins une fois par jour. Une vraie révolution, évidemment, pour toutes les familles. L'arrivée du frigidaire. Et en breton, ce meuble a un nom très simple. Écoutez bien, c'est en arbelin. Bon, alors ça, c'est en langage populaire, évidemment, mais c'était la première façon de parler des frigos. En arbelin. Alors, la traduction va vous faire sourire. En arbel. Arbeliu, au pluriel, ce sont des armoires. Ben oui, les meubles, hein, dans la maison. Et yin, je vous l'ai déjà appris, c'est le froid. Donc, littéralement, hein, quand la langue bretonne était encore vivante dans la société, c'était simple d'inventer des mots. Et pour le coup, on est dans le plus pur esprit de la langue imagée. En arbelin, l'armoire froide. C'est joli, hein. En arbelin, bergujun, l'armoire froide dans la cuisine. Et ça, comme je vous le disais, c'est la version populaire, hein, pour parler du frigidaire. Et en plus, ça rime comme arbelin. Ou pas.
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4: Et comme promis, donc, les noms Jézékel, mais aussi Jékel, Jékel, Jékel, Jézékelou, Jézégou, toutes les variantes possibles, eh bien, l'origine de ces noms est à chercher dans le haut Moyen-Âge. Ce patronyme est devenu célèbre en Bretagne grâce à un roi breton, le roi Judicael, qui était roi en Domnonée, donc dans une partie nord de la Bretagne au 7e siècle. Et l'origine vient du terme Yud, qui en vieux breton signifiait le prince ou le chef combattant, Ik, Ek, dont le nom de famille symbolise la provenance, et Hael, c'est à retrouver dans Gaël, comme la ville. Rien que ça, donc, Yud, Ik, à elle, le prince de Gaël, le roi de Gaël. Et dans l'histoire, il y a un saint breton, saint Yudoc, qui aurait ensuite contribué à populariser ses noms de baptême. Donc ces patronymes ne veulent pas forcément dire que vous êtes de noble lignée de famille royale bretonne, mais que vos ancêtres s'y retrouvaient en tout cas. Je vous dis à bientôt, d'Arenta.
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1: Sébastien, Jean-Marc et Francis font partie du club de self-défense catalan de Rodez, à 25 minutes de Perpignan. On y pratique le bozando, un art martial au bâton venu de Chine et du Japon, et le yawara, un art martial aux mains nues.
2: En garde, dozo.
1: Dites donc qu'il faut être agile avec le bâton, Sébastien.
3: On essaye de développer, de travailler tout le corps dans une coordination et progressivement être à l'aise avec l'arme.
1: Alors, on est ici dans les jardins de la mairie de Rodez. Et vous, Sébastien, vous dirigez cette section de self-défense catalan. C'est quoi exactement ce que vous pratiquez ?
3: Alors, nous avons deux techniques martiales, deux arts martiaux. Le yawara, qui est un art martial à main nue, et le bozendo, qui est une escrime chinoise au bâton long. Les deux ont été importés et développés par un maître d'armes, Francis Vigoureux, qui, lors de la guerre d'Indochine, a pris des très vieilles techniques et les a adaptées à sa pratique personnelle. Le sport a continué à évoluer jusqu'à maintenant.
1: Et comment vous avez connu ce sport ?
3: Sur Perpignan, le premier dojo était dans le quartier de Saint-Gaudéric, et puis il y avait un autre club aussi sur Avenue de la Gare, et donc c'est là où on a démarré.
1: Et vous l'avez amené ici à Rodez ?
3: Tout à fait.
1: Alors messieurs, comment ça se passe ?
4: Très bien.
1: Il y a des danes comme au judo ?
4: Oui, première, deuxième, troisième, jusqu'à sept, je crois.
3: Jusqu'au sixième dan, ce sont des danes techniques, et ensuite c'est des danes honorifiques, septième, huitième, jusqu'au dixième dan. Voilà, ça marche exactement sur le système du judo.
1: Et vous avez tous la ceinture noire ?
3: Bruno, il y a encore...
1: Encore marron.
3: Ceinture marron, mais en préparation de la ceinture noire.
1: Vous, Jean-Marc, ça fait longtemps que vous pratiquez ?
5: Eh bien, maintenant, ça fait 12 ans, oui. Je suis arrivé ici un peu par hasard. Et puis voilà, je cherchais à la base refaire des arts martiaux, type Aïkido. Et j'ai découvert le Yawara Bozendo et ça m'a plu beaucoup. Voilà.
1: Vous habitez Rodez ?
5: Oui, c'est ça.
1: Et c'est une chance de pratiquer en plein air.
5: Oui, mais à côté de ça, on a un super dojo aussi. Hein. Donc on profite du plein air quand il fait vraiment bon. Sinon, à côté, on est à l'abri, il n'y a pas de souci.
1: Sébastien, on entre dans votre dojo, mais qui est occupé, dites-moi ?
3: Là, c'est le cours de gym pour les seniors.
1: C'est un peu vous, Albert, hein, à l'origine de la construction de ce dojo. Hein. C'est vous qui l'avez construit.
4: Oui, oui, j'ai fait les plans et tout.
1: Donc là, vous avez utilisé et repris cette ancienne école ?
4: Ben oui, on a refait les murs, tout, les chapes, tout, on a tout refait. Enfin, il n'y avait rien au départ, il y avait juste un préau ouvert, c'est tout. On a mis 6 mois pour le faire.
1: Bravo !
4: Voilà, ça a été assez rapide.
1: Donc, vous, Sébastien, vous êtes l'entraîneur ?
3: Tout à fait, Jean-Marc est président, Bruno, trésorier, il manque le secrétaire aussi.
1: Et combien y a-t-il d'adhérents ?
3: On est entre 15 et 20 adhérents sur l'année, oui.
1: Sébastien, cet art martial, il n'y a pas de compétition, c'est vraiment pour soi.
3: Voilà, tout à fait. C'est un peu sur le système de l'aïkido, c'est un art martial non compétitif où on travaille avec des partenaires et non contre des adversaires. On évolue ensemble.
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6: Vous vous êtes peut-être déjà interrogé sur cette yourte en verre, ce curieux dôme qui est à côté du rond-point à Guéret, rue du docteur Manouvrier, le rond-point qui mène à Bourganeuf ou Sardan. C'était quoi ce bâtiment avant ?
7: François, avant ça devait être l'office de tourisme, j'ai habité ici.
6: Rue Manouvrier ?
7: Non, c'est rue Eugène France. La rue Manouvrier, c'est celle qui remonte justement. Devant la soucoupe, là, comme vous dites. Billy Billy, on n'est pas la bonne rue.
8: Je m'appelle Christelle et j'habite Guéret depuis que j'ai l'âge de 15 ans. Donc là, ça s'appelle, je ne sais plus trop comment on dit ça, parce qu'entre nous, on dit que c'est la galerie marchande. On est rue Eugène France.
6: Qu'est-ce qu'on voit en face de nous ?
8: Alors j'appellerais ça une grosse yourte en verre et en ferraille. À un moment, c'était une radio. Faudrait demander à des personnes plus âgées, peut-être.
9: Je suis Jean-Louis Bordier, l'ancien président de RPG et l'actuel président d'honneur. Ça sert à rien, mais c'est très beau.
6: Ça sert à nous raconter ce qui s'est passé là, dans le café où nous sommes. Si on se retourne, on voit la yourte en verre.
9: Dans les années 70, c'était le premier syndicat d'initiative de Guéret. Quand il s'est agi de trouver un local pour RPG. J'ai sauté dessus un petit peu. Moi, j'appelle ça la rotonde parce que c'est rond.
6: Qu'est-ce qu'il a de particulier, ce bâtiment ?
9: Il a un énorme avantage, c'est sa centralité par rapport au centre-ville de Guéret. Toutes les rues qui aboutissent, disons, sur la place Bonniot, qui est la place centrale, passe forcément devant ce bâtiment. Dès qu'on a investi les lieux, il nous a suffi de mettre quelques grands stickers sur les vitres tout autour du bâtiment pour faire notre pub. C'était un peu serré parce que là, il y a 80 mètres carrés. L'architecture est tout à fait originale. Un des architectes qui a travaillé dessus s'appelle Vaugelade, Marc Vaugelade. Quand il faisait chaud, il faisait très chaud. Très, très chaud. Et quand il faisait froid, c'était très dur à chauffer, ça coûtait bon. Ah ben quand il faisait très chaud, c'était simple, on s'installait dehors, sur les marches là, ou alors on venait travailler très tôt le matin, et puis l'après-midi, on essayait d'aller faire de l'extérieur. Alors, la radio a déménagé, presque en deux temps. Nous avons créé un studio bis dans un magasin de la rue des Pommes, la rue de l'ancienne mairie. C'est devenu un lieu très, très bouillonnant qui a donné suite à la création de la quincaillerie. Là où elle était avant, c'était la quincaillerie Barège, avant qu'elle déménage au lieu où elle est maintenant, qui était avant un entrepôt de nozes.
6: Maintenant, vous en savez plus sur la yourte en verre à Guéret, alias la rotonde.
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2: C'est un lieu que très peu connaissent, un lieu discret, ultra réglementé, où l'on développe une multitude de micro-organismes, parfois inoffensifs, parfois terrifiants. Aujourd'hui, je teste pour vous, non pas le fond de mon bac à frigo, mais bien le laboratoire alsacien d'analyse. Et je suis à Strasbourg, dans un bâtiment presque anonyme, peu connu du grand public, parce que ce type de laboratoire collabore principalement avec des organismes et des institutions. Et on ne rentre pas ici comme dans une boulangerie. Ah non, je dois montrer patte blanche et surtout passer plusieurs sas de sécurité. Car ici arrivent chaque jour des centaines d'échantillons de sang, de l'eau, des aliments et plein d'autres choses. Et justement, je rejoins tout de suite l'équipe qui vérifie eh bien, ce que nous consommons, ce que nous respirons et parfois même ce qui nous rend malade et ce, sans même qu'on le sache encore. Et oui, ce laboratoire, c'est un peu comme un thermomètre de notre société. On y voit passer les épidémies saisonnières, les pics de pollen, les bactéries résistantes ou encore les virus dans les animaux chassés ou retrouvés morts au bord des routes. Alors qu'on se le dise, les données ne sont pas là juste pour faire peur. Non, c'est surtout pour anticiper d'éventuels problèmes. Allez, hop là, j'ai mis ma charlotte de tête, ma charlotte de pied, ma blouse, mes lunettes de protection, car je commence par la partie la plus connue, le laboratoire. Et vous l'avez compris, ici l'hygiène, ah, c'est pas une option. Ah non, je peux vous le dire, mes mains n'ont jamais été aussi propres. Autour de moi, tout est blanc, du sol au plafond. Autour de nous, des affichettes partout qui indiquent les règles et les procédures à bien respecter. Alors je suis un petit peu stressé quand même. Mais heureusement, Fred, le responsable du labo, me rassure. Pas de risque de trouver Ebola ici, mais quand même, des bactéries pas super sympas. Il ouvre, hop, un des frigos et me montre une culture en cours faite à partir d'un prélèvement effectué sur une carcasse d'oiseau qui a été retrouvée mort au bord d'une route. Et alors pourquoi on fait ça ? Eh bien justement, identifier si l'animal mort était contaminé. Ne me demandez pas le résultat, tout ça c'est très confidentiel. Tout ce que je peux vous dire, c'est que j'avais plus très faim en sortant d'ici. Bon, chaque prélèvement n'est pas analysé à l'œil, hein. De nombreuses machines interviennent dans le processus, mais c'est le biologiste qui interprète et qui surtout valide les résultats. Parce que vous l'avez compris, inutile de vous pointer dans ce labo à jeun un beau matin avec votre ordonnance, ah bah ça servira à rien. Non. En revanche, si un jour les autorités vous demandent de ne pas consommer l'eau du robinet, ah bah c'est sûrement grâce au contrôle effectué par ce laboratoire. Et en ce qui concerne le fond de mon bac à frigo, bon, actuellement aucun type de vie n'a été observé, du moins si je m'en remets à ma logique du pelage. Quoi, vous la connaissez pas ? Mais si, tant que c'est pas velu, c'est comme le fromage. Plus ça vieillit, meilleur c'est. Et bon appétit, bien sûr.

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1: 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Wikizef, petit guide à l'usage des étrangers du sud du péage d'Arras en vacances dans notre belle région.
2: Je suis sûr qu'il vous arrive dans la vie de ne pas être en forme et même d'être carrément chafouin, sans raison précise. Et là, ma grand-mère vous aurait dit « je sais pas ce que j'ai, mais je baquillerai comme nombre ». Ça veut dire que je suis tellement de mauvaise humeur que je me disputerai avec mon reflet. J'ai pas toujours tout expliqué non plus, hein, c'est vrai. Hein, et puis c'est pas le jour, je vous préviens, je suis pas d'humeur. Et puis ça m'énerve et je sais pas ce que j'ai, de toute façon tout m'énerve. Ah, il n'y a jamais rien qui va, vous voyez ? C'est ça. Et pour illustrer mon propos, là, vous êtes dans un estaminet, tranquille, en famille, et la serveuse n'est pas des plus aimables. Ça arrive. Et avant de partir, vous entendez le patron lui dire « Tu vas faire fuir les clients en force de faire un nez comme une bottine !» Ne paniquez pas, Wikizef est là pour vous aider. Le sens profond de cette phrase est évident, c'est la forme qui est troublante. Parce qu'une bottine, c'est fait pour aller sur les pieds. Et quelquefois, des précautions olfactives vous empêchent de les approcher de votre nez. Alors, comment est-ce possible ?
1: Traduction.
2: Eh bien, prenons notre serveuse, ce joli estaminet des Flandres, vous voyez, avec des assiettes pendues aux poutres et des fleurs de houblon qui pendoulent. Imaginez à cette serveuse son visage que si elle sourit, elle serait plus jolie. Sourire de mai, rendez-moi ma jeunesse, comme on dit. Ensuite, vous prenez une bottine à bourron, comme au temps où la mode était de mettre des Rangers de GI. Vous pliez la bottine, ça fait quoi ? Des fronces. Bah, faites pareil avec votre nez. Voyez, ça fait des fronces, et vous avez un nez comme une bottine. Et on dirait que vous faites la gueule. Enfin, moi, je dis ça. Je dis rien. D'ailleurs, j'arrête.
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3: Patrice, 69 ans, vous en.
4: Vous avez créé des meringues tatin, la confiture tatin et même un torchon qui raconte l'histoire de la tatin.
3: Ah oui, c'est une vraie passion la tarte tatin. Dans ma jeunesse, j'ai toujours été passionné de cuisine, notamment de pâtisserie.
4: Quand on est seul oignon, on en mange combien des tartes tatin à la semaine ?
3: Oh bah de temps en temps, non, c'est pas régulier, mais seulement quand on a du monde, des invités, oui, on fait une tarte tatin, c'est obligé.
4: Vous faites partie des ambassadeurs de la tarte tatin de la mode Beuvron. Oui. Vous avez un record mondial.
3: En 2019, oui, on a réalisé la plus grande tatin du monde qui faisait 308 kilos et 3 mètres de diamètre. On a épluché, donc avec les bénévoles, plus de 500 kilos de pommes.
4: Et au niveau de la pâte, ça devait être une dinguerie.
3: Alors la pâte nous a été offerte par le Festival des Pins. Oui, il y avait quelques kilos de pâte. Oui, 40 kilos de pâte de mémoire.
4: Ça représente quoi pour vous, la pâtisserie ou la cuisine ?
3: Moi, je me lève le matin, je pense qu'à une chose, c'est cuisiner.
4: Et je reviens sur la meringue tatin. Vous rajoutez du caramel dans les blancs d'œufs ?
3: Je rajoute pas du caramel, je rajoute de la pomme confite.
4: Elle est venue comment, cette idée ?
3: Genre, en réfléchissant, il fallait que je trouve quelque chose.
4: Pour vous occuper ?
3: C'est ça, j'avais rien à faire, donc j'ai dit, je vais faire des meringues. Et par contre, ça a beaucoup de succès. Depuis la création des ambassadeurs, en pot de confiture, on en a fait plus de 1500. On est présent, par exemple, à Musée du Braconnage à Chon. On est à la Maison des Étangs aussi à Saint-Viat.
4: Il y en a combien des ambassadeurs de la tarte tatin du côté de la mode Beuvron ?
3: Alors, au niveau du bureau, nous sommes 8 et nous avons une trentaine d'adhérents.
4: Okay. Ça va être quoi votre prochain défi culinaire, hein, Patrice ? Maintenant que vous êtes recordman du monde de tatin.
3: Et ben on attend que quelqu'un nous pique la vedette pour recommencer, on attend que ça.
4: Ah ouais, et c'est quoi le record à battre déjà ?
3: Alors c'est 308 kilos.
4: Et vous pensez que vous pouvez aller jusqu'à combien au maximum ?
3: Oh bah là, je pense qu'on peut aller à 400, ça c'est sûr.
4: Il va y avoir assez de pommes en Sologne ?
3: Ah oui, il y a ce qu'il faut. Non, on a des mains, on a tout ce qu'il faut. Non, là, il n'y a aucun problème, on est prêt à relever le défi sans souci. Par contre, il va falloir qu'ils se dépêchent parce que la pendule tourne. Alors, l'origine de la tarte tatin, donc, c'est bien la mode Beuvron. Et d'ailleurs, les sœurs tatin sont enterrées au cimetière de la mode Beuvron.
4: Ah oui, donc, parce qu'il y a les Normands qui ont essayé de vous prendre
3: Les Normands, bah, disons qu'ils ont le beurre et les pommes, donc ils se sont un peu appropriés la tarte tatin.
4: Le mot tarte tatin, il n'est pas déposé.
3: Alors, le mot tatin n'est pas déposé, donc aujourd'hui tout le monde peut se l'approprier. Et c'est vrai qu'aujourd'hui on trouve des tartes tatin aux pommes et maintenant des sucrés, des salés, aux poires, aux endives, aux aubergines.
4: Et ça, est-ce que ça vous révolte ?
3: Oh, après, il y a de la place pour tout le monde. Hein. On peut faire tout ce qu'on veut du moment qu'elle est retournée. C'est une tarte tatin.
4: Et après, on caramélise tout ça, les endives.
3: Vous mettez un peu de sucre. Ah oui, alors, tatin d'endives, c'est délicieux. Pour avoir essayé, c'est délicieux.
4: Ah ouais ?
3: Vous mettez du sucre dans le fond de les endives, ça demande un petit peu de sucre. Pareil, du beurre, hop, au four, une pâte par-dessus, on tourne, ça fait une super tatin d'endives.
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1: Bonjour à toutes et tous, bienvenue dans Affaires classées, le podcast. Nous sommes en 1875, au cœur de la Bigorre, dans le petit village de Montousset, pas loin de Bagnères. Un fermier du village est assassiné avec sa fille. La veille, trois inconnus leur avaient rendu visite. Question, qui sont ces étranges visiteurs? La suite, dans un instant.
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1: Nous sommes en l'an 1877. Les gazettes judiciaires de l'époque regorgent de faits divers, de vols, de meurtres. Pour quelques sous, certains n'hésitent guère à frapper, à tuer. Souvent, hélas, ces drames sordides impliquent des ressortissants espagnols sans ressources. Des sans domicile fixe, errant de ville en ville, profitant de la quiétude des campagnes pour commettre leurs méfaits. En cette fin de 19e siècle, la France accueille nombre d'immigrés fuyant leur patrie après l'invasion de Napoléon, comme en atteste le procès qui va suivre. Ce matin du 12 mars, une imposante foule de curieux s'est amassée des deux côtés de la petite rue qui conduit de la prison au palais de justice de Tarbes. Tous guettent le passage, dans un instant, du convoi à cheval qui transportera les accusés du crime de Montousset. Voilà plusieurs jours que la presse régionale annonce ce qui sera le procès criminel de l'année dans le coin. Il est 11h. Le président de la cour d'assises, Monsieur Léniel, vêtu de son imposante robe rouge et noire, ordonne aux gardes qu'on introduise les accusés. Deux hommes et une femme dans le box. Ils sont jeunes, une trentaine d'années, de taille moyenne. Les deux hommes sont originaires de la province voisine de l'Aragon, tandis que leur voisine de galère est certes née à Tarbes, mais de parents espagnols. L'affaire a débuté 2 ans plus tôt. Dans la soirée du 25 novembre 1875, le trio arrive d'Auch en diligence à la gare de Lannemezan. Ils vont marcher, à pied, toute la nuit, en direction du petit village de Montousset, dans le canton de Bagnères-de-Bigorre, qu'ils atteignent enfin au matin suivant.
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1: Leur traversée ne passe pas inaperçue. Des paysans, déjà au champ, scrutent ces inconnus. Qui sait s'ils ne sont pas là pour voler? Un petit garçon les voit, aiguisant leur couteau au bord d'un sentier. C'est à lui que le trio réclame son chemin.
3: La ferme des Campistrous, tu sais où c'est?
1: Arrivé à destination, il toque à la porte et tombe sur Philippe, le chef de famille. C'est Louise, sa fille, que la dame du trio demande à voir. Elle dit être une ancienne amie. Direction, un champ proche où Louise est à pied d'œuvre. Quand elle aperçoit sa visiteuse, elle se jette dans ses bras, l'embrasse avec effusion et propose au trio de passer la nuit à la maison. Dimanche 27 novembre, Rosalie, une voisine des Campistrous, s'étonne de voir les volets fermés. Elle frappe à la porte. Personne. Louise. Silence. Un sombre pressentiment envahit Rosalie qui part alerter Monsieur le maire, lequel se transporte sur place, accompagné de quelques hommes. Un épouvantable spectacle les attend. Philippe, le chef de famille, gît inanimé dans son lit. Une mare de sang s'écoule à travers le matelas. Un double bâillon noué derrière la tête et fortement serré a été posé sur sa bouche pour l'étouffer ou l'empêcher de crier. Des plaies béantes sur sa poitrine, son cou, sa tête lui ont été infligées par une arme blanche. Et Louise, elle, c'est dans l'écurie que son cadavre mutilé sera découvert, lardé de coups de couteau. Pour les gendarmes de Bagnères, il n'y a pas à chercher bien loin. Le vol est le mobile de ce double meurtre. Les meubles ont été fouillés, le linge des armoires jeté au sol. Un objet va pourtant retenir leur attention.
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1: C'est un cache-nez, noir et blanc. Rosalie, la voisine, est formelle. Il appartient à l'un des deux hommes arrivés la veille. Elle a croisé le trio quand il se dirigeait vers la ferme en début de soirée. Et bizarrement, tout ce beau monde a disparu. Nul ne sait à ce stade qui sont les deux hommes à l'accent espagnol qui accompagnaient la visiteuse qui se disait amie de Louise Campistrous. Elle, en revanche, est très vite identifiée. Elle se nomme Marie Viau. Née à Tarbes, elle s'adonne depuis longtemps à la prostitution dans les rues du chef-lieu de la Bigorre. Selon les policiers, Marie s'est mise en ménage avec un certain Francis Badel, un homme fort dangereux, condamné par 3 fois et fraîchement sorti de prison après avoir failli assassiner un compatriote. Sa spécialité, c'est le vol d'argent et malheur à la victime qui lui résiste. Un voleur patenté, capable de tuer sa proie, voilà qui dessine le portrait idéal du suspect numéro 1 dans l'enquête ouverte sur le crime survenu le 26 novembre à la ferme de Montoussé. Reste une question. Comment Marie Viau a-t-elle fait connaissance avec Louise ? La réponse ne tarde pas. Quelques mois avant son assassinat, la jeune paysanne avait fait un petit séjour derrière les barreaux à la prison de Tarbes à cause d'un menu larcin. Et c'est là que Louise et Marie s'étaient liées d'amitié, à tel point que Louise lui fit promettre qu'il faudrait passer la visiter une fois dehors à la ferme familiale. Immature, Louise avait glissé une imprudente confidence. Philippe, son père, avait longtemps vécu aux Amériques. Il en était revenu riche, très riche, et pour preuve, il cachait sous son matelas des lingots d'or et 30 000 francs en espèces.
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1: Une confidence qui ne tomba pas dans l'oreille d'une sourde. Marie en parla aussitôt à son amant, lui aussi en prison. C'est pour s'emparer de ce joli magot que Marie Viau conçut le projet de rendre visite à son ex-voisine de cellule, aidée des deux hommes que les policiers ne tardent pas à identifier comme étant les deux frères Badel, Francis et Valentin. Mais où sont-ils passés ? Le lendemain du crime, le trio sanguinaire a déjà traversé la frontière afin de se planquer en Espagne. Grâce à l'entraide entre les deux pays, les trois suspects seront malgré tout interpellés vite après. Face au juge, Marie Viau se met à table et elle raconte. Profitant de l'hospitalité du vieux Campistrous, le trio assassin entamait la soirée en savourant les spécialités culinaires de la ferme de Montoussé avant de tuer le père et sa fille. Selon ses deux compères, c'est Marie Viau qui a décidé d'achever le vieil homme.
3: Il faut en finir, et vite, sinon les gendarmes vont arriver.
1: Joignant le geste à la parole, elle s'empare d'un couteau de cuisine posé sur la table et elle le tend à son compagnon.
3: Vas-y, achève-le.
1: Détail sordide, une fois les deux meurtres commis, la jeune femme s'est mise à danser, ivre de joie, à l'idée du magot qu'elle imaginait découvrir dans les armoires de la ferme. Mais sa joie sera de courte durée. Malgré une fouille approfondie, les trois compères ne trouvent pas une seule trace du butin dont Louise avait parlé à sa copine de cellule en prison. Ni lingots d'or, ni billets, ni pièces de monnaie. Le butin se résumera à quelques vêtements. Deux robes, un parapluie, des boucles d'oreilles, des chemises, des draps et une montre.
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1: Un butin bien dérisoire face à la guillotine que les trois assassins encourent à présent. Inculpés du crime de vol suivi de meurtre, commis avec préméditation, ils retournent à la prison de Tarbes et pour longtemps, la même où naquit leur sanglant projet criminel. Le procès aux assises s'ouvre au printemps 1877. La presse locale et nationale est là. L'affaire passionne l'opinion publique car, aux yeux de tous, les frères Badel ne sont que des exécutants. le cerveau du drame, l'instigatrice, c'est Marie, la diabolique. Dans l'inconscient populaire, la femme donne la vie, pas la mort. Et comme chaque fois lorsqu'une femme est accusée d'un crime horrible, la foule accourt. Face aux magistrats et aux jurés, les frères Badel semblent résignés, convaincus que leur sort est déjà scellé et qu'ils finiront coupés en deux par la lame du bourreau. Mais Marie, jeune et belle, joue la comédie jusqu'au bout. En pleine audience, elle tombe à terre, en proie à des attaques nerveuses. Simule-t-elle la folie pour échapper à la peine capitale ? Un médecin court, il lui fait respirer des sels. Marie se calme, repose sa tête sur l'épaule d'un gendarme et l'audience reprend. Au nom de la société, l'avocat général, M. Dumoulin, requiert la peine de mort contre les trois accusés. Unis dans le crime, unis dans le châtiment. Une heure suffira à la cour pour rendre son verdict. Peine de mort pour Marie Viau, peine de mort pour Francis Badel et prison à vie pour le jeune frère Valentin. C'est le 12 mai suivant que Francis sera guillotiné. Marie aura plus de chance. Elle est graciée par le chef de l'État. Devenue une détenue modèle, elle sera libérée 25 ans plus tard, en 1902.
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1: D'or et de sang, c'était ce nouvel épisode du podcast. Je vous propose de nous retrouver dans un prochain rendez-vous avec cette fois-ci un petit voyage dans le temps en juillet 1992. Un curé d'origine basque est découvert dans les toilettes d'une aire d'autoroute en Charente-Maritime. Que s'est-il passé ? Réponse dans un prochain numéro. À bientôt.
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4: Bonjour, je suis Paula, j'ai 25 ans, je suis originaire de la Dordogne et je me suis réinstallée du coup en Dordogne pour vendre des classes ferramières et c'est ma deuxième année, ça s'est plutôt très bien passé.
5: Avant de parler et de faire le bilan de l'été, est-ce que vous pouvez nous présenter la structure dans laquelle vous travaillez avec vos parents qui est le GAEC de la Pâquerette ?
4: Donc c'est une exploitation familiale où on a à peu près 120 à 110 vaches laitières à la traite, donc on travaille à 3 plein temps et du coup on a à peu près 200 hectares.
5: Vous produisez du lait de vache et ce lait, en fait, vous, c'est votre particularité, votre compétence. Vous le transformez, vous en faites des glaces fermières.
4: Oui, c'est ça. Donc pour l'instant, on n'a que 7 parfums. On fait fraises, framboises, cassis, caramel beurre salé, chocolat, vanille et noisette. Mais on espère du coup pour l'année prochaine un peu évoluer, rajouter peut-être citron, peut-être un truc à base d'alcool comme rhum raisin ou quelque chose comme ça. Mais bon, faut expérimenter. Vu que je fais les recettes moi-même, ça prend quand même un peu de temps à tout développer.
5: Si je vous demande un cornet, ça va avoir quel goût ?
4: Pour moi, la valeur ajoutée, c'est surtout le corps gras. En fait, on utilise notre propre lait, notre propre crème, donc on sent vraiment que la glace est beaucoup plus riche. Donc, je trouve que ça se prête bien pour les crèmes glacées. Après, je pense que c'est chacun a ses préférences, mais je trouve que du coup, le goût est beaucoup plus prononcé.
5: D'habitude, ceux qui transforment, ils font du fromage. Vous, c'est plutôt original et insolite de faire des glaces ?
4: Oui, d'une certaine manière, en fait, j'ai déjà travaillé dans tout ce qui était fromagerie parce que j'ai fait mes études dans le domaine. Et en fait, le marché ici est quand même déjà un peu saturé dans tout ce qui est fromage. Et c'est surtout le côté estival qui m'a attiré. Ces 2 mois dans l'année où vraiment les gens ils sont heureux de sortir, ils viennent nous voir, ils sont contents d'acheter un produit fermier, un truc sucré dans le moment. Et en fait, ça évoque beaucoup de bons souvenirs pour les gens. Donc c'est vraiment en général une expérience positive. Donc c'est super.
5: Quel bilan vous faites de cette saison 2025 ?
4: Pour moi, c'est la deuxième année. Mais je dois en conclure quelque chose de très positif parce que cette année pour moi a été meilleure que l'année dernière.
5: Il a fait très très chaud mi-août. Est-ce que ça favorise le commerce et la vente de glace artisanale ?
4: Oui et non. En fait, ça dépend. À partir d'un certain moment, quand il fait vraiment trop chaud, les gens ils sortent pas non plus. Donc cette saison, ça a été un peu particulier parce qu'il a fait très chaud, puis froid, puis chaud. Et en fait, la température est un peu complexe quand même. Mais pour moi, ça a quand même aidé.
5: Le reste de l'année, quand la saison se termine, ça ressemble à quoi pour vous qui travaillez donc toujours avec vos parents au GAEC de la Pâquerette ?
4: Du coup, ça ressemble plutôt à se lever le matin à 6h et puis aller faire la traite et puis souvent l'alimentation bovine, beaucoup de comptabilité et d'administratif. Parce que bon, chacun a ses spécialités. Moi, je fais plutôt l'administratif.
5: Et dernière question, c'est quand pour vous les vacances?
4: Ça dépend, c'est pas l'été en tout cas. Je dirais début janvier ou si vraiment par exemple là on part pour l'anniversaire de ma mère à Rome pour ses 60 ans en octobre. Donc là, c'est un peu l'exception.
5: Merci Paula.
4: Ben, merci beaucoup.
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6: On sait qu'on est lorrain parce que quoi, Nicolas Turon?
7: Parce qu'on coule des bronzes. Ben alors, on va parler d'artisanat.
6: Je vais essayer de tirer la chronique par le haut.
7: Oui, voilà, vous avez bien fait.
6: Des bronzes d'industrie à Amnéville.
7: Pas du tout.
6: Pas du tout.
7: Bon, c'était alors, pas mal.
6: C'est pas mal, non?
7: Si je vous dis que la fabrication de cloches a disparu depuis plus d'un siècle en Lorraine,
6: oui,
7: et que vous me répondez « Ah ouais ?» et à Toul, je vous répondrai d'y aller plutôt mollo, Nadine Morano, un tantinet procédurier. Je vous rétorquerai sur toute la commune de Robécourt, dans les Vosges.
6: Oui.
7: Vous voyez où c'est?
6: Pas du tout.
7: C'est entre Blévincourt et Saint-Ouen-les-Paris.
6: Il le fait chaque fois.
7: Non, c'est au sud-ouest de Contrexéville, à la frontière avec la Haute-Marne.
6: D'accord.
7: Robécourt, qui n'est pas connu pour l'invention de la mini-jupe, contrairement à ce que son nom pourrait laisser croire. Mais oui, mais bien pour sa fonderie de cloches.
6: Il y en avait la même en Moselle avec Robécourt.
7: Robécourt, pendez-le, Robécourt. Il s'agit ni plus ni moins que du dernier endroit où l'on peut couler un bronze en Lorraine. Je sais ce que vous dites, Frédéric, oui, mais il ne s'agit pas là d'une image, rien à voir avec ce dont vous me parliez, hors antenne. Et que vous avez déposé dans les toilettes de l'aire d'autoroute de Crantenois, alors que vous reveniez du séminaire « Comment maigrir en mangeant gras ?»
8: Oh mon Dieu.
7: Rappelez-moi Nicolas, la manufacture de Robécourt a fermé ses portes en 1939, mais une fois par an, des passionnés et des fondeurs bénévoles souvent venus d'Alsace réouvrent l'atelier le temps de couler un bronze. La démonstration est une alliance de force et d'agilité. Il faut, vous avez déjà vu couler une cloche?
6: Non.
7: Pour de vrai, j'ai vu ça la semaine dernière.
6: Oui, alors.
7: Dans le Haut-Doubs. Ah. Et je me suis dit, est-ce que ça existe encore en Lorraine? D'où cette chronique? Eh ben, c'est fascinant. Il faut voir le bronze liquide monter à 1100 degrés qu'on coule dans des moules en argile soigneusement enterrés au préalable dans la terre.
6: D'accord.
7: C'est tout un processus. Et puis, on attend quelques minutes et l'étape du démoulage est fondamentale. Et l'apparition du clocheton, une véritable épiphanie, une naissance. Tout le monde fait, oh! Ah oui. On voit vraiment un objet de métal qui a durci en peu de temps, ce qui fait un point commun avec vous également. Jadis, les saintiers, connaissez-vous la profession de saintier?
4: Non.
7: Non, c'était les clochiers itinérants qui moulaient les cloches sur les places des villages. Alors pourquoi un métier itinérant? Parce que la cloche, contrairement aux apparences, est un objet hyper fragile. Mm-hmm. Donc si on la travaille avec les roues et les charrettes de l'époque,
6: elle casse.
7: Eh ben oui, elle casse. Ah. Et puis autre avantage, quand il est itinérant, le clochetier, bah il est sous la main du maître d'œuvre qui peut vérifier que le boulot est bien fait.
6: Il n'y a pas de SAV
7: à l'époque. Et sachez que c'est la taille du moule et donc de la cloche qui conditionne la note que la cloche ou la clarine pour les vaches produira in fine. Ce qui m'a fasciné, c'est qu'après les souffleurs de verre et les ouvriers des hauts fourneaux, c'est encore un métier du feu sacré qui passe par la Lorraine et je trouve ça beau.
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0: Mais qu'en comprendront-ils? 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
2: Bonjour, je suis Flora Olivares, directrice du cinéma Le Félix de La Bouère depuis 2 ans et demi. Je suis arrivée dans le monde du cinéma un petit peu par hasard. À l'origine, j'étais médiatrice culturelle, j'habitais à La Bouère. Et un jour, je vois une offre pour devenir médiatrice culturelle au cinéma. Étant donné que j'ai une formation de médiatrice, je n'avais certes pas de connaissances spécifiques du monde du cinéma, mais je savais comment transmettre des informations sur une œuvre et faire le lien entre une œuvre et son public. J'ai tenté l'aventure et ça m'a tellement plu que j'ai souhaité passer en direction.
3: Comment gère-t-on une salle de cinéma de 230 places, donc ici, dans un cadre comme celui-ci?
2: On cherche à nouer des liens, des partenariats, à s'inclure au maximum avec le tissu local, que ce soit associatif ou structure partenariale, dépendant de la municipalité, de la communauté de communes. L'objectif, c'est de travailler avec les autres pour faire connaître ce qu'on met en place dans la salle et surtout ne pas rester replié sur soi. En venant en salle au Félix, vous soutenez la salle locale. Vous soutenez une salle en particulier, mais vous soutenez aussi toute la création cinématographique de manière générale. Ce qui est intéressant quand on est un cinéma de proximité, c'est qu'on a le temps et le contact avec le public. On peut discuter avec eux. Qu'est-ce que vous avez aimé? Qu'est-ce que vous n'avez pas aimé? N'hésitez pas à nous faire des retours. Qu'on construise ensemble et qu'on ne reste là encore pas seul dans sa tour d'ivoire à imaginer pour les autres. Et ces temps d'échange, ces rencontres, c'est extrêmement riche humainement et professionnellement. On va sélectionner les films en fonction de différents critères. Le film incontournable, bien sûr, on va le passer. On va le garder longtemps pour que un maximum

0: personnes en situation de handicap psychique de façon à ce qu'ils se sentent à l'aise et pas jugés en venant en salle.
1: Vous avez passé une partie de votre enfance à Biscarrosse. La jeune Flora à l'époque, elle allait voir les films ?
0: La jeune Flora habitait à Biscarrosse-Plage et à l'époque, on avait la chance d'avoir un cinéma. Ma mère refusait qu'on ait la télé. Par contre, on avait à côté du téléphone, sur le meuble du téléphone fixe, puisqu'à l'époque c'était comme ça que ça marchait, un carnet de tickets de cinéma à volonté. Quand je vois un spectacle, quand je vois un film, quand j'assiste à un concert, ça me fait vibrer. C'est assez indescriptible.
1: Flora Olivares, directrice du cinéma Le Félix. Avant de regarder le grand écran qui nous fait face, il faut que vous me donniez le nom de la radio qui vous a passé le micro aujourd'hui.
0: Ici Gascogne, bien sûr.
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1: Bonjour Serge Papagali.
2: Monsieur Thomas, bonjour et Dauphinois, bien le bonjour également.
1: Le Dauphiné Tour aujourd'hui, où partons-nous?
2: Ouh là là, alors aujourd'hui attention, un village isérois dont nous n'avons jamais parlé.
1: Jamais?
2: Eh non. Ce qui me permet d'ailleurs de vous lancer un défi, mon cher Thomas,
1: bien sûr.
2: Celui de, petit défi habituel, celui de trouver.

0: le nom de ses habitants. Alors, vous êtes prêts ?
1: Je suis prêt.
0: C'est parti. Partons à Anoisin-Châtelain.
1: Les Anoisouins et les Anoisiennes.
0: C'est ça. Foutez-vous bien de la gueule des habitants.
1: Mais non, on les aime en plus. Ils nous écoutent.
0: Les habitants de cette belle localité dauphinoise se nomment donc les Nuisantins.
1: Oh.
0: Alors, mystère. Mystère total.
1: Parce qu'il fait nuit?
0: Ah ben, je sais pas, peut-être qu'il fait nuit sans arrêt. Quelle nuisance se cache derrière ce nom étrange. J'ai cherché pourtant.
1: Oui.
0: Vous le savez, chers dauphinois, à quel point depuis plus de 25 ans maintenant, je cherche pour vous toutes et vous tous, bien sûr, je cherche quelques bêtises à raconter sur notre belle région. Mais là, je sèche comme une noix au séchoir.
1: Oh.
0: C'est dur à dire, je sèche comme une noix au séchoir, allez-y.
1: Je sèche comme une noix au séchoir.
0: Vous êtes professionnel, vous
1: mais
0: êtes
1: dauphinois,
0: jeune,
1: c'est pour
0: vous
1: ça.
0: Êtes dynamique, vous êtes sportif, vous êtes bassif, vous êtes une bête en fait. Bon, voilà. À Grenoble, vivent les Grenoblois, à Saint-Marcel, les Saint-Marcelinois, à Visy, les Visillois, à Châtes, les Châtelois, mais à Noisin, Châtelain, non, les Nuisantins. Bon. Alors, par quel mystérieux parcours sont-ils passés, ces pauvres habitants, pour que leur nom ne puisse pas permettre de reconnaître leur lieu d'habitation, leur village, leur refuge? Bon. Quel plaisantin a-t-il inventé, Nuisantin? Que celles et ceux qui le savent écrivent donc à Ici Isère. Messieurs Thomas Bortolato et Serge Papagallo. Voilà. Deux Rital, d'accord.
1: Oui.
0: Mais qui s'intéressent ardemment à ces sournoises questions dauphinoises. Alors vous allez me dire, mais comment tu les aurais appelés, toi qui fais le malin, les habitants de Danoisin, Châtelain?
1: C'est vrai?
0: Bah oui.
1: Comment vous les auriez appelés,
0: mais,
1: vous, Serge?
0: Laissez-moi deux secondes, c'est pas plus de deux secondes, c'est après. Les Anoisins, les Châtoisins, les Châtanois. Vous voyez, c'est pourtant facile d'avoir un nom qui rappelle un peu l'endroit. Bon, les Châtanois. Ça peut prêter à confusion.
1: Avec chatte.
0: Chatte et puis noir. Ouais, et les Châtanois, puis ça peut même être carrément scabreux. Alors, on va dire les Châtanoisins. Les Châtanoisins, et on n'en parle plus. Allez. Qu'est-ce qu'on dit? On dit merci, Papa Gali. C'est comme ça. Il suffit de faire un léger effort d'imagination, ce qui n'a pas dû être le cas des grandes feignasses qui ont trouvé Nuisantin. Vous allez me dire aussi qu'il y a aujourd'hui du sujet plus grave dans le monde, peut-être.
1: Oui.
0: Je n'en suis pas sûr, vous savez. Ah, non. En tout cas, monsieur Thomas et moi-même, embrassons bien fort Anoisin Châtelain.
1: Bien sûr.
0: On n'est pas des quand même.

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1: Je vous emmène à Laval, dans les locaux de la Ligue contre le cancer, où on découvre à l'intérieur une salle dédiée au sport adapté. Toutes les semaines, il y a des sessions de gym thérapeutique. J'ai assisté il y a quelques jours à une séance où trois femmes atteintes d'un cancer y participaient. Elles souffrent chacune de pathologies différentes. Guidées par Marion, la coach, elles ont dû faire, parmi les exercices, des pompes en prenant appui sur une chaise.
2: Allez.
1: Comment vous faites, Edith? Vous n'êtes presque pas fatiguée. Comment c'est possible, ça?
3: On écoute bien les conseils de Marion par rapport à la respiration. Quelle que soit notre pathologie, il faut toujours bien écouter pour ne pas faire de travers et ne pas se faire mal.
1: Bon, et là, Marion, elle est en train de se dire, il faut passer à l'exercice suivant, et je crois qu'elle a envie que je participe. Alors, je fais l'exercice avec vous et avec vos amis,
3: Edith. D'habitude, on a un homme avec nous, mais aujourd'hui, il nous a fait faux bond.
1: Je fais donc office de remplaçant et j'écoute les consignes de Marion pour le nouvel exercice.
4: On fait la chaise sans chaise, donc c'est la chaise contre le mur, le dos bien plaqué, on immerse aussi les lombaires contre le mur, on a les pieds parallèles, les genoux à 90 degrés pour l'angle mollet ischio-jambier et on se passe le ballon les unes aux autres, comme ça, pendant 30 secondes.
1: Donc c'est un ballon de baudruche, bah allez c'est parti, on fait la chaise avec tout le monde, avec vous Marion, avec Edith, avec Annie, avec Isabelle également.
5: C'est parti.
1: Hop, le ballon, je suis déjà pas bien alors que ça vient de commencer.
5: Est-ce que ça va trembler?
3: Il faut tenir.
5: Bravo.
1: Voilà, j'ai quand même tenu grâce aux encouragements d'Edith.
6: Bravo.
1: Elle vient à ses ateliers toutes les semaines, des séances qui sont vraiment très importantes pour elle.
3: Bien d'abord ça nous sort de notre zone de confort physiquement, puisqu'on se croit incapable avec notre pathologie de faire quoi que ce soit, alors qu'on s'aperçoit qu'on est capable. Dans la mesure où on est bien encadré, alors que Marion est là pour nous guider et nous ralentir, d'être tout ensemble en même temps, ça nous apporte ça physiquement et puis ça nous fait rencontrer des personnes. Et ça, quand on a un cancer, quel qu'il soit, on est très isolé, malgré tous les soins qu'on peut avoir, on est très isolé chez nous. Et d'avoir des soins de support comme ceux qu'on reçoit à la Ligue, c'est super important pour le moral. Et le moral fait partie de la guérison pour celles qui auront de la chance de guérir. Et puis de l'état général pour ceux qui doivent vivre avec, comme moi, un cancer chronique.
1: Vous luttez contre quelle maladie alors précisément? On peut le savoir?
3: Oui, moi j'ai un cancer des ovaires en phase 4, donc qui a métastasé sur le péritoine et les poumons. Donc il n'est plus guérissable.
1: Et alors, ce qui m'a frappé, c'est le sourire d'Edith et des autres participantes pendant cette séance. Marion, la coach, n'y est pas pour rien. Avec elle, les séances, ça commence toujours d'ailleurs par une chorégraphie.
4: J'essaye à chaque fois de mêler un petit peu d'exercices cardiovasculaires et d'exercices de renforcement. Donc, c'est assez varié, sous forme de jeu toujours, sous forme de relais. On peut aller dehors, on peut aller dedans. C'est assez ludique. On fait un petit peu d'équilibre à la fin. Elles aiment pas trop, mais finalement, on rigole plus qu'autre chose.
1: Qu'est-ce que ça vous apporte, vous, personnellement, en tant que coach, de venir ici chaque semaine dans les locaux de la Ligue contre le cancer à Laval?
4: C'est incroyable. C'est un rapport humain que je n'aurais jamais soupçonné et elle m'apporte beaucoup plus que ce qu'elle ne le pense. C'est indescriptible. J'en ai pas les mots.
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7: Franchement, s'il y a un truc que le confinement a changé, c'est notre approche du travail. On était combien avant 2020 à faire du télétravail? Moi, par exemple, là, tel que vous m'entendez, je suis en Charentaise, dans mon petit home studio. Avant 2020, j'avais jamais bossé à la maison. Après, on n'est pas tous égaux face au télétravail. Pour mes copains restaurateurs, par exemple, c'est pas évident de bosser de chez eux. Pour répondre à votre question, c'est chez Cécile que je frappe.
8: C'est ouvert?
7: Au 25 de la rue Maréchal, à la Bonneville-sur-Iton.
9: Bienvenue.
8: Ça va, Cécile?
9: Oui, ça va, et toi, Fred?
8: Bah, écoute,
9: j'ai envie de t'accueillir chez moi.
8: C'est chez toi, ici.
9: Oui, c'est ma maison.
8: C'est ça qui est étonnant.
9: Ouais, tu vois, là, ce beau meuble rempli de vrac. Avant, c'était là où il y avait mon canapé.
8: Ah.
9: Là, à la place de la lumière, t'avais mon poêle à bois.
8: Ah.
9: Et à la place du déo, c'était ma télé.
8: C'est tout mignon. Mais en fait, t'as transformé ta maison pour les autres, quoi.
9: C'est ça. En fait, c'est mon salon, salle à manger. qui est devenu un salon de thé, épicerie, restaurant.
8: On entre chez toi.
9: C'est ça.
7: Donc comme on entre chez Cécile, faut pas s'étonner.
9: De voir passer un chat, de voir les enfants en tenue de sport, mon mari accessoirement.
7: Et voilà.
9: Et voilà, c'est l'ambiance familiale. Il y a beaucoup de restos qui se disent comme à la maison.
8: C'est à la maison là.
9: C'est ça.
8: À l'étage, il y a quoi là?
9: La chambre des enfants.
8: Et donc ouais, quand on réserve le soir, on demande aux gens de pas faire trop de bruit pour pas empêcher les gamins de dormir.
9: Non, ça va. Je suis pas comme ça quand même. Mais je cale avec l'agenda. Faut pas que ça dérange les enfants. Faut pas qu'il y ait un match de basket parce que je suis partenaire de l'ALM Basket à Évreux. Donc le vendredi soir, jamais de résa.
7: Comme on est à la maison, Cécile a fait des bons cookies.
9: Je sais pas si tu veux déjà en manger un pour y goûter.
8: Pourquoi déjà? Il y a pas d'heure pour goûter.
7: On goûte et on revient. Et Joanne et les enfants, ils l'ont pris comment que la salle à manger devienne le commerce à maman?
9: Plutôt bien, en fait. Voilà. Au début, je devais racheter un local et ça s'est pas fait. Juste ici, un soir, on boit l'apéro avec des amis. Je pense que je vais arrêter, j'ai pas de local. Et puis il me dit, pourquoi tu fais pas ça ici, là?
7: Où ça?
9: Ici, là.
7: Ah bah oui.
9: Et mon mari, il est dans la déco et il m'a dit...
7: Quand ça?
9: Tout de suite. Oui, excellent, super bonne idée. Alors là, on va faire ça, là, on va mettre ça. Là, je vais te faire un meuble comme ça.
8: Donc, il l'a bien pris.
9: Voilà, ouais. C'est ça.
7: Sauf qu'il n'y avait pas que Joanne dans l'histoire.
9: Puis les enfants, ils se sont bien adaptés.
7: Cool.
9: C'est aussi super cool pour eux de se dire que maman est toujours à la maison.
7: Maman qui, avant ça, bossait dans la com.
9: Oui, j'étais dans la com pendant plus de 10 ans, même 15 ans, je crois.
7: Elle bossait dans la grande distribution.
9: Donc, voilà, et j'ai eu envie de passer à autre chose, de me retrouver dans quelque chose qui me correspondait plus.
7: Même que maintenant, la pâte à tartiner qu'elle propose, c'est elle qui l'a fait.
9: Tu veux goûter?
8: Bah ouais.
9: Alors attends. Donc là, je te mets la texture lisse.
7: C'est à quoi?
9: Chocolat et noisette, ce que tu vois là.
8: Tu peux finir?
9: Ah bah oui, de toute façon.
7: Sa petite cantine à la maison, Cécile l'a appelée au bric-à-vrac.
9: Ça passe bien.
7: Je vous mets les infos et les photos sur l'appli ici.

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2: Bonsoir à tous, bienvenue sur ICI, un peu partout en France. J'espère que vous avez passé une bonne journée, un bon week-end. C'est le début de la semaine, on va se balader encore une fois et partir en France parce que tout est dans le titre, il n'y a pas que Paris dans la vie. Allons à la rencontre des lieux, des idées, des savoir-faire de nos villes, de nos régions. Ce sont toutes les bonnes initiatives qui seront à l'honneur. Nature et environnement avec Benoît Prospero, entrepreneuriat avec Catherine Quicandon et puis on vous donnera la parole grâce à Robin Bernot. Et puis cette émission, il n'y a pas que Paris dans la vie, c'est aussi un invité chaque jour. Quand je dis un invité, c'est un parcours, une personnalité qui, à travers les lieux en France, qui ont marqué sa vie, va se dévoiler et retracer ce parcours et cette réussite. Et aujourd'hui, à Matin, pour partager ce début de soirée, j'ai invité un très grand chef cuisinier de notre pays, mais aussi un entrepreneur, un homme d'affaires. Il est président de l'UMI, l'Union des métiers et des industries de l'hôtellerie. Il est aussi fondateur de Cuisine Mode d'Emploi, qui est un réseau d'écoles, de formation, métiers de la restauration, fondateur du Centre français d'innovation culinaire. Il est entre autres chef d'honneur, restaurant gastronomique à Paris, étoilé, rue Faubourg-Saint-Honoré, et chef de Madame Brasserie, restaurant du premier étage de la Tour Eiffel. Quel symbole, et la liste est non exhaustive. Bonsoir Thierry Marx.
3: Bonsoir.
2: Soyez le bienvenu. Je suis très heureux de vous accueillir. Je peux dire aux auditeurs que vous êtes en tenue.
3: Oui, c'est mon... J'essaie d'avoir un don d'ubiquité que je n'ai pas forcément, et donc j'enlève ma veste quand je suis au restaurant, et hop, je suis tout de suite en tenue. Ah là, il ne bouge jamais de ses fourneaux.
2: Eh bien, en tous les cas, on est ravis de vous voir en tenue et de vous avoir avec nous. On va effectivement pendant une heure se balader. Je vous remercie encore une fois d'être venu ici. Alors, le premier point d'ancrage, même si l'émission s'appelle « Il n'y a pas que Paris dans la vie », bon, vous, c'est Paris. Chef, vous êtes né dans le 20e arrondissement, qui est un arrondissement qui vous a plutôt plu, plutôt séduit par cet arrondissement dans lequel vous avez un peu évolué les premières années.
3: C'est un arrondissement de Paris qui a tout ce que j'aime. C'est-à-dire que...
2: C'est le 20e.
3: C'est le 20e arrondissement et peut-être le plus beau quartier qui a été donné à Paris, où c'est un quartier d'escalier social. C'est-à-dire que c'est le quartier où un ouvrier devenait ouvrier qualifié en général, et un ouvrier qualifié devenait contremaître, comme on disait à l'époque, enfin on dirait cadre maintenant.
2: Très ouvrier.
3: Et très ouvrier, et ensuite devenait en général petit entrepreneur. Et il y avait énormément d'artisanat dans ce quartier. Et puis, premier quartier d'inclusion, émigration de l'intérieur, à Véronais, gens du sud-ouest, bretons qui arrivaient là, après les Polonais, donc les origines un peu de mes racines.
2: Vous êtes né de parents immigrés,
3: oui,
2: je suis polonais.
3: Et ensuite, grands-parents. Et ensuite, on a vu arriver les premiers cafés kabyles, et ensuite l'Asie du sud-est. Donc, quand je grandis petit, j'ai les images noires et blancs de Douaneau, quoi.
2: Vous vivez, vous grandissez au 140 avenue Ménilmontant, dans ce quartier de Ménilmontant, du 20e arrondissement. Vous viviez où? C'était un appartement? C'était
3: C'était un appartement du rez-de-chaussée, escalier 15, cour du bas.
2: Vous vous souvenez de tout?
3: Ah oui, de tout. Parce qu'il y avait deux cellules du Parti communiste. Une cellule du Parti communiste dans la cour du haut et une cellule du Parti communiste dans la cour du bas. Et n'oubliez pas que ces hommes avaient une histoire et ils faisaient un peu la police. On n'appelait pas la police au 140. Quand ce qu'on appelait à l'époque les blousons noirs étaient un peu turbulents, il y a 3-4 bonhommes qui descendaient, il y avait un retour au calme et un aspect dissuasif de ces personnages.